0: C'est parti aussi, parti d'ailleurs de la Znief. Ah, je vous ai piégé quand même, qui m'est particulièrement cher. Alors, vous savez pas ce qu'est la Znief?
1: Ça me parle pas.
0: Alors, c'est pas une jeune femme qui s'appelle la Josiane Znief, c'est pas ça du tout. C'est la zone naturelle et d'intérêt écologique, faunistique et floristique. Ah oui, vous savez.
1: À vos souhaits,
0: je vous en prie un truc con, hein. Zone naturelle d'intérêt. Bon. Alors, étant moi-même très proche de la faune et de la flore, surtout de la faune, vous allez me dire, mais de la flore particulièrement, de notre beau Dauphiné, je suis très attaché donc au parc naturel régional de Chartreuse.
1: Oui.
0: Chartreuse, dernier mot de cette phrase justifie amplement à lui tout seul d'ailleurs mon engouement pour cette partie de notre département. J'ai envie de, vous savez, je vais vous dire un truc, on a fait un quart d'heure, on a fait trop long, donc je vais vous dire, vive le Dauphiné, vive Saint-Ingrève, et tous ensemble on va se dire, on n'est pas des quand même.
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3: Être de mauvaise humeur, ça arrive, mais savoir le dire en breton, c'est pas simple. Eh bien, je vais vous l'apprendre. Et puis, les Botorels, coucou, ça va être votre tour aujourd'hui.
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3: Alors pour les râleurs du matin ou les râleurs de toute la journée, bah ouais, il y en a, on en connaît, hein, ceux qui ne sont jamais satisfaits et aboient au lieu de parler, eh bien, c'est gualimor, le mot à employer. Gualimoret out, armintimement. Tu es de mauvaise humeur ce matin. Gualimoret out, armintimement. C'est un mot composé donc avec gual en premier qui signifie mauvais, le mal ou le malheur. Employé devant un mot, gual sert à insister sur le côté néfaste, mauvais d'une chose. Par exemple, gualvrudet, c'est une personne de très mauvaise réputation. Donc, gual et immor, gualimor, hein, ça veut dire de mauvaise humeur, de très mauvaise humeur même d'ailleurs. À dire à votre ado, à votre conjoint ou collègue, ou pas en fait, hein, sinon ça va créer la dispute. Mais maintenant, vous saurez dire « Gualimor et des irio », ceci est de mauvaise humeur aujourd'hui, « Gualimor et des irio ». Retenez donc pour aujourd'hui que « gual » signifie « mauvais » en breton, « immor », l'humeur, « gualimor », la mauvaise humeur.
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3: Et maintenant, nos botorels. Nom de famille assez répandu, alors, botorels. Ça sonne fortement breton, hein? Ouais? Eh ben non. C'est une version bretonisée d'un nom de famille qui vient de l'ancien français. Il n'y en a pas beaucoup en breton, mais il y en a quelques-uns, comme celui-là. Botorel, ça vient de Boterel, qui avait perduré dans la langue galaise, en Haute-Bretagne. Un nom attesté au XVe siècle. On le trouve aussi chez nos voisins de Cornouailles britanniques, d'ailleurs. Mais Botorel, Boterel ou encore Botrel, comme Théodore, le célèbre chanteur de la Papolaise, eh bien tous ces noms viennent d'une ancienne forme française, botérel, qui signifie le petit crapaud. Mais alors, c'est pas un petit crapaud, ça servait surtout de surnom péjoratif, donné à une personne n'ayant pas des traits de visage des plus beaux, ou d'une personne méprisable, pas agréable du tout. Donc, même si ça semble breton, eh bien l'origine, pour le coup, vient de la partie non bretonnante de la Bretagne, et ça a été mis ensuite à la sauce armoricaine, langue bretonne par nos anciens. Voilà, quelques mots de plus et des explications sur notre belle langue bretonne. Je vous dis à demain pour d'autres surprises. Canvarhoas.
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5: Nous sommes avec une des dernières et la plus ancienne fabrique de pâtes de fruits en Auvergne. Avec Anthony Vallat, qui est le directeur général. Merci de nous recevoir, Anthony. Nous sommes face à une vieille photo qui montre, je pense, le tout début de cette maison Cruzy, c'est ça?
6: C'est pas le début historique, hein, puisque la maison Cruzy a été fondée en 1880, mais c'est effectivement une photo du site de fabrication ici, sur la zone du Brézé, telle qu'il était en 1956, au moment où la maison Cruzy a déménagé du centre de Clermont pour venir s'installer sur la zone du Brézé.
5: De l'usine Goffredi à Mijan-Mermoz sur le champ d'Angélique. Et on aperçoit des angéliques,
6: oui,
5: sur ce champ.
6: Et l'angélique étant un des produits un petit peu signature des confiseurs et de la confiserie. Et donc c'est un beau clin d'œil de l'histoire que de penser que voilà, notre site de fabrication ici est basé sur un ancien, oui, champ d'angélique. Voilà.
5: L'angélique, ces petits bâtonnets de couleur verte, hein, c'est
6: exactement
5: ça? Je ne dis pas de bêtises.
6: Il y a beaucoup de particuliers qui ont aussi de l'angélique à la maison.
5: Voilà. C'est la tige? C'est la tige.
6: On confine la tige, tout à fait.
5: D'accord, ouais. Ok. Et aujourd'hui, vous en faites toujours. Vous avez toujours des producteurs d'angélique qui bossent avec vous.
6: Oui, oui, tout à fait. C'est un agriculteur qui vient nous livrer en tracteur chaque année.
5: En tracteur, toujours.
6: Ouais, tout à fait. C'est au mois d'août, quand la récolte est prête, on se met d'accord avec lui l'année d'avance sur les quantités dont on aura besoin. Et puis il vient nous livrer. On la travaille, on la prépare, et puis après on va la faire confire. Donc c'est un produit auquel on tient beaucoup.
5: Il y a toujours une grosse tradition autour de ça. Enfin, en Auvergne, on offrait des pâtes de fruits. C'était un incontournable.
6: Effectivement, la création de la pâte de fruits a été faite en Auvergne. Hein, à la base, la pâte de fruits s'appelait la pâte d'Auvergne. Et c'était vraiment une spécialité, on va dire, régionale. Ce qui a fait que l'Auvergne était une terre de fruits confits, c'est que, on va dire que la noblesse venait, descendait de Paris dans le 16e, 17e siècle et venait dans les cures, à Roya ou autre. Ils découvraient, ils dégustaient les fruits d'Auvergne. Et la méthode de conservation à l'époque, hein, puisqu'on n'avait pas toute la pasteurisation, etc., c'était de confire les fruits.
5: Ouais.
6: Ce qui faisait que, du coup, les confiseurs auvergnats ont prospéré sur la base des gens qui venaient en cure et qui ramenaient leurs fruits à Paris en général. C'est comme ça que la confiserie et le métier de confiseur a démarré en Auvergne.
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1: Franchement, c'est mignon, Cormeille. Si vous cherchez du typiquement normand, vous êtes au bon endroit. Et puis, on est à la campagne, tout en étant qu'à 20 minutes de la mer et à 15 km de Pont-l'Évêque. Cyril, lui, vous le trouverez en plein cœur du village, sur la place du Mont-Mirel. Il m'aurait plu son métier à Cyril, si j'avais pas eu de main gauche.
2: Trop bien ça. Comment ça va?
3: Ça va, oui, impeccable.
2: Tu viens de rentrer?
3: Eh ben à l'instant, on vient de rentrer de chantier.
2: T'étais dans une église?
3: Oui, on était dans une église à une vingtaine de kilomètres d'ici, à Saint-Pierre de Salerne.
1: Son métier, c'est de donner vie à la lumière.
3: Nous, la lumière, on la redonne dans les édifices et puis on la reprend, mais colorée, la lumière.
2: Mais tu fais pas que les églises?
3: Non, on fait les manoirs, on fait les particuliers, on fait tout plein d'édifices, que ce soit particulier ou monument historique.
1: Cyril, il est comme ton père, il est pas vitrier.
3: Non, je ne suis pas miroitier ni vitrier. Moi, je suis maître verrier, restaurateur, créateur de vitraux.
1: Je pensais qu'on disait vitrailliste.
3: Ah oui, vitrailliste. Vitrailliste, c'est pour ceux qui ont moins de 10 ans d'expérience.
2: Ah.
3: Voilà. Et au-dessus de 10 ans d'expérience, quand on a travaillé dans des monuments historiques et autres classés, eh bien, on devient maître verrier.
1: J'entends du monde à la cave.
3: En bas, ils sont en train de faire du montage au plomb. Donc, on les entend un peu taper avec des clous, des marteaux. Ouais. Et ils remontent des vitraux en plomb.
1: Bah oui, c'est du plomb entre les bouts de verre.
3: Après, il y en a d'autres qui peuvent utiliser une technique au Tiffany, mais c'est pas la technique traditionnelle. Nous, on fait la technique traditionnelle plomb, verre et étain, comme au Moyen-Âge.
2: Ah, le Tiffany, c'est la même technique que celle qu'on utilise pour les lampes qui portent le même nom?
3: Exactement, c'est ça. C'est la technique qui s'appelle Louis Comfort Tiffany, qui a fait les lampes aux États-Unis.
2: Ah, mais je croyais que c'était du plomb, moi.
3: Ah non, c'est du Tiffany.
2: Le nom de la lampe.
3: D'où le nom de la lampe, puisque c'est le nom du créateur, Louis Comfort Tiffany.
2: Je vais me coucher moins con ce soir.
1: Pour ça, il y a encore du boulot.
3: Et d'autres aussi, peut-être, du coup.
1: Il a pas l'air si vieux, à la louche.
3: À la louche, le mois prochain, 44.
2: Quand t'avais 15 ans, tu voulais être...
3: Un an après. Moi, j'ai commencé à l'âge de 16 ans mon métier, à l'apprendre, bien évidemment. Ouais. Et puis, je suis ressorti d'une école sur Paris à l'âge de 20 ans.
2: Et ça devient d'où, cette envie de travailler le verre, comme ça?
3: Eh ben, on parlait tout à l'heure, la lumière le matin. Bon, ouais. Ben, moi, c'était la lumière, tout simplement, qui se décolorait sur les murs par rapport à des vitraux, avec le soleil qui passe à travers. Ça m'a tout de suite attiré, et j'ai voulu savoir comment ça se passait. J'ai découvert une école, l'école de Paris, et je suis rentré dedans.
1: Le maître verrier, il travaille pas que le verre.
3: On travaille le bois, le métal, la pierre et le verre.
2: La pierre aussi?
3: Eh oui, quand là, on vient de sortir de chantier, on vient de taper dans la pierre pour retirer les vitraux. Et puis pour les reposer, il faut savoir faire du mortier avec la pierre.
2: Donc tu casses et tu refais, quoi.
3: Exactement, on casse et on refait.
1: Si vous voulez un vitrail chez vous, il peut vous le faire?
3: On peut le faire. Par contre, nous, on a une chance assez extraordinaire et je touche du bois. On a à peu près un an et demi d'attente avant de pouvoir le réaliser.
1: Ah bah oui, mais non, j'en avais besoin pour ce week-end, moi.
3: Donc Fred, t'auras ton vitrail dans un an et demi, pas avant.
1: Il a fait des beaux chantiers, le copain.
3: Moi, celui qui me vient tout de suite en tête, c'est le petit palais à Paris, de refaire les quatre rosaces du petit palais à Paris.
1: Bon, il était pas tout seul, hein.
3: Je les ai restaurés avec des compagnons. Mais j'étais dessus, j'étais chef de mon équipe à cette époque.
1: Pour voir le travail de Cyril, vous tapez ateliergouty.com avec un Y à Gouty.
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4: Un circuit court à Vals-les-Bains aujourd'hui avec Geoffrey Guillermin, créateur de bijoux uniques et magnifiques, vraiment. Geoffrey a lancé en Ardèche sa marque Gautreau en 2018.
5: J'étais cuisinier, j'ai passé toute ma vingtaine à travailler dans des cuisines, à monter dans les échelons et à voyager, à travailler à l'étranger. Je me suis installé en Écosse, une autre fois en Allemagne. Je suis revenu en France. Et je savais qu'au fond de moi, il y avait quelque chose avec les mains, quelque chose à faire. Puis un jour, j'ai commencé à acheter des outils pour sculpter le bois. J'ai vu que j'avais une certaine facilité, enfin que ça me parlait, quoi, et que j'arrivais à faire des choses qui me plaisaient. Et petit à petit, j'ai pris plus de temps à côté de mon travail pour maîtriser un peu cette partie-là. Et puis, quand j'ai découvert, grâce à la résine, on pouvait créer un petit monde à l'intérieur, j'ai commencé à sérieusement penser à créer une marque de bijoux et je me suis lancé comme ça.
4: Et alors, ce bois dont parle Geoffrey est vraiment au cœur de chaque création. Ce n'est pas un simple décor. Chaque fibre est une empreinte, chaque vénure un relief. Et avec ces bois choisis pour leur caractère, leur histoire et leur singularité, Geoffrey crée différentes collections de pendentifles et de boucles d'oreilles.
5: Donc, il y a une collection qui est faite avec ces deux matières exclusivement. Donc, on n'en voit pas trop. Mais c'est une technique qui est super intéressante parce que ça permet de faire des mélanges de couleurs. Moi, j'utilise pas mal d'essences de bois exotiques, des bois rares, mais aussi des bois locaux comme le buis, l'olivier, le cadre aussi dans le futur. Ça permet d'utiliser pas mal d'essences. Ensuite, on a la possibilité de colorer la résine. et garder cette transparence. Moi, c'est ce que j'aime bien. Je veux pouvoir voir le bois à l'intérieur. En lui rajoutant de la couleur à la résine, on peut du coup donner un thème. Et ensuite, une fois qu'on a ces deux matières assemblées, c'est sans limite d'une certaine manière, il y a une collection qui est basée sur cette technique-là. La collection Entre ciel et terre, donc il y a plein de sous-collections dans celle-là. Donc la nuit d'Islande, le rêve de Dolly, le Zahir. C'est la collection bois, résine et opale de laboratoire. Une alternative à la pierre d'opale qui est super intéressante pour ce que je fais. C'est ça qui va donner cet effet d'un peu d'aurore boréale dans les bijoux ou alors le côté nacré. On a l'impression que le bijou bouge. On a l'impression que les aurores bougent à l'intérieur du bijou à cause de la lumière qui réfléchit à l'intérieur. Et j'adore ça. Ça fait voyager d'une certaine manière. Et ensuite, on a la collection bois éternel qui est faite exclusivement avec des bois stabilisés. On voit pas trop en bijouterie, mais qui est utilisé notamment dans la coutellerie d'art. Ça consiste à imprégner le bois d'une teinte et d'une résine ultra liquide et le stabiliser. Ça veut dire que ça va rester bloqué à l'intérieur et solidifier le bois. Donc, ça le rend imputrescible et ça lui donne des couleurs. C'est incroyable, des mélanges de couleurs assez folles. On n'a pas l'impression que c'est du bois quand on les regarde, ces bijoux. On croit souvent que c'est des pierres, justement. Sauf que c'est beaucoup plus léger. Utiliser des simples morceaux de bois qui ont, a priori, pas grand-chose qu'on pourrait jeter par-dessus l'épaule. Et puis, en fait, en faire quelque chose où on y voit un monde et puis ça inspire à l'imaginaire, ça fait rêver. Je me rends compte avec pas mal de clients lorsqu'ils voient les pièces devant eux, ce que ça leur évoque. Par exemple, dans les nuits d'Islande, il y a des gens qui m'ont écrit récemment en me disant « Oui, on a fait 7 voyages en Islande. » Ça tombe à pic de tomber sur des bijoux comme ça qui nous rappellent ce voyage. Les mille et une nuits qui me rappellent un voyage dans le désert du Maroc. Et là, en fait, c'est un bijou où on voit comme des dunes avec un ciel de nuit à l'intérieur. Puis pour d'autres, ça peut aller jusqu'à faire imaginer des mondes sous-marins ou d'autres choses. C'est un peu à chacun son interprétation, j'ai envie de dire.
4: Alors forcément, c'est très visuel, donc je vous invite vraiment à aller faire un tour directement sur le site de Geoffrey Guillermin. Le nom de sa marque, c'est Gautreau. Comme d'habitude, je vous mets toutes les infos qu'il vous faut sur ici.fr, rubrique circuit court.
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6: Chaque année, près de 800 000 personnes montent sur un bateau à Strasbourg. Soit plus de la population entière de Marseille qui ferait la queue pour voir la petite France. Aujourd'hui, je teste pour vous les coulisses de Batorama. On est bien évidemment à Strasbourg, embarcadère du Palais Rohan. Et il est tôt, il est très tôt. Hein. La ville s'éveille tout doucement et je monte à bord d'une navette Batorama avec Dylan et les capitaines. Autour de nous, l'île est particulièrement silencieuse et on entend juste les clapotis de l'eau contre la coque. Pendant que les premiers touristes dorment encore, eh bien, l'équipage lui prépare déjà la journée. J'ai comme l'impression que je vais prendre part au spectacle que je vois défiler tous les jours devant les fenêtres des studios d'ici Alsace. Et une fois à bord de la navette, direction le port du Rhin, dans les locaux techniques de Batorama. Avant même qu'un touriste monte à bord, ah bah les bateaux passent par une vérification technique complète. Et Dylan m'explique que chaque navette est contrôlée quotidiennement. Hein. Les niveaux, la sécurité, les systèmes électroniques. Normal, on peut transporter jusqu'à 135 passagers par bateau. En fait, Batorama appartient au port autonome de Strasbourg. C'est le deuxième port fluvial français. Et à l'origine, les visites servaient surtout à montrer la puissance industrielle du port aux investisseurs. C'était pas vraiment pour les touristes. Aujourd'hui, la visite dure environ 1h10. Et on traverse la petite France, la Neustadt et le quartier européen. Et selon le capitaine, la difficulté principale, c'est de réussir à anticiper d'une part le courant, mais aussi les écluses et les autres embarcations. Hein, dans un espace, il faut le dire, relativement petit. Et ça prend pas mal d'entraînement pour réussir à passer un aussi long bateau sous les ponts de Strasbourg. Et moi, eh ben je me fais trimballer et je dois avouer que depuis l'avant du bateau, la ville est encore plus belle. On voit les rues et les façades des bâtiments complètement autrement. J'ai adoré ça. Aujourd'hui, la flotte compte une dizaine de bateaux. Parce que oui, hein, y a du monde. Et pour gérer l'afflux des visiteurs, eh bien j'ai rencontré Lucie. Lucie, elle est agent de quai. Et elle m'explique que ce sont plusieurs centaines de personnes par heure qui montent et descendent des navettes en haute saison. Et le timing est super précis, parce qu'un bateau part environ toutes les 30 minutes. Alors moi, pour montrer ma bonne volonté, eh bien j'ai tenté d'aider à amarrer le bateau. Ah ben c'était une mauvaise idée. J'ai tiré la corde, mais dans le mauvais sens. Bref, le bateau ne bougeait absolument pas, mais ça a eu le mérite quand même de lancer un fou rire général. Bon, le capitaine m'a même dit que ça arrivait aussi aux marins. Bon, je me dis qu'à travers ça, je viens d'être officiellement adopté par la marine alsacienne. Youhou ! En tout cas, je réalise que derrière l'image romantique des bateaux qui défilent tranquillement le long de l'île, eh bien, se cache surtout une organisation quasi aéronautique. Car finalement, Strasbourg, vu d'en haut, c'est sûr, c'est beau, mais vu d'en bas, depuis l'eau, eh bien, c'est encore plus beau.
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7: Les petits bonheurs, ce sont des rencontres au petit bonheur. Donc, au hasard, sans rendez-vous, sans se présenter, avec juste un tout petit et discret micro ici. Et en voici un de petit bonheur que je vous ai trouvé en Haute-Savoie, dans la commune de Rumilly, où pendant près d'une dizaine de minutes, j'ai suivi en voiture une monoplace qui circulait dans la ville. Alors maintenant qu'elle est arrêtée et que je m'en approche, je m'aperçois de mon erreur.
8: Bonjour.
7: Bonjour, c'est pas une monoplace, il y a deux places quand même.
8: Oui.
7: Et c'est quoi cet engin ?
8: Une arrêt à l'atome.
7: Alors, je vais attendre qu'il enlève son casque parce que là, on comprend pas trop bien. Voilà.
8: C'est une arrêt à l'atome.
7: Ça veut dire quoi ?
8: Un arrêt à l'atome, c'est un moteur, enfin une voiture entière anglaise. Donc avec un moteur Honda compresseur, 310 chevaux, pour un poids total de 520 kg.
7: Quand je l'ai vu arriver tout à l'heure, parce que je vous ai croisé, vraiment, ça fait un petit moment là que je vous ai suivi, de loin, on a l'impression de voir arriver une monoplace.
8: Ouais, c'est atypique, ouais.
7: Ça, c'est autorisé à rouler ici, sur la voie publique.
8: Il n'y en a que 27 en France homologués, sur route, et autrement, toutes les autres, elles sont sur piste.
7: Donc là, ça veut dire rouler avec un casque, obligatoire
8: Ouais. C'est conseillé, parce que si vous avez un accrochage, un accident...
7: En même temps, quand on a une voiture comme ça, on n'a pas trop envie d'avoir un accrochage.
8: Ouais, faut faire attention avec ça sur la route, peut vite arriver des accidents.
7: Et alors là, c'était quoi, un petit tour pour le plaisir?
8: Ah non, c'était juste pour poser chez Anthony. Il doit faire un petit check sur la voiture.
7: C'est qui Anthony? C'est un mécano?
8: Ouais, Anthony.
7: Et ça, c'est votre voiture?
8: Non, c'est la voiture à mon papa. Là, il est au travail et vu que j'ai un petit trou entre les cours, je l'ai ramené.
7: Mais oui, puis ça doit plutôt faire plaisir de ramener cette voiture-là, surtout.
8: Ouais, c'est cool, ouais, c'est fun, ça fait plaisir.
7: Du coup, le papa, il roule beaucoup avec?
8: Ouais, il roule plutôt pas mal, ouais. On l'a eu il y a un petit peu moins de 2 ans et on a roulé sur piste, ça va plutôt pas mal, ouais.
7: Et ici, dans l'agglo, à Rumilly?
8: Pas trop, sur la route, on évite un petit peu de rouler.
7: Parce que là, je vous ai suivi 3-4 km, je sais pas, on était vers Moy là-haut, là. Oui. Et vous avez bien vu le regard de tout le monde, quoi. Tout le monde vous mate.
8: Ouais, c'est vrai que c'est pas tous les jours qu'on voit une voiture comme ça, donc c'est drôle.
7: Vous, c'est une passion, la voiture?
8: Bah, moi, à côté de ça, je fais du karting de compétition.
7: Et... Ah oui, les chiens font pas des chats, quoi.
8: Ouais, ouais, t'as le père, t'as le fils, ouais, on peut dire ça, ouais.
7: Vous avez quel âge?
8: J'ai 17 ans.
7: Bon, en général, les jeunes qui se lancent dans le kart et puis qui ont un petit peu des capacités, l'objectif, c'est pas le kart, c'est quoi derrière?
8: Après, peut-être monter les échelons, mais ça coûte très très cher, donc. Pour l'instant, je suis bien dans le kart.
7: Bon, papa, il a les moyens de s'acheter une belle voiture quand même.
8: Oui, mais bon, une saison de monoplace, c'est 3 fois le prix de cette voiture. Donc, puis j'ai 2 grandes sœurs, donc faut que ça soit équitable.
7: Bon, 17 ans, peut-être que vous commencez à avoir des perspectives professionnelles.
8: Oui, moi j'aimerais bien être horloger.
7: Ah oui, rien à voir, je m'attendais à un truc, voiture.
8: Ah non, du tout, c'est vraiment un loisir.
7: Et votre prénom?
8: Alexis.
7: C'est quoi le dernier petit bonheur d'Alexis?
8: Dernier petit bonheur, je sais pas, manger.
7: Conduire la voiture à papa, c'est pas un petit bonheur?
8: Si, c'est un grand bonheur ça. C'est un grand bonheur. C'est pas pareil. Mais ouais, je suis fier que mon père me fasse confiance, quoi. C'est incroyable de pouvoir conduire ça à 17 ans, j'ai beaucoup de chance.
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9: Il y a un truc qui nous rassemble tous, nous les Mayennais, c'est bien sûr le bon Mayennais. La vache broute dans les champs, puis ce lait précieusement pasteurisé pour fabriquer du fromage. Et ce fromage délicatement conservé dans cette boîte, oui, celle-ci, avec le couple si mystérieux dont personne ne connaît l'histoire, mais où tout le monde se raconte une histoire. Une recette qui marche depuis 1912. Audrey Gaillot, chargée de communication pour la société Vaubernier, implantée à Martigné-sur-Mayenne.
10: On est habituellement 4e marque nationale la plus vendue en France, mais sur le mois de décembre, on a eu la bonne surprise de voir que... On était passé 3e.
9: Et si au départ il n'y avait que le bon Mayennais, désormais la marque est une référence en France. Catherine Drezen, présidente de Vaubernier.
11: Aujourd'hui, ce sont 130 collaborateurs qui travaillent. Nous fabriquons une large gamme de fromages et de produits laitiers bon Mayennais. Camembert, brie, coulommiers, lingots, carrés.
9: Ah, mon camembert est prêt. Ça, avec du pain alors. L'entreprise Vaubernier fait travailler plus de 170 producteurs de lait autour de la fromagerie.
10: On met un point d'orgue à faire que nos fromages soient de qualité. Et puis, on a des consommateurs qui nous sont fidèles.
9: Oui, et d'ailleurs, pas plus fidèles que moi, parce que moi, j'ai le bic 4 couleurs bon Mayennais grâce à ça, pardi, au point. Ils existent depuis le début. Vous les échangez pour avoir un cadeau. Et forcément, ça fait un succès fou, comme le souligne Catherine Drezen.
11: Sur l'année 2020, 2005, on a à peu près échangé par point ou vendu 45 000 objets à l'effigie de Bourg-Mayenne.
9: Et comme le dit Audrey, les objets sont variés.
10: On a quand même une trentaine d'articles qui sont disponibles sur la boutique, donc on y retrouve des tabliers, des torchons, des sacs isothermes. Quand on passe dans différentes maisons, on voit toujours des petits coins qui sont dans les petits pots et les gens ont l'habitude de les conserver. Et donc je pense que ça se passe de génération en génération.
9: C'est vrai, ça finalement, tout le monde a une histoire avec le bon Mayennais.
10: L'habitude de voir le camembert sur la table le dimanche avec ses grands-parents, et finalement c'est des choses qu'on reproduit nous aussi avec nos enfants. Et donc pour nous, c'est vraiment une fierté de voir que la marque se transmet.
9: Et même si la recette du camembert, le bon Mayennais, n'a jamais changé, la tradition n'empêche pas l'innovation.
10: Donc la finie 1912 au mois de septembre, qui a un peu plus de caractère par rapport à notre camembert historique. Autre exemple, sur le fromage le léger, on a revu le pack là récemment pour pouvoir faire émerger la notion de riche en protéines, qui est aujourd'hui sur le marché un point qui est important, notamment pour les sportifs.
9: Ça y est, j'ai fini mon camembert au four. Bah du coup, je vais courir.
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11: Je rêvais d'avoir une maison à la campagne. Cette maison, c'est comme si j'y étais née. C'est ma maison de famille.
12: Ma maison s'appelle l'Ostao de la Mar.
13: C'est une maison un peu envoûtante.
14: Eh bien, vous voyez, des livres et trois fenêtres qui me donnent le paysage du pays, comme si c'était trois tableaux.
15: Ils ont vécu ici.
0: Thibaut Gaudry.
16: Elle m'a dit d'aller siffler là-haut sur la colline.
15: En juillet 1968, Huguette Carin, présidente du comité des fêtes du charmant village de Cotignac, écoute son transistor quand elle entend Joe Dassin chanter « Siffler sur la colline ». Et c'est là que germe une idée un peu folle.
17: J'ai demandé donc au maire, je lui ai dit « Qu'est-ce que vous pensez si nous donnions un terrain de Cotignac, si toutefois la mairie est d'accord, pour que Joe vienne chanter ?» Et il me dit « Bon, ben d'accord, fais-moi une lettre, je vais le proposer. » Ce qui a été fait et accepté. Donc, il est venu chanter une vingtaine de jours après. Et dès qu'il avait un gala sur la côte, il venait se coucher chez nous. Et voilà comment ça s'est passé.
15: Joe Dassin donne un concert mémorable le 12 août 1968 dans la cour de l'école. Après sa prestation, Huguette l'accompagne visiter le terrain proposé. Un bel emplacement que le chanteur estime néanmoins trop proche du village. On lui en propose alors un autre, dans le quartier Saint-Joseph, sur les hauteurs, près d'un monastère. Enthousiaste, il l'accepte illico. Séduit autant par le lieu que par son nom. Il faut dire qu'il s'appelle Joseph Dassin.

0: Joe ne fera construire une maison sur le terrain que 10 ans plus tard. Mais il revient souvent à Cotignac et loge au Look Allen, l'hôtel-restaurant créé par Huguette en plein cœur du village. Il y prend toujours la chambre 6. Look Allen, où l'on peut croiser les Pink Floyd ou Yvonne de Gaulle. Et la chambre 6, où Joe dormira le 14 janvier 1978, mais pas seul.
1: Joe Dassin va chanter dans un instant. Joe Dassin a vécu hier un moment important dans sa vie, puisqu'il s'est... un moment troublant. Il avait sans doute plus le trac hier à Cotignac dans le Var que sur scène, devant Monsieur Martin, le maire de la localité, qui a uni Christine et Joe pour le meilleur et pour le pire.
0: Après avoir hésité avec Tahiti, c'est finalement à Cotignac que Christine dit oui à Joe. Ce jour-là, ce n'est pas vraiment l'été indien, mais un déluge, qui cependant ne gâchera pas la fête pour les 500 invités conviés par le couple. On chantera une partie de la nuit, un concert improvisé qui se terminera en duo avec l'ami Serge Lama.
2: Samedi 14 janvier, contrairement à l'habitude, il pleuvait sur Cotignac. Étaient-ce les larmes des admiratrices de Joe Dassin qui, ce jour-là, épousaient dans la mairie du village la ravissante Christine Delvaux? Enfin, malgré le mauvais temps, tout Cotignac était là, dans les rues, aux abords de la mairie, pour saluer celui qu'il considère maintenant comme un enfant du pays, puisque Joe Dassin y possède une fort belle maison. C'est monsieur le maire en personne qui, vers 15h30, procédait à la cérémonie, ponctuée par le crépitement des appareils photos, tandis que la musique des sapeurs-pompiers de Brignoles interprétait les succès de Joe Dassin.
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0: Pour le dessert, un pâtissier a créé un gâteau géant, reproduisant la maison que Joe vient de faire construire, dans la Pinède, en haut de la colline. Si un jour, vous allez visiter Cotignac, labellisé plus beau village de France, et que vous souhaitez dormir au Look Allen, demandez la chambre 6.

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1: L'oreille de Sam Berda fait des merveilles depuis 2016. Il s'occupe de masteriser les albums de vos artistes préférés ou encore de s'occuper du son de leur vinyle. C'est un travail précis et unique en Moselle. Bonjour Sam.
2: Bonjour Jérémy.
1: Vous avez commencé par des études dans des domaines très différents avant de tourner vers la musique. Comment cette transition s'est-elle opérée ?
2: Effectivement, ouais, différentes études, même que je dirais avortées. Puis après, j'ai travaillé pas mal d'années en restauration, en faisant de la musique à côté en fait. Et puis, c'est des concours de circonstances et d'opportunités qui ont fait qu'à un moment, j'ai eu la possibilité de me lancer comme d'abord comme producteur et mixeur en musique électronique en essayant de produire d'autres personnes. Et puis, petit à petit, à transitionner vers le mastering par intérêt et puis par opportunité et par demande aussi des clients simplement.
1: Est-ce qu'on peut expliquer ce qu'est le mastering à nos auditeurs qui sont pas forcément dans le milieu de la musique ?
2: Pour faire simple, c'est la dernière étape entre la production de la musique et sa distribution ou la fabrication des disques si on parle d'un support physique.
1: Vous avez l'occasion de travailler avec des artistes de renommée comme Cœur de Pirate, Gims, Lio, Claudio Capeo. Vous êtes occupé de masteriser le tout premier vinyle qui sert ensuite pour le pressage commercial. Comment ces collaborations ont pu voir le jour ?
2: Pour ces artistes-là, je fais ce qu'on appelle donc le master vinyle. Donc c'est le disque témoin qui est ensuite dupliqué pour le pressage et puis la vente des disques comme on les connaît, qu'on achète chez soi. Moi, j'ai pas contact directement avec ces artistes-là, je travaille beaucoup
1: avec les maisons de disques.
2: Les maisons de disques, ouais.
1: Quelle est votre méthode, Sam Berda, de travail pour faire ressortir l'âme de la musique d'un artiste ?
2: Je pense que ça passe beaucoup par énormément d'écoute de musique déjà, de manière générale, être un peu curieux de choses différentes, et il faut savoir mettre ses propres, des fois ses propres goûts, et je dirais même de manière plus générale,
1: de côté,
2: de côté, et essayer de comprendre les intentions de l'artiste et l'essence, puisqu'au final, nous, on est des techniciens, des artisans au service d'artistes, et c'est pas du tout l'inverse, quoi.
1: Il y a de plus en plus d'artistes qui font appel à l'intelligence artificielle pour la création de morceaux. Qu'en pensez-vous ? Vous, et est-ce que vous trouvez que votre métier est en danger ?
2: Pour la partie purement créative, je reste assez dubitatif pour l'instant avec tout ce que j'ai entendu, mais bon, j'imagine qu'il en faut quand même pour tout le monde. Pour ce qui est de mon métier, je me sens pas du tout en danger pour l'instant. C'est-à-dire que ce sera peut-être des outils pour
1: perfectionner,
2: humain, pour gagner du temps sur certaines tâches répétitives. Mais tant que les outils IA sont dépourvus de sensibilité, bah justement, aller comprendre l'essence d'un morceau et mettre en avant des fois ses imperfections parce que c'est ça qui fait que c'est joli, on n'y sera pas, quoi.
1: On souhaite longue vie à The Wall, hein, votre studio de mastering, et puis bonne route pour la suite, Sam Berda.
2: C'est gentil, merci beaucoup.
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3: Vous êtes peut-être déjà venu voir vos enfants ou vos petits-enfants jouer à la Guéretoise, cette salle de spectacle qui est à l'espace Fayol à Guéret. Mais c'était quoi avant ?
4: Hervé Herp, directeur artistique de la Guéretoise de spectacle. Avant, ici, c'était un prêt, il y a très longtemps. Puis après, il y a eu une construction, c'était une MJC, avec multiples activités, comme ça se faisait beaucoup dans les années 70-80. Il y avait un ciné-club, il y avait un labo photo qui existe encore dans les caves.
3: Est-ce que vous avez entendu l'époque où c'était une coopérative ?
4: Oui, alors il y a eu cette période, parce que c'est un petit peu ce qui a permis d'inventer aussi la Guéretoise de spectacle. Guéret est une ville qui a presque inventé les coopératives. C'était une coopérative ouvrière, très active, très engagée politiquement. On venait acheter sa farine, on venait acheter des boutons pour faire de la couture. Il y avait plein de choses et c'était quelque chose qui a été très très très important sur la ville de Guéret. Et il en reste encore des traces.
3: C'est quoi l'esprit coopératif?
4: Plutôt que de passer par un système commerçant, des gens faisaient des achats en gros, ils négociaient des prix, ça rassemblait. C'était très familial et puis dans un but très social. Cette histoire de coopérative de Guéret me trottait dans la tête, mais j'avais pas fait le lien. Et puis un jour, on avait créé un spectacle, Guéret en chanson. Il y avait des réunionnais, il y avait des anciens maçons, des carrières, il y avait des immigrés qui venaient d'arriver ici. Et on a créé un spectacle global avec écriture de chansons. Et on a donné ce spectacle à l'espace André Lejeune devant une salle complète de 600 personnes, quoi. Et à la fin du spectacle, on avait organisé une petite buvette. Et c'était très drôle parce que tout le monde s'est retrouvé, parce qu'il y avait tellement de monde, eh bien, à servir des boissons, à servir. Et j'avais l'impression d'être une petite usine grouillante et sympathique. J'avais l'impression d'être dans une coopérative. Il y a un ami qui me dit, mais tu devrais appeler ta scène la Guérétoise. Il dit, ça fait un nom, ça fait un nom de coopérative, la Guérétoise. Je dis, ouais, mais je me demande si c'est pas le nom d'une bière. Rajoute deux spectacles. Et c'est comme ça que la Guérétoise de spectacle est née, suite à cette soirée un petit peu coopérative. C'était en 2006.
3: Maya, comment tu connais la Guérétoise?
5: Moi, j'y suis allée avec l'école, j'ai vu un spectacle, c'était Chute la pomme.

0: là pour le coup des histoires qui nous restent bien dans la tête, c'est Arnaud Fromage qui est avec nous. Bonjour Arnaud.
1: Bonjour, bonjour à tous.
0: Arnaud, ça faisait longtemps que vous ne nous aviez pas déterré une vieille loi de l'époque révolutionnaire.
1: Oui, mais cette fois j'en ai trouvé une qui sert vraiment à quelque chose. Je dirais même que c'est une loi qui a tout changé. Il s'agit de celle qui, en 1799, a instauré en France le système métrique. Ou plutôt, le système MKPS pour mètre kilogramme poids seconde. Trois unités de base pour les unir toutes et en finir enfin avec les toises, les perches, les pouces, les lieux, les livres et les boisseaux. Il faut dire que chaque région et parfois même chaque ville possédait sa propre unité de mesure. À Besançon, c'était l'Aune, par exemple, qui mesurait un peu plus de 81 cm. Pour éviter les embrouilles, eh bien une tige en métal, une aune étalon, avait été scellée dans la pierre au XVIe siècle à l'extrémité gauche de la façade de l'hôtel de ville. Et elle y est toujours, d'ailleurs, elle est toujours en place. Mais voilà, à la demande des commerçants de l'époque, un système identique était nécessaire et ce fut donc le système métrique.
0: Le système métrique qui a depuis été adopté par presque tous les pays du monde, on peut le dire.
1: Oui, en gros, il n'y a que les États-Unis, le Libéria et la Birmanie qui refusent toujours le système métrique, et c'est vrai que le Royaume-Uni l'utilise en traînant des pieds. Le système métrique, qui a évolué d'ailleurs depuis, il a intégré le système SI, le système international, qui rassemble toutes les unités de mesure de base desquelles on peut calculer toutes les autres. Et elles ne sont que 7. Le kilogramme, la seconde et le mètre, donc, auxquels s'ajoutent le kelvin pour la température, l'ampère pour l'intensité électrique, la mole pour la quantité de matière et le candela pour l'intensité lumineuse.
0: Et avec ça, on peut tout calculer ?
1: En grande partie, oui, les autres unités se déduisent de ces 7-là, mais il y a malgré tout un monde qui résiste encore et toujours au système métrique et je dirais même à la logique humaine, celui des pointures de chaussures. Personne n'y comprend rien, alors j'ai mené des petites recherches. Tout part du point de Paris, inspiré du quart de pouce britannique. La pointure d'une chaussure est calculée en divisant la longueur de l'intérieur de la chaussure en centimètres par le point de Paris. En gros, une pointure 40, ça fait environ un pied de 26 cm de long. Pour les Italiens, c'est le même calcul, mais avec une pointure en moins. Les Américains commencent à compter à partir de la taille 1, qui correspond à notre 31. Les Anglais, c'est pareil, mais eux, ils commencent à 0. Les seuls qui ont un système à peu près compréhensible, ce sont les Japonais. En gros, un pied de 26 cm correspond à la taille 26, et ensuite, on décale, mais toujours en fonction du fameux point de Paris. En résumé, il serait peut-être temps de mettre un bon coup de botte là-dedans, parce que, rayon chaussure, moi, je ne sais plus sur quel pied danser.
0: Ah, c'est le cas de le dire, oui. C'est vrai qu'on a un petit peu perdu avec tout ça. Merci beaucoup, notre cher Arnaud Fromage, avec ses nécessaires minutes comptoises. Et puis à très bientôt.
1: À demain.
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3: Bonjour, je m'appelle Antoine. Comme j'ai l'habitude de le dire, je suis un petit con d'école de commerce, orienté finance d'entreprise. J'ai eu l'occasion de reprendre l'agence immobilière familiale et j'ai décidé de changer de voie suite au Covid.
4: Bonjour Antoine. Alors Antoine, vous avez 37 ans et c'est déjà votre troisième vie que vous êtes en train d'écrire ici à Périgueux. C'est quoi un petit con qui sort d'école de commerce ?
3: C'est une personne qui applique ce qu'on lui apprend. Le sketch des inconnus sur le monde de la communication est très parlant et notamment il y a une expression qui reflète bien l'enseignement qu'on a en école de commerce. Ne jamais prendre les gens pour des cons mais ne jamais oublier qu'ils le sont. Et que ce soit en marketing, que ce soit les business plans où on valorise le chiffre d'affaires futur, ce qui était vraiment très prégnant.
4: Et pourtant, c'est ce parcours qui vous a fait venir là, à Périgueux. Vous dites que la crise Covid a joué un rôle majeur. Je crois que vous tombez sur une vidéo sur Internet où vous découvrez le métier de boucher-charcutier, c'est ça ?
3: Oui, un jour, je regardais un fonds de commerce à reprendre et on me parle d'un charcutier, le charcutier Charlot à Piégut-Pluvier. Et j'arrive la dernière semaine avant qu'il ferme et je trouve que les productions qu'il fait sont assez exceptionnelles. Et je me renseigne sur un métier que je ne connaissais pas, qui était métier de charcutier. Et je tombe sur la vidéo de Bernard Marie, un meilleur ouvrier de France, qui était le monsieur charcutier de Paul Bocuse. Je me suis vraiment plongé dans le métier de ce charcutier. C'était vraiment un hasard que le saint patron des charcutiers, c'était Saint-Antoine. M'appelant Antoine. Et donc, suite à ça, j'ai travaillé en Alsace, à Deauville et en Périgord Vert.
4: Et là, depuis quelques semaines, vous vous êtes installé à Périgueux. Vous avez repris le commerce d'un périgourdin qui était bien connu, Christophe Orteil. Quelles sont les surprises ou les nouveautés qu'on va pouvoir retrouver, par exemple, sous la halle du Coderre, les mercredis et samedis, jour de marché à Périgueux ?
3: On garde tout pareil. Ça, c'est important. On fera des petites modifications, petit à petit. J'aime bien tout ce qui est à base de croûte. On continuera peut-être à augmenter le feuilletage, ce qu'on appelle les pâtisseries charcutières. Peut-être offrir différentes recettes. Christophe avait une

0: très grande variété de produits frais et faits maison à disposition des clients, qui était déjà en soi un tour de force. Donc on va garder cette production et au fur et à mesure, on changera des petites touches. Là, on vient de lancer les crèmes caramel. On va voir si le public est réceptif.
1: Cette aventure, elle est toute nouvelle. Ils ont dit quoi, vos anciens collègues d'école de commerce, quand vous leur avez dit que vous étiez maintenant patron d'une PME à Périgueux, dans le secteur de la boucherie-charcuterie?
0: Mes anciens collègues d'école de commerce ne le savent pas forcément. Et mes amis ne sont pas forcément surpris. Mais comme certains clients me l'ont dit, j'ai la tête du boucher. Voilà. Je ne sais pas ce que je dois en penser. Sûrement de très bonnes choses, parce que, comme je le disais avant, j'ai l'impression d'être à ma place. Mais voilà.
1: Merci beaucoup, Antoine.
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3: Oui, avec un agriculteur exploitant qui a 39 ans à Angluzel et Courcelles, on est à 10 km de Cézanne. Bonjour Alexis Le Herle.
4: Bonjour.
3: Quel est votre parcours pour arriver jusqu'ici en tant qu'exploitant agricole?
4: Alors moi, je suis agriculteur, donc installé à Angluzel depuis 4 ans. Donc avant, j'étais double actif pendant 2 ans. Avant de m'installer, j'étais 10 ans conseiller agricole, donc notamment sur l'installation en agriculture.
3: Ces 10 ans d'expérience en tant que personne spécialisée pour l'installation de nouveaux agriculteurs, agricultrices, ça consistait en quoi? Combien de personnes vous avez accompagnées et comment?
4: Je recevais toutes les personnes qui souhaitaient s'installer en agriculture, viticulture, maraîchage, élevage, tout projet agricole. J'étais là pour les accompagner, pour les renseigner sur les démarches à faire pour devenir agriculteur. Donc j'en rencontrais à peu près 200 personnes par an sur tout le département de la Marne.
3: Et c'était quoi l'étude de faisabilité, la reprise d'exploitation, la création d'exploitation?
4: Alors j'étais vraiment là sur la partie renseignement dans les démarches, notamment les formations, tout ce qui était réglementation à respecter lors de l'installation, et puis quelle aide on pourrait bénéficier pour s'installer en tant que jeune agriculteur.
3: Quel est le profil des personnes que vous avez accompagnées pour l'installation? C'est plus des jeunes, des personnes en reconversion professionnelle qui décident de se lancer dans l'agriculture?
4: Alors, en 10 ans d'expérience, j'ai vu le profil légèrement évoluer. Alors, on voit que l'âge moyen d'installation a progressé. Donc, les gens s'installent de plus en plus tard. Et donc, en termes de profil, on avait beaucoup de profils donc sur des exploitations, on va dire, assez classiques de la région. Donc, grande culture, céréales, viticulture. Mais on voit de plus en plus de projets avec de la diversification, production de maraîchage, développement de nouveaux élevages sur les exploitations.
3: Quand on entend parler des agriculteurs, souvent, c'est la reprise d'une exploitation familiale, c'était essentiellement le cas ou pas?
4: Alors dans la Marne, oui, on est essentiellement sur des reprises d'exploitation familiale, donc des enfants, filles ou neveux, neveux-nièces d'exploitants agricoles qui reprennent la suite dans l'exploitation familiale. Mais de plus en plus, on a des personnes donc extérieures au milieu agricole qui reviennent, qui ont un projet de revenir sur l'exploitation. Donc dans ces cas-là, la difficulté, c'est aussi l'accès au foncier. Donc c'est pas facile de trouver des surfaces agricoles pour exploiter dans la Marne.
3: Alexis Le Herle, pendant 10 ans, 200 agriculteurs et agricultrices par an reçus pour l'aide à l'installation. Quelles étaient les principales sources de motivation et les freins de ces personnes que vous avez rencontrées et aidées à s'installer?
4: La première motivation, c'est continuer l'entreprise familiale, donc poursuivre cette activité avec souvent des projets de diversification, de nouvelles activités sur cette exploitation, avec de nouvelles cultures ou création ou développement de certains élevages. Après niveau frein, les freins, c'est aussi souvent le financement de ces projets d'exploitation, car une reprise d'exploitation, c'est quand même relativement onéreux à reprendre, avec des emprunts sur une durée assez longue. Donc faut avoir les capacités financières de pouvoir assumer ces reprises.
3: Voilà Alexis Le Herle qui a aidé des agriculteurs à s'installer pendant près de 10 ans en Champagne-Ardenne. Merci Alexis.
4: Merci.
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5: Et je suis ravie de retrouver dans cette rubrique celle qui a été la révélation littéraire drômoise de 2024, Valérie Patureau, avec sa cuisinière des Kennedy qui a conquis 100 000 lecteurs l'année dernière. Elle publie cette rentrée aux escales un très très beau troisième roman qui s'appelle L'Enseveli. L'Enseveli, c'est d'abord l'histoire d'Abel, poilu de la Grande Guerre, blessé au combat en sauvant un inconnu. Il est transféré dans un hôpital de fortune où il va faire la connaissance d'un mystérieux voisin de lit, une gueule cassée qui, incapable de parler, va communiquer avec lui à l'aide d'un petit carnet. Adrien, c'est son nom, est médecin et officier, tandis qu'Abel, simple soldat, vient de la Drôme paysanne. Mais là, pour passer les journées, ils vont se raconter l'un à l'autre et tisser un lien si puissant que lorsqu'ils seront séparés, il faudra à tout prix se retrouver. Pourquoi Valérie Patureau a-t-elle voulu redonner vie à des combattants de la Grande Guerre? C'est la question que je lui ai posée.
6: Peut-être parce que je suis la dernière génération à les avoir croisés. Je m'en souviens très bien, je devais avoir 7-8 ans et le frère de ma grand-mère me terrorisait parce que quand on allait chez lui, il retirait son œil de verre et donc il avait eu un terrible, voilà, sur un obus pendant la guerre de 14. Moi j'ai un intérêt très fort pour l'histoire, pour cette période particulière de l'histoire aussi, parce qu'elle représente vraiment, je trouve, au même titre que la Révolution française, elle représente le socle de notre société moderne. Et je suis pas historienne, donc j'ai pas du tout voulu écrire un livre sur la guerre. J'ai voulu écrire un livre sur l'amitié et surtout poursuivre ma quête que j'avais déjà dans Nésida de cette interrogation sur le déterminisme social qui fait que nous rencontrons tous, sans que ce soit vraiment conscient, des gens qui partageons à peu près les mêmes choses, les mêmes... Voilà. Et il y a pas 36 circonstances. Il y a l'hôpital qui parfois vous amène à partager une chambre d'hôpital avec quelqu'un qui a pas du tout la même vie que vous, ni en âge, ni en lieu, ni rien. Et puis la guerre. Et c'était vraiment ça mon sujet. Et là, j'ai eu envie de m'intéresser, de m'interroger sur la sensibilité des hommes qui, en fait, n'est pas si lointaine de la nôtre.
5: Et puis, contrairement à la cuisinière des Kennedy, on est dans un roman du temps long.
6: C'est vrai que dans la cuisinière, je suivais sa vie, et Dieu sait que sa vie est assez trépidante et qu'elle nous emmenait d'épisode en épisode. Là, c'est un temps long, c'est un livre à la fois de terre, je dirais, parce que la terre est présente tout le temps, la terre qui vous engloutit, la terre qui... Enfin, c'est vraiment un livre de terre et un livre sur le temps, parce qu'il n'y a que dans ce temps long qu'on arrive aussi à se connaître, à se livrer, à apprendre les uns des autres. La grosse différence aussi avec mes deux premiers romans, c'est que c'était des histoires qui parlaient de personnages qui avaient existé. Là, ils sortent tous les deux de mon imagination. Ils sont nourris de tout mon imaginaire qui a été bercé par tous ces livres formidables sur cette période. Et beaucoup de choses de ma propre vie, sans s'en rendre compte, les deux grand-mères présentes dans ce livre, bah, ce sont les miennes. Mais je ne sais pas si je l'ai vraiment décidé. Je crois que c'est vraiment arrivé au fil de l'eau.
5: Et de cette écriture puissante de Valérie Patureau qui, en quelques mots, fait naître des images fortes, des émotions qui vous envahissent, c'est vraiment une magnifique écrivaine que je vous conseille de découvrir avec L'Enseveli qui est paru aux Escales.
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3: Auteur, compositeur, interprète, l'annécien Pierre Donoré, avec son optimisme militant, se définit comme un troubadour accroche-cœur. Amoureux des mots, de la vie, de l'amour, son nouveau single est une invitation à suivre ses envies et à passer à l'action.

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2: Moi, je passe toujours du bon temps avec vous. Déjà parce que j'adore votre musique, mais
3: merci
2: aussi
3: beaucoup.
2: L'énergie que vous dégagez. Je trouve que vous êtes un être humain très beau, Stéphane Echer.
3: Je vais rougir à la radio, c'est pas très visible, mais
2: oui, c'est
3: merci
2: pas grave.
3: Pour les compliments. Merci.
2: Merci pour ça, Stéphane Echer, votre nouvelle chanson, Poussière d'or.

0: faudra-t-il de peine avant que la joie revienne? C'est une question que beaucoup, beaucoup de gens se posent. Vous vous la posez aussi ou vous vous êtes mis dans la peau de personnes moins heureuses que vous?
1: Non, quand je chante, je suis les mots, je deviens les mots.
0: C'est je.
1: Ouais. Oui, autrement, je n'arriverais pas à transporter. Mais après, il y a toujours ces éléments où on n'est pas toujours conscient, que je dis de temps en temps que le plus grand compliment, si quelqu'un ou quelqu'une me dit « votre musique accompagne mon film de ma vie ».
0: Oui, bien sûr.
1: Et ça, même si je ne connais pas les personnes, c'est toujours un moment où je dis « ah, peut-être c'est pas si mauvais d'être le musicien qui accompagne ». Le disque est encore très nouveau pour moi. Ça veut dire, j'écoute les paroles et chaque fois, je dis, putain, c'est du génie, ce Philippe Tian. Les paroles, c'est pas moi, c'est Philippe Tian, mesdames et messieurs.
0: Un grand écrivain français, mais avec qui vous travaillez depuis 30 ans.
1: Hier. Non, plus même, je sais pas. Mais, j'ai écouté, j'ai un casque, je suis comme vous à la maison, j'écoute. Et, oui, combien avant que la joie revienne? Vous savez quoi, j'ai un certain âge.
0: Vous ne les faites pas, mais oui, forcément.
1: Il faut mettre les lunettes.
0: Vous avez de l'expérience.
1: Je sais que si on n'est pas très bien, ça va s'améliorer.
0: Ouais.
1: Mais malheureusement, un petit peu plus tard, on prend encore un mur. Mais ça s'appelle la vie. Et c'est peut-être, j'ai écrit un jour une chanson qui s'appelle « Les hauts et les bas ». C'est une bonne idée, non, de faire celle-là.
0: Celle-là, qui parle très d'actualité.
1: Qui parle de ça. Maintenant, je fais des chansons, ça dure 3 minutes, et j'ose de vous prendre dans mes bras musicalement pendant ces 3 minutes, et je vous murmure, ça va aller bien.
0: Ouais.
1: Voilà. Et je crois, à la fin, je crois à l'humanité, à la fin.
0: Le retour de la joie, c'est quand même un thème qui, je trouve, sonne très juste quand c'est vous qui le chantez, Stéphane Escher, parce que vous vous êtes présenté au public dans des moments qui étaient bien loin d'être de la joie. Je me souviens d'avoir fait une interview avec vous aux Vieilles Charrues, vous veniez de perdre vos parents. C'était la période du Covid.
1: Oui.
0: Vous n'avez jamais caché les moments qui n'étaient pas de la joie. Alors parler du retour de la joie, moi je trouve que c'est beau. Et que ça... Oui, vous disiez tout à l'heure, est-ce qu'on peut s'identifier? Bah oui, je trouve que vous êtes un artiste auquel on peut s'identifier puisque vous nous faites pas croire que vous n'êtes pas comme nous.
1: Mais je crois que ce que j'ai vécu, malheureusement, tout le monde le vit, non? Les parents, à un moment, ils partent. Tout à coup, la santé ne fait pas ce qu'on a espéré. Tout à coup, nos rêves d'enfant. Moi, je crois que je suis... Sur ça, je suis comme tout le monde. Après, j'ai la chance qu'on me file un microphone à la gueule. Et 3 minutes, j'ai cette attention quand même un peu bizarre. Je trouve ça pas toujours agréable. Mais par exemple, pendant un concert, avoir une attention d'une salle, c'est quelque chose que je respecte beaucoup et j'espère pas le décevoir. Voilà. Mais autrement, je vis une vie de merde comme vous, hein.
0: Sauf que lui, il sait transformer la merde en or. Il s'appelle Stéphane Escher, Poussière d'or. Découvrez cette nouvelle chanson. Et comme son nom l'indique, c'est un trésor.
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0: Nouvelle chanson de Stéphane est chère et elle annonce un album qui va arriver avant la fin de l'année. Vous l'avez écouté attentivement avec le casque. Elle est toute nouvelle.
1: C'est assez rare qu'on entend une chanson un peu en direct, comme les gens. Oui, mais ça va.
0: Vous êtes contents?
1: Oui, ça sent bien.
0: Nous, on est très contents.
1: Ça sent bien. Après, il y a plein de Easter egg, vous connaissez des jeux vidéo, il y a des choses cachées.
0: C'est des petites surprises, des œufs de Pâques dans le jardin.
1: J'étais curieuse s'ils sont là, et ils sont tous là. Ouais.
0: Vous avez mis des petits sons que seuls les initiés
1: vont
0: entendre.
1: Oui, ou des mélodies qui reviennent après toutes des années.
0: Ouais.
1: C'est mon petit jeu. Aussi, c'est le premier disque où je n'ai pas caché un instrument que je déteste.
0: Ah, vous faites
1: normalement,
0: ça,
1: je mets un instrument, je supporte pas.
0: Ah, okay. Alors donnez-moi un exemple d'un instrument que vous détestez.
1: Je peux pas parce qu'à la maison, il y a les gens. Si ils regardent pas le foot, ils sont des gens culturels. Si je dis que la flûte traversée, ça me va pas vraiment
0: ils
1: bien.
0: Vont pas être contents.
1: Voilà, vous voyez, je ferai jamais ça, moi. Je suis trop bien éduqué.
0: C'est vrai, c'est vrai. Il a plein de qualités, Stéphane Escher, et il ne va pas vexer les fans de flûte traversière. Mais quand même, vous êtes des gros nazes.
1: Non. C'est l'instrument qui est bizarre. Parce que moi, j'aime bien les instruments où on peut mettre son verveine ou son whisky. Ça veut dire sur un piano.
0: Poser. Ouais.
1: Voilà, essayez de faire ça sur une flûte traversière, ça dégueuline partout.
0: C'est compliqué.
1: Ça ne marche pas. Voilà, c'est pourquoi ce n'est pas un instrument que je veux apprendre.
0: De son avec vous, Stéphane Escher, c'est toujours très intéressant. Vous êtes allé très loin dans le son, ne serait-ce qu'au début de votre carrière, dans les années 80, Grauzone. Il y a aussi votre radicalisation en fanfare en 2019 avec le Tractor Kestar. Parfois, ça va très très loin. Parfois, on remet au goût du jour ce solo de guitare des années 90 de Déjeuner en paix. Merci Stéphane Escher. C'est un sacré solo de guitare.
1: Ça revient sur mes concerts maintenant. Il y a des solos de guitare partout.
0: Mais il en faut. Il en faut. Ce que je veux dire, c'est qu'avec vous, quand on nous dit il y a un nouveau Stéphane Escher, on ne sait pas à quoi s'attendre parce que vous savez faire beaucoup de choses. Moi, votre album Homeless Songs m'avait beaucoup marqué par son épure et sa délicatesse.
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0: Que c'est un style qui vous va très bien. Et alors, bonne nouvelle.
1: C'est la même équipe qui a
0: c'est
1: fait.
0: C'est la même équipe pour le nouvel
1: le
0: album.
1: Le nouveau album, ouais. Pas tout le monde. Il y a Ryan Howard qui est présent, le pianiste, depuis des années. Il travaille avec moi. Maintenant, il sort ses propres albums. Bientôt, il fait des musiques de films. Je vous raconte l'histoire, pourquoi cette équipe est revenue. Vous avez
0: s'il
1: un moment
0: plaît. J'ai du temps. D'accord. Pour vous, Stéphane Escher, et les auditrices et les auditeurs aussi.
1: Allongez-vous. Prenez un petit. Ryan Howard, une partie de l'équipe de production qui a fait aussi les cordes qu'on a toujours entendu, et l'autre personne s'appelle Martin Gallop, un Canadien qui vit à Berlin.
0: Et lui, c'est le réalisateur.
1: Là, c'est le réalisateur de nouveaux disques et la façon pourquoi il est le réalisateur, c'est l'histoire suivante. C'est l'été dernier, j'écrivais les chansons dans une très jolie maison avec une vue sur le lac de Genève, mon piano, vraiment le rêve. Et je reçois des petits messages SMS où il se filme avec un casque de vélo sous le Brandenburger Tor. C'est Berlin, c'est la grande portail
0: de Brandenburg.
1: Avec un vélo totalement chargé, avec des bagages, une guitare. Et il dit « J'arrive ». Je dis « Ok, vas-y ».
0: En vélo ?
1: C'est 1000 kilomètres quand même.
0: Ouais.
1: Et deux jours après, il dit « Je suis en route ». Et il se filme près du Rhin, il range. Je dis « Mais c'est quoi cette histoire ?» Et une journée avant qu'il... Vous savez ce qui va arriver, il est dans les Alpes suisses. Il dit « Je suis presque là ». Et il arrive, il descend du vélo, il dit « J'ai réfléchi, j'aimerais bien refaire un disque avec toi ». Il dit « Écoute, je vais te faire à manger, tu prends une douche et on commence. Voilà, c'est la vraie histoire. Il a fait 1000 km avec le vélo pour me séduire, de me dire Stéphane, on va retravailler ensemble. Et on n'était pas en guerre, hein, c'était pas une excuse, c'était seulement.
0: Mais c'était pour vous montrer à quel point il en avait envie. Je trouve ça très beau.
1: Ça, peut-être, ou aussi de. Il a fait une espèce de méditation. Il a dit je vais voir Stéphane et il voulait être prêt de tout m'expliquer comment on va faire. Il ne voulait pas des discussions. Il est aussi venu et dit, Stéphane, on ne discute pas, j'ai réfléchi. C'est toujours une très bonne phrase si vous avez quelqu'un dans l'équipe qui dit, on ne discute pas parce que j'ai réfléchi. et il a pris ce bébé, vraiment, il l'a accompagné, vraiment. Je dois remercier Martin Gallo pour cette attention qu'il a amenée à moi déjà.
0: Ouais.
1: Et puis pour le disque, et je crois, j'espère qu'on le sent. En écoutant le disque.
0: En tout cas, moi, quand j'ai entendu la chanson, je me suis dit, tiens, ça me rappelle Homeless Songs.
1: C'est exactement la même équipe.
0: Et donc, et voilà, et je trouve que c'est un style qui vous va très bien. Avec mes petits exemples là, de Grauzone ou de Déjeuner en paix, je montrais juste que voilà, vous avez du goût pour énormément de styles de musique différents, énormément de sons différents, mais je trouve que ce son-là,
1: vous savez aussi,
0: vous va bien.
1: Ça fait longtemps que je fais ça. Ouais. C'est vrai que Grauzone, ça fait
0: 40 ans.
1: Plus.
0: Ouais, 40 et des poussières.
1: Non, ça fait 48 ans que j'ai fait ça.
0: Ouais.
1: Et que je travaille sur le deuxième disque avec mon frère Martin Escher, après presque 50 ans.
0: Ouais. Vous êtes en train de le faire, là?
1: Lui, c'est la voix de Grauzone, et c'est lui le mastermind, l'âme de ce groupe. Et là, il est revenu et dit, ah, j'ai presque fini. J'ai dit, je peux écouter. J'ai dit, presque fini. c'est une histoire sans fin. Mais voilà, je pense aussi, parce que moi, j'ai 25 heures par jour. Vous avez combien, vous?
0: 24? Moi, j'ai que 24.
1: Oui, moi, j'ai 25.
0: Vous êtes VIP?
1: Je ne sais pas, j'ai reçu une heure de plus. Et je l'utilise, je peux vous dire, je l'utilise. Et maintenant, ce son-là, que vous trouvez qu'il me va bien. Je crois que c'est vraiment lié à mon âge, à mon chemin. Et bien entendu, le solo de guitare, il a ses raisons, mais c'était ses raisons d'un garçon qui a eu 34 ans, je crois. Et là, j'ai 73.
0: 80-73, c'est faux, c'est
1: oui,
0: faux.
1: Depuis le 17 août, j'ai 80-73.
0: Vous avez l'âge de Florent Pagny.
1: Je ne peux pas croire parce qu'il est si beau. Florent Pagny, on a le même âge.
0: Ouais.
1: Vous savez, j'adore Florent Pagny. Je trouve vraiment une voix incroyable. Mais il gagnerait toujours dans une compétition de chanteurs.
0: Ah oui, il ne faut pas faire un concours de.
1: Non, Johnny et lui, allez-y les gars.
0: Mais il n'y a pas besoin de compète parce que Poussière d'or est sorti.
1: Oui.
0: J'adore cette chanson.
1: Avec un microphone, je peux.
0: Voilà. Pas de problème. Pas de problème. Mais même à capella, je suis sûre que c'est superbe.
1: Ah, non, il va gagner, Florent.

0: solo à la fin de la chanson.
1: Voilà, ça va revenir. Il était fâché, le jeune homme, là. Hein.
0: Stéphane Escher, quand vous vous réécoutez, vous vous dites ça, vous étiez fâché.
1: J'ai un fils qui a mon âge maintenant, il a l'âge que j'ai eu, et je revais bien. Je suis de nouveau dans l'espace où on a fait la prise, parce que c'est beaucoup chez moi, c'est des prises en direct.
0: Ouais.
1: Et là, il y a Richard Lloyd de Television, le groupe Television qui joue le premier solo.
0: Les New-Yorkais.
1: Oui.
0: Ouais.
1: Et il y a Sonny Landreth, un guitariste de Louisiane qui est plus doux, qui fait les introductions. Et ils ne savaient jamais qui va faire le solo. Ça veut dire qu'ils étaient tous les deux très, très... Et on ne l'entend pas parce que quand je chante avec eux, je refais les voix après. Pas tous, c'est quelques-uns. J'ai crié « Lance le cochon, Richard ». Et vous savez pourquoi ?
0: Non, expliquez-moi.
1: Lance le cochon, ou lance le cochon, Sonny. On a fait le disque à Carcassonne, dans l'hôtel de la cité, où il y a la dame Carcasse,
0: oui.
1: que l'histoire dit que quand les Viscourt, ou je ne sais plus qui voulait
0: envahir
1: Carcassonne, ils ont pris le dernier cochon, et elle l'a lancé à la gueule du général opposé. Ouais. Il dit, putain, s'il peut nous jeter pas des pierres, mais des cochons, ils ont encore beaucoup à manger. Et c'est pourquoi cette phrase était « Throw the pig ».
0: Throw the pig.
1: Et puis ils ont fait le solo. Et là, il a lancé le cochon.
0: Ah oui, il l'a bien lancé. Ah, j'adore cette anecdote de Carcassonne, merci. Ouais.
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0: Il vient de sortir une nouvelle chanson qui est un enchantement.

0: On a fait du air violon là, dans le studio. C'est un bonheur, non, de rajouter comme ça des grandes envolées de cordes dans une chanson.
1: Je sais que vous adorez la musique et tout qu'il y a derrière. Vous connaissez Steely Dan?
0: Oh là là, oui. Alors ça, c'est un groupe américain, un sacré
1: groupe. C'est un groupe américain, et quand je ne peux pas m'endormir, je regarde des choses sur YouTube, on en parle comme on a fait des disques somptueux dans le passé. J'adore écouter, mais c'est un peu chiant, on s'endort avec ça.
0: C'est vrai.
1: Et le meilleur, c'était toujours Steely Dan, parce qu'ils ont fait des disques, ils ont claqué, je crois, 2 millions de dollars pour un disque. Ouais, c'était le bon vieux temps. Et ils ont enregistré, par exemple, les meilleurs musiciens de studio de New York pour garder seulement la batterie. Mais après, ils ont dit, on prend un autre groupe très, très, très cher pour un autre batteur. Et à la fin, ils ont gardé la snare, la caisse claire. Anyway. Et moi, avec ce fameux Martin Gallop, j'ai dit, viens, on va faire une connerie. On va faire un disque que personne n'oserait produire aujourd'hui. Et j'ai dit, mais qu'est-ce que tu dis? Il y a des vieux studios avec du matériel d'époque qui coûte la peau de fesse. Viens, on va s'enfermer une petite semaine là-dedans, seulement avec le batteur.
0: Oui.
1: Et à la fin. Et j'ai eu cette chance parce que je faisais une grosse tournée avec l'album Aude. On a fait 110 dates. Et sur chaque concert, j'ai payé un musicien imaginaire, mais qui était le disque. Et j'ai mis de l'argent à côté.
0: C'est comme ça, ouais.
1: On l'a brûlé. Et j'ai adoré de faire ça. Je voulais faire un peu, voilà, Steely Dan. Je suis très connu qu'à Carcassonne, c'était dans un hôtel, Engelberg, dans une salle de bal, que je ne vais plus au studio. Mais là, je suis retourné au studio seulement pour claquer des sous. Oui.
0: Cramer chez les sous pour avoir le son qu'on aime.
1: Qu'on aime le
0: petit. Mais c'est beau, ça.
1: Oui, voilà.
0: C'est beau.
1: On fait plus ça. Hein.
0: Suivez l'exemple de Stéphane Escher. J'ai appris très récemment que les gens, pour s'endormir, écoutaient des podcasts sur les serial killers.
1: Non,
0: faites
1: pas
0: plutôt
1: ça,
0: comme
1: non.
0: Stéphane. Écoutez des podcasts sur la création
1: oui,
0: des
1: Steely
0: albums.
1: Dan,
0: voilà.
1: Dit, le Hyatt avec le C3 135 et le Neef de 73. Et puis, voilà.
0: C'est bien ça. Je pense que le monde ira mieux. Les gens s'aimeront plus. Mais arrêtez d'écouter les serial killers. C'est vrai, cette histoire.
1: Il y a des gens qui font ça.
0: Oui. Beaucoup de gens.
1: Ça fait un peu flipper quand même.
0: Ils écoutent ça. Voilà, après on se demande pourquoi les gens sont dingues.
1: Oui.
0: Voilà, alors que Steely Dan ne fait de mal à personne.
1: Oui, voilà.
0: Ça c'est bien.
1: Sauf au compte banque.
0: Oui, c'est ça. Et aux producteurs de l'époque, oui, ça a dû leur faire bizarre. Parlons de tournée, puisque effectivement sur l'album Aude, vous avez beaucoup tourné. Là, à nouveau, vous êtes de retour. Vous avez déjà fait des concerts d'ailleurs. Un à Conflans-Sainte-Honorine, un à Villers-Cotterêts.
1: Attention, ça se complique.
0: C'est autre chose.
1: C'est Stéphane Escher qui est... Oui, ça se complique.
0: Mais là, les dates que vous faites...
1: Il y a deux tournées.
0: Il y a deux tournées.
1: Ce n'est pas une tournée. Je fais maintenant, vous êtes attachés.
0: Allez.
1: Je fais du théâtre. j'ai eu envie de travailler avec des gens de théâtre.
0: Ouais.
1: Je trouve la musique pop ou rock respectable, mais je trouve les lumières ou les effets ou la façon comme on raconte les histoires, ça m'a lassé un peu.
0: Ah.
1: Et j'ai beaucoup de tendresse pour les créateurs dans le théâtre. Ça ralentit, tout un peu plus lent. Et j'ai fait une promenade à Genève, dans une ville, où je suis allé vers un très beau théâtre, ça s'appelle le Théâtre Carouge. Et je ne me connaissais pas. Pourquoi tu frappes à la porte et tu entres et tu dis bonjour, j'aimerais bien faire quelque chose chez vous. Et les responsables étaient séduits par l'idée qu'un non-acteur, c'est vraiment pas acteur, veut utiliser le langage, la scénographie, la lumière, la mise en scène théâtrale. Et j'ai fait ça, et maintenant je fais deux choses. Je fais une tournée seule en scène, qui est basée sur... On joue dans des théâtres.
0: Ouais.
1: Et l'autre, c'est la tournée après du disque qui se passerait dans les Olympiades et tout ça.
0: Mais c'est trop
1: bien. Est-ce que vous m'avez suivi?
0: Je vous ai complètement suivi, Stéphane. Alors, je vais du coup redonner les informations. Et si je me trompe, vous m'arrêtez.
1: Allez-y.
0: Ok, c'est parti. Vous voulez voir Stéphane Escher dans un théâtre? Vous pouvez. C'est cet automne. Par exemple, à Toulouse, au Théâtre de la Cité, les 11 et 12 octobre, ou encore à Lyon, au Théâtre des Célestins, les 28, 29 et 30 octobre. En revanche, vous voulez voir Stéphane Escher sur scène, en train de chanter, à l'Olympia par exemple. C'est possible également, en 2026, après la sortie de l'album, les 19, 20 et 21 février, à l'Olympia, donc à Paris, ou alors au mois de mars, à Roubaix, ou encore à... Neuf Maisons, ou encore à Vernouillet, etc., etc. Mérignac aussi, au mois de mai, on adore, à côté de Bordeaux. Est-ce que c'était les bonnes dates, Stéphane?
1: Oh, c'était incroyable.
0: Merci.
1: Comment vous faites ça?
0: C'est parce que je vous aime.
1: Non, mais non, j'ai passé un moment.
0: Je le fais pas pour tout le monde.
1: Shakespeare, quoi. Shakespearean. Comment vous faites? C'est ça que je cherche dans le théâtre.
0: C'est ça.
1: Ce ton, ce rythme. Waouh. On peut mettre ça à la radio un jour?
0: Si vous voulez.
1: Ou c'était en live, là?
0: C'était en live. Tout le monde l'a entendu.
1: Je peux avoir une copie de ça? Je vais l'écouter. Pour me réveiller, pas pour m'endormir. Non, mais. Vraiment, vous êtes bon, hein?
0: Merci.
1: Vous devrez faire du théâtre, du film, du cinéma, je sais rien.
0: De la voix off?
1: Non, pas du tout.
0: Non.
1: Là, vous l'avez. Moi, j'étais là, j'étais.
0: Vous étiez sur la tournée.
1: Je pleure, j'étais en tournée, là. Mais je peux dire aussi, on n'est pas tout seul.
0: Non.
1: On a une équipe incroyable, technique, et ils étaient tous là avec une fierté. Vraiment, ils ne l'ont pas caché. That's our girl, c'est notre fille. Ils étaient là, les mecs, ils disent, ouais, ça c'est normal avec elle. Waouh, vous êtes. Merci beaucoup pour ce moment.
0: Bah, merci à vous, Stéphane. Et puis écoutez, d'habitude, on le fait à la fin, mais remercions l'équipe maintenant. Iris Guitoni, Bertrand Bocquer, Romain Frézu, Alexandra Sackberg et Franck Moilier. Et bravo, Stéphane Escher. Et comme on dit chez moi, vivement la suite. On a
1: merci
0: hâte
1: beaucoup.
0: De la
1: merci,
0: sortie.
1: Merci mille fois.
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0: C'est sympa, Béatrice, parce que ça fait 15 ans qu'elle rit à mes mauvaises blagues. Bonsoir, Béa.
5: Bonsoir.
0: Et oui, ça fait 15 ans, et même un petit peu plus, et quelques mois.
5: Un petit peu plus, ouais.
0: Et c'était cette chanson, Comme des enfants. Et moi, dès la première écoute, je me suis dit, waouh, c'est ma nouvelle chanteuse préférée.
6: Et il m'a
0: premier album, c'était en 2008. Oh. T'avais 19 ans, bébé.
5: Ouais, j'étais vraiment toute petite et je suis arrivée comme ça, en France.
0: Tu te souviens quand t'as débarqué ici pour la première fois depuis le Québec?
5: Ouais, c'était fou. Déjà, j'avais pris Air Transat, ce qui est une expérience correcte. Je sais pas si toi t'es déjà venue à Montréal, mais c'est bien, hein, mais c'est voilà. C'était la première fois que je prenais un vol aussi long et je suis arrivée et on restait dans l'appartement d'un réalisateur qu'on connaissait. Il avait un genre de 20 mètres carrés. À Pyrénées.
0: Okay, donc c'est un coin de Paris vers le 20e arrondissement.
5: Exactement, très populaire, très où les gens habitent et puis c'est très cool, mais c'est ça, c'était ma première impression de Paris et j'étais complètement sous le charme. Oh. J'ai adoré ça.
0: Mm-hmm. Aujourd'hui, nous parlons de Cavale.
5: Oui.
0: Ton nouvel album.
5: Oui.
0: Aujourd'hui, alors je ne sais pas si ça se souhaite à une chanteuse, un Happy Album Day.
5: Oh oui, Happy Release Day.
0: Happy Release Day. Oui, joyeux jour de sortie. On fête ça par exemple avec Château de Sable. Mais tu

0: intéressant, je trouve, de juxtaposer Comme des enfants et Château de Sable. Parce que c'est ta voix et un clavier, dans les deux cas.
1: Très différente.
0: Très différente pourtant. Même ta voix a changé.
1: J'ai baissé. En fait, c'est parce que depuis mon opération, ça a baissé dans le ton. En fait, peut-être parce que je veux me protéger plus, mais j'ai une voix un petit peu plus grave.
0: Elle est belle, je trouve. Ouais. Et t'as gagné en grain, en épaisseur.
1: Oui, hein. C'est plus feutré.
0: Ah, oh, j'adore. Franchement, c'est sexy.
1: Sexy.
0: Alors, si vous voulez profiter de ce grain feutré et sexy de cœur de pirate, surtout, n'hésite pas si tu as besoin de quelqu'un dans le marketing. Moi, je peux t'écrire des trucs. Hein.
1: Et là, t'es engagée. Hein. T'imagines engagée direct.
0: On met un autocollant sur l'album sexy et feutré.
1: Sexy et feutré.
0: C'est pas très féministe ce que je suis en train de faire, je ne sais pas, mais en tout cas, ça vient du cœur. Moi, je trouve,
1: Mais je le prends.
0: Quand j'ai entendu ta voix, je me suis dit, waouh, il y a quelque chose de très, d'un mystère. Mais tout comme sur, comme des enfants, il y avait un côté d'innocence et d'enfance finalement. Et là, je me dis, ça, c'est la femme qu'elle est devenue.
1: C'est la maturité.
0: Ouais. Et ben, franchement, c'est beau.
1: Merci.

0: cœur de pirate, château de sable. Alors évidemment, on est très ému parce que cette chanson, elle fait un effet incroyable. Est-ce qu'une chanson émouvante pour le public, comme celle qu'on vient d'entendre, Béatrice, c'est forcément aussi un truc émouvant pour toi à fabriquer? Ou est-ce que tu peux t'en détacher et juste bosser sur ta chanson que tu fabriques?
1: Je veux dire, oui, évidemment, je pense au public en tête, mais c'est vrai que sur le coup, j'essaie de réfléchir à ma vie perso pour être capable de canaliser ce qui se passe et puis pouvoir l'exprimer en chanson. Mais c'est vrai que, en fait, le résultat d'avoir le public et les gens qui témoignent qu'ils aiment ce que je fais, ça me fait un bien énorme. C'est pour ça que je continue à le faire.
0: Elle est très belle, très émouvante, Château de Sable. Est-ce que parfois, t'arrives à inventer des histoires, des thèmes de chansons, ou est-ce que tout vient de ta vie dans
1: j'ai
0: ta
1: pas,
0: musique?
1: C'est arrivé pas souvent que j'ai inventé des trucs. Je l'ai fait avec Ava, une chanson qui était sortie sur mon album Blonde. Mais sinon, c'est pas arrivé souvent que j'invente des trucs. Parce
0: tu te
1: que,
0: sers de ta vie?
1: Ouais, je me sers de ma vie, je me sers des bribes, de moments, de ce que j'ai vécu, même si c'était des trucs très anodins, même si c'est juste comme une anecdote. Je m'en servais pour pouvoir écrire des chansons, mais sinon, j'ai pas encore je suis pas encore prête à inventer des trucs.
0: En full fiction.
1: Ouais.
0: Ouais, non, pas encore. Château de Sable, tu peux nous raconter l'histoire de cette chanson?
1: Ben, en fait, Château de Sable, c'est une chanson qui parle de la parentalité quand vient l'adolescence. Donc, moi, j'ai une fille qui a 13 ans. Et puis, je vois, en fait, que mes propres anxiétés sont un reflet de ses anxiétés et il faut absolument que je canalise, moi, mes peurs, parce que sinon, elle va le ressentir. Puis, c'est vraiment une chanson qui parle de comment ton enfant devient sa propre personne. Il faut l'accepter. Et que s'il y a un genre d'indépendance qui se crée, c'est complètement normal. Donc.
0: Ouais, c'est même que t'as bien fait ton travail,
1: ouais,
0: en fait,
1: si
0: ton enfant s'éloigne. Mais c'est pas un moment facile.
1: Non, c'est pas facile.
0: Ben voilà, je pense que toutes et tous, vous avez vécu ça, soit avec vos propres enfants, soit avec des petits qui deviennent des ados autour de vous. On en a tous, hein, des cousins, ouais, des neveux, des nièces. Et c'est un moment qui est pas évident. Et merci d'avoir mis ça en chanson. Je pense même qu'on peut la faire écouter à des ados, cette chanson, pour qu'ils comprennent aussi notre point de vue.
1: Oui, le point de vue des parents.
0: Ouais.
1: Ben oui, si vous pouvez faire ça à la maison et dites-moi ce qui se passe.
0: Exactement. Eh bien, ils font des fugues.
1: Ah non.
0: Ils vont tous chez Béatrice. Rendez-vous chez Béa, elle nous comprend. Allez. Non, l'album Cavale qui sort aujourd'hui. T'es un peu superstitieuse, tu fais des petits trucs spéciaux les jours de sortie. Je sais pas, à minuit, tu brûles un truc.
1: Oh mon Dieu, j'y ai même pas pensé. Non, pas du tout. Non, je suis juste contente quand ça sort.
0: Qu'elle est raisonnable. J'adore. Cavale, ça ressemble à ça.

0: mais que c'est dansant, mais que c'est 80s,
1: yes.
0: Finalement. T'es allé piocher dans l'esthétique musicale des années 80.
1: Oui.
0: Mais alors pourtant, c'est pas du tout de la musique que t'écoutais parce que t'étais pas née.
1: Ben non, j'étais pas née, je l'ai pas connue cette période malade.
0: Oui. Qui t'a fait découvrir ça, cette musique de l'époque? Et j'imagine aussi, avec Délice, tu as découvert le stylisme, les couleurs fluo,
1: ouais.
0: Les coupes de cheveux improbables et les hommes en mini débardeur.
1: Oh mon Dieu.
0: Les années 80, quoi. Alors qui t'a initié et à quel âge as-tu été initié à ces sonorités?
1: Ben, je pense c'est venu plus tard, en fait, parce que c'est une de mes tantes qui a fait mon éducation musicale. Donc, genre, quand j'étais plus jeune, tu sais, elle m'a passé tous ces vinyles des Rolling Stones, tu sais, en tout cas, tout. Puis elle m'a toujours dit, les années 80, c'est pas la meilleure période pour les groupes. Genre, tu sais, moi, j'étais vraiment à fond dans Genesis, puis ma mère était comme, non, écoute, c'est la période avec Peter Gabriel, va pas plus
0: ouais,
1: loin.
0: Ouais.
1: Parce que c'était comme un peu vu comme une période un peu kitsch.
0: Mais t'as raison, parce que même les Stones, les fans des Stones, ouais. C'est pas les albums des années 80 qui sont les préférés. Hein.
1: Ouais. Ils sont vraiment, moi, c'était vraiment le commentaire que j'avais. Et donc, plus tard, quand j'ai commencé à écouter plus de musique toute seule, j'ai découvert tout un pan, une période, et je suis tombée genre dans Moroder, je suis tombée dans Vangelis même, genre certains trucs de Vangelis.
0: Ah oui, donc là on est à full synthétiseur, incroyable. Jean-Michel Jarre aussi.
1: Oui, et puis F.R. David, je sais pas si tu connais F.R. David.
0: Ah non, ça je connais pas.
1: Ta chanson Words.
0: Oh oui.
1: Grosse chanson. Et puis j'étais genre, mais c'est quoi cette période complètement éclatée avec plein de sondes? C'est quoi qui se passe? Et donc je me suis un peu intéressée à ça. Et je trouvais que pour cet album-là, vu que c'est un album qui parle de l'anxiété, qui parle de fuite, d'évitement, tout ça, et finalement, qu'est-ce qu'on fait quand on veut fuir? Ben, on va soit danser, on va vivre la nuit, et moi, c'est ce que je faisais à l'époque.
0: Oui.
1: Et c'était une période où, je sais pas, je pense que c'est j'associe cette période à ce moment-là.
0: Ouais. Et à ces sonorités, donc, sur l'album, il y a aussi « Laisse-moi pleurer », c'est une de mes préférées. Ouais.

incroyable hein, d'arriver à faire danser tout en étant émouvante, tout en racontant des trucs. C'est vraiment le tour de force de cet album de Cœur de Pirate, Caval, qui est sorti aujourd'hui. Tu cites volontiers dans tes influences le Springsteen de Dancing in the Dark.

0: a utilisé des instruments de cette époque sur Caval, justement, pour arriver à retrouver certaines sonorités. Oui. Les batteries sonnent d'une certaine manière, les synthés aussi.
1: Oui. Absolument, absolument. Les Juno, tout ça.
0: Ah, puis... t'as fait ça?
1: Ouais. Et puis, j'ai travaillé avec Nicolas Subrichico, qui est un réalisateur très cool, qui a travaillé avec Lou Doyon, avec Zao de Zagazin. Puis lui, il était vraiment à fond là-dedans aussi. Donc, on s'est éclaté. Toujours la recherche du son pour avoir le bon son. Donc, c'est différent que de faire un album avec juste des instruments acoustico-organiques. Mais c'était le fun. Ouais.
0: Il y a une chanson qui s'appelle Les enfants des temps derniers qui, je trouve aussi, elle a sa place dans cette esthétique. Pourquoi t'as dit oh?
1: Parce que c'est la chanson la plus Frenchie, je trouve. La plus.
2: Ouais.
0: C'est
2: ouais.
0: marrant.
1: Ouais, c'est drôle que tu l'aies choisie parce que je trouve que elle parle beaucoup au français.
0: Elle est pour nous.
1: Elle est pour vous.
0: Mais fais-nous croire, je l'ai écrite exprès.
1: Je l'ai écrite juste pour le public français.
0: Voilà. C'est notre cadeau.

0: mystérieusement. Elle est magnifique cette chanson.
1: Eh ben merci.
0: La plus Frenchie.
1: Est-ce que c'est Frenchie, tu penses?
0: Ouais, j'avoue. Ah d'accord, un peu Frenchie, okay. Parce que c'est beau et chic à la fois.
1: C'est très chic.
0: C'est très français quoi.
1: Et ça parle de la fin du monde, donc un peu la révolution, donc la France. Voilà.
2: C'est ça. Voilà. C'est ça. Voilà. Elle est parfaite pour nous, les enfants des temps derniers.
0: Juste, je fais un peu ma curieuse, mais il m'a semblé dans cette chanson entendre une voix masculine faire les chœurs.
1: Oui. Bah c'est le réalisateur. C'est Nicolas Subrichicot qui chante et je l'ai gardé parce que je me suis dit honnêtement pourquoi pas.
0: C'est la première fois que t'as des cœurs de garçon sur tes chansons.
1: Ouais, puis il est là souvent. Il est là souvent dans l'album, donc c'est assez cool.
0: On l'a dit tout à l'heure, ma chère cœur de pirate, ton album Cavale, c'est un album, mais comme j'allais dire tous les albums précédents, de toute façon, qui n'a pas peur des émotions.
1: Et non.
0: Non, hein.
1: Ah ben non.
0: C'est ta matière première, les émotions.
1: Eh ben, ça serait pas du cœur de pirate si ça allait pas te chercher dans les tripes, donc voilà, et te faire pleurer.
0: Alors, ça fonctionne vraiment. Cavale fait pleurer, mais pour vous, à la maison, et pour essayer de décrypter les émotions de cœur de pirate, un être extrêmement sensible et complexe, je vous propose une interview vice-versa. Oui, comme le film de Disney de 2015. Au Québec, ça s'appelait Sans dessus-dessous.
1: Ah, c'est ça? Ouais, ouais, je pense que c'était ça. Sans dessus-dessous.
0: Mais toi, tu disais en anglais, je suis sûre que tu l'as vu en anglais.
1: Ouais, je faisais Inside Out.
0: Oh yeah. Donc, vice-versa, en 2015, les cinq émotions primaires, la colère, la joie, la tristesse, la peur, le dégoût. Attention, cœur de pirate. La colère, quelle est la dernière fois que tu t'es mise en colère?
1: Mon Dieu, sûrement après mon mari. Sûrement après mon mari.
0: J'en sais régulier.
1: Ça arrive souvent. Je suis désolée. Sorry, Marc. Oui, sûrement après mon mari. Je sais plus de ça devait être quoi le contexte. Sûrement qu'il surveillait pas mon fils de façon adéquate, alors que moi, je suis genre comme un aigle autour de lui. Donc, voilà.

0: c'est sûrement quand je fais des spectacles et que les gens chantent en même temps que moi qui connaissent les paroles et qui chantent. C'est fou, ça me fait trop plaisir et j'aimerais que les gens le fassent tout le temps. Voilà.
1: La tristesse, toi qui es une vraie éponge,
0: ouais.
1: Est-ce que le désordre du monde actuel oui. te rend triste?
0: Oui, absolument. Je suis et là on l'a dans notre poche en fait, donc on a du et je suis contente de savoir que je suis pas désensibilisée à tout ça, que ça me génère encore de la tristesse parce que c'est important. Mais oui, je suis complètement attristée souvent de ce qui se passe.
1: On termine avec la cinquième émotion primaire du dessin animé Vice-Versa, le dégoût.
0: Oh yes.
1: Allez, l'aliment et la boisson ou la boisson qui te dégoûte le plus?
0: Je pense les diabolomantes.
1: Ah ouais?
0: Ah, je veux pas. Non.
1: C'est marrant parce que ça semble à menthe. Enfin, c'est assez clean, un diabolomante.
0: Je pense que c'est peut-être parce que je l'ai associé au Jet 27, donc que ça me.
1: Alors, c'est pas la même recette!
0: Donc, tout ce qui est comme menthe, comme crème de menthe, la menthe, ça me. Non.
1: Ça veut dire qu'à un moment dans ton adolescence, t'as un peu vomi un Jet 27?
0: I plead the fifth.
1: Elle a le droit de ne pas répondre ou alors simplement en présence de son avocat.
0: Voilà.
1: Merci, Cœur de Pirate, pour ces émotions. C'était délicieux.

0: j'ai l'impression que c'est d'autant plus triste, une chanson, d'autant plus mélancolique, d'autant plus émouvant, quand il y a un rythme entraînant.
1: Ouais, c'est...
0: Tu sais, t'as l'impression d'être seule avec du monde autour.
1: Ouais, c'est ça. Puis cette chanson-là, elle est vraiment spécifique parce que ça parle vraiment, genre, de quand tu sors la nuit et que tout d'un coup, cette anxiété te rattrape. Il y a une grande solitude dans cette situation-là, donc j'ai voulu faire ça. J'adore cette chanson, c'est vraiment une de mes chansons préférées sur l'album.
0: Elle est très puissante, et je me disais, mais c'est marrant, parce que c'est tellement entraînant et tout, pourquoi je me sens si vide à l'intérieur en l'écoutant, et voilà. Ça fait plusieurs fois dans cette discussion que tu fais référence à la nuit. Mm-hmm. C'est quelque chose que tu évites maintenant.
1: Absolument.
0: T'y étant perdue.
1: Oui. Oui, absolument. Puis en plus, moi, cet album, il parle beaucoup aussi de mes premiers moments quand je suis venue à Paris, quand j'ai commencé à faire de la musique. Et donc, il y a une chanson qui s'appelle La Cérémonie qui parle beaucoup de ça aussi, du fait que je vivais la nuit à Paris. C'est une ville qui m'a vu vraiment avoir des grands hauts de carrière et des grands bas personnels. Donc, j'ai assez exploré ça dans l'album.
0: Ouais. Et dans l'album, il y a également, alors là, pour le coup, une chanson qui est carrément explicite dans son titre. Pensée intrusive.

0: entend des oiseaux, on entend un piano, on entend ta voix enregistrée presque à la maison. C'est la sensation qu'on a. Tu peux nous expliquer ce choix?
1: Mais parce que je voulais vraiment que ça fasse comme la voix qui arrive quand t'as de l'anxiété, quand t'as des pensées intrusives, qui est une voix qui revient, qui est une voix réconfortante, mais aussi qui te dit pas les vraies choses, en fait. De ce que j'ai compris de l'anxiété, c'est que c'est quelque chose qui arrive et qui te donne beaucoup de questions, mais pas beaucoup de réponses. Donc c'est... Qu'est-ce qui arriverait si, qu'est-ce que tu ferais si,
2: bon, et c'est pas. En gros, c'est imaginer le pire.
1: Exactement.
2: Tout le temps.
1: Ouais.
2: Sans répit.
1: Ouais, tout le temps. Et alors que ça se veut être un mécanisme de survie, l'anxiété. Ouais. Alors c'est très spécifique et très étrange à naviguer. Mais ouais, j'ai voulu faire une chanson vraiment comme ça, en plein milieu de l'album, un peu pour te sortir du reste.
2: Ouais. Eh ben c'est réussi parce qu'elle nous prend par surprise et à la fois on reste,
1: ouais.
2: On reste avec elle. Hein. On se dit pas oh là là qu'est-ce qui non on reste avec elle et elle nous chope. Pour terminer, ma chère cœur de pirate, te remercier évidemment d'être venue nous voir.
1: Merci.
2: Bonne route à toi. J'imagine tu rentres un peu au Québec là.
1: Ouais, je vais faire un peu les deux. Je vais revenir en novembre. Je suis un peu là et au Québec à la fois.
2: Ok. Ouais. Et la bise à ton mari entre deux engueulades. Hein.
1: Oui,
2: s'il te plaît.
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2: Gabi ou Gabi est le morceau qui a sauvé la carrière d'Alain Bachung.
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2: Après 15 ans sans succès, l'artiste est considéré comme un loser. Alors que plus personne ne croit en lui, le directeur de production de sa maison de disques, Gérard Baquet, prend la décision de financer l'enregistrement du 45 tours de Bachung en détournant secrètement une partie du budget d'un autre artiste de la maison, Paul Mauria. Les paroles, écrites par Boris Bergman, évoquent subtilement un travesti ou un transsexuel du nom de Gabi.
3: Oh, Gabi, Gabi, tu devrais pas me laisser la nuit. Je peux pas dormir, je fais des conneries.
2: Aucune radio ne veut diffuser le titre. Après 6 mois de persévérance de l'attaché de presse, le succès explose et le titre devient rapidement numéro 1 du hit-parade à l'été 80.
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4: Bonjour la France, j'espère que tu vas bien la France. Autant vous dire que moi je vais bien, mais comment... Voilà, c'est
5: oh,
4: jeudi.
5: Tu vas pas si bien.
4: Oh, oh, oh, oh, oh.
5: Non, tu vas pas si bien.
4: Non, on est jeudi, c'est le dernier jour, demain c'est la finale. Eh la oui, personne oui. À ma droite...
5: Bonjour.
4: ...a 3 candidats.
5: Exactement.
4: Tais-toi, la ramène pas trop.
5: Eh oui. Oh,
4: donc autant vous dire que mon candidat aujourd'hui a une pression sur les épaules de dingue.
5: Bah, le mien aussi, hein, du coup.
4: Oui, oui.
5: Oh, oh.
4: Alors, demain, vendredi pour la finale, le premier prix, c'est hyper sympatoche. Alors, je vous le dis, c'est les vacances avant les vacances. Parce que je vous fais gagner un séjour pour 4 adultes à Port Aventura World. Et vous avez 3 jours, 2 nuits en pension complète dans un hôtel 4 étoiles.
5: Magnifique.
4: L'accès illimité pendant 3 jours à Port Aventura Park, un accès à Ferrari Land. Et pour rejoindre Port Aventura World, on vous offre 100 euros de carburant. Voilà, ça c'est le premier prix. Le deuxième prix, il s'agit de quoi, Chonchon des Bois?
5: Pour l'un des candidats de Valérie demain qui gagnera ce très très beau cadeau. Eh oui! Olé, nous sommes en Espagne et vous aurez peut-être l'occasion de repartir avec la machine à café. Celle de Joe Malongo, 32 dosettes et 6 verres en verre.
4: Oui.
5: Vous jouez avec Valérie aujourd'hui, vous gagnerez la cafetière demain.
4: Oui, d'accord, ok, allez. Bon, comme il faut être un peu sérieux, nous allons faire un appel à téléphone pour l'émission de Wendy Bouchard. Peux-tu nous expliquer, mon petit Eric?
5: Vous l'ignorez pas, on a déjà traversé 2 canicules et une 3e vague de chaleur se précise. Alors, quelles leçons tirer de ces épisodes de chaleur extrême? Est-ce qu'on a un point de bascule et comment s'adapter? C'est Maud Bréjon, la porte-parole du gouvernement, qui répondra à vos questions en direct dès 13h. N'hésitez pas à appeler dès à présent d'ailleurs le standard pour participer à l'émission Ma France au 0810 055 056.
4: Voilà, ceci étant dit, jingle et démarrage. Bonjour les amis,
5: bonjour.
4: Comment ça va?
6: Bonjour.
4: Nicolas?
7: Bonjour.
4: Ah, t'es là. Ok, parce que comme on m'a dit que tu faisais un peu de shopping en ville, j'étais un peu... Ça va, tu vas bien, Nicolas?
7: Je vous écoute très bien, merci.
4: Écoute-moi bien, Nicolas. Tu es mon dernier candidat de la semaine.
5: Mon dernier espoir.
4: C'est-à-dire que t'as intérêt à gagner, parce que sinon c'est...
5: Elle a menacé de casser le studio, quand même. Hein.
4: Ouais, je...
7: Donc t'as... On va essayer, on va trouver un four.
4: Non, tu vas me redire ça en disant on va y arriver. Le « on va essayer » ne me plaît pas du tout. Alors, Nicolas, on va gagner.
7: On va gagner.
4: Voilà. Alors, tu as 46 ans, tu habites à Quimper. Tu as 3 enfants, Léa, Louis et Juliette, qui d'ailleurs, c'est des jumeaux, Louis et Juliette.
7: C'est ça.
4: Ah, c'est bien.
7: Ça, ils sont à côté de moi, là.
4: Oh, bah c'est bien ça, comment ils vont?
7: Eh ben, ils vont très bien, les vacances sont anticipées pour eux, donc c'est parfait.
4: Oh, bah génial, ok. Alors, j'aimerais savoir pourquoi on t'appelle Nicomax.
7: Eh ben, parce que c'est un diminutif entre mon nom de famille et mon prénom, donc c'est pas compliqué. Voilà.
4: D'accord, ok.
7: C'est la raison pour laquelle on fait comme ça.
4: Très bien. Alors, d'ailleurs, tu pars où en vacances avec les enfants? Puisque là...
7: Eh ben, j'y suis. Ah. On est sur la route de Calvi, et là, on est à Saint-Bastia, c'est pour ça qu'on est en extérieur.
4: Vous êtes sur la route de Calvi, tu vas aller à Saint-Florent à la plage?
5: Bastia,
7: à
5: côté, magnifique.
7: À Calvi, à la plage. On va en profiter pour l'instant, il pleut, mais ça va venir.
4: Oh là là, Saint-Florent, les plus jolies plages du monde. Ce village est une merveille. Bien, quelle chance tu as. Alors, tu es agent SNCF.
7: Exactement.
4: Et tu es au poste d'aiguillage. Ça veut dire que c'est toi qui t'occupes des trains, c'est ça, de la circulation des trains?
7: Exactement, on s'occupe de la circulation des trains, donc en gare et puis entre les gares.
4: Bon,
7: donc on s'occupe de la circulation des trains, des incidents et de tout ce qui se peut se passer sur le rail.
4: T'as déjà la pression au travail, et là, en plus, moi, je te mets la pression dans le jeu.
5: Et du boulot.
4: Ouais. Alors, petit, tu voulais être pompier, comme tous les petits garçons, en fait.
7: Exactement, c'est ça. Après, ça a évolué. Il y a eu chauffeur de camion poubelle, pizzaïolo, des choses simples qu'on pouvait voir de nos yeux d'enfant.
4: Écoute, en tout cas, là, nous allons te faire partir à Port Aventura World.
5: Oui, oula.
4: Tu vas gagner. Première question, vrai ou faux? Écoute bien. Tiens, je te mets une petite samba. Ça, tu vois, c'est la musique
5: c'est
4: de la Win.
5: Ça, c'est pour moi, ça.
4: Alors écoute bien la question.
5: Je demande à la réalisatrice de garder cette musique pour tout à l'heure, hein, bien sûr.
4: Nicolas, le Brésil est le troisième plus grand pays du monde en superficie. Est-ce que c'est le troisième plus grand pays du monde en superficie? Vrai ou faux? Top chrono, 5 secondes.
7: Je veux dire faux.
4: Faux? Eh bien, t'as bien raison. Ouais. Tu as bien raison, parce que le Brésil, c'est le cinquième. Le premier, Russie, Canada, deuxième, troisième, États-Unis, quatrième, Chine, et cinquième, le Brésil. Bravo, premier point pour Nicolas. Je la sens bien, cette victoire.
5: Bonjour, Marilyn.
6: Bonjour, Eric. Bonjour, Valérie. Bonjour à tout le monde.
4: Bonjour.
5: Marilyn, est-ce que tu te rends compte ce qui se passe pour moi, pour ma famille, pour mon honneur? Cette semaine, j'ai la possibilité d'avoir 4 candidats. Et tout va reposer sur toi aujourd'hui. Mais oui, parce que j'en ai déjà 3.
6: J'ai pas la pression.
5: Ah bah si, je te mets un petit peu de pression, mais bon, j'aimerais tellement une fois, tu vois, ça m'est arrivé une fois, je me souviens pas, c'était il y a tellement longtemps, Marilyn, tu t'en prie. Soyez la bienvenue, en tous les cas, tu habites à Bergerac, c'est en Dordogne. Quel temps tu as? Ça va? C'est un peu frais, là, en ce moment?
6: Ciel bleu, ouais. Un petit peu de vent, idéal.
5: Ouais, on respire, hein, ça va, c'est plutôt agréable. T'es marié, comment s'appelle la personne?
6: Toufik.
5: Vous avez un enfant qui s'appelle, se prénomme?
6: Un petit garçon qui s'appelle Yanis.
5: Yanis, bah, il est en vacances demain, Yanis. Ça y est, c'est fini demain. Là.
6: Exactement.
5: Ouais. 9 ans, alors attends, il passe en quoi là? CM2?
6: Exactement, CM2, oui.
5: D'accord.
6: Ça y est, bientôt la fin de l'école primaire.
5: Eh ouais, oh là c'est là. La fin. Eh ouais, après c'est le collège.
4: Ah, c'est le collège.
5: Oh là là là là. Est-ce que tu as prévu déjà des choses avec avec Toufik et Yanis? Vous savez où est-ce que vous partez cet été? On est quand même le 2 juillet là, donc.
6: Oui, alors on n'a pas prévu grand-chose parce qu'on refait notre cuisine, mais on habite pas loin de la mer, donc on fera des petits sauts à la plage.
5: On habite pas loin, c'est plutôt pas mal. Qu'est-ce que tu fais dans la vie, Marilyn? Je t'ai pas demandé.
6: Alors, je suis technicienne de laboratoire en analyse médicale.
5: Ça
4: intéresse Eric.
5: Ah, tout de suite, on va bien s'entendre.
4: Médecine,
5: ah,
4: tu
5: oui.
4: sais.
5: Je suis hypochondriaque, hein, donc dès que j'ai un médecin, une laborantine.
6: Oh là.
5: Moi, là, je suis bien, là.
4: Ah, t'es mal barré, il va te demander l'adresse de ton labo, tu vas l'avoir tous les jours, il va faire des prises de sang.
6: Pas de souci, avec plaisir.
5: Ouais, voilà, elle va me faire des petites radios, des analyses, là, pendant l'émission,
4: oui,
5: ça va être bien, ça. Bon, allez, Marilyn, on va jouer tout de suite.
6: J'ai foie gras en même temps.
5: Bah oui. C'est ce que m'a dit les analystes ce matin, que j'avais foie gras, donc tu veux, foie gras. Bon, bref. Mais ça va en plus. Question. Point, la voici. Oh, le souvenir. Là, j'adore. Oui.
8: Salut, c'est moi, Nono, je suis le robot. Cadeau d'Ulysse pour Télémax.
5: Ça, c'était Ulysse. Nono, le petit robot, c'est dans les années 80.
4: Oui.
5: Ça, c'était un dessin animé. Le mot robot a été inventé par un auteur tchèque. Voilà, moi, je l'affirme. Mot robot, c'est un auteur tchèque qui l'a inventé. Est-ce que je dis vrai? Est-ce que je dis faux? Top chrono, 5 secondes.
6: Je vais dire vrai.
5: Je le sens bien. Oh, ça part bien. Oui, c'est vrai. Il s'agit d'un écrivain tchèque, Karel Čapek, qui a popularisé le terme robot en 1921 dans l'une de ses pièces de théâtre. Le mot robota signifie corvée ou travail forcé. Bravo, Marilyn.
4: Allez, un point Nico, un point Marilyn. Et là, tout de suite, on a tous dans le cœur une petite fille oubliée, une jupe plissée queue de cheval.
5: À la sortie du lycée.
4: Bah, évidemment. Allez, vous écoutez ici, vous écoutez Laurent Woulzy, on vous kiffe, à tout de suite.

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1: Hey, je vous fais bien quand même.
2: Ah, vas-y, Océane, jingle.
0: Oh, c'était pas ça le jingle.
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0: Il est où le vrai jingle?
2: Bon, alors tu te tais. Tu arrêtes de faire des caprices.
0: Voilà. Ouais, ça va quoi.
2: On n'en peut plus des caprices de ce gars. Alors Nicolas, figure-toi que pendant qu'on écoutait Laurent Voulzy, ma réalisatrice, Céline, m'apprend que vous venez du même patelin et qu'elle était à l'école avec ta sœur.
4: C'est ça.
2: Et voilà. Et ben voilà. Le monde est petit.
0: Et c'est perdu de vue cette émission.
2: C'est perdu de vue. Exactement.
0: Et retrouvailles.
2: Alors, il paraît qu'on bricole comme un petit foufou.
4: Eh ben, on fait plein de choses à la maison. Ben oui, on s'occupe.
2: Alors qu'est-ce qu'on fait? Qu'est-ce qu'on sait faire en bricolage?
4: Eh ben, qu'est-ce qu'on fait? On fait des petites choses, on fait de la peinture. Dernièrement, on a fait une terrasse en bois. On essaye d'avancer le chantier un petit peu comme on peut. On a les trois asticots qui ne nous aident pas forcément. Hein, donc oui. Il faut passer derrière eux. Donc la peinture, c'est avec des lits, on va dire.
2: D'accord, mais c'est bien. Bon, en revanche, hein, c'est ton beau-père qui fait le potager, parce que bon, toi, on n'est pas sur le potager, quoi.
4: C'est ça, donc on va au marché bio, c'est bien, ça coûte pas cher, et puis on a des tomates, là, c'est bientôt la saison, donc ça approche, c'est bien. Donc, c'est un bon goût.
2: Ben oui, parce que les tomates, c'est pratique, parce que côté cuisine, tu fais quand même des pizzas, beaucoup, pour tes enfants.
4: Et bah, de temps en temps, j'ai un four à pizza, donc je m'essaie à peut-être une reconversion future, on sait jamais.
2: Et bah oui.
0: Oui, vous l'êtes pizzaïolo.
2: Bah oui, alors.
4: C'est ça.
2: Voilà. Bah, oui. Et puis, dis donc, tu fais quand même des crêpes, parce que tu joues avec ici Brésil, t'habites à Quimper. Si tu fais pas des crêpes.
4: Ben bah, oui. Tout le monde sait faire des crêpes à Quimper.
2: Bah évidemment, sinon tu n'es pas breton, mon chat. Hein, donc c'est comme ça, à un moment donné. Voilà. Et alors, encore plus dans la bretonnerie, tu as longtemps fait partie d'un bagad. Et tu joues de la cornemuse.
0: Voilà.
4: Exactement, j'ai appris à jouer de la cornemuse à l'âge de 11 ans.
2: Ah oui, quand même.
4: Et donc j'en ai 46. J'en joue moins actuellement, mais j'en ai joué pendant longtemps en bagade.
2: Ah ouais, quand même, d'accord, ok. Oui, mais tu l'as toujours avec toi, t'en joues de temps en temps, donc t'as toujours ta cornemuse.
4: Oui, j'ai toujours ma cornemuse sur laquelle j'ai appris à jouer. Donc ça m'arrive de jouer de temps en temps, mais ça c'est un petit peu plus rare.
2: D'accord.
4: Les derniers temps.
2: Ok, alors on va marquer tout de suite le deuxième point. Écoute bien. La dernière exécution à la guillotine en France a eu lieu alors que Star Wars était déjà sorti au cinéma. Est-ce que la dernière exécution à la guillotine en France a eu lieu alors que Star Wars était au cinéma? Vrai ou faux? Top chrono, 5 secondes.
4: Je dis vrai parce que je crois que Star Wars, ça date, donc ça devait être fin des années 70, la dernière exécution.
2: Eh bah bravo, parce que la dernière exécution, c'était le 10 septembre 77 à Marseille, et Star Wars était sorti bien avant, donc c'est parfait, tu as un deuxième point, bravo.
0: Marilyn, qui habite à Bergerac en Dordogne, qui est mariée à Toufik et qui est laborantine médicale. Bon, alors on découvre un petit peu les passions de Marilyn. Du coup, aucun bricolage, très peu de sport, on n'est pas là-dedans, Marilyn.
5: Alors, moi, ma passion, déjà, c'est mon fils, la première, et d'accord. La seconde, c'est shopping.
0: Ah, shopping!
2: Ah, le shopping, mais c'est une très belle passion.
0: Alors, ça tombe très bien qu'on en parle, parce que, effectivement, ce sont les soldes en ce moment, les soldes qui ont été prolongés d'ailleurs, jusqu'à la fin du mois de juillet, et tu es une dingue du shopping. Et du genre. Voilà, qu'est-ce que tu as acheté là récemment? Des fringues, des bijoux? Je crois que t'y vas quand même, tu dépenses. Hein.
5: Des fringues, des bijoux, ouais. Des chaussures, des sacs aussi.
0: Les chaussures, ok.
5: Ouais, c'est une vraie fille en fait.
0: Oui, bien sûr. Mmh. Alors, ton rêve serait d'avoir un dressing. Alors le dressing, pourquoi? Pour tous les vêtements, pour les chaussures? Qu'est-ce que tu achètes le plus en fait?
5: Je suis une grosse collectionneuse de boucles d'oreilles.
0: Ça prend pas trop de place.
5: Désespéré d'ailleurs.
0: Ça va, ça prend pas trop de place. Mais déjà, t'en as combien à avoir collectionneuse de boucles d'oreilles? Ça veut dire, du genre 50 paires, 100 paires.
5: Moins de 300 paires.
0: 3, oui, non, oui. Ah non, oui, d'accord. On est bien là, 300 paires.
5: Oui.
2: Ouais, t'as une commode entière que de bijoux, quoi.
0: Ah oui, non, là, c'est quand même beaucoup.
5: Exactement.
0: C'est
5: cool.
0: Il reste un tout petit peu de place pour ton mari ou pas? Ou du coup, au milieu de tout ça?
5: Ah, il a une étagère, ouais, dans l'armoire.
0: Ah, bah, sympa, le pauvre. Alors, tu fais les magasins à peu près deux fois par semaine et tu reviens toujours avec quelque chose. Quel est le dernier truc que tu as acheté? Le dernier petit truc que tu as pris là? Peut-être hier ou ce matin d'ailleurs?
5: Des fringues, hier.
2: Voilà, voilà.
5: Mais pour toute la famille. Pour toute la famille, c'est sympa.
0: Marilyn, je te rappelle que je compte énormément sur toi et je sais que tu es capable de marquer ton deuxième point qui arrive tout de suite.
2: Ouais.
0: Pour égaliser, être comme Nicolas et tenter le grand chelem. Pour moi, avoir quatre candidats. On va parler d'oiseaux grâce à la compagnie créole.
2: Ça fait chanter les abeilles. Je peux vous dire qu'on a des stagiaires notre studio.
0: Ils chantent.
2: Et Alice, l'une des stagiaires, elle est à Bâle.
0: Attends,
2: elle danse.
0: Dire bonjour. Là. Bonjour,
2: Alice,
0: mademoiselle.
6: Bonjour, bonjour.
2: Inès.
0: Salut, Inès.
2: Alors, et vas-y, ouvrez.
6: Bonjour.
2: Voilà.
0: Et ton prénom, c'est
6: Louise.
2: Louise.
0: Voilà, Louise. Beaucoup de filles, là. Je suis un petit peu seul.
2: Oui, bon. ça te fait pas de mal.
0: C'est vrai. Le colibri d'Héléna, petit oiseau, s'appelle le colibri d'Héléna, pèse moins lourd qu'une pièce de 5 centimes d'euros. C'est déjà pas lourd, ça. Est-ce que c'est vrai ou faux, selon toi, top chrono, Marilyn? Est-ce que le colibri d'Héléna pèse moins lourd qu'une pièce de 5 centimes? Vite! Tu dis vrai, t'as raison. C'est un oiseau qui pèse environ 2 grammes pour seulement 5 centimètres. On le trouve à Cuba et ses ailes peuvent battre jusqu'à 80 fois par seconde et ça produit une espèce de bourdonnement. C'est tout petit. En tous les cas, un deuxième point, je suis ravi, Marilyn.
2: Allez, de Nico, de Marilyn. Et là, tout de suite, oh là là, on va partir avec mon petit Juju, mon petit Dodo, mon Julien Doré. Allez, vous écoutez ici et on va écouter nous. Je l'ai adoré. Vous êtes dans votre voiture, vous écoutez ici, on vous aime, à tout de suite.

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1: Ouais, bien sûr.
0: Sur ici. Ah, et réjouissez-vous quand même.
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0: 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Ouais.
1: Et c'est une projection unique et c'est ce soir. Voilà, vous vivrez le concert sur grand écran.
0: Avec grand plaisir.
1: Allez, jingle.
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1: Nicolas a deux, Marilyn a deux. Nicolas, va falloir t'envoler, mon chat, je le sens. Tu vas devoir t'envoler, hein, ok ?
3: On va faire ça.
1: Voilà, alors, on t'a demandé avec qui t'aimerais déjeuner, et tu aimerais déjeuner avec, avec elle. Bon, alors, j'imagine que tu l'as déjà vu en concert.
3: Oui, je l'ai déjà vu lors de festivals et puis du coup je lui lance une invitation pour l'inviter à manger.
1: On va demander à Zazie, hein, Zazie, voilà. On va demander à Émilie Mazoyer de lui demander. Alors, on demande toujours des choses incroyables aux gens et là on t'a demandé quel était ton talent inutile.
0: Ah, c'est bien ça.
1: Et tu sais faire bouger tes oreilles.
3: Voilà, alors comme les poissons qui bougent leurs ouïes, j'arrive à faire bouger mes oreilles, ça sert strictement à rien, mais bon, c'est un talent caché que je dévoile peu parce que bon, j'en suis pas forcément fier.
1: Moi j'adorerais voir ça.
0: Il y a Alice qui sait le faire aussi, tu peux nous montrer?
1: Attends, on a Alice qui sait le faire, vas-y s'il te plaît.
0: Elle a des longs cheveux, donc
1: alors vas-y,
0: voir.
1: On y va, c'est parti. Non,
0: sérieux. Ah oui,
1: ah, oui. Bon, Nicolas,
0: très radiophonique tout ça.
1: Nicolas, tu te filmes et t'envoies le film à Maître Coupez.
0: Ah là là.
1: Alors c'est le moment de ton quiz musical. Je t'explique, aujourd'hui c'est le qui chante. Mais tu ne vas avoir que 5 secondes. Tu auras deux chansons, mais tu n'auras que 5 secondes pour reconnaître les deux artistes qui ont chanté l'un après l'autre. Écoute bien la première chanson. Obladi, Oblada,
0: Alana.
1: C'est qui chante?
3: Oh, c'est pas récent, je pense que c'est un groupe anglais, c'est les Beatles, ça, non?
1: Eh bien, est-ce que c'est une bonne réponse? Oui! Obladi, Oblada, life goes on, rah! Life goes on. Allez, premier point pour Nico.
0: On les écoute pas souvent, les Beatles, ça fait plaisir.
1: Allez, écoute bien ta deuxième chanson, écoute.
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0: Ah, je vous ai fait plaisir.
1: Qui c'est qui chante?
3: Ça, c'est Julio, ça, non?
1: Julio Iglesias. Pour moi, à chaque fois que j'entends cette chanson, c'est Jacques Villeray dans Papy fait la résistance.
0: C'est vrai.
1: Pour moi, c'est ça. Mais c'est Julio, oui.
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1: Ça fait 2 points pour Nico. Ça fait 4, bravo.
0: Je revois le plan de Jacqueline Maillard qui n'en peut plus de lui. Quoi. Michel Taupin. Évidemment.
1: Michel Taupin, mission pour la France.
0: Christian Clavier, évidemment. Vous connaissez Julio Iglesias, la jeune génération, la
1: Oui, quand même.
0: Ah, oui. Ah, je sais pas. Ok. Alors.
1: Dépêche-toi, parce que t'as 1:30.
0: Mais c'est parce que vous êtes trop bavarde.
1: Ah, bien sûr, c'est de ma faute.
0: Bah, évidemment, il m'a suivi. C'est du sabotage. On me laisse que 1:30.
1: Oui, t'as le temps de faire.
0: Marilyn, j'ai même pas le temps de te mettre en avant, de parler de quoi que ce soit, du fait que t'es fan de Mathieu Chédid, par exemple.
4: Je dis aime.
0: Eh oui.
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0: Tu l'as vu combien de fois en concert à Périgueux?
5: Une seule fois, mais je devais le voir pendant le Covid à Bordeaux, mais ça avait été annulé. Donc.
0: T'adores, tu l'écoutes depuis tes 18 ans, j'espère qu'il va te porter bonheur. Voici ton quiz, 5 secondes, ça dure pas plus. Pour reconnaître l'extrait suivant, on y va. Top chrono, qui chante?
5: J'ai un trou.
0: Ah, c'est pas la réponse que j'attends.
1: J'ai un trou n'est pas un artiste.
0: Non.
5: Lenny Kravitz,
0: comment tu dis?
5: Lenny Kravitz.
0: Lenny Kravitz, c'est bien tenté, mais non, c'est Stevie Wonder. Allez, on se rattrape. Allez, on se rattrape avec un autre groupe. Le tube est très connu. Allons-y. Don't stop me now, c'est
5: Queen. Je suis fan aussi, donc c'est Queen.
0: Oui,
1: c'est la chanson qui rend le plus heureux.
0: Exactement.
1: Allez, ça fait 4 pour Nicolas, 3 pour Marilyn, c'est pas mal.

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2: 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Jingle, on reprend la compète.
3: Bien sûr que oui.
2: Olé.
3: Olé.
2: Alors, Nicolas a 4, Marilyn a 3. Ok.
4: Ça va, ça va.
2: Nicolas, je le sens bien. PortAventura World, là, moi, je pense que c'est bien. Alors, on va parler d'amour. On va parler du fait comment tu as rencontré ta chérie. Alors, ça s'est fait par le biais de la musique parce que vous faisiez partie tous les deux d'une association de musique, c'est ça ?
5: Oui, c'est ça. Donc, en fait, on faisait chacun partie d'une association. Et puis, au cours de festival pendant l'été, on était amené à se rencontrer à plusieurs moments de l'année. Et puis, surtout en été. Et puis, c'est comme ça qu'on s'est rencontrés. Et puis, c'est comme ça que ça a continué.
2: Attends, parce que ta femme, elle joue de l'accordéon diatonique.
5: C'est ça.
2: Et qu'est-ce que l'accordéon diatonique ?
5: C'est ce qu'on entend. Donc, c'est une sorte d'accordéon. Donc, on connaît beaucoup le chromatique.
2: Ouais.
5: En Bretagne, il est beaucoup joué pour accompagner des cercles. Donc,
2: d'accord.
5: Voilà.
2: La sonorité n'est pas la même.
5: Des danseurs bretons, la sonorité n'est pas la même exactement.
2: Ok, voilà. Ça fait combien de temps que vous êtes ensemble ?
5: Ça fait combien de temps ? Ça fait 15 ans.
2: Oh là là là là, grosse histoire d'amour, c'est magnifique. Aïe, aïe, aïe. Allez, on va essayer de marquer 3 points de plus immédiatement avec la question à choix multiples. Je t'explique, je te pose la question, je te propose des réponses, t'auras 10 secondes pour me donner ton choix. On écoute Kenji.
6: Évidemment, on pleure un peu.
2: Alors, Kenji Girac. Demain, figure-toi que Kenji va fêter ses 30 ans. Alors, d'accord. Est-ce que tu sais quel était son métier avant de remporter The Voice ? Alors, est-ce qu'il était maçon, élagueur, ferrailleur ou coiffeur pour Éric Bastien ?
3: Bien sûr.
2: Qu'est-ce que faisait Kenji avant de remporter The Voice ? Maçon, élagueur, ferrailleur, coiffeur personnel d'Éric Bastien. Top chrono, 10 secondes.
5: Ça, j'en sais strictement rien, donc ça va être au pif, je vais dire élagueur.
2: Au pif, élagueur.
5: Ouais.
2: Eh bien, quel joli pif tu as, parce que c'est vrai. Oui, il travaille avec son père dans l'élagage des arbres. Voilà, donc tu as 7, bravo.
3: Marilyn, je rappelle l'enjeu de cette émission pour moi et pour toi et pour la France. 3 candidats, ça ne m'est jamais arrivé, ou tellement rarement. Et sache que toute ma famille écoute cette émission pour la première fois. Marilyn, si tu gagnes avec moi aujourd'hui, j'aurais fait un sans faute et j'aurais 4 candidats.
2: Bonjour monsieur et madame Bastien.
3: Salut maman. J'y crois Marilyn, j'y crois encore.
2: Vous l'avez élevé avec un gros égo hein, quand
3: voilà,
2: même. Hein.
3: Ça. Je vous ai dit, ils sont déjà en construction à la radio pour élargir le bâtiment. Alors, Marilyn, on a 3 points, on est pas mal. Marilyn sait se détendre, elle est totalement zen, parce qu'elle a un petit rituel en ce moment.
2: Ah.
3: Il y a des cigales en Dordogne, dis donc Marilyn.
7: Ah, ça arrive quand il fait très chaud qu'on les entende, okay. mais voilà, oui.
3: Quel est ton petit rituel du soir, en mode nuit, on écoute les cigales, qu'est-ce que tu fais en ce moment que tu adores ?
7: Ah, surtout là, en temps de canicule,
3: oui.
7: Je me pose dans mon transat le soir, sous la lune et sous les étoiles, oh. Avec mon chat, et voilà, et j'y profite du calme. Que mon fils dort et que tout le monde dort.
3: Ouais, c'est la chance d'avoir un transat dans le jardin en train de regarder les étoiles. Franchement, c'est beau.
7: Oui, c'est très agréable.
3: J'imagine. Alors, on a un voyage en Espagne à offrir. Je sais que tu as déjà voyagé en Espagne, au Maroc. Tu as de bons souvenirs de l'Espagne d'ailleurs ? C'est un pays que tu aimes bien ?
7: Ah, j'aime beaucoup et surtout à Barcelone. On a passé des super vacances donc
3: j'aimerais
7: bien y repartir.
3: T'aimerais aller au Costa Rica par exemple ? Ça, c'est une destination qui te plairait ?
7: Oui, parce que ça a l'air sauvage et la nature a l'air d'être encore préservée, loin de toute l'agitation de chez nous, donc ouais. Ça me fait un peu rêver.
3: Alors en fait, si tu vas au Costa Rica, par contre, il faudra que tu aies des guides ou que tu aies des plans, qu'il y ait des gens qui t'aident, parce que j'ai cru comprendre que tu es nul, mais nul en orientation.
2: C'est possible.
7: Ah oui, c'est un faible mot, oui.
3: C'est-à-dire, tu te
7: perds. Mon frère écoute d'ailleurs, il va bien rire parce qu'il se moque de moi avec ça. Je suis très nulle, je me perds dans une rue à côté de chez moi, oui, possible.
3: Ah oui, tu te perds dans ta ville et dans tes rues, carrément.
2: Ah oui.
7: Ah oui, il me faut le GPS, oui. Oui. Pas pour tout, hein, mais il y a des rues où je passe ça souvent, je les retrouve pas, quoi.
3: Non, mais je découvre qu'il y a des rues, t'es passé dedans la veille ou le matin même, et tu ne la reconnais pas l'après-midi, par exemple. On en est à ce point-là, hein.
7: Ah, ben, c'est une ville que je connais pas, oui.
2: Ah, tu feras jamais Koh-Lanta, hein.
7: Pas, hein.
3: Ah, ouais, non, là, c'est
7: non,
3: clair.
7: Non. Déjà, bon. Ne pas manger, je pourrais pas, donc, encore
2: ah, oui,
7: plus,
2: c'est vrai.
7: La cause de
2: rien. On est d'accord.
3: Et on a un petit défaut, on est susceptible, en revanche. Ah.
7: Oui, c'est vrai, ouais. Bon, ça s'arrange avec le temps quand même, hein, j'ai remarqué, mais bon.
3: Oh, alors ça va.
7: Oui, quand même.
3: Bien, allez, on a 3 points là à prendre, hein. Ok.
2: Mm-hmm.
3: On l'attente.
7: Ouais, allez, on y va.
3: Bah, tu sais quoi, je vais demander à Eva, parce qu'il y a plein de stagiaires hein, aujourd'hui avec nous dans le studio. Oui, c'est ça, le micro, c'est ça. C'est Eva qui va poser la question, ok? Marilyn, t'es d'accord?
7: Allez, c'est parti.
4: Alors, Marilyn, samedi.
3: Attends, petit extrait.
8: Je suis allé les voir passer les tours de France.
2: Ah, mais ça, c'est ta chanson. C'est toi qui chantes là, on reconnaît bien ta voix.
3: Bien sûr.
8: C'est une belle gamme.
3: Tu peux y aller.
4: Ok, Marilyn, samedi, c'est le départ du Tour de France à Barcelone.
3: Stop! Petite pression, tranquille. Ok, la suite.
4: Mais savez-vous combien de vitesses possédait le vélo du vainqueur du tout premier tour, donc en 1903? Je vous donne les réponses possibles. La A, une vitesse. La B, 3. Et la C, 5. Ou alors la D, aucune vitesse.
3: Top chrono. Allez bien, Eva.
4: Merci.
7: Je dirais deux vitesses.
2: Deux vitesses, bah c'est
3: non,
2: bien parce que comme c'était
3: c'est
2: pas.
3: Un, trois ou cinq. Un, trois ou cinq. Alors.
2: Marilyn, bah c'est trop tard, elle a dit deux. Pardon. Voilà, donc pas assez faux.
3: Et non, quelle était la réponse, Eva?
4: La réponse était une vitesse,
3: et
4: Marilyn.
3: Pourquoi?
4: Eh bien, parce que le vainqueur de la première édition, Maurice Garin, roulait sur un vélo à une seule vitesse.
3: Et voilà.
4: À l'époque, pas de dérailleur, pas d'assistance, juste des mollets et du courage.
2: Et voilà.
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2: oui.
3: Que ça commence samedi,
2: bien
3: qu'on va
2: sûr.
3: Le suivre tout le mois de juillet sur votre radio ici et ici.fr.
2: Et surtout, je rajoute que, évidemment, ici a nommé Éric Bastien
3: oui.
2: Ambassadeur du Tour de France.
3: Oui.
2: Il sera
3: oh,
2: sur les routes avec vous,
3: exactement.
2: En vélo.
3: Sur le char.
2: En vitesse une.
3: En
2: voilà.
3: Un peu chaudou.
2: Allez, ça fait 3 pour Marilyn, 7 pour Nico. Nico, tu vas gagner. Nico ? Nico ?
3: Ah, je crois qu'il s'est perdu.
2: Oh là, je crois qu'il
3: s'est
2: perdu
3: dans les rues de la ville.
2: C'est bien. Allez, maintenant, on va écouter. Bah, là, c'est vraiment, là, j'ai vraiment mon 500, hein, j'ai vraiment mes tiacs, je vais vraiment en boîte. Le samedi soir, on est en 1981, j'ai 16 ans. C'est Tainted Love, I've Got To. Oh, que ouais, Subset, Tainted Love. Vous écoutez ici, on vous aime, à tout de suite.

0: mais une pression pour le désannonceur d'anglais.
1: Belle.
0: Soft
1: alors.
0: Sel. Ouais. Tainted. Loved.
1: Ouais, on va dire que c'est bon,
0: love.
1: Jingle. Allez, plume.
0: Bah, je sais pas ce que ça veut dire, toujours pareil.
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1: Hey, ouais. Voilà, allez. Bien, nous sommes avec Nicolas qui est largement en tête avec 7 points.
0: Pas du tout.
1: Marilyn suit de très très loin. Elle est en vitesse 1 sur son vélo.
0: Te laisse pas
1: 3.
0: Faire, Marilyn. Quand même.
1: Alors, je rappelle que Nicolas joue avec ici Brazizel, qu'il a 46 ans, qu'il habite à Quimper, qu'il a 3 enfants, qu'il bricole, il fait plein de trucs. C'est un homme complet. Alors, par contre, il lui arrive des aventures un peu rigolotes parce que... Un jour, il a vraiment beaucoup bossé, hein, beaucoup bossé.
0: Bah, c'est un homme, quoi.
1: Voilà. Oh là là. Pff, oh les. C'est qu'en 2026.
0: Je suis tout seul dans le studio, là, donc. Pour
1: voilà,
0: élever,
1: il y a certes, il y a quand même 5 meufs sur le plateau.
0: Mais j'attendais leur réaction, mais finalement.
1: Putain, c'est vrai, il y a 3 meufs en régie, vrai. On est 8.
0: Ouais.
1: Donc je serais toi, je serais profil.
0: Je vais me taire, je crois que je vais me taire.
1: Ouais, je crois bien.
0: Ouais,
1: ouais.
0: C'est mieux.
1: Ferme-la physiquement. Alors un jour, il rentre chez lui, notre petit Nico, il est crevé, du coup, il mange vite fait et il va se coucher. Et qu'est-ce qui se passe après?
3: Et ben, qu'est-ce qui se passe après? J'avais zappé l'invitation de collègues de travail avec un barbecue organisé et au bout d'un moment, les copains s'inquiètent. Ils passent un petit coup de fil pour savoir ce qu'il en est, où je suis. Et puis, évidemment, ils n'ont pas su la fin de l'histoire, hein, parce que je ne leur ai pas raconté. Et donc, je suis sorti de mon lit en 2-2, et puis je les ai retrouvés, et puis j'ai mangé une deuxième fois, et on a passé une bonne soirée.
1: Ah oui, donc toi, t'es crevé. Allez, barbecue party, c'est pas grave. Je suis crevé, mais je me lève et je vais manger des merguez.
3: C'est ça.
1: Ah ouais, t'es un gourmand, toi, hein, quand même. On est quand même...
3: C'était surtout pour parler ordinaire que j'étais dans mon lit et puis que j'avais zappé l'invitation.
1: Voilà, alors il t'arrive quand même toujours des trucs, hein, parce qu'un matin, tu t'es réveillé en sursaut, ton réveil n'est pas sonné, tu te prépares et tu pars bosser. Et qu'est-ce qui se passe?
3: Eh ben, qu'est-ce qui se passe? Je monte dans ma voiture, je vais au boulot et puis après 5 minutes de route, je me rends compte qu'on est samedi et que je bosse pas ce jour-là. Donc je fais demi-tour au premier rond-point et puis je retourne à la maison.
1: Et tu t'es recouché?
3: Et je reprends ma grasse matinée.
1: Ok, c'est magnifique. Non, j'aime bien Nicolas, mais bon. Alors là, écoute, on va faire en sorte que tout soit clair. Là, il faut marquer, mon chat. Vraiment, il faut marquer. 5 points, c'est la question cash. Tu es largement en tête. Donc on y va, on marque. Tiens, une petite ambiance.
4: Faut passer ton bac, faut passer ton bac.
0: J'adorais ça.
4: Faut passer ton bac.
0: Je sais plus qui fait ça, mais c'est...
4: Je retrouve mes potes à 18h
0: oui.
4: Au café d'en face.
1: C'est pas les mecs du 6-9?
0: C'est Manu Payet, ouais.
1: Bruno Guillon. Voilà, c'est tous les mecs.
0: J'adore.
1: Du 6-9.
0: Super.
1: Alors, écoute bien, c'est une question sur le baccalauréat. Quelle moyenne faut-il obtenir au bac pour avoir la mention bien? Quelle moyenne? Quelle moyenne faut-il pour avoir la mention bien au bac? Top chrono, 10 secondes.
3: Alors, c'est pour une mention bien, hein, c'est ça?
1: Ouais.
3: Donc, je vais dire 14, à partir de 14, c'est bien.
1: Et oui!
0: Ouais.
1: Bien sûr, évidemment, bravo! Voilà, donc ça fait 5 points de plus pour mon petit Nico. Eh ben il a 12, ouais. voilà.
0: C'est qu'il y a une mention dans ce studio, combien? Il y a de la mention là.
1: Bah oui.
0: Attends, aussi, mention.
1: Bah, je l'ai passé 2 fois.
0: Voilà. Bah Alice, qu'est-ce qui t'est arrivé? T'as pas une mention?
5: Oui.
1: Bah viens lever la main.
0: Qui c'est qui a pas levé la main alors? Tout le monde a une mention.
1: Toutes les meufs.
0: Voilà. Il y a que moi qui
1: ai
0: une mention.
1: Bah non, t'es un mec. Ça, pour faire des vannes sexistes, il y a du monde. Mais pour avoir des mentions au bac,
0: il y en a pas. Marilyn, t'as une mention?
5: Oui.
1: Et voilà, c'est une femme, elle a une mention.
0: T'as eu quoi comme mention? Bien, c'est bien, passable, très bien, médiocre, excellent.
5: Bien,
0: bien
5: et voilà, bien, c'est déjà bien.
0: Eh ben oui, je suis
1: bien, c'est déjà mieux que Eric.
0: Là, c'est vrai, non, j'ai pas eu de mention. Marie, on n'a pas parlé de cuisine tout à l'heure, et tu sais qu'à cette heure-ci, à 12h46, moi, je suis pas le seul, on a un petit peu faim. Alors, il y a un des plats.
6: C'est trop chouette, je crois que les lasagnes sont prêtes.
0: Que l'on adore.
6: Viens la vite,
0: avec Valérie.
6: On va se péter le bide.
0: On va se péter le bide, c'est clair, c'est les lasagnes. Il paraît que tu réussis, mais d'une force, les lasagnes. Tu peux nous dire quelle est ta recette?
5: Beaucoup de béchamel pour pas que ce soit sec.
1: Mais merci! Merci la béchamel, oui!
0: C'est ça le secret?
5: Ah oui, la béchamel c'est la vie.
1: Mais la béchamel c'est la vie, la crème c'est la vie.
0: Et tu fais tes pâtes toi-même ou non, peut-être pas quand même, si?
5: J'ai déjà fait une fois et franchement, on en trouve des très bonnes dans le commerce. Voilà.
0: Bien sûr. Bon, alors nous, ça nous valait lasagne. Alors côté dessert, t'es pas mal au niveau pâtisserie. Je crois que tu fais de la forêt noire et des charlottes aux fraises.
5: Oui, exactement. Oui, je suis assez fan de pâtisserie et je fais des confitures aussi.
0: Très bien.
5: Voilà. Je fais des glaces parce que j'ai gagné une machine à glace. Donc ça, c'est génial.
0: Alors attends, t'as gagné une machine à glace avec ici Périgord. Là, il y a pas longtemps en plus avec ta radio.
5: Exactement.
1: Ouais, et voilà.
0: C'est bon ça. Et on salue l'équipe. Alors machine à glace, tu l'as pas encore testée ? Non, pas encore là.
5: Si, je l'ai testé. Ah ben, je l'ai gagné pendant la canicule, donc voilà.
0: Ok. Et alors, Alexandre nous disait tout à l'heure, Nicolas, pardon, je sais pas pourquoi.
1: Voilà. Allez.
0: Nicolas nous parlait tout à l'heure.
1: Mon candidat s'appelle Nicolas.
0: Oui, bien sûr. Il voulait être pizzaïolo et vous m'avez dit qu'il était le roi de la pizza. Mmh. Vous vous souvenez ? Eh ben, elle aussi, c'est la reine de la pizza. Mmh. Vrai ou pas ?
5: Ouais, je me débrouille pas mal en pizza. En plus, j'avais un frère qui était pizzaïolo. Je suis à bonne école.
0: Bon, allez, nous allons jouer. Tu sais que là, c'est important.
1: Une fois de plus, il a quand même les questions les plus faciles.
0: Non,
1: c'était hyper dur de trouver 14 sur 20. Lui, il a une question, mais une gosse de maternelle connaît la réponse. Non,
0: vous allez voir. D'ailleurs, rappelle-moi ton prénom.
2: Louise.
0: C'est Louise qui va poser la question. Avant de poser la question, Louise, qui sera une question cash, hein, je te rappelle, Marilyn. T'auras 10 secondes pour y réfléchir. Voici un extrait. Louise, tu es dans ma team maintenant. Vas-y.
2: Exactement. Dans quel pays Claude François est-il né ?
1: Top chrono.
5: En Égypte.
1: Voilà, merci.
2: Exactement. Bonne réponse.
1: Et voilà. C'est pas de la question de maternelle, ça ? Bon, voilà.
0: Oh,
1: allez.
0: Bien,
1: ça fait 12 pour Nicolas qui a eu une question extrêmement difficile.
0: Il est toujours en tête, ça va.
1: 8 pour Marilyn qui a eu une question évidemment de la team Bastien, trichée.
0: C'est pas moi qui ai choisi les questions.
1: Allez, ils savent bien dans quel ordre ça va. Allez, notre amie Inès, tu vas nous dire maintenant qu'est-ce qu'on écoute sur ici là maintenant ?
7: Sur écoute ?
1: Hop. Allez, vas-y, on écoute.
2: On va écouter L'amour ça se donne d'Amel Bent, une nouveauté 2025.
1: C'est magnifique, on écoute Amel Bent, vous écoutez ici. Visez la lune, l'amour ça se donne. Amel, je t'aime, à tout de suite.

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1: L'amour, ça se donne. Amel Bent, tandis que Valérie se moque de mon petit déhanché de danse.
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3: Et nous sommes au taquet avec Nicolas qui joue avec ici Braise Isel contre Marilyn, ici Périgord. Nicolas est en tête.
1: Oui.
3: Quoi? Qu'est-ce qu'il y a?
1: C'est un triste constat, mais.
3: Oui, bah il est en tête. Oui. Avec combien? 12 points.
1: 12 points.
3: Voilà.
1: Ça veut dire qu'il a fait un sans faute, le gars.
3: Exactement, voilà, parce qu'il est brillant et qu'il va remporter. Voilà. Bon, bref. Alors, mon petit Nicolas, il paraît que t'as un porte-bonheur, une bonne étoile, en fait. Hein, voilà. Alors, il paraît que t'as toujours de la chance en fait. T'es toujours chanceux. Quand tu travailles, tout va bien avec les trains. Et dès que t'es en vacances, les collègues, ils disent que c'est pas pareil.
4: Voilà. Voilà, je me fais chambrer régulièrement parce que je passe souvent à travers les gouttes. Et puis, quand on me voit partir en vacances, on se dit que c'est pas le moment de prendre le train parce que c'est là qu'il arrive des catas.
3: Tu as une bonne étoile. Très bien. Alors, tu as une bonne étoile, tu es magnifique, tu es formidable, tu es juste un peu têtu, on va dire que c'est un petit défaut. Voilà. Allez, t'es têtu.
4: C'est ce qu'on dit. Moi, je suis pas d'accord, mais c'est ce qu'on me dit. Donc,
3: comme dit la réalisatrice, t'es breton. Voilà. Alors, pour t'encourager, on va écouter une magnifique chanson de Zazie.
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3: Moi, j'avais adoré la version d'Olivia Ruiz dans la Starac. Voilà. Alors, tu adores le Grand Bleu, tu adores tout ça. Je souhaite que tu sois à fond pour remporter ce bingo. Écoute bien ce petit bingo. À mon top chrono, tu vas avoir 10 secondes pour me citer un maximum de super-héros mecs. Tous les super-héros mecs qui existent au monde depuis toujours. Top chrono, 10 secondes.
4: Superman, Batman, Spider-Man, Iron Man, tout ce qui finit en man. Qu'est-ce qu'on a encore?
3: Alors, tu m'en as donné quatre. Il y avait Hulk, Captain America, Thor, Doctor Strange, Black Panther, Silver Surfer, Wolverine, Aquaman, Green Lantern, Deadpool, que sais-je. Mais tu m'en as donné quatre. Voilà, maintenant t'as plus qu'à espérer que Marilyn n'en donne pas.
1: Bon, Marilyn, je vais expliquer la règle pour ceux qui découvrent le jeu. Pour nos stagiaires, peut-être aussi. Nicolas est en tête avec 12 points et tu as marqué 8 points. Jusque-là, félicitations. On est au bingo. Le bingo, il vaut 10 points. Ça veut dire que tout peut changer. Oui. Pour prendre les 10 points, il faut être celui qui marque le plus, voilà, qui donne le plus de bonnes réponses au bingo. Oui. Il a donc fait 4. Marilyn, si tu fais 5, t'encaisses les 10 points.

0: T'es avec nous demain vendredi. T'as un pas de plus vers l'Espagne.
1: Bon, allez,
0: et tu me rends heureux. Voilà, laissez-moi expliquer, s'il vous plaît.
1: Oui, on le sait tous.
0: Ça va. Marilyn.
2: Oui.
0: On se concentre.
2: Je suis à fond, là, je suis au taquet.
0: On est tranquille. Avec une musique que tu adores. Ça, c'est pour te faire plaisir, parce que côté musique, tu adores Lady Gaga. On a un extrait là, d'Abracadabra. Tu l'as déjà vu en concert ou pas, Lady Gaga?
2: Non, mais alors j'adorerais.
0: Bah oui, bah c'est possible, elle passe en France quand même de temps en temps. Pas souvent, mais bon.
2: Ah oui, oui, oui.
0: Bah oui, t'aimes Julien Doré, Jean-Louis Aubert, Michael Jackson ou encore Queen et Bruno Mars. On y va, c'est l'heure de vérité. Voici ton bingo. 10 secondes pour me citer. Un maximum de super-héros, mais côté filles. Voilà, les filles super-héros, quelles sont-elles? Top chrono, 10 secondes, on y va.
2: Alors, Catwoman, Black Widow, La Femme Invisible, Spider-Woman, Miss Hulk, Elektra.
1: Ça se passe bien sur Google.
0: Allez, bravo. Ben oui, il y a assez de bonnes réponses. Et voilà. Ils sont là, les quatre. Ils sont là.
1: Je peux crever.
0: Les quatre.
1: Alice, t'as hâte de danser immédiatement.
0: Bravo.
1: Voilà. C'est la deuxième fois en 2 ans que cette espèce de personne va avoir les 4 candidats.
0: Avez-moi.
1: Je peux te dire 2 fois en 2 ans. J'espère que Radio France est prêt à ouvrir les portes pour les go. Bravo Nico, t'as pas démérité. Marilyn a eu la chance de passer en deuxième et d'ouvrir Google en tapant super héros.
0: C'est mauvaise fille. Foi,
2: ça. Bah, c'est grâce à mon fils.
0: Ouais, bien sûr.
1: Comme par hasard, c'est le même ordre que sur Google.
0: Regardez, Wonder Woman.
1: Super. Allez. J'ai envie de vous dire, mes petits chéris, bravo. Merci Alice, merci Inès, merci Louise, merci Eva.
0: Merci. Hein.
1: Merci Céline à la Réal, Océane à la Technique, Alex au Standard, le professeur Coupez au Savoir. Alors, demain, j'aime mieux vous dire que ça va être la misère au niveau de l'ego.
0: Ça va être soirée disco, je te dis.
1: Je vous embrasse très fort, la France, je t'aime, amuse-toi bien, à demain. Il est 5h, Paris s'éveille, c'était ici, c'était au taquet.
0: Ah, c'était bien surtout.
1: Et alors là, maintenant, ça va swinguer, ça va rock'n'roller.
0: Exactement, parce que les petits matins arrivent sur ici avec Johan Rock'n'Roll qui vous accompagne une bonne partie de l'été, le coquin.
1: Oh yeah.

0: pour démarrer la journée. C'était évidemment Michel Sardou. Vous êtes bien ici.
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0: J'espère que vous allez bien. Ce jeudi, nous voilà partis pour se réveiller ensemble avec le sourire. Quelques conseils vie pratique en prime pour vous faciliter le quotidien. Et puis un réveil évidemment en musique avec Jean-Jacques Goldman et Paul McCartney dans les prochaines minutes. Et puis à mes côtés ce matin pour vous informer au plus près de ce qui se passe dans l'actualité, aussi bien tout près de chez vous qu'au bout du monde. Bonjour Cyril Ardoredon.
2: Bonjour Johan Rock, bonjour à tous.
0: Qu'est-ce qu'on trouve dans l'actualité ce jeudi?
2: Eh bien on revient évidemment sur la Coupe du Monde. Quart de finale ce soir face au Maroc.
0: Tiens, justement, si ce soir vous serez devant votre télé pour supporter les Bleus, venez nous en parler, venez nous dire quel est le dispositif de votre soirée. 0810 055 056, dès lors que vous passez sur l'antenne, vous gagnez le paqueté cette semaine, notamment une paire de lunettes pour regarder l'éclipse en toute sécurité, puis le dernier roman de Franck Tillier, et puis les soldes d'été, on est en plein dedans, ça tombe bien, c'est le sujet de Par ici les économies, comment repérer les bonnes affaires et éviter d'être pris pour un pigeon. On fait le point dans 10 minutes.
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0: Nous sommes le jeudi 9 juillet. Bienvenue, il est 5h. Le journal présenté par Cyril Ardoredon. Plus que 3 matchs et la France sera championne du monde de foot.
2: Si tout se passe bien, évidemment, les Bleus en quart de finale ce soir face au Maroc. Un adversaire que l'on connaît bien et que l'on avait battu d'ailleurs en demi-finale lors du dernier mondial au Qatar. Xavier Monferrand, c'est l'un des premiers gros tests de la compétition pour l'équipe de France.
3: C'est un homme de peu de mots, Jean-Philippe Mateta, mais l'attaquant des Bleus n'a pas besoin de s'étaler. Il a bien compris que le Maroc a grandi depuis la dernière Coupe du Monde au Qatar.
4: Je pense que l'équipe du Maroc de maintenant, elle est vachement meilleure. Ils sont vraiment en progression. C'est les 6e mondiaux. Et ce qu'ils font en ce moment, c'est très fort.
3: Très fort. 10 buts en 5 matchs dans ce mondial pour les Marocains, que les Bleus croisent souvent tout au long de l'année. Voilà aussi pourquoi le défenseur tricolore Dayo Upamecano se méfie.
5: Ils jouent pratiquement tous dans des gros clubs. On les connaît. Maintenant, on va bien les analyser. C'est une équipe qu'on respecte, mais on veut gagner ce match pour continuer dans cette compétition-là.
3: Après la Suède et le Paraguay, le niveau va s'élever face au Maroc, finaliste de la dernière Coupe d'Afrique des Nations. Mais jusque-là, ce n'était pas non plus les vacances pour le sélectionneur des Bleus, Didier Deschamps.
6: On a eu des adversaires difficiles, c'est pas parce qu'après, de par ce qu'on a fait le résultat, c'était un match facile. On a pu se rendre certains matchs faciles, mais on a eu de l'opposition élevée aussi. Maintenant, vous n'êtes pas en quart de finale de Coupe du Monde comme ça, plus on gravit la montagne, il y a forcément la qualité qui augmente.
3: Et si ça peut rassurer les Bleus et leurs supporters, la France n'a jamais perdu contre le Maroc en match officiel.
2: France-Maroc en quart de finale de la Coupe du Monde, coup d'envoi dès 22h. 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
0: Début de campagne présidentielle pour Marine Le Pen.
2: La chef de file du RN en déplacement dans la Sarthe à la Flèche hier matin avec Jordan Bardella. Première visite sur le terrain immédiatement après sa condamnation dans l'affaire des assistants d'eurodéputés FN. Marine Le Pen se pourvoit en cassation et la plus haute juridiction de l'ordre judiciaire indique qu'elle pourrait rendre sa décision au plus tard début avril avant le premier tour de la présidentielle. Une date, Aurélien Tirard, qui n'est toutefois pas gravée dans le marbre.
7: Il s'agit de facteurs techniques, de procédures pour certains extérieurs à la juridiction. C'est pour ça que la Cour de cassation donne un calendrier indicatif, car son arrêt dépendra par exemple du nombre, de l'importance et de la complexité des arguments juridiques qui seront soulevés par Marine Le Pen et par ses contradicteurs. Il faudra voir aussi si des questions prioritaires de constitutionnalité seront déposées. Et puis il y a un délai incompressible pour que les magistrats désignés étudient le dossier, écrivent un rapport et donnent leur avis. Les avocats peuvent ensuite faire des observations. Il faut encore après que l'affaire soit examinée, puis mise en délibéré. C'est pour cela que la Cour de cassation estime pouvoir rendre sa décision au plus tard début avril, tout en n'excluant pas que ce soit après. En tout cas, vu ce calendrier, il apparaît de plus en plus improbable que Marine Le Pen porte un bracelet électronique pendant la campagne présidentielle.
2: Explication d'Aurélien Tirard sur votre radio locale ici, à retrouver sur ici.fr.
0: 72 départements sont aujourd'hui en vigilance vigilance orange canicule.
2: Une très grande partie du pays donc concernée. Face aux feux de forêt, 5 départements du sud sont en rouge pour un risque très élevé. 54 sont en orange pour un risque élevé. Il y a eu 8500 incendies en France cette année selon la sécurité civile, un peu moins que l'an passé à la même date. Plusieurs feux sont en cours. Celui qui a parcouru 4900 hectares dans les Pyrénées-Orientales reste sous contrôle malgré plusieurs reprises. 1000 hectares parcourus dans l'Indre près de Châteauroux. 5000 personnes sont isolées en Savoie, à Pralognan-la-Vanoise, suite à la fermeture d'une route en raison d'un incendie. Et dans ces conditions, comment la SNCF gère-t-elle le trafic des trains? Yvan Planteil, vous vous êtes rendu au centre opérationnel de gestion des circulations à Bordeaux.
7: Avant de rentrer dans le centre des opérations, un tour par les voies où il fait une trentaine de degrés. Les techniciens surveillent en particulier les caténaires et les rails, comme nous l'explique Thierry Rose, dirigeant territorial infrastructure chez SNCF Réseau.
8: La caténaire en fait se détend avec la température, elle se dilate. Puis vous avez la voie ferrée. Aujourd'hui, moi j'ai une prévision de montée de température au rail qui est quand même pas loin de 60 degrés.
7: Quand un incident est signalé, le centre de crise prend le relais. 4 écrans géants occupent un mur. Certains indiquent les retards. Cécile Rodier est dirigeante territoriale des opérations.
9: On a aussi une animation là de la manière dont les températures évoluent au fur et à mesure des journées. Ensuite, on va mettre la salle de crise en veille en fonction des situations.
7: Une fois que la situation est bien identifiée, les consignes partent dans le centre de gestion des circulations. C'est une autre salle, là aussi des écrans plein la pièce. C'est ici que l'on arbitre, d'après Samuel Lacouve, l'un des dirigeants.
10: Le but du jeu, c'est de faire des choix de circulation et de le transmettre au niveau des gares. On a des règles de priorité. Un train qui partira à l'heure d'une gare, un train TER qui n'a rien à voir avec 2 heures de retard sur un TGV. Pourquoi lui prendre du retard par rapport à un train qui aurait déjà du retard en amont? Et d'ailleurs, c'est à nous de faire appliquer ces choix au niveau des gares.
7: Et même si certains retards ou problèmes d'aiguillage ont été signalés pendant ces 2 dernières vagues de canicule, la SNCF assure qu'en Nouvelle-Aquitaine, ces incidents ont été très minoritaires.
2: Yvan Planteil, ici Gironde. Et puis il fera chaud aussi aujourd'hui sur le Tour de France. 6e étape entre Pau et le majestueux Cirque de Gavarnie. 186 km à l'assaut des Pyrénées. L'itinéraire passe notamment par le col du Tourmalet à plus de 2000 mètres d'altitude. Emmanuel Macron doit assister à cette étape et il participera à la cérémonie de remise des maillots à Gavarnie. Allez, la météo après ce message.
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2: La canicule se poursuit donc en France aujourd'hui, Johan.
0: Avec ce dôme de chaleur qui se répand progressivement sur le pays. Et on attend encore des températures très élevées ce jeudi. Cette nuit, il a encore fait très chaud, pas d'air, un mercure qui voit rouge. Résultat au lever du jour ce matin, des valeurs qui par endroits ne sont pas inférieures à 28 degrés. Ce sera le cas à Perpignan ce jeudi en matinée, 27 à Montpellier, 23 dans la capitale, 22 à Bordeaux, alors que dans les Hauts-de-France et la région du Grand Est, on respire davantage ce matin. Il fera 18 à Lille, 14 à Charleville-Mézières, idem sur les côtes normandes, 18 à Cherbourg, puis cet après-midi donc, des températures qui seront toujours caniculaires, 36 à Limoges, 39 à Bordeaux, jusqu'à 39 degrés dans le courant de l'après-midi à Montpellier et Perpignan. Et chez vous, comment ça se passe? On fait la météo ensemble, vous nous envoyez un petit message sur la page Facebook d'ici, le nom de votre commune, une température, la photo si vous le souhaitez. On a toujours envie de voir quelques-unes de vos photos. La page Facebook d'ici vous attend.
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0: 40 ans cette année pour cette chanson de Jean-Jacques Goldman. Peut-être le premier titre que vous écouterez ce matin. Bon début de journée ici, il est 5h08.

0: savoir déjà debout de l'autre côté de votre poste de radio. Bonjour à vous, il est 5h11.
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0: Devenir un héros malgré soi, c'est l'expérience inédite que vient de vivre un jeune Américain. Il rentrait de 2 semaines de randonnée solo dans les Rocheuses du Canada, 2 semaines entières sans réseau téléphonique ni internet, juste lui et la montagne. Et quand cet homme a retrouvé sa voiture stationnée sur le parking de la montagne, 847 notifications l'attendaient sur son téléphone, un rapide examen du contenu des notifs, et il réalise que toutes réagissent à une photo de lui prise à son insu par un inconnu, où on le voit en train d'aider à porter un sac à dos une vieille dame sur un sentier escarpé. Cette photo-là, en réalité, en quelques heures, est devenue virale sur les réseaux sociaux, avec pour légende le bon samaritain des Rocheuses. Sauf que l'internaute qui a publié la photo s'est trompé sur l'identité de ce gars-là. Les 200 000 partages le décrivent comme Matthew, guide de montagne héroïque, sauveur des randonneurs en difficulté, alors que pas du tout. Lui est commercial dans une entreprise qui vend des climatisations et la vieille dame, elle, est pas du tout en difficulté. L'histoire ne s'arrête pas là, puisque une fois rentré chez lui, cet Américain a trouvé dans sa boîte message LinkedIn une proposition d'embauche pour rejoindre une société privée de guide de haute montagne. Bon, pour l'instant...
2: Ça s'emballe.
0: Ouais, ça s'emballe. Il reste à vendre des climatisations, ce qui, à l'heure actuelle, est plutôt une bonne affaire. Affaire à suivre, évidemment. Il est 5h13, vous écoutez ici. Et dans l'info, justement, du jour, c'est toujours et encore la canicule en France.
2: Ouais, oui, il fait chaud et forcément, avec le Tour de France, sur la route du Tour de France, il y a un peu moins de spectateurs. Reportage à venir à Vic, en Bigorre, dans les Hautes-Pyrénées.
0: Ce jeudi matin, on ne boude pas notre plaisir. Sir Paul McCartney arrive dans vos oreilles. En attendant, c'est le moment de faire quelques économies. Bonjour Valère Coréard, chaque jour avec vous un bon plan pour redorer le blason de notre pouvoir d'achat et aujourd'hui, on fait les soldes.
3: Oui, les soldes d'été ont débuté le 24 juin et se termineront finalement le 28 juillet dans la majeure partie de la France. Alors si vous comptez encore en profiter, il y a quelques règles qu'il vaut mieux connaître avant de passer en caisse parce que pendant les soldes, les prix baissent mais vos droits, eux, restent les mêmes. Premier point, un produit soldé bénéficie exactement des mêmes garanties qu'un produit vendu au prix normal. Si vous achetez une cafetière, une paire de baskets, un vêtement qui présente un défaut, le commerçant ne peut pas vous répondre « Désolé, c'était les soldes ». Non, la garantie légale s'applique de la même manière. Autre point important, les réductions affichées doivent être réelles. Le prix barré doit correspondre au prix le plus bas pratiqué par le commerçant au cours des 30 derniers jours. C'est une règle qui permet d'éviter les fausses promotions avec des prix gonflés juste avant les soldes.
0: Et si le commerçant affiche ni repris ni échangé, est-ce qu'il en a le droit ?
3: Oui, mais seulement si vous changez d'avis. En revanche, si le produit est défectueux ou ne correspond pas à ce qui était annoncé, le vendeur est tenu d'appliquer les garanties prévues par la loi. Enfin, sachez que les articles soldés ne peuvent pas avoir été mis en rayon spécialement pour l'occasion. Ils doivent déjà être proposés à la vente depuis au moins un mois avant le début des soldes. Et contrairement aux promotions, le commerçant n'a pas le droit de se réapprovisionner sur ses produits pendant la période des soldes. Alors un dernier conseil, ne vous laissez pas séduire automatiquement et uniquement par un moins 50 ou un moins 70%. Regardez le prix final et demandez-vous surtout si vous avez réellement besoin de ce produit. Vous êtes plutôt du genre à faire les soldes dès le premier jour, à attendre les dernières démarques. Vous faites des affaires? Écrivez-moi par ici des économies @radiofrance.com.
0: Merci Valère. Et à demain, alors que le soleil tape dur sur la France, vous nous parlerez des lunettes de soleil reconditionnées. En attendant, 5h15, vous êtes bien ici.
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4: Pour bien commencer la journée.
0: Ce jeudi, 72 départements sont encore en vigilance orange canicule.
2: Troisième vague de chaleur qui touche l'essentiel du pays, à l'exception de quelques départements du Nord, de la Corse, du Var, des Alpes-Maritimes, des Hautes-Alpes, de la Haute-Loire et de la Lozère. Jusqu'à 43 degrés relevés hier dans l'Hérault, 40,2 dans les Bouches-du-Rhône ou encore 34 à Vic-en-Bigorre dans les Hautes-Pyrénées, soit 7 degrés au-dessus des normales de saison. C'est là que se déroulait une partie de l'étape du Tour de France hier et les spectateurs, Juliette Gloria, sont un peu moins nombreux que d'habitude et un peu mieux équipés.
5: Vous voulez boire les loulous ?
6: Organisation quasi militaire pour Laetitia et sa petite famille.
7: Ah oui, obligatoire avec 4 enfants avec moi. Les bouteilles d'eau, elles sont obligatoires. Il y a quoi ? Il y a 6 litres d'eau, tout le monde a les casquettes et la crème solaire et la pastèque. Pour bien rafraîchir, pour le goûter. Ça goûte, hein, des enfants. Bon, les parents aussi, mais ça, faut pas le dire.
5: Vous avez la glacière ?
7: Ah oui, oui. Tout est au frais.
5: Même les crèmes solaires.
7: Ah oui, oui. Sinon, après, ça bave de partout, c'est pas agréable.
6: Avec ses enfants, ils sont arrivés tôt, en début d'après-midi, pour avoir de la place. Mais la chaleur a démotivé certains et la famille a le trottoir presque pour elle toute seule.
7: Je m'attendais à ce qu'il y ait plus de monde. C'est pour ça que j'étais inquiète. Je me suis dit, je vais y arriver un peu tard. Puis en fait, non, c'est vrai qu'il n'y a pas grand monde. Quoi. Ça fait bizarre. Il y a un petit peu plus de monde au village, mais même au village, il n'y a pas grand monde non plus. Quoi.
6: Et ceux qui sont là ont tout prévu. Élodie, par exemple, a choisi un emplacement sous un arbre qu'elle avait repéré bien avant le passage du tour.
8: J'avais déjà guetté il y a un peu plus d'une semaine à quel emplacement se mettre, où il y avait de l'ombre sur ce tronçon. Et après, voilà, si j'aurais pas eu cet emplacement, je sais pas si on serait resté avec 40 degrés, quoi.
5: Et puis vous êtes super bien équipés, là. Je vois l'eau, les casquettes,
8: oui. La crème solaire, les bonbons, de quoi occuper les enfants.
9: Moi, j'ai peur de... On peut mourir.
8: Mourir de chaud. Il fait chaud.
6: Juste en face, installées sous leur parasol, Monique et Solange, deux copines, ont préféré venir sans leurs petits-enfants.
10: Les petites filles qui sont pas venues, elles sont petites et il fait trop chaud.
5: Mais vous vous êtes quand même mis bien en avance.
10: Ben oui, on pensait qu'il y aurait du monde.
5: Simon, là, quand on regarde sur le trottoir à gauche, à droite, vous êtes bien seul,
11: un peu. Mais on s'en fiche. Non. On va voir la caravane. De quoi boire, un petit siège, et voilà, on est prêt.
6: Et leurs petits-enfants pourront compter sur leur mamie pour braver le soleil et leur ramener quelques goodies en souvenir du tour.
2: Le reportage de Juliette Gloria sur votre radio locale ici. Et aujourd'hui, les spectateurs et les coureurs vont avoir encore plus chaud. Il va faire jusqu'à 36 degrés à Pau sur le départ de cette 6e étape. 186 km à l'assaut des Pyrénées. L'itinéraire passe notamment par le col du Tourmalet à plus de 2000 mètres d'altitude. Départ à 12h25.
0: Qu'est-ce qui passe à la télé ce soir ? Anne Roumanoff en prime à l'occasion de la diffusion de son dernier seul en scène. Ce matin, elle sera l'invitée des coulisses télé dans 5 minutes après ce petit bout de monument signé Polo.

0: Merci d'avoir choisi ici votre radio locale. À 5h20, on se réveille ensemble. Et c'est un 9 juillet qu'ils sont nés. La romancière Amélie Nothomb, l'une des autrices les plus populaires en France, souffle aujourd'hui ses 60 bougies, tout juste un an de plus, pour la chanteuse et guitariste Courtney Love. Et puis on souhaite ce jeudi un bon anniversaire à l'acteur Tom Hanks. 70 ballets pour Tom, et presque autant de classiques au cinéma dans lesquels il a joué. Philadelphia, Seul au monde. Cyril, vous avez un film préféré de Tom Hanks?
1: Forrest Gump.
0: Ouais, moi aussi. Et puis La Ligne
1: Très
0: verte.
1: Beau film.
0: Et puis Il faut sauver le soldat Ryan. Enfin bon, on n'aurait pas assez de cette émission pour égrener tous les titres. En ce moment, Tom Hanks qui est à l'affiche du film d'animation Toy Story, sa voix évidemment. Et puis un éphéméride très musical ce jeudi, puisque nombre de compositeurs interprètes sont nés un 9 juillet, tout comme par exemple Bon Scott. Ex-chanteur d'ACDC, disparu tragiquement étouffé dans son vomi en 1980. Autre registre, autre vie, ce grand gaillard de Pierre Perret qui fête aujourd'hui son anniversaire.
2: C'est au mois d'août.
0: Et Pierrot qui est en pleine forme.
1: C'est au mois d'août du coup, c'est au juillet.
0: Oui, bah bon, voilà, on va la refaire la chanson.
1: C'est gouré.
0: 92 ans aujourd'hui pour Pierre Perret. Et puis enfin, c'est un 9 juillet également qu'est né William Scheller. Anniversaire à vous si c'est aujourd'hui que vous êtes né. Aujourd'hui également, ce soir, on parle télé, les coulisses télé qui vous emmènent ce matin dans le One Woman Show de l'une des humoristes préférées des Français, diffusée ce soir sur TMC. Révélée il y a presque 40 ans dans l'émission La Classe, Anne Roumanoff, la dame en rouge, est ce soir sur TMC avec son dernier seul en scène.
3: On présente des condoléances quand on souhaite un anniversaire, on n'appelle même plus les gens, on envoie des émoticônes. Moi, une fois, je devais souhaiter un anniversaire et présenter des condoléances le même jour. J'étais fatiguée.
0: L'expérience de la vie, c'est une heure et demie durant laquelle l'humoriste épingle les tics et les travers de notre époque. Réseaux sociaux, vie de couple, coach, wokisme et même les caisses automatiques des supermarchés qui ne fonctionnent jamais. Après 3 ans de tournée et plus de 100 000 spectateurs, j'ai demandé à Anne Roumanoff si le soir de la captation de son spectacle avait été une soirée un peu plus intense que les autres.
4: Oui, c'est toujours un peu stressant la captation parce qu'on se dit c'est ta trace qui va rester du spectacle, qu'on essaye d'être au top. Donc oui, moi je suis toujours un peu stressée avant et soulagé après. Alors évidemment je le dis au public parce que de toute façon il y a des caméras partout quand le spectacle est capté, donc on peut pas ne pas leur dire et voilà, je les préviens, je leur dis aussi s'il y a des couples illégitimes dans la salle, c'est le moment de changer de place parce qu'il y a des plans sur le public. C'est pas une soirée comme les autres, clairement. Pour moi à chaque fois c'est un challenge.
0: Et le rythme des spectacles d'Anne Roumanoff ne doit rien au hasard. Une fois le rideau tombé, l'artiste a l'habitude de réécouter le spectacle du soir qu'elle a enregistré sur son dictaphone pour mieux évaluer l'intensité des rires de son public pendant la représentation.
4: Je fais ça surtout quand je suis en rodage et que j'essaye des nouvelles choses. Parce que quand on est sur scène, on ne sait pas forcément qu'est-ce qui va faire rire ou pas. Même s'il y a un rire sur scène, on ne perçoit pas avec justesse parce qu'on est sur scène, on doit penser à ce qu'on veut dire après, etc. Et quand on réécoute à froid, on voit vraiment... J'aime ça faire évoluer mes spectacles parce que pour moi, c'est ça qui fait qu'un spectacle est vivant, c'est que ça change.
0: Anne Roumanoff qui rôde son nouveau spectacle durant l'été partout en France, là où habituellement ses collègues humoristes font une pause de 2 à 3 ans entre 2 spectacles, elle les enchaîne dans la foulée.
4: Oui, mais parce que je suis un tempérament angoissé, j'ai toujours peur de ne pas avoir de travail, donc c'est pour calmer mon angoisse.
0: Même à 60 ans, on a encore peur de ça.
4: Oui, alors déjà, c'est pas la peine de dire mon âge. Hein.
0: C'est bientôt plus vrai, d'ailleurs. Je dis ça, mais...
4: Oh, ouais, c'est bien. Déjà, je sais, de toute façon, ça sert à rien que je triche, parce que c'est marqué sur Wikipédia, mais quand le spectacle a été capté, j'avais 59. Donc,
0: bon, c'est toujours bon de le préciser, Anne, mais c'est grave d'avoir 60 ans aujourd'hui?
4: C'est très grave, j'ai beaucoup de mal. D'ailleurs, j'en parle dans mon spectacle.
0: L'expérience de la vie, le spectacle d'Anne Roumanoff, c'est ce soir, 21h25, sur TMC. Après Anne Roumanoff, ce soir, en deuxième partie de soirée, est-ce que vous allez regarder le match Les Bleus face au Maroc? 0810 055 056. Venez nous le dire et puis, accessoirement, venez nous raconter comment se passe ce début de journée. 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Il faudrait que pleuve l'amour. C'est une bonne idée, ça. Pascal Obispo, Francis Cabrel.

0: ici tous les jours avant l'info, un petit peu d'histoire avec Stéphane Bern et son voyage dans le temps. Ce matin, vous nous emmenez, Stéphane, à l'époque où le plus célèbre des prophètes publiait un livre de cuisine.
1: Les prophéties de Nostradamus ont traversé des siècles. Mais même avec la meilleure stérilisation possible, ce n'est probablement pas le cas de ces bocaux de confiture. En 1555, Salon de Provence, dans le sud de la France. Nostradamus, médecin et astrologue, travaille avec acharnement à la rédaction d'un ouvrage qui va marquer l'histoire et asseoir sa renommée, les prophéties.
2: N'oublie pas, Obi-Wan, si la prophétie est juste, ton apprenti est celui qui doit ramener l'équilibre dans la force.
1: Des vers mystérieux et des quatrains énigmatiques, mêlant moyen français, latin, grec et provençal, rendent le texte difficile à déchiffrer. Plus difficile encore à déchiffrer que la notice d'un médicament pour un presbyte qui n'a pas ses lunettes sous la main. Mais cette même année, en 1555 donc, Nostradamus fait paraître un autre ouvrage dans un registre plus doux. On l'imagine volontiers faire une pause entre deux prophéties pour s'atteler à ce livre bien moins connu, le traité des fardements et confitures. Le grand écart éditorial, hein. Apocalypse le matin, marmelade l'après-midi.
3: Je suis présentant confiture.
1: Car avant d'être prophète, Nostradamus est d'abord médecin. Et à la Renaissance, le sucre n'est pas un plaisir. Il est considéré comme un remède. La première partie du traité est consacrée à diverses façons de fardement et senteur pour illustrer et embellir la face. La seconde nous montre la façon et manière de faire confiture de plusieurs sortes. Avec un tel programme, il y a fort à parier que de nos jours, Nostradamus serait influenceur sur Internet. À mi-chemin entre gourmandise et pharmacie, Nostradamus propose des recettes pour tous les fruits que l'on trouve en Provence, chacun étant travaillé selon ses propriétés pour soulager le foie, chasser la mélancolie ou mitiger la chaleur exubérante du cœur.
4: J'ai la rate qui se dilate, j'ai le foie qui est pas droit.
1: Comme quoi on peut à la fois annoncer la fin du monde et s'y préparer grâce à de délicieuses recettes de confiture.
0: À demain, Stéphane Bern, pour un nouveau voyage dans le temps. C'est à la une de la presse ce jeudi, les 10 ans de l'attentat de Nice et les commémorations qui auront lieu la semaine prochaine. On en parlera avec notre invité qui vient de signer une grande enquête à cette occasion dans le magazine Le Pèlerin, 6h-10, tout à l'heure. En attendant, il est 5h30. L'info en France et dans le reste du monde, c'est l'heure du 90 secondes présenté par Cyril Ardo-Redon.
5: La France face au Maroc, l'affiche de ce quart de finale de Coupe du Monde de foot ce soir. Jusqu'à maintenant, les Bleus n'ont jamais perdu face au Lion de l'Atlas en match officiel. Coup d'envoi à 22h, rencontre à suivre sur votre radio locale ici et sur ici.fr. 5 départements du sud de la France en rouge pour un risque très élevé de feux de forêt. 54 en orange pour un risque élevé. Plusieurs incendies sont en cours ce matin. 1000 hectares parcourus dans l'Indre près de Châteauroux. Le feu dans les Pyrénées-Orientales qui a parcouru 4 900 hectares restent sous contrôle. En Savoie, une route fermée en raison des flammes. 5 000 personnes isolées à Pralognan-la-Vanoise. Une grande partie du pays en vigilance orange canicule. 72 départements sont concernés. C'est essentiellement le nord du pays qui est épargné. Dans ce contexte, le Sénat a adopté en première lecture un projet de loi pour permettre la location des passoires thermiques, ces logements au DPE F ou G, si le propriétaire s'engage à faire des travaux de rénovation. La gauche dénonce un recul. Le texte doit désormais être examiné par les députés. Le procès en appel de Cédric Jubilard reste à ce stade programmé fin septembre. C'est ce que dit la présidente de la cour d'appel de Toulouse. La justice vient officiellement d'être informée des aveux du plaquiste de 39 ans. Et puis le Tour de France, 6e étape dans les Pyrénées entre Pau et le majestueux cirque de Gavernier aujourd'hui. 186 km qui passent notamment par le célèbre col du Tourmalet à plus de 2000 mètres d'altitude.
0: Ici, 5h32, plus qu'un match et la France entrera dans le dernier carré de la Coupe du Monde de foot.
5: Oui, mais quel match ! France-Maroc en quart de finale, coup d'envoi dès 22h, une rencontre forcément un peu particulière, tant nos deux pays sont liés. Il y a plus d'1,5 million de Marocains en France, 50 000 Français vivent au Maroc. Et pour ceux qui sont entre ces deux cultures, le cœur a bien souvent du mal à choisir. Théophile Pedrola, vous avez rencontré Ismaël et Leïla à Dieppe, en Seine-Maritime.
6: Les deux trentenaires regardent presque chaque match du mondial. Ils insistent, ils sont marocains, installé en France. Alors forcément...
7: On a ce sentiment, c'est qu'en fait, voir deux membres de famille qui jouent le match. Un oncle maternel, un oncle paternel qui jouent entre eux et donc qui supportaient.
6: Ismaïl Hamdaoui est en France depuis 8 ans, alors son cœur de Marocain balance.
7: C'est naturel, je supporte le Maroc. Mais là, je commence à avoir des sentiments pour la France. C'est pour ça qu'on fait ce match. C'est assez spécial pour nous, tant que Marocains ou Franco-Marocains.
6: Même son de cloche pour sa femme, assise à ses côtés sur le canapé, Leïla Awam, elle travaille sur le chantier nucléaire de Penly, arrivé en France depuis moins de 2 ans.
8: J'ai le sentiment divisé en deux. On parle que de ça, on se taquine. La Coupe du Monde a créé une ambiance très spéciale au boulot, avec la famille, avec les amis. Ça fait vraiment plaisir.
6: Il faut dire que ce couple fan de football rêvait aussi un peu de ce match, la revanche de 2022, quand la France avait éliminé le Maroc en demi-finale.
8: Je vais pas mentir, sincèrement oui. Il y a un petit sentiment de revanche. Alors je veux bien que le Maroc cette fois gagne.
6: Alors ce soir, ils seront avec leur maillot marocain et des amis français. Que le meilleur gagne, mais leur pronostic, c'est une victoire marocaine.
5: Théophile Pedrola, ici Normandie. France-Maroc en quart de finale de la Coupe du Monde. Coup d'envoi à partir de 22h. Match à suivre en intégralité sur votre radio locale ici, sur ici.fr et sur notre chaîne YouTube. Avant match dès 21h30 et débrief après la rencontre avec toute notre équipe de spécialistes. Un coup d'œil sur notre ciel et la canicule qui se poursuit aujourd'hui, Johan.
0: Il va faire encore et toujours très chaud sur l'ensemble du territoire, avec une nuit qu'on vient de passer, encore caniculaire, un air étouffant, une nuit tropicale et donc des températures qui, au lever du jour, aujourd'hui seront encore très élevées. 28 degrés pour la maximale ce matin à Perpignan, 27 à Montpellier, 23 dans la capitale et dans les Hauts-de-France en revanche. Et puis sur la région du Grand Est, on respire davantage, 18 ce matin à Lille, 14 à Charleville-Mézières, ainsi que sur les côtes normandes avec 18 à Cherbourg ce matin. Cet après-midi, logiquement, les températures vont s'emballer, toujours caniculaires ces températures, 36 degrés à Limoges, 39 à Bordeaux, 32 à Lille et jusqu'à 39 degrés dans le courant de l'après-midi à Montpellier et sur le pourtour méditerranéen. Comment ça se passe chez vous? Vous nous l'écrivez, vous nous postez vos petits messages sur la page Facebook d'ici, comme l'a fait Karine, 17 degrés chez elle à Douai et un ventilateur qui tourne à fond les ballons, comme elle nous écrit. Merci Karine, tous les matins sur votre radio locale, on fait la météo ensemble.
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0: C'est toujours un plaisir de vous savoir de l'autre côté, où que vous soyez ce matin, cuisine, chambre à coucher, salle de bain, votre jardin, al frigo, à l'intérieur. Ah oui, c'est une bonne idée. Vous en avez un, profitez-en. Enfin, il faut qu'il soit quand même un petit peu grand, conséquent.
5: Un frigo américain.
0: Ah oui, oui. Ah, ça c'est Cyril. Voici Étienne Dao sur votre radio locale, 5h35, bon réveil.

0: 5h38, vous écoutez ici votre radio locale qui vous accompagne dans les tout premiers instants de cette nouvelle journée.
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0: Et dans 3 minutes, gare aux arnaques. Ce jeudi, on vous évite de tomber dans le piège de la double arnaque.
2: Avec des fausses cartes avantage SNCF à 2,45€. Valentin Bertrand nous en dira plus dans quelques instants.
0: Et pour la musique ce matin, le programmateur d'ici a choisi cette chanson.
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0: Et il a bien fait. Il a du goût, le programmateur d'ici. Dans un instant, Christophe Maé. Pour l'heure, on accueille Yolande qui nous appelle d'où d'ailleurs. Bonjour Yolande.
2: Bonjour Yolande.
4: Bonjour, vous allez bien?
0: Ah, je vais très bien. Vous êtes où là? Vous êtes en voiture, vous êtes arrêté sur le bord de la route. Vous êtes où?
4: Tout à fait.
0: Dans la France.
4: Là, je suis dans le Beaujolais, à une demi-heure de Lyon. J'étais en route pour la Savoie.
0: Bon, vous rentrez chez vous?
4: Quelques jours. Voilà, je rentre chez moi.
0: Bon. Et vous êtes contente parce que, m'a-t-on dit au standard, vous retrouvez un peu de fraîcheur, un peu plus que là où vous étiez.
4: Et tout à fait. Au moins, les nuits sont fraîches. Voilà, voilà.
0: Bon, justement, c'est quoi, vous, votre petit tips, votre petit conseil pour essayer de garder la maison, l'appartement au frais en cette période de canicule?
4: Eh bien, vous fermez vos volets, vos stores, ce que vous voulez. Vous aérez grand les fenêtres au petit matin avant que le jour ne se lève. Et puis, eh bien, vous buvez un grand coup d'eau et vous restez au calme.
0: Bah
4: si
0: voilà.
4: Vous le pouvez.
0: C'est du bon sens, mais ça va toujours mieux en le rappelant, Yolande. Ce matin, on va vous envoyer en Savoie, chez vous, le paqueté. Est-ce que vous savez ce qu'il y a dans le paqueté?
4: Je ne me souviens plus.
0: Alors, hier. Un roman du maître du suspense à la française Franck Tillier. Il y a des lunettes pour regarder l'éclipse le 12 août prochain, rappelez-vous. Et puis,
4: oui.
0: Et puis plein de petites choses, allez voir des surprises, ça va arriver chez vous. C'est
4: super.
0: Aux petits oignons pour passer l'été aux couleurs d'ici. Je vous souhaite une bonne fin de route, Yolande, ce matin.
4: Oui, eh bien, merci beaucoup. À vous, bon courage.
0: Et à très bientôt sur l'antenne d'ici.
4: À très bientôt. Au revoir. Merci.
0: Bon réveil. Il est 5h41.
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0: 5h42 chaque matin ici, c'est le moment de votre rendez-vous anti-arnaque. Et attention Valentin Bertrand, une arnaque peut en cacher une autre.
8: Oui, comme les trains dans lesquels Julie espérait monter. On vous a déjà parlé ici de ces fausses cartes avantage SNCF à 2,45€. Julie, elle, a sauté sur une autre annonce en ligne, la carte Liberté, destinée plutôt aux professionnels. Une offre trouvée sur les réseaux sociaux à 17€ au lieu de 349. La belle affaire quand même, hein, 95% de réduction. Le site est une copie conforme de celui de la SNCF. Elle règle, reçoit un mail de confirmation avant de réaliser que la fameuse carte n'apparaît pas sur son application SNCF. Elle a alors le bon réflexe, appeler tout de suite sa banque pour bloquer sa carte bleue. La plupart des applications bancaires proposent aussi de le faire directement depuis votre espace client. L'histoire, elle aurait pu s'arrêter là. Une grosse frayeur et 17€ évaporés dans la nature.
0: Mais sauf que l'escroc est reparti à l'assaut.
8: Quelques minutes plus tard, Julie reçoit un mail de sa banque, rien de bien suspect. Le message l'informe qu'un conseiller va l'appeler prochainement. Et comme prévu, le téléphone sonne. Au bout du fil, le conseiller évoque des vérifications pour l'envoi de sa nouvelle carte bleue. Les questions sont d'abord anodines, puis de plus en plus précises. Date de naissance, email, puis identifiant et mot de passe. Dans ce cas-là, il n'y a qu'une chose à faire, raccrocher, c'est ce qu'elle a fait. Deuxième surfroide de la journée quand même, avec donc au moins deux leçons à en tirer. Un vrai conseiller ne demandera jamais votre mot de passe. Quelle que soit la situation, ce code doit rester secret. Et surtout, redoubler de vigilance après une première arnaque. Les escrocs ont souvent mis la main sur des informations précieuses. En l'occurrence ici, en entrant ses numéros de carte, Julie a indiqué sans le vouloir le nom de sa banque et donc mâché le travail à l'escroc qui n'avait plus qu'à fabriquer le mail sur mesure pour rendre crédible l'appel qui allait suivre.
0: Et pour retrouver tous les liens utiles de C'est pas vrai, rendez-vous sur le site de la radio ici.fr à l'onglet arnaque. Si vous pensez que les animaux ne savent pas ce qu'est la mort, le nouvel épisode du Monde Merveilleux du Vivant risque fort de vous étonner. D'ici là, voici Christophe Maé, La Lune, sur les ondes d'ici, 5h44.

0: Alors que le jour se lève sur la France, vous écoutez ici, un peu naturel dans ce monde de béton et d'acier, c'est l'heure du monde merveilleux du vivant. Enfin, je dis merveilleux aujourd'hui, c'était peut-être pas le terme exact, puisque le thème de ce jeudi, c'est la mort. Bonjour Benoît Prospero.
1: Pas très heureux. La mort fait partie du cycle du vivant, et puis toute fin est un début, etc. Bref, au programme compréhension, complexité et savoir. Et donc, première chose à savoir, les animaux non humains, oui, parce que nous sommes aussi des animaux, les animaux non humains, donc, comprennent bien plus la mort qu'on ne le pense. Concrètement, de très nombreuses espèces ont des réactions très fortes face à la mort de leurs congénères. Par exemple, isolement, toilettage, exploration, arrêt alimentaire, agressivité, cris. Certains, comme les éléphants, peuvent même placer des feuilles ou de la terre sur les cadavres, ce qui signifie qu'ils ont probablement, à minima, conscience de la mort de l'autre.
0: Ça paraît quand même incroyable.
1: Et ça ne s'arrête pas là. Deuxième chose à savoir, les comportements des animaux face à la mort sont beaucoup plus variés et complexes que ce que l'on vient de voir. Par exemple, pour ne pas se faire capturer ou attaquer par un prédateur, certains font semblant d'être morts. C'est le cas de l'opossum, de la couleuvre, de l'hippocampe, du papillon citron, etc. Et toujours au sujet des comportements animaux face à la mort, sachez que certains peuvent même se laisser mourir de chagrin, comme par exemple le petit chimpanzé après la mort de sa mère. Ou à l'inverse, d'autres n'arrivent pas à lâcher leur bébé mort. C'est le cas pour les éléphants, les orques et bien d'autres.
0: Oui, en réalité, derrière ces comportements, les animaux ressentent des émotions bien plus complexes qu'on peut le penser.
1: C'est la troisième chose à savoir. Nous savons désormais que les animaux font preuve d'émotions complexes comme l'empathie, la tristesse ou encore la peur. Et rappelons que sous-estimer les capacités des animaux à souffrir et à comprendre la mort a parfois facilité et continue de faciliter leur maltraitance et notre aisance à les tuer. Dis que je suis un lama et attends que je crache une vérité gênante, le monde vivant est merveilleux. Comprenons-le et protégeons-le. Et pour toutes ces connaissances, merci à la formidable directrice de recherche au CNRS et au Muséum National d'Histoire Naturelle, Emmanuelle Puy-de-Bas, autrice du livre « Les oiseaux se cachent-ils pour mourir ?» si publié aux éditions de La Chaux et Niestlé.
0: Merci à vous Benoît Prospero, ici.fr, pour retrouver tous les épisodes du monde merveilleux du vivant.
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0: À 6h10, 14 juillet 2016, à la une de la presse. Dans quelques jours, on commémore les 10 ans de l'attentat de Nice.
3: Et à cette occasion, le Pèlerin signe une enquête dans laquelle la journaliste Rachel Notto a rencontré des adolescents qui ont échappé de justesse à l'attentat.
0: Bonjour Rachel.
4: Bonjour.
0: Au cours de ce reportage, vous avez rencontré plusieurs victimes qui, à l'époque, étaient enfants, adolescents. Qu'est-ce qui vous a le plus marqué en les écoutant ?
4: En les écoutant, j'étais assez surprise de voir qu'il y avait, entre guillemets, une génération de cet attentat. C'était des enfants à l'époque qui aujourd'hui sont soit devenus des adolescents ou des jeunes adultes et qui, par exemple, sont toujours traumatisés quand ils voient un camion. Ça peut paraître anodin pour nous, mais il faut s'imaginer que ce soit dans les rues de Nice ou ailleurs, on en croise finalement souvent des camions. C'est des enfants ou des jeunes qui peuvent se mettre à pleurer soudainement ou à reculer en arrière en criant et qui en fait revivent ce qu'ils ont vécu ce soir-là.
0: Le syndrome post-traumatique que vous êtes en train de décrire, il est présent chez toutes les personnes que vous avez rencontrées ?
4: Alors c'est ça qui est un petit peu plus particulier en fait. Chacun vit son traumatisme, si je puis dire ainsi, un peu à sa manière. Il y a ceux qui ont quand même essayé d'avancer, qui ont soit finalement grandi trop vite, des enfants, je pense notamment à une petite fille qui avait 7 ans à l'époque et qui a dû courir de toutes ses forces pour fuir avec sa maman et son petit frère. Donc il y a ces gens qui ne veulent plus, ces jeunes qui ne veulent plus en parler pour essayer d'avancer et ne pas être cantonnés à cet attentat. Mais il y a aussi un petit peu l'aspect inverse, ou des enfants qui restent beaucoup marqués par ce traumatisme et qui ne sortent plus, qui n'ont plus, alors si je puis dire ainsi, goût à la vie et qui plutôt se retrouvent entre jeunes victimes pour être dans cette bulle-là où ils se comprennent entre eux

0: Et là, on sent encore qu'ils sont toujours restés coincés sur ce soir-là, en fait.
1: Leur vie s'est arrêtée il y a 10 ans. Un mot sur la commémoration des 10 ans qui aura lieu mardi prochain. Qu'est-ce qui est organisé pour l'occasion concrètement sur la promenade ?
0: Alors, à Nice, la commémoration commence 2 jours plus tôt. Il y aura une marche solennelle déjà dès le dimanche 12. Et sinon, le 14 juillet, il y aura un concert avec un orchestre et surtout, il y aura la venue d'Emmanuel Macron. Le moment marquant se déroulera dans la soirée, à l'heure où le camion a fauché la vie de toutes ces personnes et traumatisé toutes ces personnes. Et il y aura un spectacle de drones, normalement 86 drones, pour le nombre de victimes tuées ce soir-là, qui feront un spectacle dans les airs en hommage à ces personnes disparues.
1: L'attentat de Nice, 10 ans après, une enquête à retrouver dans le magazine Le Pèlerin, actuellement en kiosque. Merci Rachel d'être passée ce matin.
0: Merci à vous.
1: Le piment fait son grand retour. Le saviez-vous ?
2: Non.
1: Dans un instant, il arrive dans vos oreilles, le piment, ainsi que Muriel Jordan. C'est tendance, du piment pour vos oreilles également. Cette chanson d'Anastasia, 5h53, bon réveil.

0: Vous écoutez ici avant de s'informer avec vos infos locales et le retour de l'info donc avec le journal de 6h. Muriel Jordan est là, elle est des nôtres pour décrypter un phénomène de société comme chaque jour. Muriel, ce jeudi, on va se pencher avec vous sur un produit vieux de plusieurs millénaires mais qui n'a jamais été autant à la mode.
1: Oui, le piment, mais c'est la folie, le piment est partout, au resto, dans des émissions à succès, sur les réseaux sociaux, dans les supermarchés, les festivals. Non mais tout le monde semble raffolé de ce produit qui vient relever vos plats et vous causer aussi des désordres gastriques. Bon, et oui, écoutez, on va pas pratiquer la langue de bois, c'est une réalité. Sur les réseaux sociaux, des centaines de milliers d'internautes clament leur amour gustatif pour le piment.
2: Seuls les mangeurs de piment peuvent comprendre ça. On a l'impression que je suis en pleine souffrance, non? Mais vous n'imaginez même pas le bonheur en moi de trouver un piment qui me tabasse comme ça.
3: Bon. C'est les plus efficacés qu'il a choisi.
4: Envoyer un shot.
5: Tu vois la tête de cette personne là qui s'appelle Smoking Head? C'est un piment qui a été en fait génétiquement croisé avec d'autres piments pour essayer d'obtenir le piment le plus piquant du monde. Genre c'est pas un piment
6: naturel, le pepper.
1: Nous sommes passés dans un monde où les gens classent leurs sauces les plus pimentées dans leur frigo, les commandent sur des sites dédiés. Un monde où les gens partagent leur adresse préférée de magasin de piment. Le piment est devenu le nouveau produit de la pop culture, un truc incontournable, tendance, bref, un phénomène culturel à part entière.
0: Et les ventes de sauces piquantes qui tabassent donc, Muriel, ont bondi de 30% en 5 ans. Et ça, c'est en partie grâce aux réseaux sociaux.
1: Oui, le piment fait monter la température de nos papilles, mais aussi celle du marché mondial des sauces piquantes, qui devrait atteindre 8,1 milliards de dollars d'ici 2033. L'Amérique du Nord est un très très gros consommateur, mais la France commence à sérieusement concurrencer les autres pays. Ce sont surtout les 18-35 ans qui en raffolent. Faut dire que, bon, niveau intestin, ils sont peut-être un peu en meilleure forme que nous. 60% de la génération Z se dit prête à tester le piment le plus fort du monde. L'émission Hot Ones a aussi participé au succès du piment. Le concept des stars qui répondent à une interview en goûtant 10 sauces pimentées, de la plus douce à la plus forte. À la fin, certains n'en peuvent plus et ça donne des moments vraiment drôles. L'émission existe en France, elle est produite par Canal+, et adaptée d'un concept américain. Là, par exemple, vous avez Adèle Exarchopoulos, Alain Chabat, Xavier Niel ou encore Leïla Bekti qui se prêtent au jeu des questions sous l'effet piment. Il y en a qui souffrent.
7: Hein. Bois pas trop parce qu'après tu vas trembler de froid.
8: Qu'on m'allaite.
7: Ah oh, putain. Elle est un peu pimentée, hein. Tu voulais être psy en prison?
8: Je m'en fous.
7: Mais ça monte d'un coup. Hein.
8: J'ai rien à dire, ça me fait trop mal.
9: Une molaire qui se déchausse. C'est sûr. Je te jure. Je sens qu'elle attaque la gencive.
7: Tu vas avoir mal aux dents, c'est vrai.
10: Mais comment ça s'arrête?
11: J'ai envie et de vomir et de tout casser.
1: Bref, le piment, c'est tendance. Il nous rend tous accros, tous fous, tous flammes.
0: À demain, Muriel Jordan, pour un petit déjeuner sans piment. 5h59, dans un instant, votre radio locale et les infos. Et puis tiens, ce soir, 22h, le match France-Maroc, quart de finale à vivre ici à partir de 22h. En attendant, on vous souhaite une excellente journée.
12: Merci beaucoup, Johan. Bonjour, Rafou, pour Réveil. Bonjour, Jade Péchira.
13: Bonjour, Marie-Corinne Kaito.
12: Un petit air, là, en arrivant à la radio. On commence la journée ensemble. L'équipe du petit matin. Avec nous, Jade, Jean-François. Soit à la console, il monte le son, c'est lui. Valérie, au téléphone, vous faites couler le café, on s'occupe de tout le reste. Oui, oui, de tout, jusqu'à 9h.
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12: Et très bon jeudi à vous, nous sommes le 9 juillet, vous écoutez Ici Gironde, il est 6h. Les infos, Jade Péchira.
13: Vous pensiez que c'était fini? Que nenni! Les températures remontent encore un coup aujourd'hui en Gironde.
12: À nouveau 41 degrés attendus à Bordeaux, 40 à Libourne et Saint-Seurin-sur-l'Isle, 39 ailleurs. C'est à peine plus respirable sur le littoral, entre 35 et 37 degrés.
13: La Gironde, toujours en vigilance orange, canicule aujourd'hui, vigilance orange, feu de forêt également. Face à ces conditions, la SNCF est en alerte maximale pour éviter autant que faire se peut des retards sur les trains, comme c'est arrivé mardi avec 2 heures de retard sur l'axe Paris-Bordeaux. Alors comment la SNCF gère-t-elle la situation? Yvan Plantaille a pu visiter le centre opérationnel de gestion des circulations de Bordeaux à quelques pas de la gare Saint-Jean.
10: Avant de rentrer dans le centre des opérations, un tour par les voies où il fait une trentaine de degrés. Les techniciens surveillent en particulier les caténaires et les rails, comme nous l'explique Thierry Rose, dirigeant territorial infrastructure chez SNCF Réseau.
15: La caténaire en fait se détend avec la température, elle se dilate. Puis vous avez la voie ferrée. Aujourd'hui, moi j'ai une prévision de montée de température au rail qui est quand même pas loin de 60 degrés.
10: Quand un incident est signalé, le centre de crise prend le relais. Quatre écrans géants occupent un mur. Certains indiquent les retards. Cécile Rodier est dirigeante territoriale des opérations.
16: On a aussi une animation là, de la manière dont les températures évoluent au fur et à mesure des journées. Ensuite, on va mettre la salle de crise en veille en fonction des situations.
10: Une fois que la situation est bien identifiée, les consignes partent dans le centre de gestion des circulations. C'est une autre salle, là aussi, des écrans plein la pièce. C'est ici que l'on arbitre, d'après Samuel Lacouve, l'un des dirigeants.
17: Le but du jeu, c'est de faire des choix de circulation et de les transmettre au niveau des gares. On a des règles de priorité. Un train qui partirait à l'heure d'une gare, un train TER qui n'a rien à voir avec 2 heures de retard sur un TGV, pourquoi lui prendrait du retard par rapport à un train qui aurait déjà du retard en amont. Et d'ailleurs, c'est à nous de faire appliquer ces choix au niveau des gares.
10: Et même si certains retards ou problèmes d'aiguillage ont été signalés pendant ces deux dernières vagues de canicule, la SNCF assure qu'en Nouvelle-Aquitaine, ces incidents ont été très minoritaires.
13: Bon alors attention quand même, hein, si vous devez prendre le train aujourd'hui, la SNCF annonce l'annulation de plusieurs intercités sur la ligne Bordeaux-Marseille à cause de la canicule justement. Autre conséquence de la vigilance feu de forêt en Gironde, les travaux agricoles sont interdits pendant les après-midi entre 14h et 22h. Moissonnage, fauchage, broyage, pressage, tout ce qui finit en âge. Il est toujours interdit, je vous rappelle, de brûler ces déchets verts. Les incendies qui gagnent du terrain en France, déjà 7800 hectares brûlés depuis le début du mois. C'était 4400 l'an dernier sur tout le mois de juillet. Un violent incendie est par exemple en cours dans l'Indre depuis hier avec 1000 hectares brûlés en quelques heures.
12: La mairie de Bordeaux a dévoilé hier son nouveau plan de lutte contre les violences faites aux enfants.
13: La semaine dernière, votre radio Ici Gironde vous révélait cette enquête sur des soupçons de violences sexuelles dans une école maternelle de Bordeaux. Ce plan prévoit par exemple de renforcer les contrôles d'honorabilité de tous les agents de la ville en contact avec des enfants, avec une vérification plus régulière de leur casier judiciaire et de leur inscription ou non au fichier des auteurs d'infractions sexuelles. Les urgences de l'hôpital de Sainte-Foy-la-Grande resteront fermées pendant plus de 2 mois entre le 20 juillet et le 30 septembre. En cause, un manque de personnel à l'hôpital. Il n'y aura pas non plus d'ambulance. Situation lunaire dénoncée par les élus du Pays Foyen et du Castillonnet qui se sont rassemblés hier devant l'hôpital. Ils ont cosigné une lettre à destination de la ministre de la Santé qu'ils doivent lui envoyer. Là, ce matin, une fermeture aussi longue, c'est du jamais vu à Sainte-Foy-la-Grande. La maire de la commune, Christelle Guioni, n'en revient pas.
18: C'est une situation pour les élus de notre territoire rural inacceptable et injuste. Donc, nous avons décidé de nous mobiliser. Nous sommes déterminés pour défendre ces deux services qui sont essentiels pour les habitantes et les habitants de ce bassin de vie de plus de 50 000 personnes. Il manque 40% des médecins urgentistes sur ce service d'accueil d'urgence. On dénonce cette situation qui, voilà, je le redis, elle est pas supportable pour notre population. Mais ce qu'on demande aussi, c'est de pouvoir à nouveau se remettre au travail avec les autorités. La direction générale du centre hospitalier de Libourne et de Sainte-Foy-la-Grande et puis de l'agence régionale de la santé pour pouvoir trouver des solutions pérennes et durables.
13: Et si cette fermeture de 2 mois et demi était maintenue, les patients seraient régulés par le 15 et réorientés vers les hôpitaux de Libourne et de Bergerac à 3 quarts d'heure de route.
12: Ici Gironde, 6h05. On trépigne déjà d'impatience. Le Tour de France sera en Gironde demain.
13: D'abord, étape aujourd'hui chez nos voisins du Béarn, entre Pau et Gavarnie. Première étape de montagne en présence d'Emmanuel Macron. Le maillot jaune est toujours sur les épaules du Norvégien Thorsten Tran. Et demain, donc, cette 7e étape chez nous, le départ fictif sera donné à 13h15 d'Ajetmo dans les Landes. Arrivée prévue à Bordeaux 175 km plus tard vers 17h15-17h30 avec quelques belles images sans doute à la télévision sur la Gironde et notamment sur le pont Simone Veil qui relie Floirac à Bègles, inauguré il y a 2 ans. Sauf que sur ce pont, il y aura seulement 5000 spectateurs. Il était censé pouvoir en accueillir beaucoup, beaucoup plus, ce que regrette amèrement le maire de Bordeaux, Thomas Cazenave.
19: Je vais vous dire, c'est c'est ma grande déception. Quand j'ai appris, quand j'ai pris mes fonctions, que le Tour prenait le pont Simone Veil, j'ai dit on pourrait en faire une fête populaire magnifique. Pourquoi vous avez la vue sur la Garonne, vous pouvez apprécier le Tour. Et les conditions de sécurité aujourd'hui limitent la jauge à 5000 personnes, là où il a été initialement prévu pour accueillir jusqu'à 130 000 personnes. Aujourd'hui, c'est juste un pont. Et j'ai proposé à la préfète et au directeur du SDIS que l'on se voit rapidement pour comprendre pourquoi aujourd'hui on a le pont le plus large d'Europe et qu'on ne peut pas l'utiliser à cette fin, et qu'est-ce qu'il faudrait faire pour en faire un lieu animé pour le Tour de France ou d'autres moments dans l'année. Donc là, c'est la réflexion qui arrive dans les prochaines semaines, parce que je dois dire qu'il y a une forme d'un peu de frustration qu'on nous ait vendu, j'allais dire, un pont avec une grande roue, des concerts, et qu'on ne puisse pas aujourd'hui l'utiliser.
13: Bon, et pour ceux qui n'auraient pas leur place sur le pont Simone Veil, le Fan Park, le village vélo de Bordeaux, ouvre dès aujourd'hui, ce midi, sur la place des Quinconces, tout près de la ligne d'arrivée de demain. Il y aura des animations, des stands, des démonstrations, des DJ. Ça ouvre donc de midi à 20h aujourd'hui et de 10h à 18h demain. Et puisqu'on parle de pont, le pont Chaban-Delmas, frappé d'un problème technique depuis le début de la semaine, qui l'a empêché de se lever à cause d'un problème de manœuvre, d'un câble de manœuvre qui coince. Le 3 mâts, le Belém, est donc resté pris en otage dans le port de la Lune toute la semaine. Il devait partir lundi, il doit repartir là maintenant. Si le pont peut se lever, Bordeaux Métropole promet que ses équipes sont pleinement mobilisées pour résoudre le problème. Les Bleus, face à leur premier test en quart de finale de la Coupe du Monde, France-Maroc, coup d'envoi à 22h ce soir. Didier Deschamps devra a priori faire sans le Bordelais Aurélien Tchouaméni au coup d'envoi touché aux adducteurs et qui a repris l'entraînement collectif seulement hier. Manu Koné devrait donc débuter à sa place.
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13: Et donc ça repart à la hausse sur le mercure.
12: Oui, ma première semaine de vacances très chaude sur notre département. Vigilance orange encore aujourd'hui, du soleil et des températures cet après-midi jusqu'à 41 degrés. Vous le disiez, Jade, ce matin 18 à 21 degrés avec un petit air frais. Donc si vous le pouvez, c'est maintenant là ou jamais qu'il faut ouvrir les volets et les fenêtres pour aérer les maisons. Cette chaleur qui continue demain jusqu'à 37 degrés, comme ça toute la fin de la semaine, 39 dimanche. Ça devrait baisser à partir de mardi, autour des 30-33 degrés annoncés pour la semaine prochaine. Sur les routes girondines, là aussi, on surveille pour vous donc ce fameux pont Chaban-Delmas à Bordeaux qui est normalement fermé à la circulation jusqu'à 7h30 ce matin. Si vous êtes dans le secteur, vous nous confirmez 05 56 19 10 10. Et puis des événements sportifs donc qui ont un impact aussi sur la circulation avec le Tour de France donc qui passe chez nous en Gironde. Vous avez toutes les infos circulation sur notre site ici.fr parce que ça commence dès ce soir 22h avec certaines restrictions. Et puis ce soir aussi, donc France-Maroc, TBM, les transports de Bordeaux Métropole qui adaptent leur transport et leur circulation, notamment avec les trams. Tram A interrompu dès 23h entre Stalingrad et Mériadec. Le tram B, lui, sera interrompu dès ce soir 22h jusqu'à demain 22h aussi entre Quinconce et Berges de Garonne. Dès 23h, interruption entre Berges de la Garonne et Barrières-Saint-Genès. Tram C, D et E interrompu aussi dès 23h entre Quinconce et Gare-Saint-Jean. Le tram F aussi est impacté. Bref, vous vous renseignez bien. Quelques perturbations à prévoir donc aujourd'hui et demain.
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12: Allez, on se remet les idées en place. Les idées noires, ça c'est seulement en chanson. Et un bon réveil avec Ici Gironde à 6h09. Très bon jeudi.

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0: Nicoletta, Bernard Lavillier, ici Gironde, c'est votre réveil matin à 6h13.
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0: Et fini les idées noires, on va plonger dans l'océan avec un Girondin qui a un métier de rêve.
3: Ouais, son boulot c'est de regarder l'océan. Jean-François est un professionnel de la météo des vagues et ses infos, ben, elles sont précieuses pour les baigneurs et les surfeurs notamment. Rencontre sur la plage à suivre pour votre été dans le Médoc.
0: Allez, ce matin vous allez peut-être chanter ça avec vos enfants. Pour la colo cet été, c'est les jolies colonies de vacances de Pierre Perret, le chanteur qui a 92 ans aujourd'hui. Un autre chanteur rajoute une bougie sur son gâteau.
4: Je veux être un homme heureux.
0: William Scheller, 80 ans et toujours aussi heureux. Un réveil en douceur pour vous également si vous fêtez votre anniversaire ce 9 juillet. Gros bisous à vous et bon réveil.
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0: 6h14, ici c'est le sud-ouest, chaque matin, l'info chez nous et nos voisins. Alors direction la Charente-Maritime, Jade, où les ostréiculteurs doivent s'adapter à cause de la canicule.
3: Ouais, c'est l'une des conséquences du dérèglement climatique, la température de l'eau monte, et notamment celle des clairs, ces bassins d'eau de mer qui servent à affiner les huîtres. Alors il existe des systèmes de refroidissement de l'eau, des clims pour les huîtres, sauf qu'elles tombent en panne à cause de la canicule, et les huîtres, elles, elles résistent pas. Reportage à Saint-Just-Luzac, tout près de Marennes, Gérald de Paris.
6: Avec une grande densité d'huîtres ou de palourdes dans ces bassins de stockage, 8 à 10 tonnes, pour respecter les règles sanitaires, la température doit être aux alentours des 14 degrés. Mais ces dernières semaines, l'équilibre s'est rompu. Simon Hervé, le directeur du cabanon de l'huître.
7: Avec la canicule et les températures inattendues, on n'a pas réussi à maintenir la température cible qu'on souhaitait. L'eau est montée jusqu'à 21-22 degrés. Donc là, on a fait des mortalités importantes. On est monté à 22% de mortalité en une semaine sur ce bassin-là.
6: Du coup, pas le choix en renfort de la climatisation principale. Une autre a été installée le mois dernier pour doubler la capacité de froid, des travaux conséquents mais nécessaires pour refroidir ces bassins.
7: Aujourd'hui, les investissements en refroidissement sur des bassins qui font 240 mètres cubes, pas moins de 25 à 30 000 euros.
6: Mais ces poussées de fièvre du mercure touchent aussi les autres clairs à proximité.
7: Et ça, c'est des eaux qui sont au minimum à 27-28 degrés aujourd'hui. En surface, on peut même atteindre des pics à 35 degrés.
6: Mais heureusement, les conséquences sont limitées. Explication de Simon Hervé.
7: Les eaux à cette température ne posent pas de problème si la densité d'huîtres par bassin est faible.
6: Avec des eaux de plus en plus acides, une baisse de la salinité avec trop de précipitations l'hiver, pour Simon Hervé, l'ostréiculture est en première ligne du dérèglement climatique. On est ici depuis 1939, dit-il, mais je ne sais pas si demain mes enfants ou mes petits-enfants pourront reprendre la société.
3: Un reportage ici, La Rochelle de Gérald de Paris.
0: Et on se réveille ensemble en Gironde à 6h16 avec Loulou qui nous écrit 20 degrés du brouillard par endroit sur le secteur de Saint-André de Cubzac ce matin. Merci Loulou pour le petit mot sur la page Facebook ici Gironde. Et puis Noël aussi est avec nous à Escaude, 19 degrés, beaucoup d'humidité. C'est désagréable en attendant cette grosse chaleur encore aujourd'hui. On se réveille en douceur avec beaucoup d'amour et les Bee Gees.

0: Surtout plein de souvenirs, là, des images aussi, peut-être vos premières booms dans les années 70, les Bee Gees, How Deep Is Your Love, sur Ici Gironde ce matin à 6h20. Tous les jours de l'été, votre radio Ici Gironde, on vous embarque dans le Médoc à la découverte de ses plaisirs estivaux. Aujourd'hui, on met le cap à l'ouest à la rencontre d'une figure du littoral. Il sait à l'avance si les vagues seront bonnes ou non. Si vous avez des surfeurs dans votre entourage ou si vous êtes vous-même surfeur, vous avez forcément déjà entendu sa voix.
1: Aujourd'hui, nouvelle étape, et ça sent bon les embruns, on se laisse bercer par le roulement des vagues, et surtout, on observe. Bienvenue sur la plage de Lacano Océan. Nous sommes avec un amoureux de l'élément. Tous les jours, il documente l'humeur de l'océan et distille de précieuses informations aux surfeurs qui regardent ses bulletins pour mieux connaître les prévisions et les conditions du jour. Vous êtes un petit peu la voix du littoral. Bonjour Jean-François Deloume.
2: Bonjour. Mon travail, c'est la météo du surf et de la plage. Donc tous les jours et plusieurs fois par jour, je viens voir l'océan pour décrire la qualité des vagues, le temps, la température de l'eau, les marées et savoir si ça vaut le coup d'aller à la plage ou d'aller surfer.
1: Mais alors, quand on vient comme ça tous les jours devant l'océan, on finit par le connaître par cœur. Comment on fait pour garder le feu sacré ?
2: Ben déjà, il faut être passionné. Et puis après, l'océan, c'est tout le temps différent chaque jour. Il y a tout le temps des subtilités qu'il faut savoir lire, percevoir. Et jusqu'à présent, ça ne me lasse pas. Donc j'ai toujours plaisir à venir voir la mer, qu'il pleuve, qu'il vente, qu'il fasse canicule, soleil. Je fais ça toute l'année.
1: Et vous avez raison de dire que vous faites ça toute l'année. Même à Noël, vous êtes là.
2: Oui, ben, c'est mon travail, j'habite à côté et je me dis souvent que c'est toujours mieux que d'aller à l'usine. Mon bureau, c'est un peu le front de mer, la plage, l'océan et j'ai toujours plaisir à ça.
1: Et en parlant de plaisir, Jean-François, est-ce que vous pourriez nous offrir un petit report pour Ici Gironde avec les conditions du jour ?
2: Là, aujourd'hui, ce qu'on pourrait dire, c'est que le vent est légèrement de la mer, donc il fait venir de l'eau qui est plus chaude du large. Donc on a eu une période où l'eau était très très fraîche à 17-18 degrés. Là maintenant elle monte, elle est à 21-22 degrés, donc c'est idéal pour se baigner. Et en ce qui concerne les vagues, ce ne sont pas des vagues qui sont mémorables, mais ce sont de petites vagues estivales typiques du mois de juillet, 50-70 cm, avec des phases de vagues qui sont lisses. Pour s'amuser, pour débuter, pour surfer avec des enfants, c'est très très bien.
1: Merci beaucoup pour ce bulletin. J'aurais une toute dernière question à vous poser. Vous qui êtes là tous les jours, c'est quelque chose que votre entourage comprend ou parfois ça grince un peu des dents ?
2: La personne qui partage ma vie aime bien aussi l'océan et la nature, donc on le partage à deux, c'est excellent. Mais ça me fait me rappeler ce que me disait ma grand-mère quand je lui disais « Mamie, je vais voir la mer ». Elle m'a dit « Ben, va voir la fille aussi, profite-en ». Donc c'est un peu la même chose, quoi. Il y a beaucoup de gens qui me disent « Ouais, mais c'est tout le temps, tout le temps, tout le temps ». Mais bon, je me lasse pas. Peut-être qu'un jour, je me lasserai et ça s'arrêtera. Mais j'aime bien avoir cet horizon à perte de vue. C'est mon plaisir.
1: Vous avez deux compagnes, en fait.
2: Voilà, la mer et Cigalou.
1: On embrasse les deux ?
2: Oui, forcément.
1: Merci beaucoup d'avoir été avec nous, Jean-François.
2: Merci à vous.
1: Et on vous souhaite un très bel été dans le Médoc.
0: 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À 6h23 ce matin, nous sur Ici Gironde, on va rester au bord de l'eau, tiens, parce qu'on y est bien, avec le tube de Manon Lisa et son petit pêcheur. Bon réveil.

0: la petite pêche du matin avec Manon, Lisa et l'horoscope qui arrive dans un instant.
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0: 6h28, l'heure de l'horoscope avec Catherine Viguet. Une belle journée pour certains, Catherine.
8: Entre autres, elle profite aux natifs du taureau.
9: Bélier. Une journée intéressante au sujet de vos ressources financières, vous serez généreux pour vos proches.
8: Taureau, vous êtes inspiré, intuitif, c'est positif, vous passerez prochainement à l'action.
9: Gémeaux, en pleine réflexion, vous vous préparez à passer vos messages en tentant de ne pas blesser l'autre.
8: Cancer, une belle période avec des bénéfices matériels et l'air de rien, cela vous rassure.
9: Lion, vous devez vous montrer responsable, ce peut être au sein de votre job ou de votre famille.
8: Vierge, il sera bon de ne pas trop penser, en fait de ne pas trop ruminer, car la vie sera belle.
9: Balance, l'un de vos travaux cet été, de trouver un terrain d'entente avec l'autre et d'être sur la même longueur d'onde.
8: Scorpion, quelqu'un s'invite dans votre vie, prenez le temps avant de lui ouvrir entièrement votre cœur.
9: Sagittaire, une belle journée dépaysante à souhait, elle vous permet de respirer, de vous sentir bien.
8: Capricorne, c'est très agréable, un amour vous met en joie ou la relation avec vos enfants.
9: Verseau, une relation professionnelle ou personnelle vous travaille, mais ça évolue aujourd'hui.
8: Poisson, vous n'aurez aucun souci à vivre avec intensité ce jeudi, avec des rencontres et des discussions vivantes.
9: Et pour nous tous, eh bien, dites-lui à elle, à lui, que vous l'aimez.
0: Eh ben, on vous aime. Voilà, bon réveil. Merci Catherine. L'actu locale en Gironde dès le réveil aussi, c'est avec vous, Jade Péchira.
10: Le Tour de France en Gironde, c'est demain. Et figurez-vous que ce sera presque tout pile 4 ans après le début des méga-feux de 2022 en Gironde. Dans moins de 2 minutes, on est avec le maire d'Aurigne, dans le sud de Gironde, qui avait subi ces incendies à l'époque et qui va voir passer le tour demain chez lui.
0: On va aller faire un petit tour aussi du côté de Pauillac. C'est ce petit plaisir de l'été à suivre. 6h30. Toute l'actualité en France et dans le monde, le 90 secondes. Cyril Ardo-Redon.
11: Le premier grand test pour les Bleus dans ce mondial de foot, France-Maroc en quart de finale ce soir, 3 ans et demi après la victoire française en demi-finale lors de la dernière Coupe du Monde. Coup d'envoi à 22h et match à suivre sur votre radio ici et sur ici.fr. L'incendie dans les Pyrénées-Orientales sous contrôle malgré plusieurs reprises. En Savoie, 5000 personnes isolées à Pralognan-la-Vanoise en raison de la fermeture d'une route à cause des flammes. 5 départements du sud sont en rouge face aux feux de forêt. Dans ce contexte, les feux d'artifice du 14 juillet annulés dans l'Hérault, en Charente, sur ordre des préfectures. Dans la Loire, le préfet formule une recommandation en ce sens. Des communes de la Creuse, de la Drôme ou de la Vienne ont pris localement cette décision. Et durcir les sanctions contre les auteurs de faits racistes ou antisémites, faciliter les poursuites et étendre les moyens de la lutte contre la haine en ligne. Le gouvernement présente aujourd'hui en Conseil des ministres son projet de loi sur la cohésion républicaine. L'exécutif espère un examen au Sénat à partir d'octobre. Emmanuel Macron dans les Pyrénées pour assister aujourd'hui à la 6e étape du Tour de France. 186 km entre Pau et le majestueux cirque de Gavarnie. L'itinéraire passe notamment par le col du Tourmalet à plus de 2000 mètres d'altitude. d'altitude. Et puis c'est le village préféré des Français 2026, Bormes-les-Mimosas dans le Var, élu hier soir dans l'émission présentée par Stéphane Bern sur France 3. C'est la première fois qu'une commune de la région Provence-Alpes-Côte d'Azur remporte ce titre.
0: L'info d'ici en Gironde ce matin, Jade, c'est donc l'arrivée du Tour de France en Gironde demain.
10: Allez, plus qu'une toute petite journée à attendre avant le passage des coureurs chez nous. La 7e étape partira demain d'Ajetmaux dans les Landes pour arriver dans l'après-midi à Bordeaux en passant par le sud Gironde et notamment par les communes qui ont vécu les méga-feux il y a presque tout pile 4 ans. Saint-Symphorien, Aurignes, Guillos, Landiras, tout un symbole pour les habitants de ces territoires. À Aurignes, village de 187 habitants, tout près de la frontière avec les Landes. Le passage du Tour a une saveur particulière pour le maire, Vincent De Dieu, qui est aussi président du comité régional de cyclisme. Il a répondu aux questions d'Alice Marot.
12: Bonjour Vincent De Dieu, racontez-nous comment vous avez fait pour faire venir le Tour de France ici à Aurignes.
13: C'est un rêve d'enfant. J'ai pu voir le Tour devant chez ma grand-mère, là où j'ai été élevé, donc dans le Médoc, c'était impressionnant. Depuis que je suis maire, oui, je rêve de voir le Tour passer à Aurignes. La chance d'avoir été donc élu au niveau régional, mais aussi élu à la fédération, c'est d'avoir plutôt croisé Thierry Gouvenou, qui est le directeur technique adjoint de Christian Prudhomme. Je lui ai toujours dit, mais sans le saouler. Je ne l'ai pas harcelé, il faut que le tour passe, il faut que le tour passe. Ce n'était pas l'objectif. Et en 2022, on a parlé des incendies. ASO a aidé à Landiras sur la replantation d'arbres, donc il y avait une philosophie. Voilà, j'ai toujours placé le fait que ça pouvait être sympa. Et c'est vrai qu'en septembre, j'ai Sud-Ouest qui m'appelle pour me dire « Alors le Tour arrive à Bordeaux ?» Et donc j'ai envoyé un message à Thierry Gouvenou, voilà, il paraît que le Tour arrive à Bordeaux, voilà, est-ce qu'on peut en parler ?» On a dû rester 20 minutes au téléphone, on a parlé du Tour pendant une minute trente. Et la parole qu'il me dit, c'est « Si le Tour arrive à Bordeaux et arrive par le Sud, je te promets qu'on passera chez toi. » On se dit aussi « Ben voilà, ça reste une grosse machine à SO, donc voilà, je... » Mais ce qui est impressionnant, c'est qu'il a tenu parole et qu'il savait. Et ouais, je vais les larmes aux yeux. Ouais. Quand j'ai vu la présentation du Tour, quand j'ai vu, ouais, parce que pour moi, c'est beaucoup d'émotion.
12: Alors comment ça va se passer? Qu'est-ce que vous mettez en place à Aurignes pour cette grande fête?
13: Moi, ce que je suis fier aujourd'hui, c'est de partager avec les assos du village, avec l'association des parents d'élèves de l'école, qu'on s'organise pour faire une grande fête du vélo sur un petit village. On ne sait pas combien on va avoir de spectateurs, on ne sait rien du tout. Mais on met tout pour que les gens soient bien accueillis. On va mettre un grand écran à Aurignes, 188 ans, grand écran avec la retransmission du Tour en entier. Voilà, on a envie aussi de rendre hommage aux pompiers. Je vais demander à ce qu'ils mettent aussi un camion de pompiers ici. Voilà, il faut que ce passage du Tour, ils mettent pas en avant seulement les incendies, mais mettent en avant un territoire qui se reconstruit. Et... Enfin, c'est magique.
12: Merci beaucoup Vincent De Dieu et on souhaite un très bon Tour de France à tous les habitants du village.
10: Et dans ces communes touchées par les incendies comme à Aurignes, des stands d'hommage aux pompiers seront mis en place le long du parcours du Tour de France. Parcours complet de cette 7e étape que vous retrouvez sur notre site ici.fr. Étape qui sera à vivre en direct demain sur Ici Gironde pour une grande journée spéciale Tour de France ensemble.
0: 6h34, l'info d'ici Jade, c'est aussi la canicule, 4e jour de vigilance orange en Gironde.
10: Avec des températures qui remontent au-dessus des 40 degrés aujourd'hui, ce qui met à mal la circulation ferroviaire, vous allez voir, on y revient dans le journal de 7h.
0: Eh ouais.
10: Marie-Corinne, plus de 40 degrés donc, même 41 à Bordeaux.
0: Ouais, ouais, il va faire chaud. Voilà. 40 degrés à Libourne aussi, 39 à Socat, 38 degrés sur le Blayais et le Langonnet. Cet après-midi, 35 degrés, un peu plus respirable sur le Médoc, 34 sur le bassin d'Arcachon. Cet après-midi, avec du soleil encore annoncé aujourd'hui, il y a même quand même de la brume. Vous êtes nombreuses et nombreux ce matin à nous envoyer les petits mots là sur Facebook ou sur WhatsApp. Thierry d'ailleurs, sur le secteur de Bordeaux, près du pont Chaban, sur la Garonne, une brume qui ressemble presque à de la fumée. C'est assez impressionnant. Avec une petite photo aussi envoyée. Merci Thierry pour le mot sur WhatsApp au 05 56 19 10 10. Le soleil qui devrait arriver quand même aujourd'hui sur la Gironde. Pour le trafic, alors justement, Thierry était dans le secteur du pont Chaban-Delmas à Bordeaux. Ce pont qui normalement devait être levé, fermé à la circulation depuis 5h ce matin. Et pourtant, a priori, il est toujours ouvert à la circulation. Il devait laisser partir le BLM. Alors va-t-il partir aujourd'hui ou pas? Ce sera la grosse question. Si vous êtes dans le secteur, vous nous confirmez au 05 56 19 10 10. Bon courage à vous si vous êtes déjà sur les routes au travail. Ça circule pas trop mal pour l'instant en Gironde.
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0: Le programme musical du petit matin, Téléphone et Cendrillon. On va chanter avec les Magic System, mais pour l'instant, on va se raconter une autre histoire. Gérard Blanc pour le réveil sur ICI Gironde à 6h36. Soyez les bienvenus.

0: Gérard Blanc, on a chanté ensemble à Dès le réveil, 6h41. Ici Gironde avec vous. Et voilà, bah oui, on a chanté et vous n'êtes pas encore levé. Déjà sur votre smartphone, votre tablette, vous allumez peut-être aussi la télé. Ah là là, les écrans, c'est pas cool pour nous, pour nos enfants et nos animaux de compagnie aussi, figurez-vous. Alors, quel impact ça a sur eux justement? Explication, consultation vétérinaire avec Pierre Fabin qui arrive dans quelques instants.
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0: Et tout cet été, sur Ici Gironde, vous nous emmenez dans vos lieux à vous. Vous savez, ces coins de paradis en Gironde. Et pour Christopher, tout se passe près de l'estuaire, dans le Médoc, à Pauillac.
3: Bonjour, je m'appelle Christopher. Et pour moi, mon coin de paradis l'été en Gironde, c'est la ville de Pauillac. Pourquoi ce choix? C'est parce que sur un été, avec justement ce beau cadre ensoleillé, j'adore me balader au niveau des quais, qui permet justement de faire une petite balade très agréable, de prolonger tout autour de la ville, qui permet de découvrir les vignes, le vignoble, certains châteaux également emblématiques ou même des petites propriétés. Ce qui est aussi très agréable, c'est les animations qui ont lieu tout l'été, des grandes ou petites, qui sont organisées par la ville ou même par beaucoup d'associations qui mettent en place des soirées. Il peut y avoir des concerts ou également des événements comme des courses à pied ou je ne sais très bien, comme par exemple le marathon du Médoc qui est un de mes meilleurs souvenirs que j'ai sur la ville. Alors je l'ai fait, non déguisé malheureusement, mais je l'ai fait une année, donc c'était une merveilleuse expérience, mais je crois que j'ai encore plus en mémoire l'expérience de le vivre en tant que spectateur et d'encourager vraiment toutes les personnes déguisées. Donc c'est vraiment un bon havre de vie et d'activité à découvrir. Le spot où moi j'adore aller, c'est sur un événement en été, l'événement concert où c'est vraiment un marché gourmand, Music Cook and Wine, le marché gourmand avec deux concerts en bord d'estuaire en soirée. C'est vraiment l'endroit où j'adore aller chaque été.
0: Ah ben là, on y était avec Christopher, hein, son petit coin de paradis. Et en ce moment, c'est la 11e édition des Vendanges du 7e art à Pauillac. Vous avez toutes les infos sur notre site ici.fr puisque nous sommes partenaires de ce très bel événement. Et ce soir, à 22h30, cinéma en plein air gratuit sur les quais avec le dernier film d'Olivier Nakache et Eric Toledano. Vous savez, ce sont les réalisateurs du film Intouchable notamment. Ils présentent leur film juste une illusion au public girondin ce soir.
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0: 6h44, télé, tablette, téléphone, nos écrans qui sont allumés en permanence à la maison. C'est peut-être déjà le cas d'ailleurs chez vous. Mais on oublie que nos animaux y vivent aussi dans ce bain numérique. On est avec le docteur Pierre Fabin. C'est notre vétérinaire qui consulte aussi tout l'été. Bonjour Pierre.
5: Bonjour Marie-Corinne.
0: Alors docteur, est-ce que cette exposition perturbe leur comportement?
5: Et oui, et l'impact est beaucoup plus fort qu'on l'imagine. La vision des chiens et des chats est conçue pour capter le moindre mouvement rapide, car ce sont des prédateurs. Les nouvelles télévisions ultra HD diffusent des images tellement fluides que le cerveau de l'animal les interprète comme la réalité. Quand un oiseau ou un autre animal traverse l'écran, votre chat ou votre chien va déclencher son instinct de chasse. Et là, le problème, c'est la frustration. Il peut avoir envie de bondir vers la télé, chercher derrière l'écran et ne jamais attraper sa proie. Chez certains animaux, cette stimulation visuelle sans aucune récompense au bout crée un état d'anxiété chronique. Ils peuvent finir par aboyer au moindre mouvement sur l'écran.
0: Et on entend aussi beaucoup parler du son de ces appareils électriques. Est-ce que le volume de nos télés, de nos jeux vidéo, agresse physiquement l'ouïe de nos chiens et chats?
5: Et oui, l'ouïe de nos carnivores domestiques est infiniment plus fine et développée que la nôtre. Ils perçoivent des hautes fréquences, les fameux ultrasons, que notre oreille est totalement incapable d'entendre. Mais nos écrans plats, nos consoles de jeux et même nos box internet émettent des sifflements électroniques aigus en permanence. Pour nous, c'est le silence total, mais pour votre chat, c'est comme si une alarme sifflait dans le salon toute la journée. Ajoutez à cela les bruits d'explosion soudaine des films d'action et vous obtenez un animal en hypervigilance constante. Il ne peut jamais se reposer profondément.
0: Et concrètement, comment on peut aménager notre intérieur là pour les protéger de cette pollution numérique sans pour autant jeter notre télé par la fenêtre?
5: La première règle, c'est de leur créer une zone de déconnexion, aménager un coin refuge dans une chambre fermée, loin de la box internet et sans aucun écran. Laissez-y son panier et un point d'eau. C'est vital qu'ils puissent s'isoler dans un vrai silence quand il en ressent le besoin. Ensuite, ne laissez pas la télé allumée pour leur tenir compagnie quand vous partez travailler. Le bruit de fond continu l'empêche de dormir et le rend nerveux. Mettez plutôt un peu de musique classique à très très bas volume si vous tenez à briser le silence. Et enfin, le soir, baissez la luminosité des écrans. Comme pour nous, la lumière bleue bloque la sécrétion de mélatonine, l'hormone du sommeil, et dérègle totalement leur horloge biologique naturelle.
0: Merci beaucoup Pierre, bonne journée.
5: À demain Marie-Corinne.
0: À demain, et la meilleure solution, on laisse la télé tranquille, on met juste la radio, vous savez, en fond, pour nous écouter. Ici Gironde, dès le réveil, et on vous accompagne tout au long de la journée avec cette musique qui va vous réveiller là. Les Magic System pour faire la fête tout de suite. Bon début de journée.

0: Les Magic System, Magic in the Air, le classique qui réveille sur Ici Gironde, 6h50.
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0: Et vos bons plans au quotidien, trois idées pour vous à noter, Jade.
3: Alors, le saviez-vous, le bassin d'Arcachon, c'est plus de 330 km de pistes cyclables du sud au nord.
0: Oui, au programme des villages ostréicoles, des pistes cyclables à l'ombre des pins maritimes, des arrêts aussi, hein, sur les jolies plages, des rencontres et des bons moments. Un plan de pistes cyclables avec 21 propositions pour des itinéraires, pour se balader cet été sur le pourtour du bassin. Pour faire simple, hein, pour préparer votre tour à vélo seul ou en famille, vous allez sur le site bassin-arcachon.com et vous trouverez une carte pour visualiser tout votre itinéraire. Vous pouvez aussi entrer votre position de départ et le lieu que vous voulez rejoindre. C'est très simple, tout est balisé. En plus, vous avez un parcours de stationnement en vélo sécurisé, ça s'appelle accueil vélo, des pompes de gonflage aussi en libre service, ça peut servir, oui. Des prises de recharge pour les vélos à assistance électrique. Toutes les infos sur la réglementation, ça se passe sur le site bassin-arcachon.com pour plus d'infos.
3: Autre bon plan, suivez les informations circulation, ouais, avec la chaîne WhatsApp de Bordeaux Métropole.
0: En complément des infos en temps réel d'ici Gironde, évidemment, vous pouvez recevoir les alertes circulation sur WhatsApp. Alors, des travaux, des fermetures de ponts, des itinéraires, vous vous laissez guider dans vos déplacements dans Bordeaux Métropole. Pour mieux anticiper ces déplacements, donc c'est cette chaîne WhatsApp dédiée aux alertes trafic depuis mai de l'année dernière. En un clic, vous recevez tout directement sur votre téléphone. Il suffit pour ça de se rendre sur la page dédiée du site de Bordeaux Métropole, de scanner le QR code et de vous abonner à cette chaîne info. C'est très simple et au moins vous recevez seulement les infos utiles sur la circulation de votre secteur, Jade.
3: Et puis si vous aimez vous balader, pensez à profiter des

0: vacances pour découvrir, par exemple, la faune de notre département.
1: Et oui, bah, que vous soyez un ornithologue passionné, un amateur de rando ou simplement en quête de tranquillité aussi hein, au cœur de la nature, ça fait du bien. La Gironde qui regorge de trésors naturels à découvrir, par exemple, la réserve naturelle nationale de l'étang de Cousseau, cet endroit là, qui se situe entre les étangs de Carcan-Ourtin et de Lacanau, avec 600 hectares. La vedette, c'est la loutre d'Europe qui partage son lieu de vie avec le chevreuil, le sanglier ou encore le blaireau. Puis côté oiseaux, on peut observer plus de 200 espèces. Le balbuzard pêcheur, l'oie cendrée, la spatule blanche, la mouette rieuse, ça en fait. Tout ça, c'est un plaisir à découvrir seul ou avec un guide. Toutes les infos sur le site réserve-naturel.org. Une belle idée de partage donc avec les enfants pour cet été. Vous notez tout ça également sur ici. Plein d'idées pour profiter de vos vacances peut-être en Gironde. Pour l'instant, on se réveille, 6h53.

0: Et un bon réveil avec Ici Gironde. Le téléphone pas loin à 6h56 et un choix à faire. Vos tubes de l'été, un duel Landes-Gironde aujourd'hui. Je suis tombée pour
1: elle. Du, du, du, du, du, du. Le Girondin Pascal Obispo affronte Tom Fragé. Elle est dans ma tête, elle ne m'abandonne
2: jamais. Je la trouve encore plus belle. Moi, je sais ce que je préfère.
0: La Lady Mélodie de Tom Fragé ?
2: Eh bien non.
0: Ah, hashtag 1 pour la Gironde et Pascal Obispo. Hashtag 2 pour Tom Fragé. Un message via WhatsApp, le 05 56 19 10 10. Et on écoute le grand gagnant avant 19h ce soir, ce match Landes-Gironde. Et un joli clin d'œil au parcours du Tour de France, bien sûr, pour l'étape de demain, que vous suivrez aussi entre les Landes et la Gironde avec votre radio préférée. Ici Gironde, évidemment.
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0: 6h58, que vous soyez déjà peut-être en vacances ou pas encore, la perspective d'un déjeuner en terrasse, c'est la garantie d'une journée réussie, alors pas quand il fait trop chaud évidemment, et surtout si tout se passe bien, parce que dans l'humour en tube, Fred Ballard a remarqué que parfois des piques-assiettes déboulent dès l'entrée.
9: Arrive alors le melon. Moment très important quand le melon correspond à l'arrivée d'une guêpe.
10: Ça fait partie des petits plaisirs des déjeuners en terrasse. Hein. C'est à la bonne franquette et on partage avec tous ceux qui passent par là. Et en général, les piques-assiettes ne passent jamais par là par hasard. Ils ont des informateurs.
9: Allô, Roger, Roger. Ici Frelon Futé. Je suis au-dessus de la table des cons qui bouffent dehors, là. Hein. J'ai repéré un melon à l'horizon. Là, je suis passé devant l'étiquette. Non, c'est pas de la merde, c'est du cavaillon. On va s'éclater le dard. Attention, des tranches sont dans les assiettes. Suce au cavaillon, bon appétit à toutes. Terminé.
10: Voilà, et là en général, le premier convive se lève en faisant des moulins avec ses bras. Il fait tomber la carafe d'eau, sa fourchette finit dans le bras du voisin. Et personne ne saura jamais si le melon était bon. En tout cas, le doublage du frelon par Roland McDan était excellent. On comprend mieux comment raisonnent les insectes.
11: C'est comme les mouches, c'est pas un truc de fou les mouches hein. Alors la mouche, elle peut manger n'importe quoi hein. Fromage pourri, écaillé, cadavre, elle mange. Et à mon avis, c'est pour ça que Dieu n'a pas donné la parole aux mouches. Attends, t'imagines les conversations des mouches durant les pauses déjeuner ? C'est quoi que tu manges là ? Bah c'est de la merde.
10: Oui, alors Dieu n'a pas donné la parole aux mouches, mais il a donné la parole à Jean-Pierre Coff hein, pour repérer la malbouffe. Jean-Pierre Coff était-il une mouche réincarnée en fine bouche ? Ce qui est sûr, c'est que Camini est un rappeur vanneur qui fait mouche.
0: Et pour le déjeuner de ce midi, on va peut-être opter pour la solution fraîcheur hein, au resto, à la maison, puisqu'il va faire encore bien chaud jusqu'à 41 degrés cet après-midi. Il fait tiède d'ailleurs chez Daniel à Margaux-Cantenac dans le Médoc avec du brouillard. 18 degrés, bon courage à vous et bon réveil.
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0: Nous sommes jeudi le 9 juillet, vous écoutez Ici Gironde. Il est 7h. Les infos, Jade Péchira.
1: C'est ce qui s'appelle être pris entre deux feux.
0: D'un côté, la vigilance orange canicule et puis de l'autre, la vigilance orange incendie.
1: Alors que le Tour de France s'apprête à passer en Gironde demain dans ces conditions pas faciles, donc les pompiers sont sur le qui-vive. Demain, le peloton partira d'Agetmaux dans les Landes pour arriver sur la place des Quinconces à Bordeaux. Et pour éviter les coups de chaud, des points d'eau vont donc être installés un peu partout pour le public. Kevin Blondel.
12: Oui, les maires des 27 communes girondines traversées par le parcours ont reçu un coup de fil de la préfecture leur demandant de mettre à disposition des spectateurs des robinets en veux-tu en voilà et des zones de brumisation, avec en plus des moyens de secours renforcés en cas de malaise. À Bordeaux, où 50 000 spectateurs s'étaient massés sur le bord des routes il y a 3 ans pour le Tour, on a donc mis le paquet. un camion-citerne d'eau de 30 000 litres va être garé près de la place des Quinconces, un autre près du pont Simone Veil. Et entre ces deux zones, il y aura des rampes d'eau installées ici ou là et des brumisateurs. L'idée, c'est de pouvoir proposer de l'eau partout, à tout le monde et tout le temps. Hydratez-vous, qu'il disait.
1: Et le parcours de cette 7e étape est à retrouver sur ici.fr. Demain, ici Gironde vous fait vivre cette grande journée de fête, toute la journée en direct. Pour ceux qui voudraient commencer la fête dès aujourd'hui, sachez que le Fan Park, le village vélo du Tour de France, ouvre dès ce midi sur la place des Quinconces avec des stands et des animations. Pensez surtout au chapeau et à la crème solaire si vous prévoyez d'aller y faire un tour. Météo France annonce 41 degrés aujourd'hui à Bordeaux. La barre des 40 sera à nouveau dépassée aussi à Libourne et Saint-Seurin-sur-l'Isle, 39 degrés ailleurs en Gironde, entre 35 et 37 sur le littoral.
0: Et conséquence de cette chaleur, la SNCF annonce l'annulation de plusieurs intercités sur la ligne Bordeaux-Marseille aujourd'hui.
1: La canicule qui met les ouvriers et les artisans à rude épreuve, on pense fort à vous en ce moment, pas évident de travailler en extérieur. C'est le cas d'Étienne, peintre en bâtiment à Cadillac-sur-Garonne, qui doit justement terminer son chantier avant le passage du Tour de France demain. Pas le choix malgré la chaleur. Il adapte donc ses journées pour souffrir le moins possible sur son échafaudage.
13: Je m'organise tôt le matin, j'arrive à 6h. Et puis, comme j'ai une autre devanture là, qui est plus à l'ombre de l'autre côté là, l'après-midi, donc je jongle un petit peu sur ces devantures-là. Quoi. Sur ces deux devantures. Mais bon, c'est pas tout à fait la même canicule que l'autre fois, quoi. C'était beaucoup plus étouffant. Là, on arrive à voir encore des nuits qui sont rafraîchissantes. Donc, bon. C'est vrai que c'est pas évident, quoi, surtout l'après-midi, mais on s'adapte, quoi.
1: Outre la vigilance canicule, la Gironde est donc aussi en vigilance orange feu de forêt depuis hier. Et les agriculteurs, eux aussi, en payent les conséquences avec des restrictions de la préfecture. Interdiction de faire des travaux agricoles pendant l'après-midi et la soirée. Tout ce qui concerne la moisson, le fauchage, etc. Il est toujours interdit pour les particuliers de brûler leurs déchets verts. Les incendies qui gagnent du terrain en France. Déjà 7800 hectares ont brûlé depuis le début du mois. C'était deux fois moins l'an dernier. L'incendie qui a ravagé 4900 hectares dans les Pyrénées-Orientales est sous contrôle selon la préfecture. 2500 hectares sont partis en fumée près de Die dans la Drôme. Un violent incendie est aussi en cours dans l'Indre depuis hier avec 1000 hectares brûlés en quelques heures.
0: 7h03, il y a une semaine sur Ici Gironde, on vous révélait cette enquête pour des soupçons de violences sexuelles dans une école maternelle de Bordeaux. Hier, la mairie de Bordeaux a dévoilé un plan de lutte contre les violences faites aux enfants.
1: Et il prévoit par exemple de renforcer les contrôles d'honorabilité de tous les agents de la ville qui sont en contact avec des enfants. Ça consiste notamment à vérifier plus régulièrement leur casier judiciaire et leur inscription ou non au fichier des auteurs d'infractions sexuelles. Un homme de 29 ans est mort noyé dans une piscine privée à Sauveterre de Guyenne hier après-midi. Les secours appelés sur place n'ont pas pu le réanimer. Un match pour une place dans le dernier carré. Quart de finale, France-Maroc ce soir dans le mondial de foot. Coup d'envoi à 22h. Un adversaire que l'équipe de France connaît bien. Les Bleus avaient battu le Maroc en demi-finale il y a 3 ans et demi lors du dernier mondial au Qatar. Pour les Marocains, il y a donc comme un air de revanche. Pour la France, c'est surtout le premier gros test de la compétition, Xavier Monferrand.
14: C'est un homme de peu de mots, Jean-Philippe Mateta. Mais l'attaquant des Bleus n'a pas besoin de s'étaler. Il a bien compris que le Maroc a grandi depuis la dernière Coupe du Monde au Qatar.
15: Je pense que l'équipe du Maroc de maintenant, elle est vachement meilleure. Ils sont vraiment en progression. C'est les 6e mondiaux. Et ce qu'ils font en ce moment, c'est très fort.
14: Très fort, 10 buts en 5 matchs dans ce mondial pour les Marocains que les Bleus croisent souvent tout au long de l'année. Voilà aussi pourquoi le défenseur tricolore Dayo Upamecano se méfie.
16: Ils jouent pratiquement tous dans des gros clubs. On les connaît, maintenant on va bien les analyser. C'est une équipe qu'on respecte. Mais on veut gagner ce match pour continuer dans cette compétition-là.
14: Après la Suède et le Paraguay, le niveau va s'élever face au Maroc, finaliste de la dernière Coupe d'Afrique des Nations. Mais jusque-là, ce n'était pas non plus les vacances pour le sélectionneur des Bleus, Didier Deschamps.
17: On a eu des adversaires difficiles. C'est pas parce qu'après, de par ce qu'on a fait, le résultat, oui, bah, c'était un match facile. On a pu se rendre certains matchs faciles, mais on a eu de l'opposition élevée aussi. Maintenant, vous n'êtes pas en quart de finale de Coupe du Monde comme ça. Plus on gravit la montagne, il y a forcément la qualité qui augmente.
14: Et si ça peut rassurer les Bleus et leurs supporters, la France n'a jamais perdu contre le Maroc en match officiel.
1: France-Maroc, quart de finale de la Coupe du Monde de football. À partir de 22h, ce sera à vivre en direct ce soir sur Ici Gironde. A priori, Didier Deschamps devra faire sans le bordelais Aurélien Tchouaméni au coup d'envoi, touché aux adducteurs et qui a repris l'entraînement collectif seulement hier. Manu Koné devrait donc débuter à sa place.
0: Des perturbations à prévoir sur le tram ce soir pour le match des Bleus.
1: Dès 23h, le tram A sera interrompu entre Stalingrad et Mériadec. Les trams C, D et E entre Quinconce et Gare Saint-Jean. Le tram F entre Gare Saint-Jean-Mériadec. Le tram B, lui, sera interrompu dès 22h entre Quinconce et Berges de Garonne. Et demain aussi pour le Tour de France. Et puis aussi à partir de 23h entre Berges de Garonne et Barrière Saint-Genès. Rio Mavuba reste l'entraîneur des Girondins de Bordeaux. Le coach des Marines et Blancs a prolongé son contrat pour la saison prochaine malgré l'expulsion des Girondins de toute compétition nationale. Décision qui sera examinée par la DNCG, le gendarme du foot, en appel la semaine prochaine. La commission a été fixée au 15 juillet. Le 3 mâts, le Belém, pris en otage dans le port de la Lune. Il devait partir lundi, mais le pont Chaban-Delmas n'a pas pu se lever, frappé d'un problème technique. C'est un câble de manœuvre qui coince. Il devait finalement partir ce matin, mais rebelote, le pont est resté fermé. Bordeaux Métropole promet que ses équipes sont pleinement mobilisées pour résoudre le problème.
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1: 41 degrés à Bordeaux, 40 oui. ailleurs en Gironde, on s'en sort pas.
0: De la chaleur et ce matin c'est lourd et humide, hein, c'est ce que vous nous dites nombreuses et nombreuses sur nos réseaux sociaux, avec pas mal de brume, des nuages, alors le soleil qui devrait arriver aussi aujourd'hui, et donc en effet jusqu'à 41 degrés de la chaleur. 41 à Bordeaux et sur sa métropole, 40 degrés sur le Libournais, 38 sur le Blayais et le Langonnais. Et si vous êtes sur le secteur du littoral, donc 35 degrés, c'est un peu plus respirable au Verdon cet après-midi, à Lacanau, 34 degrés sur le bassin d'Arcachon. Pour la suite, jusqu'à 37 degrés demain, 39 dimanche, ça devrait baisser la semaine prochaine. Mardi, Météo France annonce 33 degrés. Sur les routes girondines ce matin, pas de gros bouchons, hein, c'est vraiment l'effet des vacances. Les principales difficultés concernent le réseau TBM, vous l'avez dit Jade, avec ces perturbations, ces interruptions ce soir pour le match France-Maroc. Il y a aussi le réseau TBM qui s'adapte à cause de cette chaleur. La ligne D, par exemple, du tram qui circule uniquement entre Catinolles et Quinconce. Et puis, on n'oublie pas la venue du Tour de France, évidemment, sur notre département, avec des adaptations dès ce soir. Il y a toute la liste sur notre site ici.fr, mais ça concerne, par exemple, dès ce soir 22h et jusqu'à demain 22h, une circulation interdite sur le pourtour de la place des Quinconces, quai Louis XVIII, allée de Bristol et de Munich. On se renseigne bien si vous avez prévu de circuler dans le secteur concerné par le passage du Tour de France en Gironde.
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0: Le 05 56 19 10 10 pour communiquer avec nous par téléphone, via WhatsApp aussi, les réseaux sociaux, ou alors plus classique, la lettre. C'est Renan Luce sur Ici Gironde à 7h09.

0: Le point final de la lettre de Renan Luce. On vous souhaite un très bon réveil. Vous écoutez Ici Gironde à 7h12.
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0: Pas forcément de vacances prévues tout de suite là pour vous. Vous avez besoin de vous amuser, peut-être en famille, entre copains. Et bah, tous les matins, on vous fait le tour des incontournables pour profiter de l'été.
3: Et on file aujourd'hui en Lot-et-Garonne, chez Walligator, ce parc d'attractions et parc aquatique qui va faire des heureux. On y fait un tour pour vous dans quelques instants.
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0: Mondeuil, le regard sur l'actualité de Delphine Gauthier, tous les matins, elle est avec nous, 7h14. Alors l'été qui rime normalement avec légèreté, terrasse, plage, vacances bien méritées, mais cette année Delphine, la chaleur qu'on attend toute l'année, elle est en train de nous gâcher ce moment sacré. Hein.
6: Oui, elle est en train de jouer avec nos nerfs, cette canicule, ou plutôt ces canicules. Le soleil que l'on attend toute l'année, eh bien on fait tout pour le fuir depuis fin mai. Les terrasses sont vides, désertées dans les grandes villes. Personne n'a franchement envie, il faut dire, de s'asseoir par 35 ou 40 degrés sur des trottoirs bitumés. Alors on cherche désespérément les îlots de fraîcheur, des endroits climatisés, les salles de cinéma deviennent un refuge. On traque un brin d'air en bord de mer, de l'ombre à l'abri des forêts, une nuit un peu plus fraîche en montagne. Et même là, la chaleur nous rattrape. La température de nos mers et océans n'a jamais été aussi élevée. Sur les plages bretonnes, les vacanciers se jettent à l'eau sans hésiter. Imaginez-vous 22 degrés, par exemple, hier en baie de Douarnenez. C'est 6 degrés de plus que la moyenne. Alors on se jette à l'eau, mais on culpabilise, on angoisse. Rien de tout ça n'est normal. Nos trains pour partir en vacances sont annulés, comme les feux d'artifice. Cette année, dans de très nombreuses communes françaises, les enfants ne pousseront pas de soupir d'émerveillement le 14 juillet. Annulation des festivités, car la menace incendie guette. Le pire, c'est qu'on ne sait pas jusqu'à quand ça va durer. Mais on a une certitude, ce n'est que le début de ce qui nous attend dans les années à venir. Et les candidats à l'élection présidentielle mettront, on l'espère, le changement climatique, son accélération au cœur des débats. Il n'y a vraiment plus le choix.
0: Delphine Gauthier, son regard sur l'actualité. Chaque matin, c'est mon œil à l'heure où vous ouvrez, vous tentez d'ouvrir vos deux yeux pour commencer la journée. 7h16, ouvrez grand vos oreilles. C'est Abba qui débarque sur Ici Gironde. Mamma mia!

0: Tournable en musique, ABBA pour vous faire chanter à 7h18. Ici, on en met le paquet l'été et c'est incontournable aussi pour en profiter. On a l'embarras du choix, c'est vrai, dans le sud-ouest. On va prendre la direction du Lot-et-Garonne en voiture à 1h30 de Bordeaux, à moins de 140 km d'ici. L'autoroute A62 sortie à Agen et on s'éclate au parc Walligator. Benoît Bailoc est avec nous ce matin. Bonjour Benoît.
1: Bonjour.
0: Directeur marketing, communication et vente donc du parc. C'est le paradis des sensations fortes et de la fraîcheur aquatique. En gros, avec les fortes chaleurs, on est très bien chez vous, Benoît.
1: Ah, effectivement, c'est vrai qu'en ce moment, les visiteurs sont plutôt contents entre la fraîcheur et la partie arborée du parc d'attraction qui permet de faire baisser un peu la température et le parc aquatique pour se rafraîchir. Le combo parfait.
0: Oui, parce que votre parc, pour celles et ceux qui ne connaissent pas encore, hein, c'est vraiment deux salles, deux ambiances.
1: Effectivement, c'est ça, c'est deux salles, deux ambiances, puisqu'on a donc sur Walligator, on a Walligator le parc d'attraction. Ouais. Donc là, on va retrouver 26 attractions, spectacles pour toute la famille. Ça va des attractions pour les plus jeunes, pour les premières sensations des tout petits, à des attractions plus familiales, voire à sensations pour les plus courageux, ouais, les plus téméraires. Et puis on a la partie aquatique, donc avec un parc aquatique, pareil, deux espaces, un espace plus détente, chill, piscine à vagues, playground, grand espace de jeu pour les enfants avec des petits toboggans, rivière lente, et puis la partie toboggan à sensation, à bouée de 4, bouée de 2, voilà, pour se faire un petit peu frissonner également.
0: Bon, en gros Benoît, si on vient chez vous là à Agen, chez Walligator, on y passe la journée, voire même un peu plus.
1: Oui, tout à fait. Alors, ça se fait sur la journée, mais ça peut être un peu plus aussi. On a de plus en plus de personnes qui viennent aussi sur deux jours. Ouais. Ça permet d'avoir éventuellement de bien profiter de chaque parc. Ça se fait sur la journée, mais c'est vrai que c'est un peu au pas de charge. C'est en fonction de la fréquentation du parc aussi. Voilà. Mais c'est vrai que sur deux jours, on a un peu plus de temps. Mais après, on peut choisir de faire qu'un seul parc également aussi si on le souhaite. Voilà. Donc, c'est au choix. En fait, on est libre de faire ce qu'on veut en fonction aussi de la typologie de la famille, un ado, pré-ado, des jeunes enfants, voilà. On peut adapter à tout le monde et à tous les goûts.
0: C'est quoi ce qui plaît le plus, là, les attractions où il faut attendre peut-être un peu plus parce qu'il y a du monde, Benoît?
1: Les attractions en ce moment qui marchent très bien sur le parc d'attractions, ça va être la Raja River. La Raja River, c'est une rivière artificielle, c'est des grosses bouées rondes de type rafting.
0: Waouh!
1: Descendre d'une rivière artificielle, donc là, vous pouvez être un peu éclaboussé, mouillé, ouais. Donc ça plaît bien. On a également le Drakkar. Le Drakkar, c'est, vous êtes dans un rondin de bois, une bûche, pareil, vous avez un parcours sur l'eau, et vous avez une montée à 12 mètres, et avec une grande descente à la fin où vous êtes aussi éclaboussé, donc ça plaît beaucoup. Et c'est des choses qu'on peut faire aussi en famille, donc on passe un bon moment ensemble.
0: Bon, c'est super.
1: C'est vraiment les attractions plébiscitées.
0: Ouais. Si vous aviez un conseil là pour celles et ceux qui nous écoutent ce matin, qui se disent tiens, c'est une super idée, pourquoi pas pour ce week-end ou pour les vacances, un conseil pour bien profiter du parc, Benoît?
1: Pour bien profiter du parc, il faut anticiper un petit peu la visite, simplement. Voilà, c'est-à-dire que les parcs ouvrent à 10h le matin, donc c'est bien d'arriver le matin, pas trop tard. Donc, si on vient de Bordeaux, de la région bordelaise, il faut se lever un petit peu tôt. Mais ça permet comme ça d'arriver le matin pour l'ouverture du parc. On prend ses billets sur Internet, comme ça on profite d'offres promo qu'il peut y avoir ou de tarifs préférentiels. Ça évite de faire la queue dès le matin, vous voyez. Comme ça, vous arrivez, vous passez directement sur le contrôle d'accès. Et après, voilà, vous avez la journée libre. Voilà, exactement.
0: Bon, on suit tous vos conseils, Benoît Bailoc, directeur marketing, communication et vente pour Walligator à Agen. C'est pas si loin et franchement, c'est une super idée incontournable de l'été en sud-ouest pour bien profiter. Même si on n'a pas de vacances, on y part comme ça pour la journée et on s'éclate. Merci beaucoup, Benoît. Belle journée, bel été à vous.
1: Merci beaucoup.
0: 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Et franchement, ça donne envie. Le soleil donne. Bah oui, c'est la météo du jour. Avec Laurent vous le dit, il y a quelques petits nuages quand même sur notre département. C'est ce que nous dit Nouria sur le secteur de la Gironde à Aire-sur-la-Dour ce matin. 22 degrés, ces températures qui vont encore s'envoler aujourd'hui. Vigilance orange, canicule, bon courage. On reste tranquille une nouvelle fois à l'écoute d'ici Gironde, 7h23. Bon début de journée.

matin, on part à la pêche sur ici Gironde en Charente-Maritime avec un passionné qui partage son petit plaisir de l'été avec nous. On va se poser avec Benoît et son hameçon dans quelques instants.

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7: Et un très bon début de journée à 7h28. On s'évade là tous les matins avec nos voisins de Nouvelle-Aquitaine, des plaisirs universels pour profiter de l'été. On se pose au bord de l'eau, écoutez.
8: On peut pêcher un petit peu de tout dans le coin. On a du bar, du maigre, de la sole. Bonjour, je m'appelle Benoît et mon petit plaisir de l'été à La Rochelle, c'est d'aller à la pêche, aussi bien au bord qu'en mer. C'est sympa et pour ceux qui ont le permis bateau, la côte est très facile à naviguer parce qu'on est protégé avec des repères visuels grâce aux îles, l'île d'Aix, l'île d'Oléron et l'île de Ré. On a un climat qui est très protégé tout au long de l'année. Je crois bien qu'on a été pas mal d'années de suite la ville avec le plus de soleil. On peut pêcher un petit peu de tout dans le coin. On a du bar, du maigre, de la sole. Il y a différents spots accessibles à pied également. Et voilà.
9: Et vous allez pêcher tous les étés?
8: Presque tous les étés, dès que j'ai le temps. C'était quelque chose que j'ai découvert par hasard. On m'a initié justement quand je cherchais quoi faire en arrivant à La Rochelle. Et depuis, j'ai gardé l'habitude.
7: Ces petits plaisirs tout l'été sur Ici Gironde. Et c'est comme ça, dès le réveil. Merci d'être avec nous, merci pour votre fidélité. Ça aussi, ça nous fait plaisir.
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7: L'actu locale en Gironde, Jade Péchira.
11: Plus de 40 degrés à nouveau attendus par endroits en Gironde aujourd'hui. La canicule qui met les trains à rude épreuve. Comment la SNCF fait-elle pour gérer? On vous emmène dans les coulisses dans moins de 2 minutes.
7: Vous écoutez Ici Gironde ce matin à 7h30. Toute l'info en France et dans le monde, le 90 secondes. Cyril Ardo-Redon.
12: La France n'a jamais perdu en match officiel contre cet adversaire. France-Maroc en quart de finale de la Coupe du Monde ce soir. Premier grand test pour les Bleus. Coup d'envoi à 22h et match à suivre sur votre radio ici et sur ici.fr. 4 viols incestueux sur 10 et 5 agressions sexuelles incestueuses sur 10. Classés sans suite en 2024 selon un rapport alarmant de la commission d'enquête parlementaire sur le sujet qui vient d'être dévoilé. 130 000 enfants sont victimes chaque année de violences sexuelles avec des premières agressions en moyenne à l'âge de 7 ans et demi. Les agresseurs sont des hommes dans 97% des cas. Le procès en appel de Cédric Jubilard reste à ce stade programmé fin septembre. C'est ce que dit la présidente de la cour d'appel de Toulouse. Les aveux du plaquiste de 39 ans viennent officiellement d'être transmis à la justice. Plusieurs incendies en cours ce matin dans les Pyrénées-Orientales. Les flammes sont sous contrôle malgré plusieurs reprises. 1000 hectares parcourus près de Châteauroux dans l'Indre. En Savoie, 5000 personnes isolées à Prolognan-la-Vanoise en raison de la fermeture d'une route à cause d'un incendie. 5 départements du Sud sont en rouge face aux feux de forêt. Tout l'Hexagone en vigilance canicule aujourd'hui. 72 départements en orange, les autres en jaune. L'Europe occidentale a enregistré le mois de juin le plus chaud de son histoire, dit ce matin l'Institut européen Copernicus. Et puis le Tour de France, 6e étape aujourd'hui entre Pau et le majestueux cirque de Gavarnie. 186 km à l'assaut des Pyrénées. L'itinéraire passe notamment par le col du Tourmalet à plus de 2000 mètres d'altitude.
7: Et l'info d'ici aussi en Gironde ce matin, Jade, c'est donc cette vigilance orange canicule qui se poursuit.
11: 4e jour de canicule pour cet épisode. Au total, ça en fait beaucoup plus depuis le mois de mai. Aujourd'hui, les températures vont repasser au-dessus de la barre des 40 degrés par endroit en Gironde. Vigilance orange feu de forêt aussi. Face à ces conditions, la SNCF est en alerte maximale pour éviter, autant que faire se peut, des retards sur les trains, comme c'est arrivé mardi avec 2 heures de retard sur l'axe Paris-Bordeaux. Alors, comment comment la SNCF gère-t-elle la situation ? Yvan Plantet a pu visiter le centre opérationnel de gestion de circulation de Bordeaux situé à quelques pas de la gare Saint-Jean.
13: Avant de rentrer dans le centre des opérations, un tour par les voies où il fait une trentaine de degrés. Les techniciens surveillent en particulier les caténaires et les rails, comme nous l'explique Thierry Rose, dirigeant territorial infrastructure chez SNCF Réseau.
14: La caténaire en fait se détend avec la température, elle se dilate. La voie ferrée, si vous voulez, qui est en acier, donc qui se dilate. Aujourd'hui, moi j'ai une prévision de montée de température au rail qui est quand même pas loin de 60 degrés. J'ai 56,9 degrés de mémoire.
13: Quand un incident est signalé, le centre de crise prend le relais. Quatre écrans géants occupent un mur. Certains indiquent les retards. 6 minutes 25 peut-on remarquer sur le Bordeaux-Angoulême. Cécile Rodier est dirigeante territoriale des opérations.
15: Ici, comme vous pouvez voir au milieu, donc on a un relevé de température. On a aussi une animation là, de la manière dont les températures évoluent au fur et à mesure des journées. Ensuite, on va mettre la salle de crise en veille en fonction des situations. Voilà, là par exemple, vendredi, c'est un week-end de grand départ.
13: Une fois que la situation est bien identifiée, bien remontée, les consignes partent dans le centre de gestion des circulations. C'est une autre salle située à une dizaine de mètres. Là aussi, des écrans plein la pièce. C'est ici que l'on arbitre, en quelque sorte, d'après Samuel Lacouve, l'un des dirigeants.
16: Le but du jeu, c'est de faire des choix de circulation et de les transmettre au niveau des gares. Mais on a des règles de priorité. Par exemple, un train de fret, un train de voyageurs, on va prioriser un train avec des voyageurs plutôt qu'un train de marchandises. Et d'ailleurs, c'est à nous de faire appliquer ces choix au niveau des gares. Un train qui partira à l'heure d'une gare, un train TER qui n'a rien à voir avec 2 heures de retard sur un TGV, pourquoi lui prendre du retard par rapport à un train qui aurait déjà du retard en amont. Donc c'est nous, par rapport à ces postes-là, par rapport à ce rôle de régulateur, de tour de contrôle, à être décisionnaire dans ces choix-là.
13: Et même si certains retards ou problèmes d'aiguillage ont été signalés pendant ces 2 dernières vagues de canicule, la SNCF assure qu'en Nouvelle-Aquitaine, ces incidents ont été très minoritaires.
11: Bon alors attention quand même, si vous devez prendre le train aujourd'hui, la SNCF annonce l'annulation de plusieurs intercités sur la ligne Bordeaux-Marseille à cause de la canicule.
7: 7h34, l'info d'ici, Jade, c'est aussi le Tour de France qui est en approche.
11: Oui, rendez-vous demain pour le passage de la Grande Boucle en Gironde. En pleine canicule, les pompiers sont pleinement mobilisés. On y revient dans le journal de 8h. Marie-Corinne, 41 degrés. Ouais. Ailleurs, ce sera pas beaucoup plus frais. Hein.
7: Non. 34-41, encore bien chaud. La vigilance orange, toujours pour la canicule sur notre département. Vous l'avez dit, Jade, avec du soleil qui devrait arriver. Parce que c'est quand même assez bouché. Pas mal de brouillard sur notre département. Si c'est le cas chez vous, bah, vous nous le dites aussi. Hein, sur la page Facebook ici, Gironde. Alors, le petit vocal qui va bien via WhatsApp au 05 56 19 10 10. Chaud, donc, jusqu'à 41, vous l'avez dit, sur Bordeaux. 34 sur le bassin d'Arcachon et globalement plus frais donc sur le littoral. Des températures qui restent chaudes aussi demain, 37 degrés, 39 dimanche, ça devrait baisser. La semaine prochaine autour des 30-33 degrés sur la Gironde. Pas mal de monde en tout cas ce matin sur les secteurs de l'A10 et de l'A63, gros bouchons signalés sur nos cartes. Donc patience si vous êtes concerné, l'A10 pour rejoindre le pont d'Aquitaine et puis l'A63 aussi pour rejoindre la rocade bordelaise. Ça va être compliqué aussi dans le secteur, sur le secteur de Bordeaux, Bordeaux-Centre également, dès ce soir pour préparer l'arrivée du Tour de France, évidemment, avec des restrictions de circulation, notamment qui vont vous concerner autour de la place des Quinconces dès ce soir, 22h et jusqu'à demain. Il y a toutes les infos complètes hein, juste sur notre site ici.fr. Et puis le réseau TBM qui est impacté aussi par le passage du Tour, mais aussi par le quart de finale France-Maroc de ce soir avec des interruptions de trams à prévoir dès 23h, notamment concernés les trams A, B, C, D, E et F, enfin, tous les trams sur certains secteurs du centre-ville. Vous vous renseignez là aussi avant le départ. Bon courage.
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7: Et là, vous vous dites que vous êtes tranquille à la maison, peut-être déjà en vacances, à la retraite aussi, ou alors peut-être en retard pour aller travailler à 7h36. On se prépare ici, Gironde, on accompagne tout le monde, partout sur notre département, avec des grands classiques. Retour dans les années 80, on va sauver l'amour avec Daniel Balavoine.

0: Daniel Balavoine à 7h40. Vous écoutez Ici Gironde ce matin. Une info d'Annie. Merci Annie pour le coup de fil. 05 56 19 10 10 pour nous signaler un accident avec une moto, un camion à l'arrêt juste avant le pont d'Aquitaine en direction de Bordeaux quand on vient de la rive droite. Circulation sur une voie de droite. Des secours qui ne sont pas encore sur place. Il y a du monde sur le secteur. Ça explique pourquoi. Vous restez donc prudent, pas d'imprudence donc sur le secteur. Et puis si vous êtes dans le coin aussi, vous voyez les secours arriver, vous nous tenez au courant au 05 56 19 10 10. Donc gros bouchon sur le secteur du pont d'Aquitaine en ce moment à Bordeaux.
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0: Et à 7h40, tout l'été, on part sur les routes du département avec vous dans la Gironde en voiture. On va suivre la Garonne avec Marie Autose.
3: Direction Île-Saint-Georges, à plus d'une vingtaine de kilomètres du centre de Bordeaux, en direction de Langon. À bord de l'Autose Mobile, on suit la 62, puis on peut prendre la sortie 1 vers Martillac-Saint-Médard-des-Rangs, au rond-point à gauche toute pour récupérer la D1113, et c'est presque tout droit dans la jungle autour du vignoble des Graves. À Île-Saint-Georges, il y a du vin, mais aussi des poissons. Alose, Lamproie ou Pibal sont les vedettes du coin, ramenées par les pêcheurs qui sont également au rendez-vous pour observer avec d'autres curieux le mascaret. Soyez prudents d'ailleurs, vous pourriez être surpris par la montée des eaux soudaines. Il vaut mieux être en hauteur que sur les berges. Croyez-en mes baskets trempées et ma tentative de fuite sur des berges boueuses qui s'est soldée par une chute. Plus de peur que de mal. Mais mieux vaut prévenir que sécher son jean en slip sur un parking bondé par les touristes. Si on veut être sûr d'avoir les pieds au sec et qu'on raffole d'histoire, on trouve dans le village plein d'indices architecturaux, notamment sur ce qu'a vécu Île-Saint-Georges au cours des siècles, comme son moulin. Il y a un moulin à Lille, là où il n'y a pas de blé, construit au 15e siècle, époque où le blé était cultivé entre les ceps des vignes. C'est à cette époque que les moines se mirent à construire des moulins à vent et moulins à eau. À Île-Saint-Georges, le moulin fermait le port fluvial, ce qui permettait sans doute d'emporter la farine ensuite en direction de Bordeaux. Et comme à Arcachon, on peut aussi y admirer une villa. Dans le centre-ville, c'est la villa Verdelet, qui porte le nom de son propriétaire constructeur. Une maison bâtie à la fin du 19e siècle, avec les codes esthétiques de l'époque, deux tours, l'une octogonale, l'autre carrée, un toit pointu, une imitation de créneau, plein de sculptures. Le tout forme un ensemble baroque. On peut se l'imaginer comme la demeure d'un sorcier ou d'un écrivain torturé. Il est facile de la trouver puisque la rue dans laquelle elle se trouve porte son nom. Alors, on s'y retrouve ?
0: Oui, merci Marie. Surtout que demain, c'est marché gourmand nocturne, place de l'église à partir de 19h. On ne s'ennuie pas en Gironde avec vous. Marie, vous serez demain au nord du département. Dans quelques instants, on va partir dans le Vaucluse, un peu plus loin, pour une fête qui sent bon la lavande. Rien que d'en parler, on a déjà le parfum en tête, des parfums et des images aussi. On vous emmène en vacances ici, dans le Vaucluse, dans quelques instants.
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0: À 8h moins le quart, sachez que chaque jour de l'été, ici Gironde vous donne un bon plan, une idée originale, pratique et pas chère aussi, pour passer vos vacances dans une région de France.
3: Ce matin, direction le Vaucluse, et plus précisément les paysages fleuris du plateau de Sceaux, où l'on vient admirer et sentir la lavande une bonne partie de l'été, Adèle Bossard.
9: On vient même d'Allemagne, des Pays-Bas ou de Normandie pour admirer les champs bleus ou violets.
10: Parce que c'est très beau et ça me plaît beaucoup aussi l'odeur.
11: That's amazing.
12: C'est magnifique.
11: Flowers look great.
12: Les fleurs sont très belles.
10: C'est très beau pour l'œil, pour l'odeur, enfin voilà.
9: Beaucoup s'arrêtent d'ailleurs le long de la route pour prendre une photo, comme ici entre les villages de Saint-Trigny et de Ferrassières. C'est un champ de lavande avec des boris, ces cabanes de pierre sèche typiques de la Provence. Il paraît que c'est le plus beau champ du coin cet été, en tout cas selon la carte de l'Office du Tourisme.
13: La carte avec des spots.
9: Elsa Abtel est la directrice.
13: Parce que ce qu'il faut savoir, c'est que comme il y a de la rotation de culture, les spots peuvent changer d'une année sur l'autre. Et donc on a fait des spots photos pour indiquer aux gens nos plus beaux champs.
9: Ici, la lavande se découvre en voiture, certes, mais surtout à vélo ou à pied. La fraîcheur du plateau à presque 1000 mètres d'altitude permet de randonner aussi en plein été.
13: On n'a pas de problème de fermeture de massif. On est sur une zone qui est très étendue, donc il n'y a pas de concentration vraiment de monde. On peut marcher dans les lavandes sans être vraiment des beaucoup. Et puis, on a la chance aussi d'avoir des producteurs, des agriculteurs qui proposent des visites d'exploitation. Ils prennent le temps, ce sont des visites gratuites.
9: Parmi les exploitations à visiter, il y a justement le Vallon des Lavandes. Sylvie Bargeot est lavandicultrice ici.
14: Et on est ouvert à la visite au public depuis qu'on s'est installé, c'est-à-dire depuis 30 ans. On n'a pas fait évoluer la structure, on reste typiquement des agriculteurs distillateurs avec une petite visite au niveau de la ferme. La méthode de cueillette.

0: Dans les voitures, ça dégage un petit peu de Provence.
1: Et si les champs ne sont en fleurs que jusqu'au 20 juillet environ, les lavandes séchées, elles, sont trouvables ici tout l'été.
2: 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À suivre, on va partir aussi sur l'étape du jour du Tour de France. Ce sera après One Republic pour l'ambiance musicale d'ici Gironde.

0: 7h51 avec Ici Gironde, on sort les vélos.
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0: Le Tour de France, l'étape du jour, cette grande étape des Pyrénées avec des sommets, des décors somptueux au programme, des coureurs aujourd'hui. Christian Prudhomme, le patron du Tour, nous en dit plus. Il est avec nous, l'étape du jour, comme tous les matins, avec vous, Emmanuel Collardet.
3: Bonjour Christian Prudhomme.
4: Bonjour.
3: Le temps fort des Pyrénées au programme aujourd'hui, avec deux sommets mythiques au programme.
4: Oui, avec les cols d'Aspin et le col du Tourmalet, qui sont deux ascensions apparues au Tour de France pour la première fois en 1910. Le Tour de France a été créé en 1903. 1910, c'est comme une nouvelle naissance du Tour, avec la découverte de la haute montagne, et précisément de ces cols, Aspin et le Tourmalet, ce géant qui est le col le plus souvent franchi par les coureurs du Tour depuis l'origine, depuis 1910 donc, avec ensuite, après le Tourmalet et la descente, une montée vers un site magnifique, patrimoine mondial de l'humanité, le cirque de Gavarnie. On arrivera à Gavarnie-Gèdre, on ne sera évidemment pas au pied du cirque, mais l'hélicoptère nous fera croire, et fera croire au monde entier que la ligne est toute proche. Ce sera sans doute un rendez-vous pour les favoris du classement général. Y aura-t-il ou pas une bague sur les flancs acérés du Tourmalet, on le verra dans la journée. Et puis ensuite, il y a une longue montée de quasiment 20 km, mais douce, jusqu'à la station de Gavarnie-Gèdre.
3: Revenons-y sur ce site magnifique dont vous venez de nous parler, parce qu'il est incroyable, ce décor du cirque de Gavarnie avec ses imposantes falaises. Ça va faire des images incroyables.
4: Les images seront formidables. C'est un lieu d'exception, oui, sans aucun doute. Il y avait une très forte volonté du département des Hautes-Pyrénées de nous faire arriver au plus près, en respectant l'environnement naturellement du cirque de Gavarnie. On voulait pas forcément le mettre lorsque les Pyrénées sont en dernière semaine, parce qu'il faudrait monter beaucoup, beaucoup, beaucoup plus haut pour avoir une arrivée sélective. On sera dans un cadre magnifique et avec, sans doute, oui, juste avant la montée vers Gavarnie, une bagarre au sommet sur les flancs du Tourmalet.
3: Un site, le

0: cirque de Gavarnie, classé au patrimoine mondial de l'UNESCO et classé aussi à sa façon par Victor Hugo, qu'il appelait le Colisée de la nature. Bon spectacle, très belle journée à vous, Christian Prudhomme.
1: Merci.
2: Étape à suivre sur Ici Gironde avant le grand jour demain. 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Et tout au long de la journée, bien sûr, vous vivrez l'étape en direct à côté de chez vous. Ici Gironde, c'est la radio du Tour de France. En attendant, il y a une super expo aussi à voir en gare de Bordeaux-Saint-Jean, une expo autour de cette 113e édition du Tour, depuis son grand départ à Barcelone jusqu'aux grandes étapes là, qui jalonnent l'Hexagone, avec un focus évidemment sur la Gironde. C'est à voir en ce moment et gratuitement jusqu'au 10 août. Gratuite aussi la musique avec Ici Gironde et Céline Dion pour Que tu m'aimes encore.

0: Et que des stars hein, dans l'équipe d'ici Gironde à 7h57 ce matin. Après Céline Dion, c'est Stéphane Bern qui nous rejoint pour votre cours d'histoire quotidien. Bonjour Stéphane.
1: Bonjour Marie-Corinne. Bonjour la Gironde.
0: Et ce matin, on voyage au temps où le plus célèbre des prophètes publiait un livre de recettes.
1: Les prophéties de Nostradamus ont traversé les siècles. Mais même avec la meilleure stérilisation possible, ce n'est probablement pas le cas de ces bocaux de confiture. En 1555, Salon de Provence dans le sud de la France. Nostradamus, médecin et astrologue, travaille avec acharnement à la rédaction d'un ouvrage qui va marquer l'histoire et asseoir sa renommée, les prophéties.
2: N'oublie pas, Obi-Wan, si la prophétie est juste, ton apprenti est celui qui doit ramener l'équilibre dans la force.
1: Des vers mystérieux et des quatrains énigmatiques, mêlant moyen français, latin, grec et provençal, rendent le texte difficile à déchiffrer. Plus difficile encore à déchiffrer que la notice d'un médicament pour un presbyte qui n'a pas ses lunettes sous la main. Mais cette même année, en 1555 donc, Nostradamus fait paraître un autre ouvrage dans un registre plus doux. On l'imagine volontiers faire une pause entre deux prophéties pour s'atteler à ce livre bien moins connu. Le traité des fardements et confitures. Le grand écart éditorial. Hein. Apocalypse le matin, marmelade l'après-midi.
3: Je suis présentant confiture.
1: Car avant d'être prophète, Nostradamus est d'abord médecin. Et à la Renaissance, le sucre n'est pas un plaisir. Il est considéré comme un remède. La première partie du traité est consacrée à diverses façons de fardements et senteurs pour illustrer et embellir la face. La seconde nous montre la façon et manière de faire confiture de plusieurs sortes. Avec un tel programme, il y a fort à parier que de nos jours, Nostradamus serait influenceur sur Internet. À mi-chemin entre gourmandise et pharmacie, Nostradamus propose des recettes pour tous les fruits que l'on trouve en Provence, chacun étant travaillé selon ses propriétés pour soulager le foie, chasser la mélancolie ou mitiger la chaleur exubérante du cœur.
4: J'ai la rate qui se dilate, j'ai le foie qui est pas droit.
1: Comme quoi on peut à la fois annoncer la fin du monde et s'y préparer grâce à de délicieuses recettes de confiture.
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0: Nous sommes jeudi 9 juillet, vous écoutez Ici Gironde, il est 8h. Les infos, Jade Péchira.
6: Vous pensiez que c'était fini ? Kenny, les températures remontent encore un coup aujourd'hui en Gironde.
0: À nouveau 41 degrés attendus à Bordeaux, 40 à Libourne, Saint-Seurin-sur-Lille, entre 35 et 39 ailleurs sur le département.
6: La Gironde toujours en vigilance orange, canicule, vigilance orange, feu de forêt aussi. Face à ces conditions, la SNCF fait tout pour éviter les problèmes sur ces trains, comme c'est arrivé mardi par exemple, avec 2 heures de retard sur l'axe Paris-Bordeaux. Les caténaires, les rails, les voies sont sous haute surveillance pour adapter la vitesse si besoin, notamment. Explication de Thierry Rose, le directeur territorial infrastructure chez SNCF Réseau.
7: On peut avoir des incendies au bord des voies qui ont été déclenchés par des tiers et qui vont générer des ralentissements. Donc dans ce cadre-là, en fait, on est obligé de l'adapter. Typiquement, là, on a eu prévisionniste au téléphone qui nous a indiqué qu'on avait donc des montées de température qui sont relativement importantes pour la journée à venir. Donc on est en train de préciser l'organisation qu'on va mettre en œuvre avec des limitations de vitesse sur 2 tronçons de notre infrastructure de façon à limiter justement les contraintes sur les caténaires. Un TER sur Bordeaux-Hendaye, donc qui va s'arrêter à tous les arrêts. Dans les conditions de circulation qui sont limitatives, on est sur une perte moyenne qui est assez faible, hein, puisqu'on est sur 1 minute et 17 secondes. Donc on est sur quelque chose qui reste maîtrisé. C'est lié au tronçon de voie, à l'incidentologie du moment, et l'incidentologie est liée au tronçon.
6: Et la SNCF annonce aussi l'annulation de plusieurs intercités sur la ligne Bordeaux-Marseille aujourd'hui à cause de la canicule. Conséquence de la vigilance feu de forêt en Gironde, les travaux agricoles sont interdits pendant les après-midi de 14h à 22h. Moissonnage, fauchage, broyage, pressage, tout ce qui finit en âge. Il est toujours interdit, je vous rappelle, de brûler ces déchets verts. Les incendies qui gagnent du terrain en France, déjà 7800 hectares brûlés depuis le début du mois, c'était 4400 500 l'an dernier sur tout le mois de juillet. Un violent incendie est par exemple en cours dans l'Indre depuis hier avec 1000 hectares brûlés en quelques heures. La France n'est pas prête face aux conséquences dangereuses du changement climatique, prévient ce matin le Haut Conseil pour le Climat.
0: La mairie de Bordeaux a dévoilé hier son nouveau plan de lutte contre les violences faites aux enfants.
6: La semaine dernière, votre radio ici Gironde vous révélait cette enquête pour des soupçons de violences sexuelles dans une école maternelle de Bordeaux. Ce plan dévoilé par la mairie prévoit notamment de renforcer les contrôles d'honorabilité de tous les agents de la ville en contact avec des enfants, avec une vérification plus régulière de leur casier judiciaire et de leur inscription au fichier des auteurs d'infractions sexuelles. L'animateur du centre de loisirs de Tarnos dans les Landes, dont on vous parlait hier, a lui finalement été mis en examen pour agression sexuelle et viol sur mineur. Selon les informations d'ici Gascogne, les victimes ont entre 3 et 4 ans. Les urgences de l'hôpital de Sainte-Foy-la-Grande resteront fermées pendant plus de 2 mois, entre le 20 juillet et le 30 septembre. En cause, un manque de personnel à l'hôpital. Il n'y aura pas non plus d'ambulance. Situation lunaire dénoncée par les élus du Pays Foyen et du Castillonnet qui se sont rassemblés hier devant l'hôpital. Ils ont cosigné une lettre à destination de la ministre de la Santé qu'ils doivent lui envoyer là, ce matin. Une fermeture aussi longue, c'est du jamais vu à Sainte-Foy-la-Grande. La maire de la commune, Christelle Guilloni, n'en revient pas.
8: C'est une situation pour les élus de notre territoire rural inacceptable et injuste. Donc nous avons décidé de nous mobiliser. Nous sommes déterminés pour défendre ces deux services qui sont essentiels pour les habitantes et les habitants de ce bassin de vie de plus de 50 000 personnes. Il manque 40% des médecins urgentistes sur ce service d'accueil d'urgence. On dénonce cette situation qui, voilà, je le redis, elle est pas supportable pour notre population. Mais ce qu'on demande aussi, c'est de pouvoir à nouveau se remettre au travail avec les autorités. La direction générale du centre hospitalier de Libourne et de Sainte-Foy-la-Grande et puis de l'agence régionale de la santé pour pouvoir trouver des solutions pérennes et durables.
6: Et si cette fermeture de 2 mois et demi était maintenue, les patients seraient régulés par le 15 et réorientés vers les hôpitaux de Libourne et de Bergerac à 3 quarts d'heure de route.
0: Ici Gironde, 8h04, on trépigne déjà d'impatience. Le Tour de France sera en Gironde demain.
6: D'abord, étape aujourd'hui chez nos voisins du Béarn, entre Pau et Gavarnie, première étape de montagne. Le maillot jaune est toujours sur les épaules du Norvégien Thorsten Tran. Et demain, donc, cette 7e étape chez nous.
0: Le départ fictif sera donné à 13h15. À Jettemau dans les Landes. Arrivée prévue à Bordeaux, 175 km plus tard, vers 17h15-17h30.
6: Avec quelques belles images au passage à la télévision sur la Gironde, et notamment sur le pont Simone Veil qui relie Floirac à Bègles, inauguré il y a 2 ans. Sauf que sur ce pont, il y aura seulement 5000 spectateurs demain. Il était censé pouvoir en accueillir beaucoup, beaucoup plus, ce que regrette amèrement le maire de Bordeaux, Thomas Cazenave.
9: Je vais vous dire, c'est ma grande déception. Quand j'ai pris mes fonctions, que le Tour prenait le pont Simone Veil, j'ai dit, on pourrait en faire une fête populaire magnifique. Pourquoi? Vous avez la vue sur la Garonne, vous pouvez apprécier le Tour. Et les conditions de sécurité aujourd'hui limitent la jauge à 5000 personnes, là où il a été initialement prévu pour accueillir jusqu'à 130 000 personnes. Aujourd'hui, c'est juste un pont, et j'ai proposé à la préfète et au directeur du SDIS que l'on se voit rapidement pour comprendre pourquoi aujourd'hui on a le pont le plus large d'Europe et qu'on ne peut pas l'utiliser à cette fin. Et qu'est-ce qu'il faudrait faire pour en faire un lieu animé pour le Tour de France ou d'autres moments dans l'année? Donc là, c'est la réflexion qui arrive dans les prochaines semaines, parce que je dois dire qu'il y a une forme d'un peu de frustration qu'on nous ait vendu, j'allais dire, un pont avec une grande roue, des concerts, et qu'on ne puisse pas aujourd'hui l'utiliser.
6: Bon, pour ceux qui n'auraient pas leur place sur le pont Simone Veil, le Fan Park, le village vélo de Bordeaux, ouvre dès aujourd'hui, ce midi, sur la place des Quinconces, tout près de la ligne d'arrivée demain. Il y aura des animations, des stands, des démonstrations, des DJ. Ça ouvre donc de midi à 20h aujourd'hui et de 10h à 18h demain. Et puisqu'on parle de pont, le pont Chaban-Delmas refuse, lui, obstinément de se lever, frappé d'un problème technique depuis le début de la semaine. C'est un câble de manœuvre qui coince. Mars. Le trois-mâts, le Belém, est resté pris en otage dans le port de la Lune. Il devait partir lundi. Puis, ce matin, Bordeaux Métropole promet que ses équipes sont pleinement mobilisées pour résoudre le problème. Les Bleus, face à leur premier test en quart de finale de la Coupe du Monde ce soir, France-Maroc, coup d'envoi à 22h. Ce sera à vivre en direct sur ICI. Une rencontre qui sera entièrement arbitrée par des Argentins. Alors que c'est un Français, François Le Texier, qui avait arbitré le match, lui, Argentine-France-Égypte, remporté par l'Albiceste. Ça fait jaser quand on connaît la rivalité Argentine-France, mais le sélectionneur des Bleus, Didier Deschamps, ne veut pas se tromper d'adversaire.
10: Moi, je pars du principe qu'il y a des désignations, on ne peut rien y faire. Donc après, je fais en sorte de faire confiance aux arbitres. J'espère que M. Théillot et ses assistants soient aussi bons que M. Le Texier et ses assistants qui ont arbitré un autre match. Évidemment, il y a toujours des décisions qui peuvent amener à discussion. Tout dépend de quel côté on se situe. Mais moi, je considère que voilà, l'adversaire, c'est le Maroc. Je ne vais pas considérer l'arbitre comme un adversaire. Bien au contraire, il est là pour faire en sorte d'appliquer le plus justement possible les lois du jeu.
6: Didier Deschamps qui devra a priori faire sans le Bordelais Aurélien Tchouaméni au coup d'envoi touché aux adducteurs et qui a repris l'entraînement collectif seulement hier. Manu Koné devrait donc débuter à sa place.
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6: Bon, Marie-Corinne, il va faire encore très chaud aujourd'hui en Gironde.
0: Oui, tout à fait. Des températures qui vont dépasser les 40 degrés localement, avec toujours cette vigilance orange canicule sur notre département. 41 degrés, ce sera sur Bordeaux, sa métropole. Toujours ces chaleurs. 40 degrés à Saint-Émilion et Rosan. 38 degrés à Blasimont, sur le secteur du Blayais, à Saint-Macaire aussi. 35 degrés à Soulac. 34 sur le bassin d'Arcachon. Et ce matin, c'est un brouillard épais qui nous accompagne depuis le réveil. On attend le soleil quand même, ce brouillard et cette humidité partout en Gironde. La chaleur qui nous concerne encore demain jusqu'à 37 degrés cette fin de semaine, 39 dimanche. Ça devrait baisser à partir de mardi, si l'on en croit Météo France. Sur les routes girondines, attention à cet accident signalé par Annie. Il y a une grosse demi-heure là, juste avant d'arriver sur le secteur du pont d'Aquitaine, depuis dans le sens Paris vers Bordeaux, donc pour rejoindre ensuite la rive gauche, avec les secours qui n'étaient pas encore sur place. Si vous êtes dans le coin, vous faites un point avec nous sur la situation au 05 56 19 10 10. Toujours beaucoup de monde sur ce secteur. Des conditions de circulation aussi difficiles à prévoir dès ce soir avec le Tour de France qui arrive sur notre département. Des interdictions de circulation notamment sur le secteur de la place des Quinconces à Bordeaux dès 22h ce soir. Ça vous concerne aussi demain. On vous a mis tout le détail parce que ça concerne plusieurs secteurs de la Gironde sur notre site ici.fr.
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0: Allez, on est avec vous jusqu'à 9h. On a une invitée surprise, une grosse mouche qui me tourne autour, mais c'est pas possible. On va la faire sortir du studio. Alan Pinson Project, tu fermes la bouche. Sky. Vous écoutez Ici Gironde.

0: Les yeux levés vers le ciel, Alan Parsons Project. Vous écoutez Ici Gironde ce matin à 8h13.
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0: Un duel au sommet aujourd'hui. Oui, on vous le dit là pendant que vous beurrez peut-être votre tartine. Un duel Landes-Gironde. Demain, c'est le Tour de France.
3: 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Avec à ma droite, Pascal Obispo.
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0: À 8h15, on fait un point sur vos conditions de circulation avec Nawel qui est avec nous. On nous a signalé tout à l'heure un accident sur le pont d'Aquitaine. Bonjour Nawel. Nawel ? Nawel est là, mais Nawel est sur la route et peut-être ne nous entend pas. En tout cas, un accident signalé juste avant le pont d'Aquitaine vers Bordeaux. La circulation se faisait sur une seule voie, celle de droite, avec toujours du monde dans le secteur. Nawel est censé être avec nous, mais on ne vous entend pas. Vous restez prudent si vous êtes dans le secteur beaucoup de monde, comme d'habitude. On continue le programme, mais on n'entend pas Nawel. Nawel est là ?
6: Allô, oui.
0: Ah, super. Vous avez des précisions à nous apporter, Nawel. On vous écoute.
6: Oui, ouais, je viens juste de passer devant l'accident, donc du coup les secours sont sur place et donc les deux voies de gauche sont neutralisées à peu près à 500-600 mètres avant la sortie de Toulouse.
0: Bon, du monde dans le secteur, on évite l'accident évidemment, c'est en cours avec les secours sur place. Nawel, merci beaucoup pour ces précisions, bonne route à vous, bon courage.
6: Merci beaucoup, merci, bonne journée.
0: Bonne journée aussi, au revoir. Le 05 56 19 10 10, on fait la route avec vous en temps réel chaque matin.
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0: Et à 8h16, le rendez-vous anti-arnaque avec Valentin Bertrand qui est avec nous. Alors attention Valentin, une arnaque peut en cacher une autre. Valentin.
7: Oui, comme les trains dans lesquels Julie espérait monter. On vous a déjà parlé ici de ces fausses cartes avantages SNCF à 2,45 €. Julie, elle, a sauté sur une autre annonce en ligne, la carte Liberté, destinée plutôt aux professionnels. Une offre trouvée sur les réseaux sociaux à 17 € au lieu de 349. La belle affaire quand même, hein, 95% de réduction. Le site est une copie conforme de celui de la SNCF. Elle règle, reçoit un mail de confirmation avant de réaliser que la fameuse carte n'apparaît pas sur son application SNCF. Elle a alors le bon réflexe, appeler tout de suite sa banque pour bloquer sa carte bleue. La plupart des applications bancaires proposent aussi de le faire directement depuis votre espace client. L'histoire, elle aurait pu s'arrêter là, une grosse frayeur et 17 € évaporés dans la nature.
0: Ouais, sauf que l'escroc, il est reparti à l'assaut, Valentin.
7: Quelques minutes plus tard, Julie reçoit un mail de sa banque, rien de bien suspect. Le message l'informe qu'un conseiller va l'appeler prochainement. Et comme prévu, le téléphone sonne. Au bout du fil, le conseiller évoque des vérifications pour l'envoi de sa nouvelle carte bleue. Les questions sont d'abord anodines, puis de plus en plus précises. Date de naissance, email, puis identifiant et mot de passe. Dans ce cas-là, il n'y a qu'une chose à faire, raccrocher, c'est ce qu'elle a fait. Deuxième surfroide de la journée quand même, avec donc au moins deux leçons à en tirer. Un vrai conseiller ne demandera jamais votre mot de passe. Quelle que soit la situation, ce code doit rester secret. Et surtout, redoubler de vigilance après une première arnaque. Les escrocs ont souvent mis la main sur des informations précieuses. En l'occurrence ici, en entrant ses numéros de carte, Julie a indiqué sans le vouloir le nom de sa banque et donc mâché le travail à l'escroc qui n'avait plus qu'à fabriquer le mail sur mesure pour rendre crédible l'appel qui allait suivre.
0: Eh ben voilà, merci Valentin pour ces précisions. On vous écoute tous les matins pour contrer toutes ces arnaques avec le petit café noir qui fait du bien. Vous écoutez ici Gironde à 8h18.

0: Le petit café noir qui fait du bien avec Eddie Mitchell à 8h19. Ici, Gironde, votre radio qui vous embarque dans le Médoc à la découverte de ses plaisirs estivaux pendant tout l'été. Alors aujourd'hui, on met le cap à l'ouest à la rencontre d'une figure du littoral. Il sait à l'avance si les vagues seront bonnes ou pas. Et si vous avez des surfeurs dans votre entourage ou si vous êtes vous-même surfeur, vous avez forcément déjà entendu sa voix.
1: Aujourd'hui, nouvelle étape et ça sent bon les embruns. On se laisse bercer par le roulement des vagues et surtout... on observe. Bienvenue sur la plage de Lacanau Océan. Nous sommes avec un amoureux de l'élément. Tous les jours, il documente l'humeur de l'océan et distille de précieuses informations aux surfeurs qui regardent ses bulletins pour mieux connaître les prévisions et les conditions du jour. Vous êtes un petit peu la voix du littoral. Bonjour Jean-François Deloume.
2: Bonjour. Mon travail, c'est la météo du surf et de la plage. Donc tous les jours et plusieurs fois par jour, je viens voir l'océan pour décrire la qualité des vagues, le temps, la température de l'eau, les marées, et savoir si ça vaut le coup d'aller à la plage ou d'aller surfer.
1: Mais alors, quand on vient comme ça tous les jours devant l'océan, on finit par le connaître par cœur. Comment on fait pour garder le feu sacré ?
2: Ben déjà, il faut être passionné. Et puis après, l'océan, c'est tout le temps différent chaque jour. Il y a tout le temps des subtilités qu'il faut savoir lire, percevoir. Et jusqu'à présent, ça ne me lasse pas. Donc j'ai toujours plaisir à venir voir la mer, qu'il pleuve, qu'il vente, qu'il fasse canicule, soleil. Je fais ça toute l'année.
1: Et vous avez raison de dire que vous faites ça toute l'année. Même à Noël, vous êtes là.
2: Oui, oui. Ben, c'est mon travail. J'habite à côté. Et je me dis souvent que c'est toujours mieux que d'aller à l'usine. Mon bureau, c'est un peu le front de mer, la plage, l'océan. Et j'ai toujours plaisir à ça.
1: Et en parlant de plaisir, Jean-François, est-ce que vous pourriez nous offrir un petit report pour ici Gironde avec les conditions du jour ?
2: Là, aujourd'hui, ce qu'on pourrait dire, c'est que le vent est légèrement de la mer. Donc, il fait venir de l'eau qui est plus chaude du large. Donc, on a eu une période où l'eau était très, très fraîche à 17-18 degrés. Là, maintenant, elle monte, elle est à 21-22 degrés. Donc, c'est idéal pour se baigner. Et en ce qui concerne les vagues, ce n'est pas des vagues qui sont mémorables. Mais ce sont de petites vagues estivales, typiques du mois de juillet, 50-70 cm, avec des faces de vagues qui sont lisses, pour s'amuser, pour débuter, pour surfer avec des enfants, c'est très très bien.
1: Merci beaucoup pour ce bulletin, j'aurais une toute dernière question à vous poser. Vous qui êtes là tous les jours, c'est quelque chose que votre entourage comprend ou parfois ça grince un peu des dents ?
2: La personne qui partage ma vie aime bien aussi l'océan et la nature, donc on le partage à deux, c'est excellent. Mais ça me fait me rappeler ce que me disait ma grand-mère quand je lui disais « Mamie, je vais voir la mer ». Elle m'a dit « Ben, va voir la fille aussi, profite-en ». Donc, c'est un peu la même chose, quoi. Il y a beaucoup de gens qui me disent « Ouais, mais c'est tout le temps ». Mais bon, je me lasse pas. Peut-être qu'un jour, je me lasserai et ça s'arrêtera. Mais j'aime bien. Avoir cet horizon à perte de vue, c'est mon plaisir.
1: Vous avez deux compagnes, en fait.
2: Voilà. La mer et Cigalou.
1: On embrasse les deux ?
2: Oui, forcément.
1: Merci beaucoup d'avoir été avec nous, Jean-François.
2: Merci à vous.
1: Et on vous souhaite un très bel été dans le Médoc.
0: Et pour suivre les bulletins météo de Jean-François et tout connaître des conditions du jour, rendez-vous sur lacanosurfinfo.com. Et pour des moments comme ça, hors du temps, dans le Médoc, vous restez à l'écoute d'ici Gironde. C'est comme ça pendant tout l'été. On est ensemble, sa raison d'être, à 8h23.

0: Sa raison d'être, hein, des artistes unis ensemble contre le sida. On l'écoute ce matin ici, Gironde. Et un artiste aussi qui va vous faire chanter le 29 juillet au domaine des Lugets sur le bassin d'Arcachon. Stéphane Echer en concert. C'est le cadeau du jour pour le cannelé ou pas cannelé. Françoise nous attend à Aisine. On joue avec elle juste après ça.
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0: À 8h27, c'est l'heure de jouer.
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0: Et c'est l'événement de l'été, hein. Stéphane Echer en concert le 29 juillet au domaine des Lugets à Arès. Françoise à Aisine est avec nous ce matin parce que Françoise, elle aimerait bien chanter avec lui. Bonjour Françoise.
5: Bonjour Françoise.
6: Bonjour. Bonjour.
5: Alors on joue au cannelé ou pas cannelé, Françoise. Un thème, oui. Trois propositions. Si la proposition est girondine, c'est cannelé, sinon c'est pas cannelé. Il vous faut au moins deux bonnes réponses pour gagner.
0: Ça va? C'est clair, Françoise?
6: D'accord, oui, c'est clair.
0: Alors, à Arès, il y a ce concert, il y a son port aussi. On va jouer justement avec les ports en Gironde, ou pas. Il nous faut des bonnes réponses. 5 secondes hein, seulement pour nous donner les bonnes réponses. C'est bon?
6: C'est bon.
0: Allez, c'est parti. On est parti.
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0: La première proposition s'arrête au port de la Lune. Est-ce que c'est cannelé ou pas cannelé?
5: Facile.
6: Ah. Cannelé.
0: Oui. Bien. À Bordeaux, oui. Un point. Bordeaux.
5: Deuxième proposition, le port de Larosse.
6: Oui, c'est cannelé. C'est à
0: Bordeaux. Oui, c'est cannelé.
5: Avec du Jean Mestras.
0: Évidemment.
6: C'est bon. Ça.
0: Françoise, grande connaisseuse de la Gironde. Vous connaissez par cœur le répertoire de Stéphane Echer aussi?
6: Non, pas vraiment, un peu, mais non, je connais pas par cœur.
0: Eh ben, vous allez pouvoir réviser vos classiques. C'est le concert événement, 29 juillet, là, au domaine des Lugets, un endroit superbe à Arès. Vous allez pouvoir vous régaler. Deux invitations, il faut trouver quelqu'un pour vous accompagner, Françoise.
6: Oui, je trouverai. Y a pas
0: J'imagine
6: de
0: bien. Bon, l'été se passe bien chez vous, ça va?
6: Ça va, chaudement.
0: Chaudement, évidemment.
6: Monde,
0: hein. Bah oui. Bon, on vous souhaite bon courage, bel été et surtout profitez de ce concert. On vous fait plein de gros bisous, Françoise. À bientôt.
6: Merci, moi aussi, merci.
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0: L'actu locale en Gironde, Jade Péchira.
5: Le Tour de France en Gironde, c'est demain. Et figurez-vous que ce sera presque tout pile 4 ans après le début des méga-feux de 2022 en Gironde. Dans moins de 2 minutes, on sera avec le maire d'Aurigne dans le sud de Gironde qui avait subi ces incendies à l'époque et qui va voir passer le tour chez lui demain.
0: 8h30, vous écoutez Ici Gironde, toute l'actualité en France et dans le monde de 90 secondes. Cyril Ardo-Redon.
7: La France face au Maroc, l'affiche de ce quart de finale de Coupe du Monde de foot ce soir. Jusqu'à maintenant, les Bleus n'ont jamais perdu face au Lion de l'Atlas en match officiel. Coup d'envoi à 22h, rencontre à suivre sur votre radio locale Ici et sur ici.fr. Après les propos racistes visant Kylian Mbappé de la part d'une sénatrice paraguayenne, le gouvernement du Paraguay a présenté des excuses, affirme ce matin la ministre des Sports française Marina Ferrari. Nous aurons assez de professeurs à la rentrée, dit de son côté le ministre de l'Éducation nationale. 24 000 admis au concours d'enseignants cette année contre 16 000 l'an passé. Édouard Geffray qui ne s'engage toutefois pas au remplacement immédiat d'un professeur absent. La France n'est pas prête pour faire face aux impacts du réchauffement climatique. C'est l'alerte ce matin du Haut Conseil pour le climat. Nos infrastructures, nos écosystèmes, nos activités économiques et pratiques socioculturelles ont été dimensionnées dans un climat qui n'existe plus, affirment ses experts. experts. 5 départements du Sud sont en rouge aujourd'hui face aux feux de forêt. L'incendie dans les Pyrénées-Orientales est sous contrôle malgré plusieurs reprises. En Savoie, 5000 personnes sont isolées à Pralognan-la-Vanoise en raison de la fermeture d'une route à cause des flammes. Et puis une 6e étape du Tour de France sous la chaleur. 186 km à l'assaut des Pyrénées entre Pau et le cirque de Gavarnie avec un passage notamment par le col du Tourmalet à plus de 2000 mètres d'altitude. Étape en présence d'Emmanuel Macron.
0: L'info d'ici en Gironde aussi hein, ce matin, Jade, c'est bien évidemment l'arrivée du Tour de France dans notre département demain.
5: Allez, plus qu'une toute petite journée à attendre avant le passage des coureurs chez nous. La 7e étape partira d'Ajetmo demain dans les Landes pour arriver dans l'après-midi à Bordeaux en passant par le sud Gironde et notamment par les communes qui ont vécu les méga-feux il y a presque tout pile 4 ans. Saint-Symphorien, Aurignes, Guillos, Landiras, tout un symbole pour les habitants de ces territoires. À Aurignes, village de 187 habitants tout près de la frontière avec les Landes. Le passage du Tour a une saveur particulière pour le maire Vincent Dedieu, qui est aussi président du comité régional de cyclisme. Il a répondu aux questions d'Alice Marot.
8: Bonjour Vincent Dedieu, racontez-nous comment vous avez fait pour faire venir le Tour de France ici à Aurignes.
9: C'est un rêve d'enfant. J'ai pu voir le Tour devant chez ma grand-mère, là où j'ai été élevé, donc dans le Médoc, c'était impressionnant. Depuis que je suis maire, oui, je rêve de voir le Tour passer à Aurignes. La chance d'avoir été élu au niveau régional, mais aussi élu à la fédération, c'est d'avoir plutôt croisé Thierry Gouvenou, qui est le directeur technique adjoint de Christian Prudhomme. Je lui ai toujours dit, mais sans le saouler. Je ne l'ai pas harcelé, il faut que le tour passe. Ce n'était pas l'objectif. Et en 2022, on a parlé des incendies. ASO a aidé à Landiras sur la replantation d'arbres, donc il y avait une philosophie. Voilà, j'ai toujours placé le fait que ça pouvait être sympa. Et c'est vrai qu'en septembre, j'ai Sud-Ouest qui m'appelle pour me dire « Alors le Tour arrive à Bordeaux ?» Et donc j'ai envoyé un message à Thierry Gouvenou. Voilà, il paraît que le Tour arrive à Bordeaux. Est-ce qu'on peut en parler ? On a dû rester 20 minutes au téléphone. On a parlé du Tour pendant une minute trente. Et la parole qu'il me dit, c'est « Si le Tour arrive à Bordeaux et arrive par le Sud, je te promets qu'on passera chez toi. » On se dit aussi « Ben voilà, ça reste une grosse machine à SO, donc voilà, je... » Mais ce qui est impressionnant, c'est qu'il a tenu parole et qu'il savait. Et ouais, j'avais les larmes aux yeux. Ouais. Quand j'ai vu la présentation du Tour, parce que pour moi, c'est beaucoup d'émotion.
8: Alors comment ça va se passer ? Qu'est-ce que vous mettez en place à Aurignes pour cette grande fête ?
9: Moi, ce que je suis fier aujourd'hui, c'est de partager avec les assos du village, avec l'association des parents d'élèves de l'école, qu'on s'organise pour faire une grande fête du vélo sur un petit village. On ne sait pas combien on va avoir de spectateurs, on ne sait rien du tout. Mais on met tout pour que les gens soient bien accueillis. On va mettre un grand écran à Aurignes, 188 ans, grand écran avec la retransmission du Tour en entier. Voilà, on a envie aussi de rendre hommage aux pompiers. Je vais demander à ce qu'ils mettent aussi un camion de pompiers ici. Voilà, il faut que ce passage du Tour, ils mettent pas en avant seulement les incendies, mais mettent en avant un territoire qui se reconstruit. Et... Enfin, c'est magique.
8: Merci beaucoup Vincent Dedieu et on souhaite un très bon Tour de France à tous les habitants du village.
5: Et dans ces communes touchées par les incendies, des stands d'hommage aux pompiers vont être mis en place le long du parcours. Parcours que vous retrouvez sur notre site ici.fr. La 7e étape sera à vivre en direct demain sur Ici Gironde pour une grande journée spéciale Tour de France ensemble.
0: 8h34, l'info d'ici. Jade, c'est aussi le match France-Maroc ce soir. Le
5: quart de finale de la Coupe du Monde de foot. Premier vrai test pour les Bleus. On y revient dans le journal de 9h. Marie-Corinne, vigilance orange canicule qui se poursuit en Gironde. Il va faire encore très chaud, plus chaud qu'hier.
0: Exactement, jusqu'à 41 degrés annoncé pour cet après-midi au plus chaud de la journée. 34 sur le bassin d'Arcachon, c'est un peu plus respirable. 35 sur le Médoc, si vous êtes du côté de la Réole, Langon ou encore à Saint-Symphorien, 38 degrés. 39 pour le secteur de Langoiran. 40 sur le Libournais, avec encore cet épais brouillard hein, sur notre département. Il y a même une odeur un peu de fumée qui intrigue, c'est vrai. On attend le soleil en tout cas pour cet après-midi, c'est ce que nous dit Météo France. Sur les routes girondines, vous parliez de ce match France-Maroc, dont on va parler un peu plus longuement tout à l'heure dans les infos de 9h, Jade. Ce match qui a un impact aussi sur le réseau TBM, les transports de Bordeaux Métropole qui vont adapter la circulation des trams, notamment tous les trams qui seront impactés avec des interruptions des 22 23h, notamment en tram A par exemple, hein, entre les stations Stalingrad et Mériadec, mais ça concerne aussi les trois lignes CD et E interrompues entre Quinconce et Gare Saint-Jean. La ligne B aussi est impactée, tram F aussi, dès 23h sur certains secteurs, notamment du centre-ville. Vous avez toutes les infos sur le site TBM. Quelques bus aussi peuvent être perturbés ce soir à cause de ce match, donc France-Maroc ce soir.
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0: Et vous restez patient aussi hein, dans les bouchons de l'A10 ce matin, toujours les conséquences de cet accident aux abords du pont d'Aquitaine. Les secours sont sur place, Nawel nous a prévenu tout à l'heure. Deux voies de gauche qui sont impactées. Bon courage dans ces bouchons, bon courage aussi pour le travail. Peut-être les derniers jours là avant les vacances dès ce week-end. Nous on vous accompagne, Thierry Pastor, c'est le coup de folie. Vous écoutez ici Gironde et vous avez bien raison.

0: Le coup de folie, Thierry Pastor à 8h39. On vous souhaite un très bon début de journée à l'écoute d'Ici Gironde.
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0: La valise des vacances qui est bientôt bouclée. Il vous manque peut-être un nouveau maillot de bain, des tongs pour la plage. Les soldes en tout cas ne sont pas terminés. Pour faire des affaires, des bonnes affaires, écoutez les conseils de Valère Correa. C'est notre spécialiste bon plan éco tous les matins. Il arrive avec des réductions intéressantes dans moins de 5 minutes. Pour l'instant, ici c'est le sud-ouest. C'est l'info chaque matin chez nous et nos voisins. Direction la Charente-Maritime, Jade, où les ostréiculteurs doivent s'adapter à cause de la canicule.
3: Ouais, c'est l'une des conséquences du dérèglement climatique. La température de l'eau monte et notamment celle des clairs, ces bassins d'eau de mer qui servent à affiner les huîtres. Alors, il existe déjà des systèmes de refroidissement de l'eau, sauf qu'ils tombent en panne à cause de la canicule. Et les huîtres, elles, elles ne résistent pas. Reportage à Saint-Just-Luzac, tout près de Marennes, Gérald Paris.
4: Avec une grande densité d'huîtres ou de palourdes dans ces bassins de stockage, 8 à 10 tonnes, pour respecter les règles sanitaires, la température doit être aux alentours des 14 degrés. Mais ces dernières semaines, l'équilibre s'est rompu. Simon Hervé, le directeur du cabanon de l'huître.
5: Avec la canicule et les températures inattendues, on n'a pas réussi à maintenir la température cible qu'on souhaitait. L'eau est montée jusqu'à 21-22 degrés. Donc là, on a fait des mortalités importantes. On est monté à 22% de mortalité en une semaine sur ce bassin-là.
4: Du coup, pas le choix. En renfort de la climatisation principale, une autre a été installée le mois dernier pour doubler la capacité de froid. Des travaux conséquents, mais nécessaires pour refroidir ces bassins.
5: Aujourd'hui, les investissements en refroidissement sur des bassins qui font 240 mètres cubes, pas moins de 25 à 30 000 euros.
4: Mais ces poussées de fièvre du mercure touchent aussi les autres clairs à proximité.
5: Et ça, c'est des eaux qui sont au minimum à 27-28 degrés aujourd'hui. En surface, on peut même atteindre des pics à 35 degrés.
4: Mais heureusement, les conséquences sont limitées. Explication de Simon Hervé.
5: Les eaux à cette température ne posent pas de problème si la densité d'huîtres par bassin est faible.
4: Avec des eaux de plus en plus acides, une baisse de la salinité avec trop de précipitations l'hiver, pour Simon Hervé, l'ostréiculture est en première ligne du dérèglement climatique. On est ici depuis 1939, dit-il, mais je ne sais pas si demain mes enfants ou mes petits-enfants pourront reprendre la société.
3: Un reportage ici, La Rochelle de Gérald Paris.
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0: C'est l'heure des bons plans pour notre pouvoir d'achat. Valère Correa qui est avec nous. Bonjour Valère.
8: Bonjour à tous. Bonjour Marie-Corinne.
0: Alors Valère, on fait des affaires, un sujet solde aujourd'hui.
8: Oui, les soldes d'été ont débuté le 24 juin et se termineront finalement le 28 juillet dans la majeure partie de la France. Alors si vous comptez encore en profiter, il y a quelques règles qu'il vaut mieux connaître avant de passer en caisse, parce que pendant les soldes, les prix baissent, mais vos droits, eux, restent les mêmes. Premier point, un produit soldé bénéficie exactement des mêmes garanties qu'un produit produits vendus au prix normal. Si vous achetez une cafetière, une paire de baskets, un vêtement qui présente un défaut, le commerçant ne peut pas vous répondre « Désolé, c'était les soldes ». Non, la garantie légale s'applique de la même manière. Autre point important, les réductions affichées doivent être réelles. Le prix barré doit correspondre au prix le plus bas pratiqué par le commerçant au cours des 30 derniers jours. C'est une règle qui permet d'éviter les fausses promotions avec des prix gonflés juste avant les soldes.
0: Et si le commerçant il affiche ni repris ni échangé, il a le droit ?
8: Oui, mais seulement si vous changez d'avis. En revanche, si le produit est défectueux ou ne correspond pas à ce qui était annoncé, le vendeur est tenu d'appliquer les garanties prévues par la loi. Enfin, sachez que les articles soldés ne peuvent pas avoir été mis en rayon spécialement pour l'occasion. Ils doivent déjà être proposés à la vente depuis au moins un mois avant le début des soldes. Et contrairement aux promotions, le commerçant n'a pas le droit de se réapprovisionner sur ses produits pendant la période des soldes. Alors un dernier conseil, ne vous laissez pas séduire automatiquement et uniquement par un moins 50 ou un moins 70%. Regardez le prix final et demandez-vous surtout si vous avez réellement besoin de ce produit. Vous êtes plutôt du genre à faire les soldes dès le premier jour, à attendre les dernières démarques. Vous faites des affaires ? Écrivez-moi par ici les economies@radiofrance.com.
0: Merci Valère et à demain.
8: Bonne journée Marie-Corinne, à demain.
0: Très bonne journée. Très bonne journée, surtout là avec ce qui arrive. Alex Warren, ça c'est le tube de l'été, c'est sûr. Fever Dream, on l'écoute pour vous accompagner tranquillement. On est avec vous jusqu'à 9h.

0: parle forcément. Alors, ce festival, il commence demain dans la forêt de Pompignac, sur le domaine de la Romaningue. On est tout près de Bordeaux. On parle beaucoup de maternité, notamment sur les réseaux sociaux, de parentalité aussi. Votre festival, Hélène, c'est l'occasion de se retrouver pour de vrai, dans la vraie vie en fait.
1: Tout à fait, c'est un festival qui s'adresse à toutes les mamans qui sont très heureuses d'avoir survécu au mois de juin, au kermesse, à toutes les réunions, à tous les papiers à remplir à la canicule, hein, ça n'a pas
0: évidemment
1: aidé. Et puis, qui se disent, ah ben mince alors, maintenant, on est en juillet et on a les enfants H24 à gérer jusqu'au 1er septembre,
0: pas
1: n'est-ce pas? Et toutes ces mamans qui se cherchent en fait une excuse pour tourner le dos à la logistique familiale pendant 3 jours, voilà, pour laisser les enfants derrière elles et puis tout simplement faire tout ce qu'elles ont envie de faire toute l'année, mais qu'elles s'autorisent pas forcément à faire. Donc, suivre les concerts, on aura notamment le groupe 3 Cafés Gourmands qui nous invite de Corrèze. Pas mal. On aura des super conférences, des massages, des siestes, des balades, du karaoké.
0: Il y a du karaoké aussi, bah oui.
1: Ah ouais, bah ouais, forcément. Ventre glisse pour celles qui auraient un petit peu chaud, la tyrolienne. Enfin, voilà, il y en a pour les courageuses, il y en a aussi pour celles qui voudront faire du sport doux. Il y en a pour tout le monde.
0: Alors, on va en profiter pour saluer les papas, les grands-parents aussi, hein, qui vont garder les enfants pendant que nous, on va s'écouter.
1: Merci à eux.
0: À partir de demain jusqu'à dimanche. 3 jours là pour souffler, retrouver des forces. C'est quelque chose, vous qui êtes entourée de femmes tout au long de l'année, Hélène, c'est un vrai besoin, une vraie demande en fait des mamans.
1: Oui, bien sûr. Vous savez, moi, j'ai démarré Les Fabuleuses il y a 12 ans. Et à l'époque, l'épuisement maternel, c'était encore tabou. Aujourd'hui, je pense que les lignes ont bougé. On en parle, on ose dire que la vie de famille, non, c'est pas que du bonheur. Et puis, il y a aussi ce prix à payer de la fatigue physique, mentale, émotionnelle aussi, parfois. Et c'est vrai que nous, on reçoit tout au long de l'année des centaines de messages par semaine de SOS, de mamans qui disent « je suis à bout ». Et notre idée, c'est surtout de leur proposer des solutions hyper concrètes. Parfois, on peut avoir beaucoup de théories et très peu de pratiques sur ce domaine-là. Donc, on veut leur proposer tout au long de l'année, via les réseaux sociaux, via notre mail du matin, des petites piqûres de rappel de bien prendre soin d'elles. Et puis, une fois par an, leur dire, vous savez quoi les filles, c'est le moment de passer à la pratique et de venir prendre ces 3 jours pour recharger les batteries de manière hyper qualitative.
0: Et ça, c'est super chouette. Ça s'appelle Courage, le joli clin d'œil. 3 cafés gourmands aussi pour l'énergie. C'est génial, le clin d'œil aussi. Hélène Bonhomme, on se donne rendez-vous donc. C'est du côté de Pompignac pour ce grand festival dans la forêt de Pompignac, sur le domaine de la Romaningue. Ça commence demain. On peut venir entre copines, on peut passer 1, 2, 3 jours sur place. Il y a toutes les infos sur le site festivalcourage.com. Merci beaucoup Hélène et à très bientôt.
1: Merci beaucoup à vous.
0: Hélène Bonhomme, donc fondatrice des Fabuleuses du Foyer qui organise ce festival. On embrasse toutes les mamans, tous les papas, tous les parents, les grands-parents qui nous écoutent. Parce que oui, c'est vrai que l'été avec les enfants, c'est super, mais c'est aussi un peu fatigant. À suivre, c'est la consultation du docteur Kierzek. On croque dans la pastèque, il paraît que c'est bon pour la santé. Ce sera juste après Francis Cabrel.

0: La cabane du pêcheur Francis Cabrel, la consultation du docteur Kirzek aussi tous les matins sur ICI Gironde. Et ce matin, on dit vive la pastèque. Bonjour docteur.
1: Bonjour à toutes et à tous. C'est probablement le fruit préféré des vacances, la pastèque, ce beau melon vert tout rond, rouge à l'intérieur, plein de pépins noirs ou pas d'ailleurs. Ça désaltère, ça rafraîchit, surtout c'est une star de l'hydratation. Alors vous allez dire, pourquoi c'est la reine? Parce qu'elle est composée à 92% d'eau. Oui, 92%. C'est presque comme boire un grand verre d'eau, mais avec des vitamines et du goût. Une belle tranche de pastèque, 300 grammes, vous apporte autant d'eau qu'un verre d'un quart de litre. C'est parfait parfois de chaleur, c'est parfait pour les enfants aussi qui oublient souvent de boire. En plus, elle contient du potassium, des vitamines A et C antioxydantes, bonnes pour la peau, un antioxydant très connu, le lycopène aussi, qui rend la pastèque rouge d'ailleurs. Et le lycopène va protéger la peau des méfaits du soleil. Attention, c'est pas une crème solaire, hein, mais ça permet quand même d'y participer. Certains disent qu'il ne faut pas boire d'eau après avoir mangé de la pastèque, sinon on gonfle. Eh bien, c'est faux. Vous pouvez manger la pastèque et vous pouvez boire normalement. Par contre, la pastèque est riche en fructose et peut provoquer des ballonnements chez les personnes qui sont sensibles, notamment au FODMAP, vous savez, c'est sucre. Donc, si vous avez un intestin fragile, ne mangez pas une demi-pastèque d'un coup. Une ou deux belles tranches devraient suffire. Alors, comment on la choisit? Vous cherchez la tache jaune, une pastèque mûre à une tache crème ou jaune pâle, là où elle repose sur le sol. Si la tache est blanche ou verte, c'est qu'elle n'est pas assez mûre. Ça va vous donner quelques troubles digestifs. Tapotez-la, le son doit être sourd et creux comme un tambour. Et puis, elle doit être bien ronde et bien symétrique. Et plus elle est lourde, plus elle est gorgée d'eau.
0: Et comment on fait pour la conserver ?
1: Entière, la pastèque, elle se conserve une semaine à l'ombre, à température ambiante. Mais une fois coupée, direction le réfrigérateur dans un film plastique ou un contenant hermétique. Et vous la consommez, s'il vous plaît, dans les 3 jours maximum. Pourquoi ? Parce que la surface coupée peut développer des bactéries, surtout si vous la laissez dehors au soleil. Sur la plage, ne la laissez pas traîner plus de 2 heures, 1 heure, même s'il fait très chaud. Alors, à qui ça profite le plus ? La pastèque, à tout le monde. Aux sportifs, la pastèque, il y a un acide aminé, la citrulline dedans, ça réduit les courbatures. Une bonne raison d'en manger après une bonne marche nordique ou une baignade. Les personnes âgées qui boivent peu, c'est une façon agréable de lutter contre la déshydratation. Les femmes enceintes, ça apporte de l'eau et du folate, la vitamine B9. Et puis les enfants, c'est plus agréable qu'un verre d'eau. Bref, ça concerne tout le monde. Et puis vous pouvez faire des brochettes de pastèque, de l'eau infusée à la pastèque, des smoothies pastèque. Bref, elle se met vraiment à toutes les sauces. Petite mise en garde quand même, la pastèque est un aliment, ça ne remplace pas l'eau. Donc globalement, on boit et on mange la pastèque. Et attention aux pépins, notamment pour les plus petits. Allez, bon été, bonne santé, à l'écoute d'ici bien sûr.
0: Merci docteur. Consultation tous les matins avant les infos de 9h sur ICI Gironde.
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0: Et bonjour Nicolas Fauveau.
6: Bonjour Marie-Corinne Kaito. J'ai sorti, comme vous le voyez, ma peau de bête, ma massue et mon tigre à dents de sabre. On va être très préhistorique, oui, entre 9h et 10h.
0: Très bien.
6: Je vous dis à demain.
0: Vous faites peur.
6: Ça me va bien.
0: Oui,
6: hein.
0: Ça vous va bien.
6: C'est plus Cro-Magnon, c'est Cro-Fauveau. Bonne journée, à demain.
0: À demain,
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6: Merci d'être avec nous ce matin, ICI Gironde, il est 9h. Et les infos avec Jade Péchira.
7: C'est ce qui s'appelle être pris entre deux feux.
6: Et oui, d'un côté la vigilance orange canicule, de l'autre la vigilance orange incendie.
7: Alors que le Tour de France s'apprête à passer en Gironde demain, dans ces conditions pas faciles donc, les pompiers sont sur le qui-vive. Demain, le peloton partira d'Ajetmo dans les Landes pour arriver devant la place des Quinconces à Bordeaux. Et pour éviter les coups de chaud, des points d'eau vont être installés un peu partout pour le public. Kevin Blondel.
8: Oui, les maires des 27 communes girondines traversées par le parcours ont reçu un coup de fil de la préfecture leur demandant de mettre à disposition des spectateurs des robinets en veux-tu en voilà et des zones de brumisation, avec en plus des moyens de secours renforcés en cas de malaise. À Bordeaux, où 50 000 spectateurs s'étaient massés sur le bord des routes il y a 3 ans pour le Tour, on a donc mis le paquet. Un camion citerne d'eau de 30 000 litres va être garé près de la place des Quinconces, un autre près du pont Simone Veil, et entre ces deux zones, il y aura des rampes d'eau installées ici ou là, et des brumisateurs. L'idée, c'est de pouvoir proposer de l'eau partout, à tout le monde et tout le temps, hydratez-vous, qu'il disait.
7: Et le parcours de cette 7e étape est à retrouver sur ici.fr. Demain, ICI Gironde vous fait vivre cette grande journée de fête, toute la journée en direct. Pour ceux qui voudraient commencer la fête dès aujourd'hui, sachez que le Fan Park, le village vélo du Tour de France, ouvre dès ce midi sur la place des Quinconces avec des stands et des animations. Pensez surtout au chapeau et à la crème solaire si vous prévoyez d'aller y faire un tour, puisque Météo France annonce 41 degrés aujourd'hui à Bordeaux. La barre des 40 sera à nouveau dépassée aussi à Libourne et Saint-Seurin-sur-l'Isle. 39 degrés ailleurs en Gironde, entre 35 et 37 sur le littoral.
6: Mais conséquence de ces fortes chaleurs, la SNCF annonce l'annulation de plusieurs intercités sur la ligne Bordeaux-Marseille aujourd'hui.
7: Les incendies gagnent du terrain en France. Déjà 7800 hectares ont brûlé depuis le début du mois. C'était deux fois moins l'an dernier. L'incendie qui a ravagé 4900 hectares dans les Pyrénées-Orientales est sous contrôle selon la préfecture. 2500 hectares sont partis en fumée près de Die, dans la Drôme. Un violent incendie est aussi en cours dans l'Indre depuis hier, avec 1000 hectares brûlés en quelques heures.
6: Il est 9h02, il y a une semaine sur ICI Gironde, on vous révélait cette enquête pour des soupçons de violences sexuelles dans une école maternelle de Bordeaux. Et hier, la mairie a dévoilé un plan de lutte contre les violences faites aux enfants.
7: Il prévoit notamment de renforcer les contrôles d'honorabilité de tous les agents de la ville en contact avec des enfants. Ça consiste à vérifier plus régulièrement leur casier judiciaire ou leur inscription au fichier des auteurs d'infractions sexuelles. Un homme de 29 ans est mort noyé dans une piscine privée à Sauveterre de Guyenne hier après-midi. Les secours appelés sur place n'ont pas pu le réanimer.
6: Et puis nous serons tous devant la télé ce soir avec un match à haut risque pour une place dans le dernier carré.
7: Quart de finale France-Maroc ce soir dans le mondial de foot, coup d'envoi 22h. Un adversaire que l'équipe de France connaît bien. Les Bleus avaient battu le Maroc en demi-finale il y a 3 ans et demi lors du dernier mondial au Qatar. Pour les Marocains, il y aura donc comme un air de revanche. Pour la France, c'est surtout le premier gros test de la compétition, Xavier Monferrand.
9: C'est un homme de peu de mots, Jean-Philippe Mateta. Mais l'attaquant des Bleus n'a pas besoin de s'étaler. Il a bien compris que le Maroc a grandi depuis la dernière Coupe du Monde au Qatar.
10: Je pense que l'équipe du Maroc de maintenant, elle est vachement meilleure. Ils sont vraiment en progression. C'est les 6e mondiaux. Et ce qu'ils font en ce moment, c'est très fort.
9: Très fort. 10 buts en 5 matchs dans ce mondial pour les Marocains que les Bleus croisent souvent tout au long de l'année. Voilà aussi pourquoi le défenseur tricolore Dayo Upamecano se méfie.
11: Ils jouent pratiquement tous dans des gros clubs. On les connaît. Maintenant, on va bien les analyser. C'est une équipe qu'on respecte, mais on veut gagner ce match pour continuer dans cette compétition-là.
9: Après la Suède et le Paraguay, le niveau va s'élever face au Maroc, finaliste de la dernière Coupe d'Afrique des Nations. Mais jusque-là, ce n'était pas non plus les vacances pour le sélectionneur des Bleus, Didier Deschamps.
12: On a eu des adversaires difficiles, c'est pas parce qu'après, de par ce qu'on a fait le résultat, oui, bah c'était un match facile. On a pu se rendre certains matchs faciles, mais on a eu de l'opposition élevée aussi. Maintenant, vous n'êtes pas en quart de finale de Coupe du Monde comme ça, plus en gravit la montagne, il y a forcément la qualité qui augmente.
9: Et si ça peut rassurer les Bleus et leurs supporters, la France n'a jamais perdu contre le Maroc en match officiel.
7: France-Maroc, quart de finale de la Coupe du Monde de football à partir de 22h. Ce sera à vivre en direct ce soir sur votre radio ici. A priori, Didier Deschamps devra faire sans le bordelais Aurélien Tchouaméni au coup d'envoi, touché aux adducteurs et qui a repris l'entraînement collectif seulement hier. Mathieu Conet devrait donc débuter à sa place. Mathieu Jalibert en 15, l'ouvreur de l'UBB sera aligné à l'arrière pour affronter l'Australie samedi à Brisbane pour la deuxième journée du championnat des nations. C'est Romain Tamac qui sera à l'ouverture après la défaite sur le fil contre les Blacks. 34-32, Fabien Galdier a décidé d'aligner ses deux chefs d'orchestre en décalant le bordelais à ce poste qu'il n'a jusqu'ici jamais occupé en bleu. S'il est toutefois présent, puisque Jalibert, touché au mollet, a raté plusieurs entraînements cette semaine. Gazzotti, Lucu, Moefana, Lamotte et Poirot sont aussi sur la feuille de match. Le 3-mâts, le Belém, a finalement pu repartir du port de la Lune ce matin. Il devait partir lundi, mais le ponche à Bandelmas n'avait pas pu se lever à cause d'un problème technique visiblement résolu.
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7: Nicolas, il va faire encore très chaud aujourd'hui, vigilance orange canicule.
6: Oui, toujours, et je peux vous dire que les fortes chaleurs, au moins jusqu'à dimanche, avec Météo France qui nous dit dimanche après-midi, des maxis jusqu'à 41 degrés. Il faisait un temps bizarre, très bizarre, tôt ce matin, en prenant ma bicyclette, je roulais dans les rues de Bordeaux à 6h, il y avait une sorte de brume, le ciel était couvert, et une humidité agréable avec un peu de fraîcheur, malheureusement, ben, ça s'est vite levé, hein. Ça y est, le ciel est maintenant à nouveau tout bleu, et pour pour ce jeudi, une journée ensoleillée. On aura quelques nuages très discrets et on retrouve des températures élevées, 38 à 40 degrés, Jade, dans l'intérieur du département. Il va faire encore très très chaud, 34 à 35 sur le littoral. Pour la nuit prochaine, on retrouvera ces petites entrées, ces petites brumes maritimes avec 19 à 22. Et puis pour demain vendredi, prenez vos dispositions si vous allez assister au passage du Tour de France pour l'étape entre Ajetmo et Bordeaux. Vous serez au bord de la route, il fera très très chaud également dans l'intérieur, 34 à 37 degrés, 36 à 37 d'ailleurs sur l'esplanade des Quinconces, sur la ligne d'arrivée de l'étape bordelaise du Tour, que vous pourrez vivre demain en direct et en intégralité avec toute l'équipe d'Ici Gironde.
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6: 9h07, bonne matinée. Alain Chamfort pour le retour de la musique. Et dans un instant, notre baladeur quelque part en Gironde, Olivier Cabrolier, dans 3 minutes.

0: des Chanois à Longchamp-Fort. Côté trafic, pas de grosses difficultés. On a un tout petit peu de monde sur la 10 entre le pont de la Dordogne et l'arrivée sur Sainte-Eulalie dans le sens Paris-Bordeaux. Attention pour la journée de demain avec, je vais me répéter, mais avec l'arrivée de l'étape du Tour de France, pas mal de restrictions, des interdictions de stationner, des itinéraires déviés, des rues coupées sur le passage du Tour. Vous retrouvez un dossier et article complet, on vous dit tout justement sur les restrictions de circulation qui vont commencer aujourd'hui et qui vont fortement impacter Bordeaux à partir de demain vendredi.
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0: Bonne matinée, il est 9h10 et je vous le disais tout à l'heure, une première heure très préhistorique. On va replonger dans quelques minutes dans la grotte de Lascaux à l'occasion des 10 ans de Lascaux 4. On vous raconte son histoire et on va retrouver notre baladeur Olivier Cabrolier justement pour un rendez-vous également très préhistorique dans un parc de loisirs très particulier. Olivier, bonjour.
3: Salut, bonjour Nicolas, bonjour à tous. Effectivement, ce parc s'appelle au Petit Cro-Magnon, figurez-vous, à Saint-Médard de Guizière. C'est à côté de Coutras. Alors effectivement, cette météo caniculaire que nous vivons depuis quelques temps nous a permis de choisir ce lieu idéal pour se rafraîchir. Il est prévu 40-41 degrés cet après-midi. Et afin de distraire, d'occuper les enfants pour ces vacances, vous faites le choix des jeux aquatiques. Et ça fait du bien, surtout ici, parce que l'eau, elle est présente quasiment partout sur un grand nombre d'activité. Mika, bonjour.
4: Bonjour.
3: Vous êtes le patron des lieux depuis 9 ans, c'est bien ça?
4: Exactement, oui, 9e saison.
3: Et votre journée commence bien avec de la musique, c'est ce que j'entends en ce moment. C'est quoi votre playlist?
4: Alors, c'est une petite playlist pour motiver les équipes et les gens qui vont arriver et pour leur donner le sourire pour commencer une bonne journée.
3: C'est Survivor, non?
4: C'est ça, on est sur un petit Rocky Balboa là, pour motiver les troupes.
3: Alors, je le disais, l'eau est présente partout. Qu'est-ce que vous proposez exactement dans ce parc, le Petit Cro-Magnon?
4: On est sur un parc multi-activité avec une partie aquatique, des jeux gonflables, des structures de jeu et une partie guinguette, pizza, bar pour pouvoir fournir un divertissement à toute la famille.
3: Et donc j'imagine qu'avec cette météo, vous avez le sourire parce que quand il fait 40 degrés, a priori, les gens viennent se baigner.
4: A priori oui, donc on a toujours plus le sourire quand il fait 40 que quand il pleut, mais c'est vrai que quand on a des chaleurs excessives comme en ce moment, ça limite quand même une certaine population de pouvoir se déplacer.
3: Est-ce que franchement vous sentez une différence par rapport aux années précédentes et à 2025, qui est un été un peu plus normal entre guillemets?
4: C'est vrai qu'on a l'impression de battre les records toutes les semaines, donc on espère que ça va un petit peu se stabiliser, parce qu'autrement on va être très bronzé à la fin de l'été.
3: Il y a des canards qui arrivent vers nous parce qu'on est face à un petit étang au milieu duquel il y a une île, et les canards sont assez nombreux. Qu'est-ce qu'ils viennent faire ici? Ils viennent manger?
4: Ah, ils sont très demandeurs de petits bouts de pizza ou de petits bouts de frites qui peuvent traîner sur la terrasse.
3: Et... Pourtant, il y a des écriteaux un petit peu partout.
4: Effectivement, oui, parce que c'est pas très bon pour leur santé et pour leur poids.
3: À destination des clients, il est indiqué ne pas nourrir les canards.
4: Exactement.
3: C'est quoi l'activité numéro une chez vous, en quelques mots? On va y revenir dans le détail tout à l'heure.
4: Bien sûr, en quelques mots, là, en ce moment, c'est l'espace aquatique avec les toboggans, la pataugeoire géante et toutes les structures gonflables aquatiques. C'est vraiment l'activité numéro un à cette époque-là.
3: Parfait. Nicolas, donc, on peut faire notamment du canoë, on peut notamment aller se baigner aussi. Et puis ce soir, parce qu'il y a un match important pour la Coupe du Monde de football, ils ont tout prévu ici, du côté du Petit Cro-Magnon, avec une animation pour le match France-Maroc à partir de 22h.
0: Super,
3: allez, on revient
0: merci.
3: Dans quelques instants.
0: Ouais, et on rappelle que ce parc de loisirs se trouve à Saint-Médard de Guizière, dans le Libournais, au nord-est de Libourne, sur l'ancienne Nationale 89. Voici Peu importe, Zazie, merci d'écouter ici Gironde. Peu importe.

0: importe. Peu importe le tube de Zazie. Un peu plus de 9h15, bonne matinée.
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0: Bon, il va faire chaud, vous avez peut-être besoin, envie de trouver près de chez vous des jeux aquatiques, des structures gonflables, un petit étang sympa, des pédalos. On vous a trouvé tout ça à Saint-Médard-de-Guizière avec Olivier Cabrolier. Est-ce que vous m'entendez, Olivier ? Olivier qui est au Petit Cro-Magnon. Bon, on va le retrouver dans quelques secondes. Olivier au parc de loisirs, enfin une toute dernière tentative. Olivier, est-ce que vous m'entendez ou pas ? Bien, à tout de suite avec les responsables de ce parc, le Petit Cro-Magnon sur les bords de la Nationale 89.
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0: Les Maroon 5 avec This Love. Bonne matinée, 9h23. Point trafic, les suites de l'accident survenu ce matin sur l'autoroute A10. Il y a eu un accident à hauteur de Sainte-Eulalie. Le trafic reste encore très difficile en amont. Quand vous arrivez, vous passez Saint-André de Cubzac et la station-service de l'Estalo. Le bouchon commence juste à hauteur de Cubzac, les ponts, avant de passer la Dordogne. Et vous êtes ensuite fortement ralenti sur les secteurs de Saint-Vincent-de-Paul, Embarrassé-la-Grave, bouchon jusqu'à Sainte-Eulalie. Ça se dégage ensuite à hauteur de Carbon-Blanc. Et concernant les autres accès à Bordeaux, ça coince également sur la fin de l'autoroute A62, l'autoroute de Toulouse, entre Cadojac et l'arrivée sur la Rocade. Et puis on a un petit ralentissement sur la fin de la Nationale 89, entre le poteau d'Ivrac et l'arrivée sur la Rocade dans le sens Libourne-Bordeaux. Bonne route et bon courage, vous êtes nos patrouilleurs au 05 56 19 10 10.
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0: Et on écoute les plus grands tubes, William Scheller dans un vieux rock'n'roll.
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0: dans un vieux rock'n'roll, chanson qui datait de 1976, tube d'ailleurs de l'été 1976, signé William Scheller.
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0: Olivier Cabrolier, à Saint-Médard-de-Guizière ce matin. Nous sommes partis au nord-est de Libourne, au Petit Cro-Magnon. C'est un parc de loisirs très prisé en cette période de forte chaleur, Olivier.
2: Ouais, tout à fait, Nicolas. On va tester tout à l'heure les attractions, mais tout d'abord, on va continuer les présentations avec Mika, qui, faut-il le rappeler, est le responsable depuis 9 ans du Petit Cro-Magnon à Saint-Médard-de-Guizière. Alors, on connaît bien évidemment les centres aquatiques de la région. Le vôtre, il est très singulier. Il est quasiment en pleine nature à côté de Coutras. Qu'est-ce qui vous a incité comme ça à créer ce parc? Quelle est son histoire?
3: L'histoire est très simple, on avait le choix et l'envie avec mon épouse de créer un espace de loisirs depuis des années et on avait la volonté aussi de trouver un espace avec un étang pour cumuler le côté loisirs et le côté détente des clients au bord de l'eau.
2: Quelles sont les coulisses d'une création? Parce qu'il faut trouver les fabricants, il faut trouver les idées aussi.
3: Les idées, on n'en manque pas parce qu'on est très créateurs. Après, les fabricants, on fait beaucoup de salons, on les rencontre, on essaye de découvrir les nouveaux produits tout en suivant un petit peu les coûts et les tendances du marché.
2: Alors c'est un parc qui est familial, on le dit. Les familles vont venir à partir de quelle heure tout à l'heure?
3: 11h pour l'espace aquatique et 10h pour les autres structures.
2: Il est bon peut-être de souligner que l'ensemble du parc est totalement sécurisé, surveillé.
3: Exactement, on surveille la baignade, on surveille les activités, mais il ne faut pas oublier que ça reste une surveillance des parents également.
2: Dites-moi Mika, combien de personnes travaillent dans le parc exactement et qui fait quoi?
3: Alors on a environ entre 10 et 15 salariés l'été, en comptant les personnes qui sont là l'année et les extras qui viennent nous renforcer l'équipe. Et ça va de cuistot jusqu'à surveillant de baignade, entretien, enfin il y a beaucoup de postes.
2: Comme vous êtes le big boss, j'imagine que vous avez plein d'idées dans la tête, et notamment des animations pour bousculer les habitudes et faire venir rameuter le maximum de clients.
3: Oui, l'idée c'est de jamais se reposer sur ses lauriers. Hier soir par exemple, nous avions une soirée blind test, un jeu ouvert à tous, et on essaye toujours d'amener de l'animation et des choses qui ne se font pas dans la région.
2: Il s'en passe des choses au quotidien ici. Quelles sont vos anecdotes, vos meilleurs souvenirs? Dites-moi tout.
3: Le meilleur restaurant.
2: Qu'est-ce que vous racontez entre vous le soir, après la fermeture?
3: Quand on est arrivé les premières années, c'est vrai que c'était plus compliqué. Et heureusement qu'on a une équipe soudée, on a tenu bon. Et c'est vrai que ça nous fait maintenant des bons souvenirs.
2: Est-ce qu'on peut décrire tout ce que nous avons autour de nous? Parce qu'on est à la radio et nos auditeurs, ils n'ont pas l'image jusqu'à présent. Donc, il y a les structures gonflables un petit peu partout qui sont multicolores, bleu, jaune, verte, rouge.
3: Exactement. Suivant, vous avez des trampolines, quatre pistes, vous avez des piscines avec des balles, un jeu d'échiquier géant, tout ce qui est nautique sur l'étang, l'espace aquatique, une structure de jeu qui est même ouvert le soir pour nos clients qui viennent manger. Parce que l'idée, c'est qu'aussi le soir, les enfants puissent quand même s'amuser. Et après, vous avez toute la partie structure gonflable aquatique aussi devant.
2: Quel est votre Cro-Magnon à vous ici?
3: Ah, c'est mon fils, parce qu'il est né la première année qu'on est arrivé ici, il est né en même temps que le parc, donc c'est notre petit Cro-Magnon.
2: Il a quel âge?
3: 9 ans.
2: 9 ans, d'accord. Il va venir ce matin?
3: Oui, il va pas tarder à arriver. Oui.
2: Et je vais peut-être l'interroger.
3: Ah, on va essayer.
2: À tout à l'heure, Nicolas.
0: Et Olivier, on rappelle juste un truc important pour ce soir, on pourra suivre, puisqu'il y a cet espace guinguette dont vous nous parliez, on pourra suivre la rencontre exceptionnellement entre le Maroc et l'équipe de France depuis le parc du Petit Cro-Magnon à Saint-Médard-de-Guizière. Et sinon, c'est ouvert pendant toutes les vacances de 11h à 19h pour l'espace aquatique et jusqu'à 22h évidemment pour l'espace guinguette où vous pouvez vous restaurer au bord de l'eau.
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0: Et on va repartir au bord de l'eau, mais là sur le bassin d'Arcachon. Le bassin d'Arcachon avec ses 330 km de pistes cyclables du sud au nord. Vous pouvez découvrir à bicyclette les villages ostréicoles, à l'ombre des pins maritimes. 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Et un plan de pistes cyclables, il y a 21 propositions d'itinéraires qui permettent de vous balader cet été sur le pourtour du bassin d'Arcachon. Et pour faire simple, pour préparer votre tour à vélo, seul ou en famille, vous allez sur le site bassin-arcachon.com. Voilà, vous visualisez la carte, votre itinéraire, vous lancez ensuite une recherche et il y a un site qui vous trace la route par les pistes cyclables automatiquement. Si vous partez d'Arcachon pour l'Escap-Ferré, vous en avez bien pour 1h30 avec une traversée sur le ferry avec les vélos. Plein de belles balades à découvrir, tout est bien balisé avec le parcours, des stationnements vélos sécurisés et puis des pompes de gonflage en libre service, évidemment, sur l'ensemble du parcours. Le bassin d'Arcachon, ça se fait à vélo pendant les vacances avec ICI Gironde. 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
0: Ici, Gironde Radio Vélo, évidemment, avec également le Tour de France demain. L'arrivée que vous pourrez suivre en direct, l'étape du jour et l'arrivée, évidemment, en direct et en intégralité. Demain, avec toute l'équipe, on sera sur l'esplanade des Quinconces. Il est 9h34. Mademoiselle, qu'est-ce qu'elle fait ? Elle chante le blues. Voici Patricia Cash.

0: Mademoiselle chante le blues. C'est vrai que c'est ce qu'elle fait de mieux. Patricia Cass sur Ici Gironde.
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0: Et notre baladeur Olivier Cabrolier. Olivier qui est parti à l'est, au nord-est de Libourne. On est précisément entre Abzac et Saint-Seurin-sur-l'Isle, juste avant l'entrée de la commune de Saint-Médard-du-Guizière. Vous avez peut-être remarqué ces toboggans géants, ces structures gonflables. C'est un nouveau parc d'attractions pour les tout-petits et leurs familles. Ça s'appelle Au Petit Cro-Magnon. Ils organisent même des concerts chaque semaine, Olivier.
3: Oui, et ce soir, le match France-Maroc, à partir de 22h, qui sera retransmis, vous pourrez encourager l'équipe de France. Donc, vous l'avez compris, c'est véritablement l'endroit idéal pour vivre son été de la meilleure des façons, se rafraîchir aussi. On va vous le prouver avec l'une des activités, des attractions les plus prisées. On va en parler avec Mika, le responsable depuis 9 ans de ce petit Cro-Magnon à Saint-Médard-de-Guizière. Est-ce qu'on peut présenter l'activité numéro 1 qui cartonne quand il fait 40 degrés? Mika.
4: Ben oui, on est donc là. On est
3: juste à côté là.
4: Voilà, on se trouve.
3: On va pas se mouiller. Enfin, j'espère pas.
4: Pas tout à fait.
3: On pas encore... maintenant.
4: Donc dans l'espace aquatique, vous avez deux toboggans géants, dont un qui cumule à presque 10 mètres de haut et qui passe sous un seau qui se remplit de plus de 100 litres d'eau et qui se renverse toutes les 3 à 4 minutes au plus grand bonheur des enfants puisqu'ils peuvent passer dessous pour se rafraîchir.
3: Reste à savoir quelle est la température de l'eau dans le seau.
4: Ah, on met un peu. De
3: elle est sous. À moins 10, non. Elle est à 0 degré, c'est glacial.
4: Ça rafraîchit effectivement. Non, voilà, c'est un jeu très apprécié des enfants parce que ça les surprend quand ça se renverse et ça surprend aussi des fois les parents qui se promènent aux alentours.
3: C'est ça, parce que ça intéresse aussi les adultes, j'imagine.
4: Bien sûr, le parc est adapté aussi pour les adultes, même si on est vraiment orienté pour la petite enfance et les enfants jusqu'à 10 à 12 ans, mais on accepte tous les adultes qui veulent venir s'amuser avec leurs enfants.
3: Oui, c'est un matériel que vous vérifiez très régulièrement pour accueillir les clients.
4: Tous les matins, on vérifie l'ensemble du parc et des activités qui sont installées. On a des vérifications obligatoires aussi tous les 3 ans avec des contrôles techniques.
3: Donc ce système, ce jeu-là n'est pas le seul. Il y en a d'autres et on peut tourner en permanence. C'est-à-dire qu'avec un billet d'entrée, on peut utiliser quasiment toutes les machines et toutes les attractions.
4: Exactement. Nous avons un tarif fixe à l'entrée qui vous permet d'accéder à toutes les structures. Un tarif à 9,90 pour les enfants. C'est le choix de rester compétitif et attractif pour que les enfants puissent venir plusieurs fois dans la semaine ou dans le mois.
3: Une fois qu'on s'est bien amusé, on peut se poser au bord du lac et se restaurer parce qu'il y a une guinguette, un snack.
4: Il y a un snack et surtout un restaurant aussi qui est ouvert le soir. On a posé des brumisateurs autour de la terrasse justement pour continuer un petit peu le rafraîchissement quotidien.
3: Mika, on parlait des Cro-Magnons tout à l'heure. Je crois qu'il y a votre Cro-Magnon qui vient d'arriver à l'instant.
4: Oui.
3: Sur ma droite, c'est votre fille.
4: C'est ma fille, ma grande fille, oui, Joey.
3: Qui va prendre la relève peut-être
4: Eh bien écoutez, on va lui poser la question.
3: Qu'est-ce qu'elle fait cet après-midi? Bonjour.
5: Bonjour.
3: Comment tu t'appelles, rappelle-moi?
5: Joey,
3: donc tu travailles un petit peu, c'est un travail saisonnier pour toi? Est-ce que tu épaules ton papa au quotidien?
5: Oui.
3: Ouais. Et donc tu vas faire quoi? Qu'est-ce que tu vas proposer en activité ce matin pour aider ton papa et l'équipe du Cro-Magnon?
5: Bah, les encourager malgré la canicule. Et voilà.
3: Tu testes un peu les machines, les activités?
5: Oui.
3: Quelle est celle que tu préfères?
5: Le parc aquatique.
3: Pourquoi?
5: Parce que c'est rafraîchissant et je vois tous mes amis.
3: Tous tes amis?
5: Oui.
3: Tu acceptes que je t'appelle Cro-Magnon, hein? Ça va, c'est mignon.
5: Oui.
3: Et c'est le nom de ce parc à Saint-Médard de Guizière qui est ouvert à partir de 11h ce matin. Et je rappelle bien évidemment qu'il y a une animation ce soir de prévu pour la Coupe du Monde de football et ce quart de finale. On va tester une autre activité. Qu'est-ce que vous pouvez me proposer, Mika, dans quelques secondes?
4: Ouais, ben on va prendre un petit peu d'altitude, aller sauter sur les trampolines.
3: On va sauter sur les trampolines. Rien que ça.
4: Ah, il faut être souple là.
3: À 9h40 du matin.
4: Le petit déjeuner va remonter.
3: Ben, c'est clair. À tout de suite.
0: À tout de suite. Merci Olivier. Olivier Cabrolier en direct du Petit Cro-Magnon dans le Libournais. Dans un instant, on va plonger dans les entrailles de la Terre. On vous raconte à l'occasion des 10 ans de Lascaux 4 l'histoire de cette grotte et de ses peintures rupestres. Et puis on sera avec Louise Lempire pour l'heure du bain. C'est le rendez-vous dans lequel on répond à toutes les questions que vous vous posez sur la mer et les océans.
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0: B40, Red Red Wine, tiens, question, est-ce que les hommes préhistoriques faisaient pousser du raisin?
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0: Puisqu'il est question des hommes de la préhistoire à l'occasion des 10 ans de Lascaux 4, pendant tout l'été, on revient, on vous raconte cette histoire passionnante, celle de Lascaux et de ses peintures rupestres, ses bisons, ses chevaux gravés sur la pierre, de la découverte de la grotte originelle en 1940 par 4 adolescents. Et ce matin, avec Clément Leblon, qui est guide à Lascaux, on va également vous présenter deux hommes qui ont joué un rôle important, très important dans cette histoire, Henri Breuil et André Glory.
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3: Alors l'étude de la grotte de Lascaux, elle a commencé très tôt après la découverte, hein, puisque l'abbé Breuil n'était pas loin, il a pu assez vite venir dans la grotte. Alors les principales recherches, en tout cas au début dans la grotte, sont par Henri Breuil, l'abbé Breuil, surnommé le pape de la préhistoire, et André Glory. Ces deux hommes vont déjà faire l'inventaire de Lascaux. Ils vont utiliser principalement du papier calque qu'ils vont plaquer sur les parois et ils vont retracer tout ce qu'ils voient par transparence. Ça représente environ 100 mètres carrés de papier calque. Ils ont aussi fait l'étude des peintures, mais surtout l'étude du contexte dans lequel elles ont été réalisées, la forme des galeries, la circulation dans la grotte, les zones choisies pour peindre, ou encore les techniques utilisées par les artistes. Alors ces techniques, elles sont assez claires pour nous aujourd'hui, grâce principalement à l'expérimentation de nos archéologues. Grande question à laquelle ils n'ont pas pu répondre et à laquelle on ne peut toujours pas répondre,

0: région qui s'appelle la grotte de Villars, on y trouve des chevaux qui ressemblent étrangement à ceux que l'on trouve dans Lascaux. Et les travaux de Breuil et Glory, combinés aux avancées technologiques modernes, ont vraiment permis de faire de Lascaux un site de référence mondiale pour la compréhension de l'art pariétal. Et ils ont aussi ouvert la voie à une lecture plus fine des images anciennes. C'est vraiment les précurseurs de tout cela.
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2: Avec Clément Leblon qui est guide à Lascaux 4, merci beaucoup. Il y a un autre gouffre également que je vous recommande, alors toujours dans le département de la Dordogne, c'est le gouffre de Proumessac, une véritable cathédrale incroyable de pierre. Il faut aller plonger dans ce gouffre. Il y en a d'autres en Gironde, la grotte Célestine à Rozan et la grotte de Père Monpère à Prignac et Marquant. Belle visite pour découvrir toutes ces merveilles, merveilles que nous chante ce matin Jean-Louis Aubert.

0: merveille, Jean-Louis Aubert.
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0: On se pose plein de questions sur les océans. Alors ça tombe bien, voici l'heure du bain avec Louise Lempire et les scientifiques d'Océanopolistes. On va répondre ce matin à la question suivante. Tiens, pourquoi et comment ça se crée les vagues?
3: Pourquoi il y a des vagues sur l'eau?
4: Parce que le vent met l'eau en colère. Et pour comprendre, cap sur le grand large.
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4: Très loin des côtes, il y a aussi du vent. Et quand le vent en rencontre la mer, elle commence d'abord par frémir. Un peu comme l'eau des pâtes avant de bouillir, elle bouge, mais très doucement. Et puis ce frémissement devient de la houle. Et sa force se déplace pour se rapprocher des côtes. Près des côtes, l'eau est moins profonde, donc elle a moins de place pour bouger. Mais la houle a toujours autant de force. Alors on dit qu'elle se courbe. Son énergie va toucher le fond marin. Elle

0: devient vague, puis rouleau, le bonheur des surfeurs, et vient finir sa vie sur le rivage. On dit qu'elle déferle. En fait, une vague, c'est un mélange entre la houle, les reliefs sous-marins, le vent et les marées. Et les fonds sous-marins ont un rôle important à jouer. La houle se forme à l'horizontale, et comme elle touche les fonds marins, ça en fait un mouvement vertical. Si le fond est plat, les vagues sont douces. Si le fond est abrupt, s'il est plein de cailloux, les vagues vont devenir agressives.
1: Mais c'est quoi la différence entre la houle et les vagues ?
0: La houle, c'est une grande voyageuse. Mais ce n'est pas l'eau qui avance et qui recule, c'est sa force. Avant d'arriver sur les côtes, la houle est une onde, un mouvement qui se déplace. Un peu comme quand tu souffles sur le lait de ton bol de cacao. Ça tangue un peu au milieu, et plus le lait se rapproche du bord du bol, plus ça bouge. La houle, finalement, c'est ce qui donne assez de force à l'eau pour se transformer en vague. C'est l'échelle de Douglas qui classe les vagues. Niveau 1, la vague est ridée. Elle fait une dizaine de centimètres. Et niveau 9, le plus haut niveau, la vague est énorme. Elle fait 14 mètres. Il reste encore un mystère. Celui des vagues scélérates. Des vagues de presque 30 mètres de haut qui viennent de n'importe où, n'importe quand et qui forment d'immenses murs d'eau. Heureusement pour nous, il est plutôt rare d'en croiser.
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4: On a de toutes petites vagues aujourd'hui sur le littoral du Médoc avec une toute petite houle bien courte de 50 cm. Merci Louise Lempire et à demain.
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0: Les Connells, souvenir avec ce grand tube 74-75.
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0: Excellente matinée, merci d'écouter Ici Gironde, il est 10h. Et toute l'info de ce 9 juillet, les infos de Cyril Ardoux.
2: Les trois quarts de la France en vigilance orange, canicule, 72 départements du Finistère aux Pyrénées-Atlantiques, en passant par les Alpes de Haute-Provence. La France n'est pas prête à affronter le réchauffement climatique. Il est urgent de changer d'échelle. C'est l'alerte du Haut Conseil pour le climat. Sur le front des incendies, environ 7800 hectares ont brûlé en France, soit en seulement une semaine, le double de la totalité du mois de juillet l'an dernier. Et les sapeurs-pompiers volontaires sont épuisés. En l'espace de 25 ans, pour le même effectif, on a 50% de plus d'interventions, explique ce matin sur Ici Berry leur syndicat. On recrute en masse, mais nous n'arrivons pas à garder les pompiers volontaires, appelant ainsi à plus de souplesse et moins d'exigences, notamment en termes de formation. Dans ce contexte, de nombreux feux d'artifice du 14 juillet sont annulés pour limiter le risque d'incendie. Dans l'Hérault, l'Essonne par exemple, interdiction recommandée par les préfets du Gard et de la Loire. À Dijon, le feu d'artifice est reporté au 11 septembre. Plus de 4 viols incestueux sur 10 classés sans suite en 2024. Conclusion d'une commission parlementaire qui dénonce les défaillances de la justice face à l'inceste. Un crime de masse, 130 000 enfants victimes chaque année d'un viol ou d'une agression sexuelle incestueuse en France. Le niveau monte d'un cran pour les Bleus dans la Coupe du Monde de foot. France-Maroc, quart de finale, c'est ce soir à vivre en direct et en intégralité sur votre radio locale. Le match de la revanche pour les Marocains, battus par les Bleus l'an dernier en demi-finale lors du précédent mondial. 36 degrés sont attendus à Pau cet après-midi pour le départ de la 6e étape de montagne. C'est le Tour de France dans les Pyrénées, en présence d'Emmanuel Macron. Il est fort probable que dans les années à venir, nous soyons conduits à aménager les horaires, dit la ministre des Sports. Départ de cette 6e étape du Tour de France autour de 12h30 avec un point toutes les demi-heures sur Ici et le journal du Tour, ce sera à 18h30.
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0: Merci Cyril Ardoux. Et puis pour l'arrivée du Tour à Bordeaux, évidemment, toute l'équipe d'Ici Gironde qui vous fera vivre l'étape entre Ajetmo et l'esplanade des Quinconces. Demain, vendredi, la météo, ça s'est dégagé. Il y avait un ciel ce matin très tôt voilé, couvert, avec un peu d'humidité, des entrées maritimes qui se sont vite dissipées. À 9h, on relevait tout à l'heure 22 degrés à Bordeaux, 24 au Cap Ferret et Arcachon, 22 degrés à Libourne. Et le ciel est tout bleu maintenant, ça s'est dégagé. Le soleil qui va briller sans discontinuer du matin jusqu'au soir, avec un vent de secteur nord en fin d'après-midi qui devrait permettre d'avoir un petit peu d'air au cours de la nuit prochaine, où on aura 19 à 22 degrés avec ce vent de nord. Et les températures maxi qui vont quand même bien grimper dans l'intérieur, vous aurez 38 à 40 degrés et 35 sur le littoral. Et je vous rappelle que notre département, la Gironde, fait partie des départements placés en vigilance orange pour le phénomène canicule.
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0: Dans la prochaine demi-heure, plein de bonne musique. On aura Mike and the Mechanics, Michel Polnareff, Shakira avec un parfum de Coupe du Monde de football. Mais tout de suite, voici l'aventurier Indochine.

0: Les jeunes années d'Indochine, 1982, avec leur premier grand tube, L'Aventurier.
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0: Et jusqu'à 11h, on va partir ensemble à la découverte du goût d'ici, des commerces, des marchés, des producteurs, de bonnes adresses. Et on va vous guider également sur les plus beaux marchés de l'été en Gironde. Olivier Cabrolier, c'est lui notre aventurier. Quel est le programme pour vous pour cette seconde heure ?
3: Alors Nicolas, je suis effectivement dans le secteur de Coutras ce matin. Je vais vous présenter à présent une très belle histoire, celle qui permet de rassembler une vie de famille et le travail que l'on pourrait qualifier d'acharné des abeilles pour produire du miel. Je peux vous l'assurer, vous allez être captivé par ce parcours. Bonjour Mylène.
4: Bonjour.
3: Vous êtes apicultrice, c'est bien ça?
4: Oui.
3: Depuis combien d'années?
4: Alors depuis à peu près 20-25 ans.
3: Alors vous nous recevez chez vous, dans votre jardin. Alors il y a les ruches au loin, il y a votre chatte, il y a votre chien et des abeilles d'ailleurs qui me tournent un petit peu autour, c'est rassurant.
4: Oui, exactement.
3: Ça c'est votre quotidien.
4: C'est le quotidien de ce qu'on vit.
3: Alors, vous avez combien de ruches au total au fond du jardin, installées depuis combien de temps aussi?
4: Nous avons actuellement 15 ruches et une ruchette. On est installé ici, ça fait à peu près 15 ans qu'elles sont chez nous. On a commencé avec une ruche, puis deux, puis trois, et puis on a grossi la quantité avec les essaimages, les essaims qu'on récupérait, avec des ruches qu'on a récupérées chez mon beau-père, et puis voilà, tout ça fait qu'aujourd'hui on en a 15.
3: Est-ce que ça fait pas bizarre d'avoir des ruches dans son jardin, des abeilles comme ça, et de produire du miel?
4: Oui, alors non, ça fait pas bizarre. Elles sont quand même pas à côté de la maison, il faut à peu près qu'on considère, il faut au moins 10 mètres entre une habitation et les ruches. Là.
3: Et jamais d'accident?
4: Alors d'accident, non.
3: Vos chiens non plus?
4: Le chien s'est fait piquer une fois, donc il y retourne plus, il sait que c'est un endroit où il ne faut pas qu'il aille. On a un chat qui s'est fait piquer aussi, bon, sans danger. Mon mari, régulièrement, qui se fait piquer, mais voilà.
3: Tout va bien.
4: Tout va bien.
3: Vous faites ça en famille alors que vous avez une autre activité professionnelle,
4: oui,
3: vous-même?
4: Oui, oui.
3: Quel est votre métier?
4: Alors, moi, je suis responsable d'un service commercial, l'export. Et voilà, avec une petite équipe de 3 personnes. Et on essaie de gérer le tout.
3: Mylène, vous avez réalisé combien de récoltes à présent?
4: On a réalisé maintenant 25 récoltes, puisqu'on a commencé il y a 25 ans, alors chez mon beau-père, pour commencer. Et donc ça fait 25 années.
3: Il s'appelle comment ce miel? Cette production, elle s'appelle comment? Quel est son nom?
4: Alors nous, on a créé les ruches en Val de l'Isle.
3: Très bien. Et donc, on peut l'acheter. On va y revenir, bien évidemment. On peut se procurer ce miel en circuit court. On va le goûter aussi pour savoir comment il est. On va vous mettre l'eau à la bouche, Nicolas, dans quelques minutes.
0: Merci beaucoup. Et on donne l'adresse si vous avez envie de découvrir ces miels, les ruches en Val de l'Isle. C'est sur le chemin de l'Ovira, 49 chemin de l'Ovira. Et c'est sur la commune de Coutras avec Olivier Cabrolier ce matin. Tiens, ce soir, il y a le match entre la France et le Maroc. Allez les Bleus, évidemment, voici l'hymne de cette Coupe du Monde 2026, Shakira.

0: Die Die avec Shakira, et je vous rappelle le match de l'équipe de France face au Maroc ce soir au Gillette Stadium de Foxborough, c'est à 22h. Depuis 88, la France et le Maroc se sont déjà rencontrés à 6 reprises, et dans le dernier match, ça avait été remporté par la France, c'était en décembre 2022 en Coupe du Monde, en demi-finale, les Bleus l'avaient emporté 2-0.
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0: Avec notre baladeur Olivier Cabrolier qui est parti en Libournais, on est à Coutras, on est chemin de l'Ovira, les ruches en Val de l'Isle avec une apicultrice qui s'appelle Mylène Loubet.
3: Oui, et pour tout vous dire, Nicolas, j'ai un petit peu la pression. J'ai comme l'impression qu'il faut absolument que je précise que ce miel est délicieux parce que j'ai Lasco, qui est un labrador noir juste à côté de moi, qui est à peut-être 20 cm de ma tête. Voilà, avec son museau. Et faut pas sortir de l'interview, vous voyez, hein. Faut vraiment dire que ici tout se passe bien. Sinon, il pourrait grogner. Non, il est très gentil, ce pépère. On va revenir donc à la production ici de ce miel dans le jardin de ces particuliers qui nous accueillent chez Mylène. Ils sont apiculteurs. On est très loin d'une fabrication en quantité industrielle. C'est vraiment intéressant, presque touchant, parce que nous avons une famille qui s'occupe de milliers d'abeilles, presque un million d'abeilles. Nous avons l'occasion d'y revenir tout de suite avec vous, Mylène. Quels sont les chiffres principaux que l'on peut communiquer? Parce qu'il y a combien d'abeilles à peu près par ruche?
4: Alors, une ruche en pleine activité, il y aura 70 000 abeilles à l'intérieur.
3: Donc x 15.
4: Donc x 15, on dépasse le million par rapport à chez nous.
3: Et qui se renouvelle, parce qu'une abeille, ça vit combien de temps?
4: Oui, alors une abeille vit en plein été 5 à 7 semaines. Et en hiver, parce qu'elles travaillent beaucoup l'été, en hiver, elles vont durer entre 4 et 6 mois.
3: On va rappeler que c'est totalement familial, donc forcément, vous n'êtes pas des professionnels, voilà, mais ça ne s'improvise pas d'être apiculteur. Qui vous a appris le métier?
4: Alors, le métier, mon mari et son père ont suivi une formation au Rucher École de Libourne. Ils se sont inscrits et ils ont appris les bases de l'apiculture.
3: Il faut aussi apprendre à côtoyer l'abeille. Ça a quel caractère, si je puis dire, une abeille? Qu'est-ce qu'il faut faire et ne pas faire?
4: Alors, une abeille, en soi, ne sera jamais agressive envers nous si on ne la taquine pas. Voilà, parce que son but...
3: Sauf quand on ouvre la ruche, j'imagine.
4: Alors, quand on ouvre la ruche, la précaution, c'est d'envoyer un peu de fumée avec l'enfumoir. Le but, c'est de... Ça va créer un instinct de survie chez elles. Elles se disent, oh, il y a le feu. Donc, elles vont se mettre autour de la reine pour la protéger. Et elles ne vont pas, du coup, venir nous attaquer.
3: Mylène, racontez-moi précisément les différentes étapes pour s'occuper notamment d'un rucher et de ses 15 ruches au quotidien. Notamment durant la période estivale où vous allez extraire, prélever le miel.
4: Alors l'été, donc les ruches butinent, ramènent du pollen qui va produire le miel. On fait des visites régulières l'été pour voir le niveau de miel dans les osses. Quand la osse est pleine, on rajoute encore des osses. C'est les osses en fait qu'on va récolter en fin d'été.
3: Oui, et donc du coup l'étape d'extraction est assez rapide. Vous faites, j'imagine, une dégustation le jour J en famille. Faites une fête, une soirée spéciale.
4: Alors le jour de l'extraction, donc on décide un jour d'extraction. On va tous se réunir. On invite donc la famille est conviée.
3: Et vous y allez avec le doigt carrément.
4: Et on y va avec le doigt carrément au départ sur le cadre qu'on va désoperculer. Et donc du moment qu'on enlève l'opercule, c'est ce qui coince en fait le miel dedans, c'est de la cire. Là, on a accès au miel que voilà, on se délecte.
3: Et la délectation, je crois que c'est le mot qui convient. On va y revenir dans le détail. Vous savez que Nicolas, évidemment, le miel est très très bon pour la santé. Mmh. Il a de multiples vertus, y compris ici et bien évidemment à Coutras.
0: Chez Mylène Loubet, les ruches en Val de l'Isle, chemin de l'Ovira, que vous pouvez découvrir. Et vous pouvez également acheter leur miel si vous êtes de passage dans la région pendant vos vacances. À tout de suite, Olivier.
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0: Le soleil qui brille très haut au zénith dans le ciel et la peau qui bronze. Holidays, Michel Polnareff.
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0: Avec la canicule, on rappelle cette vigilance orange. Les animaux souffrent et notamment les ruches. Olivier Cabrolier, vous êtes avec une apicultrice à Coutras. Elle s'appelle Mylène Loubet et elle a ses ruches, ses abeilles, les ruches en Val de l'Isle, au bord de la rivière.
3: Oui, tout à fait. D'ailleurs, il y a un débat sur la prononciation de l'Isle. Dit-on l'Isle ou l'île, ouais, Mylène?
4: Alors nous, on dit l'Isle.
3: L'Isle, donc ouais. Le S se prononce. Oh, tant qu'on n'a que ces problèmes en France, ça va. Hein.
4: Oui, et en revanche, Coutras se dit Coutras et pas Coutras.
3: On s'y perd, excusez-moi.
4: Il y a les deux, voilà. Okay. On peut dire les deux.
3: Nous sommes à côté de vos ruches. On va rappeler qu'il y en a 15. On voit de temps en temps voler quelques abeilles totalement pacifiques.
4: Oui, exactement. Elles sont. Leur but, c'est d'aller chercher du pollen. Et
3: oui, qu'est-ce qu'elles font en ce moment d'ailleurs?
4: Alors en ce moment.
3: Elles produisent le miel, ouais.
4: Alors elles essaient, parce qu'avec cette chaleur, cette canicule, forcément les fleurs sèchent plus vite. Elles essaient de trouver encore de la nourriture.
3: Ouais. Voilà. On va revenir aussi sur les quantités annuelles que vous produisez, parce que l'objectif c'est de le déguster, ce miel. Voilà. Combien de pots vous produisez, enfin que les abeilles produisent plus précisément, parce que ce sont elles qui le font, ce miel?
4: Alors nous, chez nous, avec notre quinzaine de ruches, on produit entre 150 et 200 kilos. Par an. On récolte en une seule fois, on ne fait pas de miel de printemps, on récolte tout, nous en général au mois d'août. Cette année, ça va peut-être être avancé à cause de la canicule. Donc entre 150 et 200 kilos, on fait des pots de 500 grammes, de 250 grammes. Un pot de 500 grammes, ça fait à peu près 200 à 300 pots de miel.
3: Alors justement, posons sur cette table trois pots, dont deux qui ne proviennent pas de votre rucher. Est-ce que vous seriez capable, à l'aveugle, de reconnaître le miel de vos abeilles?
4: Alors, moi...
3: Dites-moi oui.
4: Alors,
3: ce serait sympa, quand même.
4: Alors, je vais dire oui. Je vais dire oui. Notre miel, il est... bon, c'est du miel de toutes fleurs, parce qu'on les laisse aller butiner où elles veulent. Il est assez représentatif. Il est doux. Il est plutôt doux. Il est très fruité. Et il est pas crémeux, on fait pas du miel crémeux, donc il va rester liquide, c'est complètement naturel. Et au fil du temps, c'est-à-dire dans 6, 7, 8 mois après, il va commencer à cristalliser, ça c'est complètement naturel.
3: Mylène, on dit du miel qu'il est l'un des meilleurs médicaments, entre guillemets. Comment vous le considérez, vous?
4: Alors, c'est exact, c'est un très bon médicament. C'est un pouvoir sucrant naturel. Il n'y a pas de transformation du tout, comme le sucre blanc. Ça va apporter un pouvoir sucrant et en même temps un côté fruité. Et ça a plein de bienfaits pour le corps.
3: Vous le mangez avec quoi?
4: On le mange
3: nature.
4: À la cuillère.
3: Ah, vous êtes gourmande en plus. Hein.
4: On peut le manger à la cuillère, ou on peut le manger sur du pain en tartine avec du beurre. On en fait du pain d'épices également.
3: Très bien, merci Mylène. On va revenir une dernière fois pour parler notamment des dangers du miel, notamment le frelon asiatique, la canicule. Vous l'avez partiellement évoqué depuis ces ruches en Val de l'Isle, à Coutras. À tout de suite.
0: C'est bien prononcé, bravo Olivier. C'est Chemin de l'Ovira et c'est à Coutras où vous retrouvez Mylène Loubet et toute sa famille, et évidemment ses abeilles et ses miels absolument délicieux. On se retrouve dans moins de 10 minutes. Retour de la musique à 10h26. Voici Mike and the Mechanics avec Over My Shoulder.

0: Mike and the Mechanics, il est 10h30.
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0: Et je vais vous parler de trafic, évidemment, avec Ici Gironde, vous êtes nos patrouilleurs. On a un accident d'ailleurs, là, à la sortie du pont François Mitterrand à Bègles, qui provoque un gros bouchon sur la rocade est en intérieur depuis Senon jusqu'à Bègles. 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Vous retrouvez sur cette chaîne les travaux, les fermetures de ponts, les modifications d'itinéraires, et en un clic vous recevez donc directement sur votre téléphone les informations essentielles pour mieux rouler sur Bordeaux et sur la métropole. C'est tout simple, vous allez sur le site de Bordeaux Métropole, il y a un QR code que vous scannez, vous vous abonnez à la chaîne info et l'idée est toute simple, ensuite vous recevez en temps réel toutes les infos utiles sur la circulation du territoire de la métropole sans être noyé sous un flot de messages, et ça c'est bien pratique. Je vous rappelle donc le point rouge en question actuellement sur la rocade, l'accident à la sortie du pont François Mitterrand à Bègles. Le trafic est difficile depuis Senon jusqu'à Bègles dans le sens intérieur, c'est sur la rocade est.
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0: Et dans quelques minutes, nous repartons au paradis des abeilles, les ruches en Val de l'Isle. On est parti avec Olivier Cabrolier à la rencontre de Mylène Loubet, qui est apicultrice à Coutras. Ce sera juste après les Passades Nash.
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0: Mount, grand tube de ce groupe. C'est marrant, ça sonne comme de la bonne soul américaine, et pourtant c'était un groupe britannique. Tribute Right On, tube de 1988.
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0: Olivier Cabrolier, notre baladeur, est parti à Coutras chez une apicultrice, les ruches en Val de l'Isle, avec Mylène Loubet. Je me posais une question, Olivier. Est-ce qu'il y a des millésimes remarquables dans les miels comme on trouve des millésimes dans les vins?
3: Alors j'imagine effectivement qu'il y a des millésimes dans ces productions de miel. Est-ce que vous avez une année que vous pouvez recommander, comme pour les vins d'ailleurs, Mylène?
4: Alors, on peut parler de millésimes. Vu que c'est du miel toute fleur, donc suivant les années, ça peut être différent. La dernière récolte est pas mal. Le dernier millésime est pas mal, plutôt doux, plutôt fruité. Il y a beaucoup de tilleul dedans, liquide. Et l'année d'avant, on a vu un printemps très maussade, très pluvieux, donc pas beaucoup de récolte de printemps.
3: Tout dépend de la météo, effectivement.
4: Exactement.
3: On va se rapprocher des ruches, là, maintenant. Maintenant, on entend parfois des abeilles qui volent autour de nous. Ça fait quoi comme bruit, une abeille?
4: Bah ça fait bzzz.
3: Vous le faites bien, si je peux me permettre. Il y en a beaucoup, on a dit, hein, plus d'un million dans ces 15 ruches. Comment ça se passe? On parlait de la météo qui influe beaucoup sur la production de miel. Été caniculaire, il a fait 42, 43 degrés il y a quelques semaines. Du coup, comment réagissent les abeilles? Elles produisent plus, moins? De façon équivalente?
4: Alors je pense que là, elles sont en train de produire un petit peu moins, vu qu'il va y avoir moins de fleurs, il va y avoir moins de choses à butiner. On peut mettre des points d'eau pour les rafraîchir.
3: Oui, parce qu'il y a des solutions quand même pour les aider.
4: Voilà. Alors elles, naturellement, elles vont ventiler la ruche, elles se mettent à l'extérieur en grappe et elles vont ventiler pour essayer de rafraîchir l'intérieur.
3: L'autre danger, c'est peut-être, il est plus sournois celui-ci, celui du frelon asiatique. Vous en avez ici?
4: On a des frelons asiatiques qui attaquent, hein, qui, ça y est, là, ils sont partis plein pot. On a été tranquille jusqu'à à peu près il y a 15 jours. On en a du matin au soir.
3: Mylène, est-ce qu'on a beaucoup à apprendre des abeilles, vous qui les connaissez très bien?
4: On a beaucoup à apprendre des abeilles. En deux mots, elles sont très collaboratives, elles travaillent beaucoup entre elles, elles communiquent beaucoup.
3: C'est le vivre ensemble, hein, entre les abeilles. On peut acheter vos pots ici en circuit court, en vente directe. Oui. On va rappeler l'adresse et le nom de ce rucher.
4: Oui. Alors, on peut acheter effectivement chez nous. On s'appelle les Ruches en Val de l'Isle. On a une page Facebook où on peut nous retrouver et on nous appelle ou on nous écrit par email voilà, les gens viennent ici ou nous on donne des points de rendez-vous, on fait aussi de la vente chez le client direct.
3: Très bien, merci beaucoup. Elle est apicultrice et elle s'appelle Mylène. C'est à vous, Nicolas.
0: Mylène Loubet, merci. Olivier, vous savez ce qu'il vous reste à faire parce qu'il est 10h40, vous allez aller vous cacher évidemment, et à partir de 11h nous partirons à la recherche d'Olivier Cabrolier quelque part autour de Coutras.
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0: C'est la vie, Marc Lavoine, et la vie est belle pendant l'été avec Ici Gironde.
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0: Et toute l'actu du monde de la vigne et du vin avec Rodolphe Martinez et ses invités. Alors si vous prenez vos vacances ici en Gironde, partez à la découverte du vignoble, c'est le conseil qu'on vous donne. L'offre œnotouristique est impressionnante cet été. Des centaines d'événements dans les châteaux autour des arts, des expos, de la musique. Tiens, alors ouvrez vos agendas, on va vous présenter plusieurs événements culturels organisés dans des châteaux du Bordelais avec Annabelle Denis.
3: Dans le vignoble, la culture se vit souvent dans des lieux qui ont déjà une histoire, que ce soit un château historique, une abbaye, une maison des vins, un village ou un domaine au milieu des vignes. Et c'est ce qui est assez réjouissant avec les événements pulpés, c'est qu'on peut venir dans le vignoble pour écouter un concert, découvrir une exposition, assister à un festival, embarquer sur la Garonne ou simplement vivre un lieu autrement. Donc on va attaquer côté exposition avec le château ducal de Cadillac en Entre-deux-Mers, avec leur exposition « Drôle de meubles, ça déménage » avec le Mobilier National jusqu'au 15 novembre. Là, on est vraiment dans cette idée de château qui se visite autrement. On vient pour le patrimoine, mais aussi pour le regard artistique décalé sur les décors, les objets et les intérieurs. Dans un autre esprit à Saint-Émilion, le Dôme accueille jusqu'à fin juillet une exposition d'art autour des peintures d'Éric Bourse, dans un lieu à l'architecture très singulière, on en avait parlé, et toute la création est autour justement de cette empreinte architecturale. Et ensuite, du côté de Barsac, en Gravé-Sauternes, la nouvelle exposition de Paul Flickinger au château Gravas, qui investit le château depuis plusieurs années, le château qui a transformé son ancienne cave à barrique en salle d'exposition pour les artistes. Voilà quelques exemples dans les propriétés viticoles qui ouvrent donc leurs portes à la création contemporaine. Ensuite, côté musique. Alors là, le vignoble offre des scènes assez magnifiques. Dans le Médoc à Verteuil, il y a les soirées musicales de l'abbaye qui débutent à partir du 17 juillet, des concerts dans une abbatiale romane, un site patrimonial labellisé, dans une ambiance très particulière de ces vieilles pierres. Ensuite, vous pouvez prendre la direction du vignoble des Graves du 16 au 24 juillet avec le festival Musique en Grave. 7 concerts dans 7 châteaux du vignoble, 7 rendez-vous dans des lieux emblématiques du territoire autour du thème transcendé. Par exemple, vous avez une soirée Beethoven au Connemara le 22 juillet à la maison des Vins de Grave à Podensac.
4: Et j'ai pas compris. Beethoven au Connemara, c'est
3: exactement.
4: C'est Michel Sardou qui interprète Beethoven.
3: On vous laisse la primeur, à vous
4: très
3: d'aller.
4: Bien. Tout ça est très
3: vous
4: mystérieux.
3: Laisser surprendre justement. Le 23 juillet, vous pouvez vous rapprocher de Bordeaux en allant au château Luchéalde à Mérignac pour la soirée Music and Wine. Là, c'est un concert en terrasse face aux vignes et au coucher de soleil, toujours aux portes de la ville. Et ce que j'aime bien aussi, c'est que la culture, en fait, dans le vignoble ne se limite pas à des formats habituels. On peut être assez surpris, comme dans le Médoc les 11 et 12 juillet, avec le festival Bulle en Médoc, qui est un festival qui allie vin et bande dessinée à Verteuil également, ou dans un registre complètement différent à Bourg le 31 juillet pour les amateurs de métal, le festival Bourdel, D'HEL. C'est vraiment un clin d'œil, mais qui dit bien quelque chose, c'est que le vignoble bordelais ne joue pas toujours la même partition, et il y en a vraiment pour tous et pour tous les goûts.
0: Merci Annabelle Denis, et puis il faut effectivement découvrir ces vins des Côtes de Bourg. Vous parliez de ce festival de métal avec notamment des dégustations des jeunes producteurs de l'appellation. Merci beaucoup à tous les deux, Annabelle Denis, Rodolphe Martinez. Demain, on vous proposera de découvrir le vignoble du Bordelais en famille et sans voiture. Dans un instant, le chef de notre cuisinier, Jésus Hurtado, on va partir à Pauillac, dans le Médoc.

0: I Want to Break Free, le groupe Queen.
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0: Et on vous propose entre 10h et 11h chaque matin plein de bonnes adresses. Les marchés du département, des producteurs avec notre chef Jésus Hurtado qui partage avec nous ses coups de cœur et ses belles adresses. Alors tiens, on vous l'a fait vivre en direct en début de semaine, le festival des vendanges du 7e art, festival de cinéma qui bat son plein actuellement et jusqu'à dimanche à Pauillac. Avec ici Gironde, il y a une trentaine de films en compétition. Eh bien, chef Jésus, c'est tout naturellement à Pauillac que vous avez fait le choix ce matin de nous emmener précisément au village de Bages. Bonjour.
3: Bonjour. Aujourd'hui, je vous emmène en promenade dans notre beau territoire et on file du côté du Médoc. On va remonter l'estuaire jusqu'au joli village de Bages. Ce hameau, nommé Bages, au cœur de Pauillac, on dirait le début d'un conte de fées. Eh bien, on n'en est pas très loin, car on doit la renaissance de ce hameau à notre regretté Jean-Michel Caze, propriétaire des lieux à l'époque, et qui a su faire de cet endroit un petit paradis. Un homme visionnaire, car il avait deviné l'attraction de ce hameau avant même que le no-tourisme que l'on connaît aujourd'hui soit en plein développement. En effet, on peut dire littéralement que tout a été reconstruit pierre après pierre, et je vous invite à vite aller visiter ce lieu, car c'est absolument magnifique. Alors pourquoi je vous emmène dans le Médoc? Eh bien, c'est pour découvrir un jeune chef au grand cœur, et il officie dans une brasserie, et c'est en son centre que se trouve le café Lavinal, un lieu qui est un clin d'œil à Berthe Lavinal, la grand-mère du propriétaire, avec une façade impeccable à l'allure de bistrot parisien. Mais vous ne rêvez pas, nous sommes bien en terre de Médoc, et c'est là que le chef Gabriel Jett a décidé de poser ses valises pour donner du sens à cette maison de caractère. Ce jeune chef qui a 22 ans, tenez-vous bien, ouvrait son premier restaurant à Saint-Seurin-de-Cadourne, qu'il a tenu pendant 6 ans, il a la confiance du propriétaire pour développer une superbe carte de plats et de produits médocains. Alors allez-y déguster le foie gras, le grenier médocain ou encore le boudin fait maison. Et en ce moment, à la carte, vous avez des huîtres levades. Elles sont pochées avec des asperges grillées et une sauce au vin. Et du grenier médocain, ça ne s'invente pas. Il fait aussi un joli pot-au-feu de foie gras, escalope de foie gras de canard poché dans un bouillon avec des légumes croquants. On est déjà en train de se régaler. La salle aux allures de bistrot chic à la parisienne nous embarque et sa cheminée monumentale fait le reste. Un chef amoureux de son territoire et surtout de son terroir, entendez par là tous les beaux produits que lui offrent les artisans et les producteurs du coin. Gabriel assume son addiction pour les huîtres du Médoc, car oui, on élève des huîtres dans cette belle région, et le chef adore les fumer au sarment de vigne du Médoc, bien évidemment. Le chef est aussi accompagné d'une brigade jeune dont il est fier, et bien qu'il soit dans l'exigence avec ses collaborateurs, il insiste sur son choix de transmettre et de former les jeunes qu'il prend ainsi sous son aile. Alors, allez vite courir au café Lavinal, ça vaut le coup. Une belle terrasse pour les beaux jours et c'est ouvert 6 jours sur 7, midi et soir. La fermeture hebdomadaire, c'est le dimanche.

0: avec une carte de vin, tenez-vous bien, au 220 référence, dans le fameux château Lynch-Bage. On ne sait plus où donner de la tête. Le café Lavinal, c'est place d'Esquet, le lieu dit Bage, et on est à Pauillac. Voilà, je vous souhaite une belle découverte et restez à l'écoute de votre radio préférée. Ici Gironde.
1: Avec plein de belles adresses grâce à vous. Merci beaucoup, chef Jésus Hurtado. Et à demain, dans 5 minutes, les infos de Cyril Ardot. Et ensuite, on va partir à la recherche d'Olivier Cabrolier, qui est forcément, alors, autour de Coutras, il y aura de très beaux cadeaux à gagner. Si vous parvenez à localiser Olivier Cabrolier, caché quelque part dans le Libournais autour de Coutras, vous remporterez vos invitations pour le concert de Stéphane Escher à Arès. 4 entrées pour le Splash Park à Lacanau, un parc aquatique sur la plage du Mouchi. Et puis 4 entrées pour le parc de la Coccinelle à Gujan-Mestras. On vous guette.
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0: Promets-moi avec Vita, ben moi je vous promets des cadeaux dans moins de 10 minutes. À la recherche d'Olivier Cabrolier, il va falloir localiser notre baladeur. On va vous inviter au Splash Park, le parc nautique aquatique de Lacanau, et des invitations pour le parc de la Coccinelle à Gujan-Mestras.
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0: Préparez-vous à jouer donc juste après les infos. Bonne matinée, il est pile 11h. Dans un instant, météo complète, on reparle évidemment de l'alerte canicule et des fortes températures qui vont toucher la Gironde après le flash de Cyril Ardo.
2: La ministre des Sports en appelle à la responsabilité de chacun avant le quart de finale du Mondial de foot ce soir, France-Maroc à 22h. Un match à suivre en direct sur votre radio ici. Des rassemblements importants sont attendus dans plusieurs villes de France, assure Marina Ferrari. Au ministère de l'Intérieur, on a fait le choix de renforcer les dispositifs de sécurisation. C'est un chiffre qui montre l'ampleur des incendies en ce mois de juillet, en seulement 8 jours. 7800 hectares sont partis en fumée en France contre 4400 sur l'ensemble du mois de juillet l'année dernière. Dans la Drôme, les pompiers n'ont toujours pas réussi à maîtriser l'incendie déclaré vendredi dernier. 3000 hectares de végétation ont brûlé, le feu est attisé par des conditions météo défavorables, notamment avec cette canicule qui concerne les trois quarts du pays. 72 départements en vigilance orange aujourd'hui, du Finistère aux Bouches-du-Rhône, avec toujours des pics de température au-dessus de 40 degrés. À Perpignan, par exemple, il fait déjà 35 ce matin. Dans ce contexte, l'alerte aujourd'hui du Haut Conseil pour le climat, il juge les politiques françaises insuffisantes. Il est urgent de changer d'échelle, préviennent les experts. La décision de la Cour de cassation sur le pourvoi de Marine Le Pen sera rendue avant le scrutin présidentiel. Le président de la plus haute instance judiciaire l'a redit ce matin. Condamné par la Cour d'appel de Paris, la chef de file du Rassemblement national conteste le détournement de fonds public dans l'affaire des assistants d'eurodéputés du Front National. Sur les routes du Tour de France, c'est la première étape de montagne aujourd'hui en présence du président de la République, Emmanuel Macron. 186 km à parcourir entre Pau et Gavarnie-Gèdre dans les Pyrénées avec un passage par le mythique col du Tourmalet, départ réel à midi. Et puis, si vous avez prévu d'assister au défilé du 14 juillet sur les Champs-Élysées à Paris, sachez que pour la première fois, il faudra s'inscrire en ligne QR code obligatoire pour rentrer dans le périmètre de sécurité.
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0: Et la Gironde toujours placée en vigilance orange en raison de la canicule. On regardait le thermomètre, là les températures qui montent et qui montent vite. Déjà 33 degrés à Ourtin avec sur la plage un drapeau bleu, une petite houle et des températures qui vont continuer à grimper cet après-midi, notamment sur le sud du département avec déjà 36 degrés à Belin-Belier, Ostens et Villandreau. On attend des maximales qui risquent encore une fois de frôler les 40 degrés, notamment sur les Landes de Gascogne, c'est ce que nous indique Météo France. Pour l'instant, 35 à Bordeaux, Pessac, Ambarès et La Grave, à Carignan et Fargues-Saint-Hilaire. Vous avez également des températures, ça monte aussi, hein, 35 à 36 degrés dans les vignes du Libournais, de Saint-Émilion et de l'Entre-deux-Mers, et puis 35 degrés le long de la vallée de la Garonne, entre Langon et La Réole. L'évolution côté température maxi, on aura 35 sur les plages cet après-midi, 38 à 40 dans l'intérieur. La nuit prochaine, on risque d'être sauvé par un vent de secteur nord qui devrait souffler, apporter un petit peu de fraîcheur pour la nuit prochaine. Des températures minimales de 19 à 22 degrés avant demain. Une nouvelle journée encore très chaude avec des maxi autour de 35 à 37 degrés sous un ciel plutôt bleu le matin, mais avec des nuages qui risquent de bourgeonner et qui pourraient donner des petites averses dans l'après-midi et dans la soirée de vendredi à samedi.
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0: Et dans un instant, des super cadeaux à gagner pour vous. Des invitations pour le concert de Stéphane Eicher à Arès. On vous ajoute 4 entrées pour le Splash Park à Lacanau, parc aquatique sur la plage du Mouchic. Et 4 entrées dans le parc de la Coccinelle à Gujan-Mestras. Je vous explique comment jouer et comment gagner juste après France Gall.

0: France Gall, elle a bonne matinée, 11h08, et je vous propose de jouer et de partir à la recherche d'Olivier Cabrolier ce matin.
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0: Tous les matins, notre animateur se cache quelque part en Gironde. Alors Olivier, on l'a quitté tout à l'heure chez notre viticultrice Mylène Loubet, les ruches en Val-de-Lys. Il était à Coutras, chemin de Lovira. Et alors Olivier donc a pris la voiture, il est peut-être d'ailleurs parti aussi à pied, on ne sait pas quel est son mode de locomotion ce matin, mais en tout cas depuis une trentaine de minutes, il s'est déplacé autour de Coutras. Il est peut-être resté sur le secteur de Coutras, mais en tout cas potentiellement il a pu faire ses 20 à 30 minutes de route dans ce secteur. À vous de nous aider à le retrouver jusqu'à midi. Alors, on va vous rappeler les cadeaux que vous pouvez gagner ce matin. Et il y en a plein pour vous. Vos cadeaux, tout d'abord, vous aurez vos invitations pour le concert de Stéphane Eicher, le chanteur qui sera en concert à Arès le 29 juillet. Il fait très chaud. On va vous rajouter 4 entrées pour le Splash Park à Lacano. C'est un parc aquatique installé sur le lac de Lacano, sur la plage du Moutchik, avec des structures gonflables géantes pour aller vous éclater. Et puis, 4 entrées également pour le parc de la Coccinelle à Gujan-Mestras, qui est le parc, le paradis des enfants, le seul parc de loisirs où on peut franchir les barrières et aller nourrir directement tous les animaux. Olivier, alors,
3: oui.
0: Ça y est,
3: Olivier, je me suis bien caché.
0: Bien caché. On va rappeler Olivier le principe du jeu, principe qui est tout simple. Voilà, vous nous appelez au 05 56 19 10 10, vous posez vos questions. Olivier, vous pouvez répondre soit par oui ou par non. Si c'est non, chacun passe son chemin. Vous pouvez la rejouer au cours de l'émission. Si c'est oui, là vous faites avancer la recherche. Vous pouvez alors soit poser une autre question, ou si vous avez une idée précise de la localisation d'Olivier, vous faites une proposition. Et si vous avez la bonne réponse, si vous avez l'emplacement exact où se trouve Olivier Cabrolier, vous marchez sur des graviers, là, des cailloux,
3: non ? Je n'en sais rien.
0: Non. Ok. 05 56 19 10 10 pour retrouver Olivier Cabrolier et gagner tous ses cadeaux. On vous attend, vous entrez pour le Splash Park à Lacano. Vous allez nous décrire les places pour le parc de la Coccinelle et les billets pour Stéphane Eicher. Qu'est-ce qu'il y a autour de vous, Olivier ? Est-ce qu'il peut nous
3: De la verdure, forcément. C'est vrai que je suis parti de Saint-Médard de Guizière tout à l'heure, puis Coutras, donc on voit un petit peu le déplacement. À 15 minutes en voiture ou à pied de Coutras et de l'apicultrice que j'ai interrogée, il y a un lieu qui est magnifique, mais je ne vais pas en dire plus.
0: D'accord.
3: La seule chose que je peux vous signaler, effectivement, c'est que pour l'instant, là, avec mon pot de miel, je suis vraiment très bien.
0: Bon, super. Coutras, si je pars vers le nord, vous êtes parti vers la Gorse, les peintures. Vers l'ouest, vous seriez parti vers Guitres, ou le secteur de Sablon, vers le sud, ça voudrait dire peut-être du côté d'Abzac, et puis vers l'est, alors là on repart vers Saint-Médard de Guizière, Saint-Seurin-sur-l'Isle. Voilà pour globalement les sites autour de Coutras où on peut vous trouver, peut-être d'ailleurs un petit peu plus loin, je sais pas dans quelle distance.
3: Ça veut dire qu'il faut que j'ai une voiture pour aller jusque là.
0: Exactement. Allez, à vous de jouer. 05 56 19 10 10 pour localiser Olivier Cabrolier. Faites avancer les recherches ce matin. Les invites pour Stéphane Eicher, des entrées, il y en a 4 pour le Splash Park à Lacano et 4 entrées pour le parc de la Coccinelle à Gujan-Mestras. On vous gâte. C'est Valérie qui prend vos appels au 05 56 19 10 10. À vous de jouer. On se retrouve juste après. Voici Stay on These Roads.

0: On reste sur la route. Stay on these roads. Gardez le cap. C'était le groupe AA.
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0: Olivier Cabrolier, autour de Coutras ce matin, à vous de le localiser. 05 56 19 10 10 avec de très très beaux cadeaux à gagner. Vous irez écouter Stéphane Eicher en concert à Arès sur le bassin d'Arcachon. Des entrées, il y en a 4 pour le Splash Park à Lacanau, parc aquatique avec ses structures gonflables géantes, et 4 entrées pour le parc de la Coccinelle à Gujan-Mestras. On vous gâte ce matin. Evelyne est avec nous au Tourne. Bonjour Evelyne, première candidate.
3: Bonjour.
0: Comment ça va?
3: Bonjour Olivier.
0: Alors Olivier, bonjour, vous écoute. Olivier qui est parti de Coutras. Evelyne, quelle question est-ce que vous auriez envie de poser Olivier pour faire avancer nos recherches et tenter de le localiser le plus vite possible?
3: Est-ce qu'il y a un gros caillou?
4: La réponse est non.
0: Un gros caillou, pas de gros caillou, Evelyne.
3: Non.
0: Bon, bah, c'est pas grave, mais n'hésitez pas, vous pouvez continuer à jouer tout au long de l'émission.
3: D'accord.
0: Un gros caillou, petits, hein. Genre le menhir.
3: Oui, je pensais. C'est le menhir du gros caillou.
0: Ouais, mais Olivier, vous savez, il a pas la corpulence d'Obélix. Hein. Porter un menhir, ça risque d'être un peu compliqué.
4: Bon, il ne faut pas me sous-estimer.
0: Non, mais je sais qu'avec un peu de potion magique, vous êtes capable de tout, Olivier.
4: C'est ça.
0: Bon, allez,
4: exactement.
0: Evelyne, merci. Peut-être à plus tard dans la matinée au 05 56 19 10 10. Pas de gros cailloux, Olivier qui est parti de Coutras. Sandra qui nous appelle depuis Bordeaux. Bonjour Sandra.
4: Bonjour Sandra.
5: Bonjour.
0: Ça va?
5: Bonjour.
0: Vous avez envie d'aller au Splash Park à Lacanau, au parc de la Coccinelle ou écouter Stéphane Eicher en concert? Ce sont les cadeaux que vous pourriez remporter ce matin en imaginant que vous arrivez tout à l'heure ou maintenant d'ailleurs à localiser Olivier Cabrolier. Votre question Sandra.
5: Vous trouvez-vous sur les berges de la Garonne?
4: Non. Pas du tout.
0: Berge de la Garonne, ce serait un peu. Alors, a priori, ce serait un peu loin quand même.
5: Hein. Dordogne, trop loin.
0: Ah, de la Dordogne. Ouais, on va accepter la proposition. Berge de la Dordogne, ou pas?
5: Oui, non. Pardon, je me trompais, oui.
0: Non. Pas les berges de la Dordogne, effectivement. La présence de l'eau, la Dordogne, oui. Aurait pu être un bon indicateur.
5: Plutôt,
0: mais,
5: voilà.
0: Ouais, mais il aurait fallu descendre bien, bien au sud, là, passer par revenir quasi sur Libourne. Ouais, c'est pas évident, là, je pense. Avec le temps imparti, Olivier, vous auriez pu. Si, vous roulez vite, Olivier. Olivier, roulez tout à l'heure, il aurait peut-être pu
4: dans
0: atteindre.
4: Dans le respect des vitesses réglementaires, bien sûr.
0: Bon. Non, bah Sandra, non. Hein. Non.
4: Mais il y a des rivières dans le coin, c'est vrai.
0: Ah ouais, ok. Indice, merci. Merci Sandra, merci beaucoup.
5: Merci beaucoup.
0: Vous n'hésitez pas, vous continuez à nous appeler. On sait maintenant qu'Olivier n'est pas parti n'est pas en tout cas proche ou sur les rives de la Dordogne. Il est autour de Coutras. Parvenez à le localiser, 05 56. 19 10 10 et tous ces beaux cadeaux sont pour vous, les invitations pour le Splash Park à Lacanau, les entrées, il y en a 4 également pour le parc de la Coccinelle, le paradis pour les enfants ou pour vos petits-enfants pendant les vacances à Gujan-Mestras, et puis des invitations pour le concert de Stéphane Eicher à Arès le 29 juillet. Triste nouvelle, on l'a appris il y a à peine quelques minutes, c'était l'une des plus belles voix de la pop britannique, la chanteuse Bonnie Tyler vient de nous quitter il y a quelques minutes, c'est la BBC qui l'a annoncé, nos confrères de la BBC, Bonnie Tyler qui est morte à l'âge de 75 ans. On l'écoute avec l'un de ses plus grands tubes, It's a Heartache, avec cette voix éraillée qui était sa jolie marque de fabrique.

0: Bonnie Tyler, qui vient de nous quitter donc à l'âge de 75 ans. Elle avait été opérée il y a un peu plus d'un mois, grosse opération, puis placée sous coma artificiel, dont elle était sortie. Et malheureusement, le corps de Bonnie Tyler a lâché. Elle est morte à 75 ans, on l'a appris il y a seulement quelques minutes. Dans un instant, Olivier Cabrolier, à la recherche de notre baladeur, il y a des très beaux cadeaux à gagner. Vous irez vous éclater dans les structures gonflables du Splash Park de Lacanau, des entrées également pour le parc de la Coccinelle à Gujan-Mestras, on vous en met quatre à chaque fois, et des invitations pour aller écouter le chanteur Stéphane Eicher à Arès. Le 29 juillet, vous jouez avec nous au 05 56 19 10 10. Il faut tenter de retrouver Olivier Cabrolier autour de Coutras ce matin.
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0: Avec notre baladeur Olivier Cabrolier qui est autour de, quelque part caché autour de Coutras. Ça va Olivier, pas trop chaud là?
6: Ça va très bien. Non. Bon. Je suis très heureux dans un petit coin de paradis ici. Ouais. Voilà. Mais j'en dirai pas plus.
0: J'entendais un chien aboyer derrière vous il y a quelques minutes.
6: Au loin,
0: ça va,
6: vraiment au loin.
0: Un chien sympa. Olivier Cabrolier, donc, qui était à Coutras ce matin, qui a pris la voiture ou qui est parti à pied, se balader. On sait maintenant qu'il n'est pas à proximité d'un gros caillou, qu'il n'est pas non plus sur les bords de la Dordogne. Mais vous le disiez, Olivier, il y a d'autres cours d'eau sympas. Hein. Je pense à la Drône, je pense à l'Isle aussi qui coule sur ce secteur.
6: Allez, c'est vrai qu'il y en a beaucoup dans le secteur.
0: Ouais. Vos appels. Céline, qui est à Embarrès-et-la-Grave et qui aurait envie de gagner ses invitations pour le Splash Park à Lacanau ou pour le, et pour le parc de la Coccinelle, parce que les cadeaux s'ajoutent les uns aux autres ce matin. Bonjour Céline.
7: Bonjour.
0: Alors, bonjour Céline, comment ça va?
7: Bonjour. Ça va,
0: et vous? Ça va, en forme.
7: Avec la chaleur.
0: Avec la chaleur qui monte. Coupez le haut-parleur, Céline, ou la radio, parce qu'on ne vous entend pas super bien. Voilà, parfait, impeccable. Bon, vous avez Olivier Cabrolier au bout du fil, et vous pouvez lui poser votre question, Céline.
6: À votre disposition.
7: Oui. Alors, est-ce que vous êtes près d'une usine à Capsule de Bouchon?
0: On n'a pas bien compris. Est-ce que vous êtes près d'une église, quoi?
7: Pardon? Est-ce que vous êtes près d'une usine à capsules de bouchons?
0: Ah, une usine
7: qui produit des capsules de bouchons.
0: Une usine à capsules de bouchons. Je vois l'endroit.
6: Ouais.
0: Vous pensiez
6: à
0: un endroit.
6: Pas d'usine à l'horizon.
0: Non, pas d'usine
6: mais
0: à l'horizon.
6: Vraiment pas.
0: Je vois le site auquel vous pensiez, Céline. Vous pensiez à cette usine de bouchons qui est sur Abzac, c'est ça?
7: Non, à Porcher.
0: À Porcher, ok. Bon, bah non. Donc, non, désolé.
6: C'est très beau, Porcher.
0: Désolé, Céline. Ce n'est pas, il n'y a pas d'usine de bouchons à l'horizon. Bien tenté.
6: Je ne suis pas à Porcher.
0: N'hésitez pas, vous pouvez rejouer dans les prochaines minutes, Céline, pour continuer à faire avancer nos recherches. Sandrine, bonjour. Où est-ce que vous habitez, Sandrine?
8: J'habite à Galgon.
0: Bien, Galgon. Et on écoute votre question avec Olivier Cabrolier pour tenter. Parce que là, pour l'instant, on n'avance pas terrible. Hein. Il faut se remotiver. Sandrine, on vous écoute.
8: Oui, alors moi je voudrais savoir si vous vous trouvez à l'usine végétale au Fieu.
6: Non.
8: Bon,
6: pas d'usine à l'horizon.
8: C'est un endroit qui est
0: vraiment
8: super.
0: C'est un endroit. Décrivez-nous cet endroit, je le connais pas.
8: Non, c'est pas une usine. En fait, c'est pas une usine, c'est un endroit au milieu de la nature, dans les bois. C'est quand même assez original. Et vous, c'est un endroit où vous avez plusieurs acteurs de, du territoire et d'accord, qui œuvrent pour la biodiversité, la nature, okay, etc.
0: Bon, a priori,
8: usine végétale,
0: Olivier,
8: c'est très original. Mmh. Voilà.
6: Ce que je peux vous dire, c'est que la seule présence humaine entre guillemets dans le secteur, ce sont des petits cabanons qui sont autour de moi, mais pas d'usine en tout cas.
0: Ok, des petits
8: oui, cabanons. Mais là, c'est
0: des petits cabanons. Bah, désolé, Sandrine. Eh non, non. Donc, c'est bon, pas le fieux. Merci beaucoup. Et n'hésitez pas. Vous pouvez rejouer aussi, Sandrine, dans les prochaines minutes. On va refaire un petit peu le point, Olivier. On sait, donc, il n'y a pas d'usine. Hein, ça y est, y a pas de, même d'usine désaffectée non plus. Hein.
6: Rien.
0: On n'a pas non plus de gros cailloux. Et on, et on sait que vous n'êtes pas non plus sur les bords de la Dordogne. Mais on a quand même un peu avancé. Vous me parlez de ces petits cabanons. Ok. Petit ouais, cabanon à proximité. Si vous avez une idée de l'endroit où se trouve Olivier Cabrolier, 05 56 19 10 10, et vous remportez de très beaux cadeaux. Stéphane Escher, deux invitations pour le concert, 4 entrées pour le Splash Park à Lacano et 4 entrées pour le Parc de la Coccinelle à Gujan-Mestras, histoire d'aller prendre le frais. 05 56 19 10 10, à tout de suite dans quelques minutes.

0: Jean-Jacques Goldman, envole-moi, bonne matinée, un peu plus d'11h30. Quel temps sur les plages de Gironde pour cet après-midi?
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0: Une mer belle à peu agitée sous un grand ciel bleu pour cet après-midi. Marée basse sur la plage de Carcan à 18h14. Côté température, 21 degrés dans l'eau et 28 à 30 pour la température de l'air. Tout de suite, on retrouve nos MNS pour quelques conseils sécurité concernant les animaux à la plage. Avec le major Cyril Lambert en poste sur la plage de Lèche-Cap-Ferret.
2: Alors, les animaux à la plage. En dehors des périodes de surveillance, les animaux accompagnés, bien évidemment, des gens qui possèdent les animaux, ils ont jouissance de l'espace littoral sans problème. Dès lors où les heures de surveillance démarrent, c'est-à-dire entre 11h et 19h, il y a des arrêtés municipaux. Donc dans la zone réglementée, en général, les animaux sont interdits à la plage.
0: Merci, bonnes vacances avec Ici Gironde et respectez les zones de baignade surveillées.
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0: Ouais, et puis une info sympa, on vous a mis également en ligne la carte des plages surveillées de Gironde. Alors évidemment, les plages du littoral médocain, du bassin d'Arcachon, mais également toutes les plages le long des rivières, le long notamment de la Dordogne, où vous retrouvez des plages notamment comme à Castillon-la-Bataille. Respectez évidemment les zones surveillées, baignez-vous entre les drapeaux pour votre sécurité. Dans un instant, juste après Shawn Mendes et Camila Cabello avec Señorita, à la recherche d'Olivier Cabrolier. Suite de vos appels, on sera en ligne, oui, tiens, avec Marlène et Lisiane au 05 56 19 10 10 dans 3 minutes.

0: Elle est sympa cette chanson et ça fait du soleil en plus hein, dans la radio avec Camila Cabello et Shawn Mendes, Señorita.
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0: Et on part à la recherche d'Olivier Cabrolier sous le soleil également autour de Coutras. Ça va Olivier toujours? Bon.
3: Ah, très très bien.
0: On n'a pas beaucoup
3: avancé. Je suis protégé du soleil en plus, ouais. C'est ça qui est bien.
0: On sait que vous n'êtes pas au fût, vous n'êtes pas près d'une usine, vous n'êtes pas sur les bords de la Dordogne, il n'y a pas de gros cailloux de menhir à proximité. Bon,
3: si seulement.
0: Petit indice, je sais pas, non, vous n'avez pas un truc sympa.
3: Je suis protégé du soleil et j'assiste en ce moment même à un mariage.
0: Un mariage, ok.
3: Mariage.
0: Bon, on va prendre Marlène qui est à Pineuil. Bonjour Marlène.
4: Oui, bonjour.
3: Ah, bonjour.
0: Votre question à Olivier, Marlène.
4: Est-ce que Olivier, vous êtes parti du côté de la Gorce?
3: Non.
0: La Gorce serait au nord de Coutras. Ce n'est pas. Il y a un coucou en plus qui chante. Vous entendez le coucou,
3: c'est
0: Marlène?
3: Pas un coucou.
0: Désolé,
3: mauvais en oiseau.
0: Désolé, Marlène.
3: Tourterelle.
0: Bon, c'était une tourterelle. Oui. Ok, bon. Okay. J'ai pas mon diplôme d'ornithologue. Bon, Marlène, désolé, pas près de la Gorce. Non, il faut peut-être rester plus près de Coutras, non, Olivier? Je sais pas. Enfin, j'aurais peut-être pas dû. Ouais. Allez, Lisiane, à Lamarque, dans le Médoc. Bonjour, Lisiane.
5: Bonjour. Alors, je voulais vous demander, Olivier, si l'endroit où vous êtes, mais je pense que oui, parce que par rapport à ce que vous venez de dire, si l'endroit où vous êtes se loue.
0: Si ça se loue.
5: Pas se loue pour des vacances, pour des week-ends, des choses comme ça.
3: Alors, ce n'est pas un lieu de vacances.
0: Non, mais est-ce que ça peut se louer? Genre, j'organise un truc, je loue l'endroit, non?
3: L'endroit, non.
0: Non, d'accord. Okay.
3: Mais les cabanons dont je vous ai parlé tout à l'heure, peut-être que oui.
0: Ah, bon, on accorde. Lisiane peut poser une question supplémentaire. Lisiane, soit vous avez une idée de la localisation, vous reposez une question à Olivier Cabrolier. Donc, on va dire, les cabanons peuvent se louer. Ok. Lisiane, ouais, il faut y aller là.
5: Oui, moi je pensais à un lieu qui s'appelle la Petite Grande Cabane à Coutras.
0: La Petite Grande Cabane.
5: Oui, The Little Big House.
3: Non.
0: Bon, ok. Bon, bah, désolé Lisiane, mais c'était bien vu, bien joué quand même. On n'est donc pas près de la Gorce, mais bon, on l'a compris, on resserre sur Coutras, Olivier, hein, c'est bien ça.
3: On est sur Coutras.
0: Ok, bon, ok. Sur Coutras, ceci dit, c'est une grosse commune, Coutras, hein, il y a des lieux dits tout autour de Coutras. Un mariage, ça on le sait. Suite de vos appels, le plus simple, c'est vous téléphonez maintenant 05 56 19 10 10. Si vous arrivez à localiser, donc c'est important hein, cet indice des cabanons, vous allez pouvoir remporter vos invitations pour le concert de Stéphane Aichère à Arès, 4 invitations pour le Splash Park à Lacano et 4 entrées pour le parc de la Coccinelle à Gujan-Mestras. Allez, 05 56 19 10 10. Il nous reste à peine 20 minutes pour localiser Olivier Cabrolier avec précision. Bonne chance à tous.
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0: Ça, c'était dans un super album sorti au milieu, enfin fin des années 80 d'ailleurs, 1987. Né quelque part, Maxime Le Forestier. Alors lui, il est caché quelque part, c'est Olivier Cabrolier. Aidez-moi à le retrouver.
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0: Olivier, sous le soleil, avec les tourterelles qui chantent. Sur le secteur de Coutras, on sait qu'il y a des cabanons qui peuvent se louer, que vous n'êtes pas à proximité d'une usine. C'est vrai qu'il y avait beaucoup d'usines autrefois sur les bords de l'Isle, et vous n'êtes pas à proximité d'un gros caillou. On a nos candidats qui sont au téléphone. Emmanuel qui est avec nous. Bonjour Emmanuel.
3: Bonjour Nicolas. Bonjour Olivier.
0: Où est-ce que vous habitez?
4: Bonjour Emmanuel.
0: Emmanuel, vous êtes à quel endroit?
3: Je suis à Saint-Isan-de-Soudiac.
0: Saint-Isan-de-Soudiac. Votre question pour Olivier, pour tenter de faire un avant, vraiment, là, surprenez-moi. Soyez bonne, allons-y.
3: Est-ce qu'il y a un château?
4: Il n'y a pas de château. La réponse est non.
0: Pas de château du tout.
4: Et j'en suis désolé.
0: Ok, zut. Moi, je pensais aussi à un château. Parce que quand Olivier dit il y a un mariage, souvent les mariages,
3: oui.
0: Église ou château. Ben non, pas de château. Désolé, Emmanuel.
3: Pas de proposition alors.
0: Ben non. Pas de proposition. Vous pouvez reprendre le téléphone et puis te tenter. On a beaucoup de monde ce matin. En tout cas, merci d'avoir joué. Sébastien à Mérignac. Bonjour, Sébastien.
5: Bonjour Olivier, bonjour Nicolas. Bonjour à tous.
0: Alors, Coutras, mariage, cabanons qui peuvent se louer. Quelle est votre question, Sébastien?
5: Alors, vu qu'il a parlé de cabanons, j'ai pensé à la commune proche, les peintures au lieu dit la cabane. Je pensais à ça.
0: Ah, les peintures. Ah, non, on est trop loin. On a dit on zoome sur Coutras. Ouais, on a dit on zoome sur Coutras. Vraiment, Olivier l'a précisé il y a quelques minutes.
5: J'ai zoomé.
0: C'est quoi ces cabanes? C'est sur le bord de la Drône? C'est à quel endroit?
5: C'est la commune des peintures, c'est au lieu dit la cabane. C'est un secteur résidentiel où il y a des cabanons et des dépendances.
0: D'accord, ok. Olivier,
4: non, c'est pas ça.
0: C'est pas ça non plus.
4: C'est pas ça du tout. En revanche, je peux peut-être vous préciser, et je sais pas si vous connaissez la chanson de Victor Laszlo, Le canoë rose. Je viens de voir passer à l'instant un canoë vert.
0: Il y a de l'eau à proximité, Olivier, alors.
4: Eh oui.
0: Bon, ok. Un canoë vert, de l'eau à proximité, on est sur Coutras, où est-ce qu'il y a de l'eau, où est-ce qu'on peut éventuellement se marier? 05 56 19 10, il vous reste encore deux chances. Oui, Olivier.
4: Attention, se marier, pas forcément, c'est un mariage, mais au sens large du terme.
0: Un mariage. Réunion de deux corps.
4: Ça peut être un mariage d'éléments naturels.
0: D'accord, ok.
4: J'en dis pas plus.
0: Bon, ok.
4: J'en ai déjà trop dit.
0: Et alors, il faut nous appeler. Dernière chance, encore deux possibilités de remporter tous les cadeaux. Les invitations pour le concert de Stéphane Eicher à Arès, le Slash Park. 4 places pour aller vous éclater dans les toboggans à la Cano et 4 entrées pour la Coccinelle, le paradis des enfants à Gujan-Mestras. Il faut localiser. On a moins de 12 minutes maintenant. Localiser avec précision, Olivier. Olivier Cabrolier, bonne chance. Sacré épine ce matin, c'est pas facile du tout. Elle a trouvé d'autres épines, ce sont les épines du cœur. Voici Vanessa Paradis.

0: Vanessa Paradis, les épines du cœur. Vanessa Paradis qui était sur scène il y a quelques jours au festival de Cognac, le Cognac Blues Festival, aux côtés de Ben Harper, Jean-Louis Aubert et Ben l'Oncle Soul.
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0: Avec Olivier Cabrolier, à la recherche d'Olivier dans le secteur de Coutras. Vous avez parlé de mariage, de cabanons qui peuvent se louer, oui. Olivier. Pas d'usine à proximité, pas de gros cailloux, mais on a quand même bien zoomé.
6: Et rappelez-vous, Nicolas, au tout début du jeu, vers 11h, vous avez entendu sur le premier direct des gravillons. Je marchais sur des gravillons. Cela sous-entend qu'il y a un chemin sur lequel je suis.
0: D'accord, ok. On va prendre Anne Laure qui est à Saint-Médard-en-Jal. Bonjour. Avant dernière candidate ce matin. Bonjour Anne-Laure.
7: Bonjour.
0: Bon, est-ce que vous avez écouté l'émission, les indices, est-ce que ça vous a permis d'avancer un petit peu, de vous faire une idée?
7: En fait, je pensais que oui, mais je pense que
0: N'allons pas trop vite. Votre question, allons-y tout d'abord.
7: Est-ce que vous êtes il y a eu château. Est-ce que vous êtes proche d'une église?
6: Non.
7: Ah non.
6: Mais proche d'un cours d'eau, puisque j'ai vu un canoë vert passer.
0: Le canoë. Il y a de l'eau à proximité. Bon, désolé Anne-Laure.
6: Merci. Pensez en mariage aussi.
0: Mariage des éléments naturels.
7: Oui, voilà. Ouais.
0: Bon, Anne-Laure, désolé. Bonne journée à Saint-Médard-en-Jal. Et puis, vous n'hésitez pas à rejouer tous les jours entre 11h et midi à la recherche d'Olivier Cabrolier sur Ici Gironde. Je vous embrasse. Merci Anne-Laure. Jean-Marc Abassins, dernier candidat. Jean-Marc, est-ce que vous allez nous permettre de localiser
6: Quelle pression pour Jean-Marc.
0: Olivier Cabrolier. Jean-Marc.
8: Bonjour
0: Jean-Marc.
8: Oui, bonjour.
0: Alors.
8: Bonjour.
0: Votre question, Jean-Marc.
8: Oui.
6: Y a-t-il un moulin? Il n'y a pas de moulin. En revanche, il y a des cabanons. Cabanons. Ah. Allez, je peux même vous dire cabanons de pêcheurs. Donc des carrelés, comme on dit ici en Gironde.
8: Ah oui. Je vois pas là.
0: Non.
8: Non.
6: Je suis déçu.
0: Vous êtes sûr?
6: Franchement, je suis déçu.
0: Vous êtes sûr? Pas du tout d'idée.
6: Sur Coutras. Sur Coutras. Sur Coutras.

0: paysage, des éléments naturels.
1: Je vous avoue que Olivier, j'ai trouvé là. Je viens de trouver à l'instant. Je vous jure, hein, j'avais pas d'idée. Désolé, Jean-Marc. En tout cas, beaucoup de monde ce matin. Je peux vous faire ma proposition, Olivier.
0: Allez-y, Nicolas, je vous en prie.
1: Puisque vous avez parlé de alors il y a de l'eau à proximité, ça on l'a compris. Vous parliez de mariage des éléments. Moi, je pensais, on disait, on est sur Coutras, la jonction entre la Drône et l'Isle.
0: C'est ça, okay. Vous y êtes, bravo.
1: D'accord, je connais pas le lieu exact. Donc il y a des cabanons, et notamment des carrelés, tiens, sur ce secteur.
0: Exactement, donc, et le chemin donc un petit peu caillouteux sur lequel je suis, puisque vous entendiez tout à l'heure, voilà, c'est le chemin des carrelés, tout à fait. Ouais.
1: Bon,
0: ouais.
1: Bah, écoutez, désolé, on remet en jeu les cadeaux demain, hein, mais en tout cas, bravo à tous, vous avez été particulièrement bons ce matin. Demain, donc, Stéphane Escher, le Splash Park à Lacanau, les entrées pour le parc de la Coccinelle, et puis on rajoutera d'autres cadeaux à gagner demain. Avec vous, Olivier, vous serez caché ailleurs en Gironde entre 11h et midi. Merci beaucoup.
0: Merci.
1: Et merci à tous. Dans moins de 4 minutes, toutes les infos avec Yvan Plantaï. On écoute Franck et Damien, ils sont sur scène au Big Blue Festival à Bouliac avec Ici Gironde. 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C'est de la folk plutôt sympa, acoustique, on a envie de voyager. Tendez l'oreille, voici Breathe.

0: Et un petit parfum d'Amérique. 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
0: Passez une excellente journée avec ICI, jeudi 9 juillet, il est midi. Les infos avec Yvan Plantail, bonjour Yvan.
2: Bonjour Nicolas, bonjour à tous.
0: Et l'entreprise de Canelé-Baillardrand connaît le nom de son repreneur.
2: Et le tribunal de commerce a tranché ce matin, il s'agit du groupe BRICS. C'est une plateforme de financement participatif spécialisée dans l'immobilier. L'entreprise basée à Montpellier prévoit de maintenir 11 points de vente sur les 16 existants en Gironde et au Pays Basque. 20 salariés sur 87 de Baillardrand ne seront toutefois pas conservés. Rappelons que l'entreprise avait été placée en redressement judiciaire en avril dernier. L'actualité en Gironde, c'est aussi cette double vigilance orange, canicule et incendie, toutes les deux prolongées. Les pompiers restent en alerte alors même que la 7e étape du Tour de France traverse notre département demain après-midi. Départ vers 13h d'Agetmo dans les Landes et arrivée prévue sur les quais à Bordeaux. Mais donc, ce double risque, les coups de chaud liés à la canicule et bien sûr les incendies. 130 sapeurs-pompiers seront mobilisés le long du parcours, en plus de ceux qui suivent le Tour de France, nous explique le directeur adjoint du SDIS 33, Gilles Viriglio.
3: Les sapeurs-pompiers de France, ils sont dans la caravane, c'est-à-dire qu'ils s'occupent de la caravane. Nous, on assure la couverture opérationnelle des feux sur tout le territoire girondin. Et du coup, nous avons un dispositif préventif que nous mettons en place depuis les feux de 2022, qui est gradé en 4 niveaux, et un niveau le plus élevé, qui est le niveau très sévère, avec une disponibilité massive de nos engins, qui sont prépositionnés dans la forêt, avec une réponse opérationnelle de groupes d'intervention, d'unités feux de forêt, qui nous permet de coiffer les feux très rapidement. Et donc, sur le Tour de France, bien sûr, nous nous engageons encore à plus de réponses rapides. Donc, probablement que sur cette journée-là, nous mettrons notre dispositif à un niveau que je qualifierais niveau 3, donc c'est-à-dire sévère, 3 sur 4. Et peut-être, suivant les conditions météo, on ne s'interdit pas d'aller encore au-delà.
2: Le départ demain de la 7e étape du Tour de France est à 13h15 d'Agetmo. Étape à vivre en direct, évidemment, sur ICI Gironde.
0: Ouais, alors ça passe ou ça casse, ça risque d'être chaud ce soir pour l'équipe de France de foot.
2: Qui affronte le Maroc en quart de finale de la Coupe du Monde. Coup d'envoi à 22h. Les Bleus, on le rappelle, avaient battu le Maroc en demi-finale en 2022, lors du dernier mondial au Qatar. Sachez qu'à Bordeaux, les trams seront interrompues entre les stations Stalingrad et Mériadec à partir de 23h face au possible rassemblement de supporters français ou marocains. Mathieu Jalibert, l'ouvreur de l'Union Bordeaux-Bègles, pourrait être aligné à l'arrière pour affronter l'Australie samedi à Brisbane. C'est pour le compte de la deuxième journée du championnat des nations. C'est Romain Ntama qui sera lui à l'ouverture.
0: 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On passe à cette mobilisation pour sauver les urgences du pays foyen hier.
2: Et les élus se sont rassemblés devant l'hôpital. Le service des urgences et du SMUR, ce sont les ambulances, vont totalement fermer du 20 juillet au 30 septembre. Plus de 50 000 personnes seront donc privées de ses services pendant 2 mois et demi, et c'est inacceptable pour la maire de Sainte-Foy-la-Grande, Christelle Guillonny.
4: Il manque 40% des médecins urgentistes sur ce service d'accueil d'urgence. On dénonce cette situation qui, voilà, je le redis, elle est pas supportable pour notre population. Mais ce qu'on demande aussi, c'est de pouvoir à nouveau se remettre au travail avec les autorités. La direction générale du centre hospitalier de Libourne et de Sainte-Foy-la-Grande, et puis de l'agence régionale de la santé, pour pouvoir trouver des solutions pérennes et durables.
2: Et les patients seront régulés par le 15, puis réorientés vers les hôpitaux de Libourne et Bergerac. On l'a appris ce midi, la chanteuse britannique Bonnie Tyler est morte à l'âge de 75 ans. Sa famille l'annonce dans un communiqué. Interprète de Total Eclipse of the Heart, que l'on entend ici, elle avait été plongée dans un coma artificiel depuis 2 mois. Bonnie Tyler est finalement donc décédée des suites de la maladie pour laquelle elle était soignée. Un petit mot du Belém, tenez Nicolas, qui est reparti tôt ce matin alors que Bordeaux se réveillait à peine. Le 3 mât a quitté le port de la Lune plus tard que prévu en raison d'un problème technique qui empêchait au pont Chaban-Delmas de fonctionner. Le Belém qui a finalement pris la direction de Brest.
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2: Et cette vigilance orange canicule qui perdure.
0: Grand soleil et des températures. On va frôler encore les 40 degrés sur le sud du département. 38 sur Bordeaux et la métropole. Vous aurez 35 degrés sur les plages du Médoc et du bassin d'Arcachon pour la nuit prochaine. Alors un tout petit peu d'air avec un vent de nord, les températures minimales 19 à 22 degrés. Puis pour demain vendredi et le passage du Tour en Gironde, il va faire très très chaud sur la route du Tour. Demain avec des maxis encore autour de 38 degrés. Je vous retrouve demain à partir de 9h et je vous laisse avec toute l'équipe d'Au Taquet, Valérie Damido et Eric Bastien.
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7: Bonjour la France, j'espère que tu vas bien la France. J'espère que tu es en forme pour le match de ce soir la France. Comment ça va Eric Bastien?
8: Ça va super bien, bonjour Super Damido.
7: Oui.
8: Le t-shirt Super Damido.
7: Mais évidemment, là, le t-shirt Super Damido, parce qu'on est jeudi, je rappelle à tout le monde que j'ai déjà trois candidats. Mon candidat d'aujourd'hui, bien évidemment, va remporter la manche.
8: Bah, bien évidemment.
7: Évidemment. Alors, je vous rappelle que demain, pour la finale, on a des très jolis cadeaux à offrir aux gagnants. Le premier prix, on vous offre des vacances. Les gars, on vous offre des vacances. 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
7: 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Hein, donc, j'ai envie de vous dire, c'est les vacances avant les vacances.
8: Bah, dites-le.
7: Ça, voilà, je l'ai dit. Mmh. Et puis, ça, c'est le premier prix. Le deuxième prix, c'est quoi?
8: C'est 2000 cafetières.
7: 2000 cafetières?
8: 2000 cafetières,
7: wow,
8: malheureux.
7: La vache.
8: Il y en aura dans toutes les pièces, dans les toilettes, dans la salle de bain, dans le parking, dans la cave, dans la voiture. Non, c'est une seule. Une seule qui réunit le talent de 2000 cafetières.
7: Bien sûr.
8: Le travail de 2000 cafetières.
7: Malongo.
8: 32 dosettes avec Joe Malongo et sa légende, et sa famille ici, vert en vert. Tout ça, ça sera très bien sur la petite étagère au fond à droite. Je la vois déjà bien installée.
7: Allez, on accueille tout de suite nos candidats du jour. Bonjour Florent, bonjour Michel, comment ça va?
9: Bonjour. Oui, bonjour.
8: Bonjour.
9: Bonjour.
7: Alors, Florent, tu joues avec ici Loire-Océan.
9: C'est ça.
7: C'est ça. T'as 60 ans, quel bel âge.
9: Oui, c'est beau. Hein.
7: Oh là là, bah dis donc, déjà, on est arrivé jusque-là, mon petit gars, hein, donc c'est pas mal.
9: C'est pas mal, hein.
7: Ah, ouais, pas mal. Ben, tu habites à Sainte-Pazanne.
9: Ouais.
7: Alors, je vois pas où c'est, Sainte-Pazanne. Tu peux me dire où c'est?
9: C'est Loire-Atlantique, 30 minutes de la Bernerie sur mer, de la mer et 40 minutes.
7: Ah, d'accord, ok, tu es par là. Alors, tu es un Saint-Pazanais? Qu'est-ce que t'es? Un Saint-Pazanois? T'es un quoi?
9: On dit un Pazanais.
7: Un Pazanais, tout simplement.
9: Bon, ouais.
7: Oui. Alors, tu es en couple avec Isabelle, tu as 4 enfants. Comment s'appellent tes enfants? Ils ont tous des prénoms magnifiques.
9: Ah, ils s'appellent ma fille Lorelai, ensuite Manolo, ensuite Rose et le dernier Tom.
7: Et voilà, et t'es papy?
9: Et je suis papy 4 fois de 4 petits-enfants qui s'appellent Tiny, Stani, Lorena et Myron.
7: Et voilà, attention.
9: Voilà.
7: Et oui, voilà. Alors, j'aimerais savoir pourquoi on t'appelle Topette.
8: C'est quoi ce nom?
7: Qu'est-ce que c'est?
9: On m'appelle Topette parce que très longtemps, pour dire au revoir à mes collègues ou à mes amis, je disais Topette. Une expression qui vient des caves de une région de par chez nous, dans les Mauges, là, où les gens, quand ils se quittaient après avoir bu un coup, ils buvaient un petit verre de gnaud, histoire de bien se finir avant de prendre la route.
7: Voilà, histoire de bien se finir.
9: Ils appelaient ça une topette. C'était le petit verre de l'amitié du départ, voilà.
7: Tu t'appelles donc Topette. Alors.
9: On me surnomme Topette, ouais.
7: Ok. Donc tu es éclairagiste dans le spectacle Vivant.
9: Tout à fait.
7: Que fais-tu? Tu éclaires qui, quoi, comment, pourquoi?
9: Eh ben, j'éclaire pour qu'on voit les gens et puis pour rendre un petit peu joli les propos de ce qui se passe sur scène. J'éclaire qui tout, aussi bien de la danse que de la musique, du rock, du tout ce qui nécessite de la lumière.
7: Tu fais tous les spectacles, pas seulement du théâtre. Tu fais la musique, tu fais les concerts, tu fais tout.
9: Voilà, principalement la musique quand même.
7: Principalement la musique. Et alors voilà, mais pourtant petit, tu voulais être pompier. Tu voulais être pompier?
9: Bah, j'imagine, j'ai pas vraiment de souvenir, mais je pense bien que ça devait être ça. Ouais.
7: Bah oui, enfin, souvent les petits garçons ils veulent être pompiers, policiers, astronautes.
9: Oui.
7: Bon.
9: Ouais, c'est ça.
7: Alors tu as compris que tu es mon dernier candidat avant la finale de demain. Tu as donc légère petite pression sur tes omoplates pour gagner.
9: Tout à fait.
7: Voilà. Hein, donc je vais tout de suite, on va mettre les choses au point. Tu vas remporter directement ce premier point. Tiens, je te mets Matt Pokora. Tout ce qui le reste, c'est juste une photo de toi. on va parler de photographie. Écoute bien. Une Française, une photographe française, a été désignée comme la pire photographe du monde. Alors, est-ce que c'est vrai ou faux? Top chrono, 5 secondes.
9: Bon, je dirais que c'est faux.
7: Eh bien, tu as tort, c'est vrai. Et oui, la compagnie Iceland Air a choisi cette femme parmi 127 000 candidats pour réaliser sa prochaine campagne publicitaire. Elle va être rémunérée 50 000 $. Elle va devoir capturer des clichés volontairement moches, imparfaits, afin de montrer que les paysages islandais sont spectaculaires, sans artifice. Voilà, pas de point pour toi.
8: Michel est avec nous, avec ici au CERF. Comment ça va, Michel?
10: Oui, ça va, merci.
8: Michel, petite pression quand même, elle l'a gentiment rappelé. 1, 2, 3, lundi, mardi, mercredi, elle a 3 candidats. Nous sommes jeudi, demain, c'est la finale. Si je veux avoir une petite chance de l'emporter, Michel, il faut absolument qu'on gagne ensemble aujourd'hui. Tu es d'accord?
10: Ah oui, absolument.
8: Croise
10: les doigts.
8: Et ce serait d'autant plus fort que tu serais avec nous en finale demain vendredi, que ce serait toi qui gagne les 2000 euros Bellambra. Alors là, ce serait... Tu vois, là on l'a bien.
7: Oui, alors là, on est dans le...
8: Dans le rêve.
7: Il faut arrêter la drogue.
8: Dans le rêve.
7: Docteur Kirzek, on a un problème de toxicomanie.
8: Ah, le docteur Kirzek, on l'adore, docteur Kirzek. Tu habites à... Alors comment on prononce le nom dans la Nièvre? Arquion, c'est comme ça?
10: Arquion, tout à fait.
8: Comment s'appellent les habitants d'Arquion dans la Nièvre?
10: Les Arquinois
8: et les Arquinoises, on les salue. Tu es marié, Michel. Voilà. Et alors, c'est marrant parce que tu es marié à Michel. Michel.
10: Voilà, comme ça, si on se souvient plus de notre prénom, on le retrouve tout de suite.
8: On adore les Michel.
7: Michel,
8: Ah, deux enfants pour toi et 3 pour lui. Bon, ça fait une belle famille, ça. Il y a Virginie, il y a Jérémy. Puis un petit-fils.
10: Voilà.
8: Comment il s'appelle, petit-fils?
10: Noah, 17
8: ans. Okay. Ah oui, donc je prends plus. Oui, c'est petit-fils, mais déjà, il a eu le bac, il le passe l'année prochaine, peut-être plus là.
10: Oui, l'année prochaine.
8: Voilà. Un chien, alors, dédicace aux Cités d'Or. Ah bah oui. Tao. C'est le nom du chien de Michel, Tao, comme dans les Cités d'Or. C'est ça?
10: Oui.
8: Et tu l'as appelé Tao parce que t'es fan de la série ou rien à voir?
10: Non, j'aimais bien la série, mais c'est vrai qu'on n'a pas...
8: Tu n'as pas pensé, quoi.
10: Voilà, le prénom nous plaisait. Voilà.
8: Okay.
10: Le nom nous plaisait pour son...
8: Comment tes collègues t'appellent, toi?
10: Ça dépend. Il y a Michouille.
7: Michouille, écoute, c'est joli, Michouille.
8: Ben oui, on aime. Alors, Michouille, elle a fait 15 000 métiers. Elle a été cuisinière, elle était standardiste, elle a été hôtesse d'accueil, animatrice en centre de loisirs. Mais t'as fait plein de trucs.
10: Ouais.
8: Et t'as une vie remplie, toi. Hein.
10: Voilà, c'est ça, exactement.
8: Bah,
10: exactement.
8: C'est bien. Et petit, tu voulais être institutrice. On parlait des métiers pompiers pour notre ami Florent. Toi, c'était comme toutes les petites filles, quoi, institutrice. Michel, ma petite Michouille, on y va.
10: Oui.
8: Pour gagner ce premier point avec un extrait d'un artiste qu'on aime beaucoup, c'est Claudio Capeo.
11: Donne-moi ta main, gamin, et prends la mienne.
8: Ah, la sienne, pardon. Bon. Avant d'être chanteur à succès, Claudio Capeo, que tu connais, Claudio Capeo.
10: Oui, j'adore.
8: Tu t'adores, alors ça va. Avant d'être chanteur, moi j'affirme qu'il était gardien de phare en Bretagne. Est-ce que c'est vrai ou faux? Top chrono, 5 secondes.
10: Je crois pas qu'il est en Bretagne.
8: Vrai ou faux? Vite.
10: Non, je dis non.
8: Faux. Réponds bien sur les 5 secondes.
7: On va le prendre pour cette fois, Michouille, mais quand même. Hein.
8: Non, avant la musique, avant The Voice, avant ses tubes, Claudio travaillait comme menuisier. Il chantait les soirs dans les bars et les villages, mais il n'y avait pas de phare, il n'y a pas de tempête bretonne du tout. Allez, un point.
7: Florent, tu vas te reprendre directement, parce que là, on va écouter Oh Johnny, nanana. Là, c'est Jeanne Mas. Alors là, les gars, on est back to the 80s, hein, 1985. Jeanne Mas, Johnny, vous écoutez ici, on vous aime. À tout de suite, mes petits poulets.

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1: Nous sommes au taquet avec Florent qui joue avec ici Loire-Océan contre Michel ici Auxerre. Michel qui a un point. Tu entends ça, Florent?
3: Oui.
1: Alors, surtout que, dis donc, on est quand même collègues, hein, parce qu'en ce moment, tu retapes ta baraque, si j'ai tout compris.
3: Mais ouais, t'as raison, c'est ça, ouais.
1: Bah oui, alors, qu'est-ce qu'on fait dans la maison?
3: Oh, bah on fait tout, là, on va attaquer le plan chauffant, on a fait la flotte, électricité, des cloisons, enfin, un peu de tout, quoi. On s'attaque à l'isolation là-haut, un peu de toiture.
1: Ah oui, on est bien là, quand même.
3: C'est pas que du marouflage, hein.
1: C'est pas que du marouflage. Ok, d'accord. Alors, tu as un très beau jardin dans ta maison que tu retapes?
3: J'ai un jardin correct, ouais.
1: Oh, bah, dis donc, un jardin correct, dis donc, on a déjà planté des patates douces, des pommes de terre, des betteraves, des carottes, des courgettes, il y a de la place quand même.
3: Oh, bah, mais on sait tout, ouais, c'est ça, ouais, y a ça quand même. Ça pousse difficilement, mais il y a ça.
1: Bah, voilà, parce que tu, en plus d'être un homme parfait, puisque tu bricoles, tu éclaires les gens, tu cuisines.
0: Ah,
3: ouais.
0: À table.
1: C'est quoi ton petit plat signature?
3: Ouais, j'aime bien le tagine olive citron.
1: Après,
3: viande au choix, quoi.
1: Et ben ça, c'est pas mal, j'ai envie de dire. Tu fais pas de dessert, ouais. Par contre, il paraît que t'aimes pas trop les desserts, c'est pas...
3: C'est pour fun, non, le sucre est un poison, donc je m'en passe. Oh.
1: Le sucre est un poison. Mais oui, c'est vrai. Mais oui.
0: C'est pas terrible, ouais.
1: Non, je dis ça à la personne qui est à ma droite qui s'empiffre de sucre.
0: C'est pas vrai.
3: Bon, c'est vrai.
0: C'est vrai que le diabète, tu trouves, c'est pas top. Hein.
1: Comment te dire? Alors, là, il faut que tu me marques ce point. Il faut que tu le marques.
3: J'espère bien.
1: Écoute.
3: Allez.
1: Là, je te mets une petite ambiance. Si tu ne l'as pas vu, c'est la BO du film La Nuit au musée.
3: J'ai vu ça avec mes enfants.
1: Oh, on adore ce film. Enfin, les deux, parce que j'adore les deux. C'est magnifique.
3: C'est très bien.
1: Mmh. On adore. Moi, je suis un peu secrètement amoureuse de Owen Wilson.
0: Ça va, hein?
3: Il y a de quoi.
0: Il a passé nuit au musée avec lui, alors.
1: Ah, il est tout petit. Faites il est grand comme ça.
0: Comment ça, il est tout petit?
1: Mais oui, tu n'as pas vu une nuit au musée?
0: Mais non.
1: Eh ben, regarde ça avec tes gosses.
0: Mais tout ce qui est petit est mignon.
1: Non, il est vraiment petit.
0: Ah bon?
1: Alors, écoute bien cette question. Certains musées diffusent des odeurs pour accompagner les œuvres. Certains musées diffusent des odeurs pour accompagner les œuvres. Vrai ou faux? Top chrono.
3: Oh, ça me paraît possible, je dirais oui. Hein. Je dirais vrai.
1: Tu dirais vrai? Mais oh, oui, c'est vrai, bien sûr. Eh oui, bah, au Louvre et au musée d'Orsay, quand il y a des expos temporaires, on met du bois, de l'encens, des odeurs urbaines. Comme ça, on ressent mieux l'époque de la scène peinte. Oh, bravo, premier point.
0: C'est immersif. Michel, ça fait égalité, là. Hein. Égalité, voilà. Michel. Attention, Michel. Tu sais ce qu'il faut qu'on fasse, hein. Tu es au courant, Michel?
4: Oui.
0: Michel avec ici au cerf, toujours mariée à Michel. Alors Michel, elle est détente. Michel fait du yoga.
1: Ah, c'est bien.
0: Voilà. Du yoga sur chaise, c'est-à-dire on s'assoit et on fait quoi? On médite?
4: Eh ben, on...
1: Non, c'est pour les seniors, moi j'en fais de temps en temps.
4: Ouais, c'est ça.
0: Mais vous n'êtes pas senior, Valérie Boyon.
1: Oui, moi j'ai 61 ans, je suis senior.
0: Ah, oui,
1: tu
0: quand
1: t'assois
0: même.
1: Sur une chaise et tu fais et des
0: tu
1: mouvements.
0: Fais, là, tu fais quoi? Ah, tu fais des mouvements.
1: Oui, mais attention.
0: Genre...
1: Ouais, mais...
4: Ça marche bien.
1: Du ça genre, fait mal.
0: Mais c'est
1: fait
0: quoi
1: mal.
0: Les mouvements, Michel? Un truc.
1: Non.
0: Les pieds,
1: non. Tu fais comme ça. Un. Un.
0: Ah oui.
1: Un.
0: Ah
1: oui. Ça, tu fais des trucs.
0: Oui, on va passer à un autre sujet parce que je suis déjà fatigué là. Je suis déjà... Michel qui fait du yoga, qui fait de l'aquabike, du vélo et qui marche beaucoup. J'en peux plus. Ça fait beaucoup
1: oui,
0: déjà.
1: Bah, elle a raison.
0: Non, je préfère cuisiner moi avec Michel. Oui. Ah, Michel cuisine. Et quoi, s'il te plaît?
4: Ah bah pareil, moi aussi cuisine orientale j'aime bien tagine. Alors c'est couscous avec tagine de boulettes.
0: Okay.
4: Et ça je faisais ça même quand j'étais à la cantoche et voilà et ça partait bien.
0: T'amalgames toutes les recettes, hein. tu mélanges les origines, donc couscous, paella, clafoutis aux cerises, j'ai vu un côté dessert, pas mal ça.
4: Oui aussi, oui.
0: Et alors tu fais
4: de la moutarde
0: oui,
4: aussi aux
0: cerises. C'est ça ce que j'allais dire, c'est quoi ça, la moutarde à la cerise?
4: Voilà, on fait une petite note particulière pour ajouter ça, parce que bon, bah, dans Lyon il y a les cerises et puis c'était un petit hommage.
0: Les cerises séchées au soleil, ouais, avec de la moutarde, c'est un petit mélange de sucré salé, du coup c'est pas mal ça. Hein.
4: Ouais, c'est pas mal du tout.
0: Et ouais, tu parlais de la cantoche parce que tu as été cuisinière hein, dans la cantine d'un collège.
4: Voilà,
0: on y va. Pour la question, un point de plus, tu as une belle occasion là de te faire plaisir et de nous faire plaisir. Petit extrait.
5: Tu sais souffrir, tu sais faire le mal.
6: Mal.
5: Soit...
0: Alors, Alors, on parle des dentistes. Et à l'origine, Michel, le Tipex, tu sais le Tipex, le célèbre correcteur rouge, la compasse, le correcteur, voilà. Eh bien, à l'origine, le Tipex a été inventé par des dentistes. C'était pour blanchir les dents. C'est à la base, l'origine, c'est ça. Est-ce que c'est vrai ou faux? Top chrono.
4: Pour blanchir les dents?
0: Oui, le Tipex, il a été inventé pour ça, par des dentistes. Vrai ou faux, vite.
4: Moi, je dis que c'est faux.
0: Tu dis que c'est faux.
1: Oui, mais enfin, c'est une deuxième fois après le bip. Hein,
0: oh, c'était juste derrière, quand même.
1: Ouais,
0: là.
1: Mais enfin, on va arrêter. Le jeu, c'est le jeu. Hein, donc, Michel, je donnerai un avantage à Florent. Voilà.
0: Oui, d'accord. Non, mais c'est bien. C'est effectivement faux. Le correcteur liquide a été mis au point dans les années 50. Bon, juste pour masquer les erreurs de la machine à écrire à l'aide d'un petit pinceau. Quant au Tipex, lui, il vient de l'allemand Tipen et Ex. Ça n'a rien à voir avec les dents. Bravo, Michel.
1: Bien sûr. Allez. 2 pour Michel, 1 pour Florent. T'inquiète Florent, je vais méga te favoriser puisque toi tu réponds toujours.
0: On lui donnera 12
1: avant
0: secondes.
1: Le top.
0: 12 secondes.
1: Voilà. Allez, Étienne Dao et Dany. Oh là là, on adore cette chanson comme un boomerang. Ce petit duo de l'amour, vous écoutez ici, on vous aime, à tout de suite.
0: Parlez de nous pour le duo de l'amour.
1: Non, je parle d'Étienne Dao et Dany.

0: 12h25. Ouais, fait des vocalises maintenant.
1: J'adore.
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1: Ici, nous sommes avec Florent, qui joue avec ici Loire-Océan, qui a un point, ouais. Contre Michel, qui a deux points. Bon alors, est-ce que tu aimes chanter? Tu aimes le karaoké? Est-ce que tu aimes tout ça, mon petit
3: Fouchon? Moi, je suis pas fan. J'adore la musique, mais chanter, karaoké, bon.
1: Oui, mais t'adores la musique. Tu connais plein de groupes.
3: Ah, j'adore la musique. Oui. Ah,
1: ça, c'est bien, parce que là, figure-toi que le quiz musical, c'est une spéciale succès, des gros succès, des gros groupes de rock et compagnie.
0: Anglo-américain.
1: Oui, okay. C'est quand même des groupes de rock.
0: Anglo-américain.
1: Oh, j'en peux plus, j'ai envie de le battre. Mais il faut que ça s'arrête. Alors écoute bien, c'est deux morceaux l'un après l'autre et tu devras trouver les deux pour marquer deux points. Premier point. Ah non, Fredo, non, il faut mettre la musique.

0: Wow. 1-1, I love rock and roll. C'est qui, top pronom?
1: C'est Joe Andrade.
0: Oui, c'est Joe Andrade. Tu as le premier point. I love. Je rêvais de lui ressembler, j'adorais cette meuf.
2: I love rock and roll. Ça en passe, hein.
0: Ouais, ça met la patate. Alors, ça, c'est le premier.
1: Oui.
0: Et ça, c'est le premier. Donc, tu as déjà un point. C'est-à-dire que tu as rattrapé Michel. Tu as maintenant deux points. Ah. Alors, pour marquer un troisième point, mon petit bonhomme, il va falloir me trouver cet énorme tube. Ouais.

0: What was that?
1: Ça c'est ZZ Top, c'est la grange, le morceau.
0: Nos amis barbus. Allez, nous sommes à 3, mon Flo-Flo, bravo.
2: Michel, attention, il a 3, elle vient de le dire, Madame Damito. Oui. Tu as 2, mais tu peux marquer 2 points et donc garder la main. Voici ton premier quiz, écoute.
3: Michel.
2: Alors Michel. Bien sûr, ben oui. Non, je plaisante, c'est pas du tout ton quiz.
0: Ah bah non, c'est trop facile.
2: Attendez, c'est trop facile. Surtout qu'on a dit que c'était anglo-américain.
4: Voilà,
2: Gérard Le Normand, il est pas.
0: Non, surtout qu'on a dit que c'était du rock. Hein. Gérard Le Normand, c'est pas un rocker.
2: Oh, vous savez, des fois, il est un peu rocker.
0: Voici
2: les clés.
0: D'accord. Allez.
2: Allez, voici ton premier morceau. On y va.
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2: Tony Hunter,
4: je crois.
2: Attends. Prends ton temps en top chrono, qui chante? Réfléchis.
4: Sonny Hancher.
2: Ouais.
4: I got you.
2: Oui, t'as le même anglais.
0: On dirait Bastien.
2: Bon, Sonny Hancher, on le prend, oui, Sonny Hancher. Sonny Hancher. On le prend.
0: Tu vas reprendre Michel sur l'anglais? Tu vas te permettre ça? Tu vas t'autoriser ça?
2: Sonny Hancher.
0: Non, mais tu es né avant la honte, toi. Le gars reprend Michel. Allez.
2: Bon, félicitations, ça fait un point. Dis donc, égalité, Michel, 3 partout. Et là.
0: Et là, c'est le drame. Il y a un deuxième morceau à trouver.
2: Il y a un deuxième morceau. Et tu peux prendre la tête. On y va. C'est du anglo-américain.
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4: Rolling Stones.
2: Et tu me dis en 10 secondes.
4: Les Rolling Stones.
2: Paint in black, c'est signé. Palam, palam. Comment?
4: Les Rolling Stones?
2: Non, mais en plus, la réalisatrice me reprend sur mon anglais. Paint in black, eat black. Bon, c'est pas grave, c'est le Rolling Stones.
6: Oui!
2: Michel, bravo, t'es en tête.
4: Merci.
2: 4 points. Oh là là.
0: Oh, non, mais je n'en peux plus. C'est-à-dire qu'à chaque fois, on est obligé de s'excuser auprès des managers, auprès des boîtes de disques. On est obligé de s'excuser tout le temps avec ton accent. Là, les gens ne comprennent même pas ce qu'on dit. Alors, ça fait 4 pour Michel, 3 pour Florent. Florent, tu vas tout déchirer après. Mais là, tout de suite, c'est la réclame. Pas que, c'est aussi l'actualité dans toutes vos régions, grâce aux 44 locales de votre radio ici. À tout de suite, mes petits bébés.
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10: Des idées de balade pour cet été en Gironde? Profitez des vacances pour découvrir la faune de notre département. Que vous soyez un ornithologue passionné, un amateur de randonnée ou simplement en quête de tranquillité au cœur de la nature. La Gironde regorge de trésors naturels à découvrir. Exemple, la réserve naturelle nationale de l'étang de Cousseau. L'étang de Cousseau qui est situé entre les étangs de Carcan-Gourtin et de la Cano et occupe 600 hectares. Ici, la vedette, c'est la loutre d'Europe qui partage son lieu de vie avec le chevreuil, le sanglier ou encore le blaireau. Côté oiseaux, on peut observer plus de 200 espèces, le balbuzard pêcheur, l'oie cendrée, la spatule blanche et la mouette rieuse. L'hiver, les temps attirent plus particulièrement les canards, alors que les grues cendrées et les bécassines préfèrent les marais. Il y en a 1215 espèces réparties en 16 groupes mentionnés dans le périmètre de la réserve. On peut visiter seul ou avec un guide. Vous avez toutes les infos sur reserve-naturel.org.
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0: Et oui, cette semaine, les petits amis, la finale de demain, vous gagnez en premier prix des vacances de dingue. 2000 euros de bons séjours pour le club Bellambra. Hein, c'est la destination préférée des familles, donc on rigole pas. Si vous gagnez pas ces 2000 euros de vacances, vous gagnez la machine à café de Malongo, 32 oui. dosettes, 6 verres en verre. On reprend les compétitions.
2: J'ajoute le livre de Bernard Minier quand même, Rupture. D'où vos livres.
0: Ah oui, non, mais non, ah ça, oui. Non, rien ne vaut. Laisse-nous avec Nadine Mousseline.
2: Ah oui, Mousseline Darailey.
0: Et voilà. Florent, tu as 3. Mais là, ouais. tu vas pouvoir marquer 3 points de plus et tu vas les remporter. Alors, c'est la canicule, on a eu le message alerte anti-canicule. Ça tombe bien parce que toi, ta petite manie, c'est...
12: Choupipi sur le gazon pour arroser les coccinelles.
0: Ah, toi, ta petite manie, le matin, tu sors à poil et tu vas pisser dans le jardin.
13: Exactement.
0: Voilà, donc en cas de canicule, c'est formidable. Mais comment tu fais l'hiver, mon petit canard ?
13: Eh ben, je me cherche un peu plus pour trouver le machin, mais j'arrive à le faire quand même.
0: Ah ouais, on a le cul un peu froid là quand même. Hein,
13: que un peu froid, ouais, mais bon, ça fait partie de la vie. Hein, on est sur Terre, faut en profiter.
0: Oui, mais c'est un petit contact avec la nature, faire pipi dans le jardin. Oui. Là, oui, on arrose les coccinelles, quoi, ça.
13: Voilà.
0: Bon, alors tu as un défaut, tu procrastines.
13: Bah, je lutte contre la procrastination.
0: Oui, enfin, tu glandes, quoi. Tu luttes contre le glandage. Moi aussi, je suis très glandeuse. Voilà. Mais comment tu fais pour lutter? Si t'as un tips, moi, ça m'arrange.
13: Eh ben, j'en ai pas vraiment. Je me mets des coups de fouet tous les matins. J'essaye de me motiver comme je peux trouver des...
0: Ouais. Oui, d'accord. Ouais, bah, t'es pas plus avancé que moi, quoi. Alors... Évidemment, on a eu beaucoup de candidats qui nous ont répondu à cette question. Si vous étiez un animal, à qui les ours, à qui les aigles, à qui les loups, à qui les lions, à qui les tigres? Ah, Florence est mon préféré de toutes les saisons confondues, parce que s'il était un animal, il serait un escargot.
2: D'accord.
0: Pourquoi ?
13: Non, parce que c'est protégé, c'est ça vit la nuit, personne l'embête, il n'a pas d'énormes prédateurs, il va où il veut, c'est mignon, puis ça fait pas de bruit.
0: Ouais. D'accord, ok.
13: Ça manque dans le jardin, ça se perd de ce que les gens plantent. Enfin voilà, c'est un peu. Ça procrastine toute la journée.
0: Ça, c'est pas faux. Ça met à peu près 15 jours pour faire le jardin, mais bon, voilà, c'est pas dedans, c'est bien. T'aimes bien. On procrastine jusqu'au bout, quoi.
2: Et puis ça se mange.
13: Voilà.
0: Ça se mange, mais tu vas foutre la paix aux escargots.
2: Pour ceux qui aiment les escargots, oui. C'est très français, les escargots.
0: Oui, d'accord, mais nous, là, on ne parle pas d'un escargot qui va se faire bouffer, on parle de Florent.
2: Moi, je ne parle que de bouffe, de toute façon.
0: Oui, ça, c'est sûr, et d'oseille.
2: Voilà.
0: Alors,
2: un petit escargot avec un petit peu d'oseille dessus, ça, c'est une bonne saveur, vous voyez.
0: Oui, d'accord, allez. Nous allons tout de suite marquer 3 points, mon petit canard. Nous allons jouer avec la question à choix multiples. Je te pose la question, je te fais des propositions. Et évidemment, tu auras 12 secondes pour répondre. Tiens, je te mets feu, Chatterton. Allons.

0: Demain, y a les Francofolies de La Rochelle qui démarrent. Et ça, on est bien content parce qu'on adore les Francos. Alors, les Francofolies de La Rochelle, il y a plein de concerts, c'est jusqu'au 14 juillet. Mais alors, il y a un autre pays francophone dans lequel il y a les Francofolies. Lequel? Alors, la Suisse, le Canada, la Belgique, le Damidolande. Dans quel pays il y a les Francofolies? La Suisse, le Canada, la Belgique, le Damidolande. Top chrono, 12 secondes. Et oui, c'est le Canada, bien sûr. Les Franco de Montréal sont là depuis 1989. C'est les mêmes que les Franco de La Rochelle. C'est l'un des plus grands rendez-vous musicaux francophones au monde. Il y a des centaines de concerts chaque été. Bravo, tu as 6.
1: Michel, pour l'instant, 4 points, mais elle n'a pas encore joué, Michel. C'est une bonne bataille hein, depuis tout à l'heure, là, depuis midi. C'est celui qui rattrape l'autre. Donc voilà, moi j'y crois jusqu'à 13h.
0: J'y crois encore.
1: Notre Michel, ici au CERF, qui vit avec Michel, rappelons-le. Voilà, qui voulait être institutrice. Et qui a exercé plein de métiers, on l'a évoqué, cuisinière, standardiste. Bon, elle fait des bonnes choses à manger. Côté voyage, on va se dire un petit mot sur les voyages. Tu aimerais bien voir la Thaïlande, par exemple. C'est une destination qui pourrait te plaire. Pour cet été, peut-être.
2: Oui, bien sûr.
1: Et alors, tu le prévois ou c'est un projet ou pour l'instant c'est pas encore mis en place?
2: Oui, c'est un projet, mais c'est vrai que c'est un pays que j'ai vraiment envie de visiter. Oui,
1: ouais, non, mais je prends des idées pour cet été.
2: D'ailleurs, et puis déjà aussi, rien que le côté cuisine chez eux, c'est magnifique.
1: Je comprends.
2: Déjà ça.
1: Tu fais quoi cet été d'ailleurs? Tu pars un peu de la Nièvre? Tu sais ce que tu vas faire?
2: L'été, non, pas trop. On va
1: bouge pas.
2: Plutôt en septembre. Bouger en septembre plutôt. Bah, parce que l'été, je fais des allers-retours, mais dans le coin.
1: Ok. Bah, tu sais que tu vas peut-être gagner 2000 euros avec Bellembras, hein, donc tu vas peut-être choisir ta destination. T'irais où, d'ailleurs, si tu gagnais 2000 euros avec Bellembras, tu peux choisir ta destination en France, t'irais où?
2: Peut-être en Corse.
1: En Corse, ouais, ok, voilà, ouais. Peut-être un endroit que tu connais pas. Il paraît que t'as un mauvais caractère, ça s'entend pas, là.
2: Non.
1: Oh bah écoute, c'est marqué sur ma fiche, hein. Alors, c'est une vérité ou c'est pas vrai?
2: Oui, c'est tout à fait vrai.
1: Ah, toi, tu dis non.
2: Bah, il y a du sicilien, un peu.
1: Oula.
2: Voilà.
1: Oula.
2: Et puis de l'allemand de l'autre côté, alors.
0: Oh la vache.
1: Ouais, tu connais la branche sicilienne de Joe Malongo, donc.
0: Qu'est-ce qu'il dit, Michel?
1: Michel.
2: Mais il s'adapte.
0: Pauvre Michel.
2: Alors, il n'a pas bon caractère non plus, hein.
0: Hop.
1: Allez, hop, ça y est, tu l'as habillé pour l'hiver. Alors, on parlait des animaux, là. Toi, si t'étais un animal, tu serais quoi?
2: L'éléphant.
1: Ah oui. Alors après l'escargot, l'éléphant. Pourquoi l'éléphant? Même question. Très Florent.
2: Bah parce que c'est. Ils sont.
1: C'est une très bonne explication.
2: J'aime bien les éléphants. Voilà. C'est un animal qui. Je trouve qu'ils ont.
1: Mais t'en verras en Thaïlande.
2: Comment?
1: Bah t'en verras en Thaïlande, si tu vas en Thaïlande.
2: Ouais, en plus.
1: Allez, on joue.
0: On joue.
1: Oh, avec ce dessin animé dans les années 80 qui a fait le bonheur de mon enfance.
0: C'est générique.
1: Oui, ouais, c'est génial, on explorait le corps humain à l'intérieur et tout. La belle vie. Bon, allez. Quelle est la durée de vie moyenne d'un globule rouge? Attention, 10 secondes, hein. On ne prendra pas 11 secondes. Hein. Quelle est la durée moyenne d'un globule rouge dans l'organisme? Voici les propositions. 2 jours, 2 semaines, 4 mois, éternel, comme Valérie Lamido. 10 secondes.
2: Alors, c'était 2 jours, l'autre...
1: 2 semaines, 4 mois, éternel. 2 jours, 2 semaines, 4 mois, éternel.
2: 2 semaines.
1: 2 semaines. C'est bien, tu as rempli le contrat, tu as répondu dans les 10 secondes. Mais t'as mal répondu. C'est 4 mois un globule rouge qui vit en moyenne 120 jours. Donc ça fait 4 mois avant d'être remplacé par un nouveau, en sachant que notre organisme en fabrique 2 millions chaque seconde. Waouh!
0: Bon, ça fait 6 pour Flo Flo, 4 pour Mimiche. Et là, tout de suite, les gars, 1998, rappelez-vous.
1: La Coupe du Monde.
0: Zizou, on a gagné. Et là, c'est ta, ta, la,
1: ah bah oui.
0: Ta. First I was a fraise, I was petrified, I will survive.
1: Comment vous avez dit?
0: Bah, je le fais à la Bastien. Hermès, House Band. First I was a fraise, I was petrified.
1: Attendez.
0: Allez, I will survive. 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
1: Attendez, deux buts de Zinedine Zidane.
0: Je sais même pas comment il s'appelle.
1: But d'Emmanuel Petit, 92e minute, 1-0.

0: ce soir France-Maroc, les gars.
1: Bien sûr, on se souvient tous de là où on était le 12 juillet 1998.
0: Ah ouais. Eh bien, ouais. Moi, j'étais moi, j'étais sur les champs.
2: Ah, t'étais sur les champs.
0: Ouais, j'étais crevé.
1: Un truc de malade. Les champs, ce sera un peu compliqué hein, ce soir. L'étoile est fermée.
0: Eh ben, c'est bien dommage parce que fut un temps, on pouvait aller sur les champs fêter tout ça. Et c'était dans la joie et la bonne humeur.
1: France-Maroc ce soir à 22h30 dans la joie et la bonne humeur.
0: Bah
1: donc.
0: Ouais, parce que c'est la joie et la bonne humeur, les gars.
1: La liesse populaire.
0: Eh oui, mais ça, on est punis maintenant. Allez, jingle.
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1: On rigole pas ce soir. Hein.
0: On est au taquet. Tu vas regarder le match ce soir, Florent ?
4: Oh non, pas du tout.
0: Tu t'en fous ?
4: Oh okay. Voilà, vraiment, alors ça me touche pas du tout ça.
0: Eh ben écoute, j'aime bien le foot quand c'est comme ça, on est en Coupe du Monde, on est tous ensemble. J'aime, c'est le seul moment où il y a un petit peu de solidarité entre nous. Voilà. Oh, si
4: ouais,
0: les gens.
4: J'ai l'impression que c'est en train de plus chose, mais.
0: Ouais. Enfin, en tout cas, si on pouvait tous s'aimer les uns les autres, enfin bon.
1: Dami d'Hollande, hein. C'est la devise.
0: Ça serait pas mal, c'est la devise du Dami d'Hollande.
1: Oui.
0: Alors, okay. nous allons parler d'une anecdote à toi avec cette chanteuse. Eh oui, on va parler de Nina Hagen. Alors Nina Hagen, on adore parce que bon, elle était interdite de séjour en France hein, parce qu'elle faisait pas mal de, elle était rock and roll et elle revient après des années d'absence au festival d'Arc de Châteauroux. Et t'étais éclairagiste, que s'est-il passé?
4: Eh ben, il s'est passé que quand ils sont arrivés, ils ont fait les balances comme ça se passe tous les après-midi sur scène. Mmh. Et dans l'après-midi, je me suis mis, enfin, on s'est branché, j'ai branché un des guitaristes là, qui était sur scène avec elle. On est devenu potes quoi. On a passé la tournée des bars l'après-midi. Il m'a dit qu'il a enregistré justement l'album sur lequel et la chanson qu'on venait de passer là, l'African Reggae. Et du coup le soir pendant le concert, j'ai fait la poursuite et après le concert, la fille qui faisait les lumières m'a emmené dans la loge caravane de Nina Hagen et on a passé une petite heure ensemble. Enfin, on était 3 ou 4 dans la caravane à boire du champagne, à parler. Et quand je suis parti, elle m'a embrassé sur la bouche.
1: Non.
0: Soupe de langue avec Nina Hagen, le gars. Et voilà.
4: Bon, c'est vieux, mais c'est toujours rigolo.
0: Bah, c'est vieux. 88, c'est pas si vieux.
4: Ah, c'est pas si jeune.
0: Oh, on ne m'en parle même pas. Alors, il paraît que si tu devais déjeuner avec quelqu'un, tu adorerais déjeuner avec un Bouddha. Pour quelle raison?
4: Ouais.
0: Mais pourquoi?
4: Parce que je pratique le bouddhisme de Nichiren, Namuro Rengekyo. Et du coup, il y a une espèce de sagesse là-dedans. Et quand il faut manger lentement pour bien digérer, pour être bien dans son corps. Je pense que la présence d'un Bouddha pour manger lentement et bien digérer dans son corps serait parfaite.
0: C'est pas mal, je suis d'accord avec toi. Bon, c'est voilà. Super. Alors mon petit Bouddha, mon petit topette, tu vas essayer de marquer 5 points. Et là, ça serait magnifique. C'est une question sur le foot. Dommage, tu n'aimes pas le foot.
1: Vrai.
0: Mais
1: oh,
0: bon.
1: Le pauvre.
0: Oui, mon frère, c'est assez connu quand même.
1: Ah,
0: alors écoute bien. Quel célèbre club de foot a pour devise droit au but? Quel célèbre club de foot a pour devise droit au but? Top chrono.
4: C'est le français.
0: Ah bah oui. Football, droit au but.
4: Droit au but.
1: Et voilà.
4: Au pif, allez, du PSG.
0: Non, c'est.
1: C'est vraiment le club qu'il fallait pas citer, quoi.
0: C'est Marseille.
4: Bah ouais, j'ai hésité entre les deux.
0: C'est Marseille. Marseille. Fred, il aime bien les bruits des
1: chronos. Ah là là là là.
0: Alors, c'est droit au but, c'est aussi à jamais les premiers, hein, mais.
1: Allez, l'OM.
0: Allez, l'OM, quoi. Okay. Bon, pas de points, mais tu restes en tête avec
1: voilà. Tu vas regretter de ne pas t'intéresser au football, hein. Dommage.
4: C'est pas très grave.
0: Oui, toi, il y a encore le bingo, tu vas te calmer tout de suite, toi.
1: Ah oui, mais enfin là, il y a quand même 5 points à prendre, hein. Là, Michel, on peut faire la différence. Là, on peut clairement faire la différence. On a pris un tout petit peu de retard sur la question à 3 points, mais là, on peut marquer. Ma petite Michel qui. Alors, c'est pas du tout avec Nina Hagen pour le coup. Toi, si tu pouvais déjeuner avec quelqu'un, là, ce serait qui? Un chanteur français?
5: Oui, entre autres. Enfin, il n'y en a pas qu'un, mais voilà, il y a Marc Lavoine, j'aime bien.
1: Oui. Alors, tu l'aimes bien parce que t'as une petite. Alors, t'as pas une histoire avec lui, mais. Vous êtes déjà croisé?
5: On s'est croisé.
1: Bah oui.
5: Il y a très longtemps.
1: Oui.
5: Il chantait Les yeux revolvers et il était passé dans une discothèque à Chitry. Le mini club pour pas le citer.
1: Okay.
5: Voilà, il y en a qui s'en souviennent, je pense.
1: Et donc c'était au début de sa carrière et vous avez bu un verre ensemble?
5: Tout à fait. Il était vraiment cool et on n'était pas, il y avait pas beaucoup de monde, mais c'était un dimanche soir et voilà.
1: Bah, sympa.
5: Il y avait, voilà,
1: un joli souvenir.
5: De potes et c'était une belle soirée.
1: Bah oui, c'est un joli souvenir. Alors t'as eu aussi la chance dans les années 70, en 75 je crois, d'aller voir un concert de
5: Claude François.
1: Waouh. Génial. C'était comment un concert de Claude François?
5: Ah ben bah, tu t'es pris dans l'ambiance et puis c'est.
1: Bah oui.
5: Voilà.
0: Et puis tu te transformes en Claudette en fait.
1: Alors,
0: hein.
5: Exactement.
1: Ce qui est fou surtout,
5: même
1: Michel,
5: si
1: c'est
5: pas
1: que.
5: Fan, hein.
1: Ouais, t'as réussi à rentrer sans billets, dis donc.
5: Exactement, parce qu'on avait une copine qui était culottée et qui nous a dit allez on va y aller et elle a été à la sécurité à l'entrée.
1: Ouais.
5: Je sais pas, elle les a baratinés et puis on s'est retrouvé là et voilà.
1: C'est génial ça. C'était sous un chapiteau à Châtenay-Malabry. Et effectivement, un petit clin d'œil, pas de sous, pas de billets. Et vous avez réussi. Et t'es devenu fan, quoi. Enfin, il paraît que t'as vraiment crié comme les fans, quoi. Comme les.
5: Exactement.
1: Bah ouais, comme une vraie. Bah oui, ça, je veux bien comprendre. Bon, allez, nous allons tenter Michel de marquer ses 5 points. Ça serait bien, hein. Je te le cache pas que ça serait pas mal. Avec un extrait, quelqu'un qui fait partie aussi de la génération Clo-Clo. Ils ont chanté ensemble, c'est Sylvie Vartan.
2: Oh, ce que c'est beau, la peinture
0: en couleur.
2: Même si vous n'êtes qu'un
0: homme. Amateur.
1: Bon, il me semble qu'on va parler de peinture. 10 secondes pour y réfléchir, c'est une question cash, je ne te fais aucune proposition. C'est à toi qui réponds. Comment appelle-t-on le support en bois, ou en métal d'ailleurs, qui permet de maintenir une toile lorsqu'un artiste peint? Top chrono, 10 secondes.
0: Question de maternelle, une fois de plus.
1: Excuse-moi, droit au but, l'OM. Question, mon fils de 7 ans, il connaît. Hein.
0: Ouais, ça va. Et question de maternelle, comme d'habitude.
1: Sylvie Vartan. Oui, Sylvie, le chevalet, tout ça, c'est
0: allez,
1: un ensemble.
0: Allez,
1: et Michel qui prend ses 5 points.
0: Raphaël et Luigi, à chaque fois, ils privilégient.
1: Ah là là, 9 points, bravo, bravo, bravo,
0: ouais,
1: Michel.
0: Ouais,

0: If You Were a Woman, Bonnie Tyler qui nous a quitté aujourd'hui. On écoutera d'ailleurs plusieurs fois un Bonnie Tyler dans la journée. Elle avait une opération des cordes vocales toute petite, ce qui a aussi emmené cette espèce de signature et timbre musical extraordinaire qui fait qu'on lui connaît cette voix que l'on aime tous.
1: Ben c'est bien, c'est super. Oui. J'adore quand tu nous racontes.
0: Mais sans cette opération, elle n'aurait pas eu cette voix de « Hey, darde !» Elle n'aurait pas fait ça.
1: Voilà. Bon, bah maintenant, c'est la réclame.
0: Ah bah écoutez, ça avait l'air de vous enchanter.
1: Bah oui, non, je voulais raconter des trucs avec Florent, mais c'est la réclame.
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1: Alors, mon petit Flo, t'as compris qu'il faut que tu déchires tout au bingo?
7: Ah bah là, pas le choix.
1: T'as pas le choix, on est d'accord?
7: Non, pas le choix, ouais.
1: Bon, ok. Qu'est-ce que tu fais ce week-end? Tu vas faire un peu la fête? Tu vas faire des trucs? Tu vas te promener? Qu'est-ce que tu fais ce week-end?
7: Là, je vais continuer à bosser sur ma baraque. Hein,
1: oui, bah évidemment. Enfin, ouais. Il va pas faire un peu chaud là chez toi pour faire des travaux là?
7: Il fait quand même très chaud.
1: Ouais. Voilà, on va se détendre un petit peu, on va se brumatiser là. Hein, voilà. Alors, mon chaton, pour t'encourager, je vais. Bon, tu aimes Acidici, tu aimes Deep Purple, tu aimes plein de trucs.
0: On fait des efforts sur cette fin de saison.
1: Bah, c'est ça que j'essaye de faire
0: comme
1: toi.
0: C'est l'influence Bastien, ça.
1: J'essaye que tu comprennes le nom des groupes. Voilà.
0: Purple.
1: Mais tu adores aussi lui.
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0: C'est Michael.

0: Michael Polnareff. Ravissante chanson qui s'appelle La Michetonneuse.
1: Ah oui,
0: ouais. Alors, une chanson sur les michetos, c'est pas courant, donc on était obligé de la passer. Alors écoute bien, mon petit canard, ce qui va t'arriver. À mon top chrono, tu vas avoir 10 secondes pour me donner un maximum de prénoms de garçons qui commencent par la lettre P comme poubelle, papa, Paris, tout ce que tu veux. En tout cas, c'est un maximum de prénoms de garçons qui commencent par la lettre P comme poubelle ou papa. Top chrono, 10 secondes.
2: Alors, Philippe, Patrick, Patrice,
0: Eh ben alors, il y en avait, tu m'en as donné trois. Il y avait Paul, Pierre, il y avait Pascal. Pascal, Prosper, putain, il y en avait plein. Aïe, aïe, aïe, tu m'en as donné trois.
2: Désolé.
0: Là. Flo.
2: C'est comme ça.
0: Aïe.
1: Bien, Michel.
3: Oui.
1: Michel. Michel, un soir en juillet. Ah, un soir, vendredi soir, tu feras la fête demain soir avec tes 2000 euros de Bellamois.
0: Oui, allez, ça va.
1: Michel, c'est... Non, mais ne vendons pas la peau de l'ours avant que la fontaine dans la maison l'ait tué. Parce que voilà. Il faut quand même faire 4 bonnes réponses.
0: Oui, c'est ça. Voilà.
1: Pour encaisser les 10 points du bingo, il faut faire plus que notre Florent. Il a fait 3. Donc, 4 points. Michel, 4 points. D'accord ?
3: Oui, ok.
1: Michel, on va t'encourager avec quelqu'un que tu aimes beaucoup.
4: On serait juste toi.
1: C'est Guillaume Grand. Et là, Michel, on est juste toi et moi. Toi et moi face au monde.
0: Toi et moi contre le monde entier.
1: Et oui, on est contre le David Hollande là.
0: Ouais, ça va.
1: Ça va, allez. Ça va. Non, mais Michel, ça serait sympa parce que j'aurai un candidat demain, ça permettrait quand même que j'arrive pas en l'ours total. Michel, maximum de prénoms. On cherche des prénoms masculins, des garçons, des mecs, voilà, des prénoms. Qui commencent par la lettre qui va arriver. 10 secondes, s'il te plaît. La lettre R. R comme ratatouille, rotule ou ravin. Top chrono, 10 secondes.
3: Alors, Rémi, Roland, Raphaël. Roger, René, et voilà.
0: Et on remercie Michel qui est à côté de Michel pour lui souffler.
1: On en a 5. Hein. Bravo, Michel.
0: Oh, ouais, ça va. Ok.
1: Ça
0: allez.
1: Va, j'en ai un.
0: Donc,
1: voilà.
0: Michel, on te retrouvera en finale. Topette, je suis désolée, mais tu as mon respect éternel.
2: C'est
0: mais non.
2: Comme ça, c'est pas grave. Bravo, Michel.
0: Bravo. J'ai envie de dire ce soir, les Bleus, allez-y. Kiki, marque des buts, s'il te plaît. Je remercie Céline à la Réal, Fred à la Technique, Sadika au Standard, Maître Coupez au Savoir. Éric Bastien à la modestie.
1: Bien sûr, écoutez, vous en avez 3, c'est vous qui en avez plus, détendez-vous là. J'en ai qu'un. Hein.
0: Mais j'ai rien dit, j'ai dit la modestie.
1: Mais je suis modeste.
0: Non, pas du tout. Ah, allez, je vous embrasse, je vous aime, vive les Bleus, à demain.
1: Je vous ai dit que j'étais le meilleur, non ?
0: C'est bisous. Ça, modestie.
1: Attendez, Wendy Bouchard, prenez ma défense.
5: Je ne peux pas vous départager, moi je suis une arbitre neutre.
0: Ouais. Exactement, c'est la Suisse, Wendy Chou.
5: Mais je vous envoie toute ma tendresse.
0: Oui.
5: Et puis, je vais vous parler d'une aventure humaine, sociale, engagée, inclusive, avec les vacances de Golo et Richie, que vous découvrez au cinéma à partir de 22 juillet. Ce sont deux amis de la cité de Grigny, ce sont deux non-acteurs, mais qui sont formidablement filmés dans le film Les Vacances de Golo et Richie. Je reçois le réalisateur Ahmed Hamidi dans quelques secondes.
0: Oh, des bisous à vous deux.
5: Merci. À demain.
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1: Ok, les vacances de Golo et Richie, il y a aussi les vacances de Valérie et Ricky.
0: Non, il y a Golo et Richie, il est 13h, vous écoutez ICI, et ça rime avec Ahmed Hamidi. À demain, mes chéris.
1: 13h, ça rime avec Ma France, Wendy Bouchard.
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5: Bonjour à tous, merci d'être à l'écoute dans une France derrière les Bleus ce soir, 22h pour une place en demi-finale du Mondial de foot France-Maroc. Ça va tirailler dans certaines chaumières où la double nationalité est sacrée. On part aussi sur la route du Tour de France. Le peloton affronte 4000 mètres de dénivelé, 4 cols, notamment le fameux Tourmalet, une épreuve taillée pour les favoris. Nous serons sur la moto du Tour avec Bruno Blanza. Sur le front des incendies, le bilan est lourd. Plusieurs feux encore en cours, 325 départs de feux recensés par le ministre de l'Intérieur, notamment dans la Drôme, les Pyrénées-Orientales, l'Hérault, le Cher, le Loir-et-Cher, l'Indre et l'Ardèche. La France est dans une gestion court-termiste du réchauffement climatique. Il est urgent d'agir, dit le Haut Conseil pour le climat. La mort de la chanteuse britannique Bonnie Tyler, elle avait 75 ans. On réécoutera sa voix de légende qui a marqué les années 80. Nous serons aussi à Bormes-les-Mimosas dans ma France, élu hier village préféré des Français. C'est un grand honneur, vous l'entendrez, pour le maire. Et puis 13h15, je vous parle d'un des films touchants de l'été, sorti au cinéma le 22 juillet. Les vacances de Golo et Richie en Camargue. Les deux amis de la cité de Grigny partent avec des enfants privés de vacances. Un itinéraire sur la générosité et sur le social porté par ce duo de non-acteurs. Le réalisateur Ahmed Hamidi nous rejoint dans ma France. Nous serons donc des millions ce soir à 22h à suivre le match des Bleus en quart de finale de la Coupe du Monde. La France sur la route d'une troisième étoile qui affronte le Maroc, une équipe redoutable, sixième au classement FIFA, près de 4 ans après la victoire des Bleus en demi-finale du Mondial 2022. Ils retrouvent donc les Lions de l'Atlas avec, pour les Marocains, vous l'entendez, un sacré parfum de revanche. Voilà pourquoi dans certains foyers ce soir, l'ambiance sera explosive, notamment à Reims. Nous sommes dans la famille Bonnard-Sadki, française côté mère, marocaine côté père. Les deux drapeaux seront brandis pendant la rencontre. Et Salomé Pineda, pour ici, vous avez vu un avant-goût de l'ambiance de ce soir.
7: Sur la terrasse, la déco est prête. Un drapeau bleu, blanc, rouge flotte à côté d'un drapeau marocain. Liam, 11 ans, les observe avec un sourire en coin. Lui a choisi son camp pour ce soir.
8: Je suis pour le Maroc, j'espère qu'on va gagner. Je suis d'origine marocaine, du coup, je peux faire pour écrire l'histoire, pour gagner la Coupe du Monde, quoi.
7: Et dans son maillot Puma Marocco 2026, le fiston aux bouclettes brunes bombe le torse quand il parle de son idole.
8: Ce qui est trop fort en défense et tout.
7: Juste à côté, son parrain, supporter des Bleus, taquine ses oncles marocains, supporter des Lions de l'Atlas. Et pendant ce temps, Bouchra, la tata et maîtresse de maison, sert le thé de la paix.
9: On fait des verres. On compte, c'est vrai qu'on compte pas les verres. C'est moi qui accueille, qui réunit à chaque fois. Les Marocains sont arrivés en quart de finale. Déjà, ils vont lancer une revanche là.
10: Violaine, Mourad.
11: Merci Bouchra.
7: Voilà le papa de Liam, Mourad. Il fait une bise à Violaine, la maman dont il est séparé.
12: On n'a pas le même maillot, mais on est quand même unis, France et Maroc.
11: Oui, comme on dit, le foot c'est fédérateur, ça rassemble tout le monde. Moi, ma double culture, pour moi, c'est une richesse. Donc ça fait un bon mélange, c'est ce qui fait de moi ce que je suis aujourd'hui. L'amitié, l'humilité des deux équipes, même si c'est des superstars quand ils se rencontrent, il y a toujours le respect qui passe avant le sport.
12: Tout ce match-là, ce sera que du positif, puisque si c'est la France qui gagne, on sera content, et si c'est le Maroc, on sera encore plus content.
7: Et pour le pronostic de ce soir, tout le monde est tombé d'accord. La famille mise sur deux partout avec un tir au but qui départagera leurs deux équipes.
5: France-Maroc, 22h à vivre en direct de Boston. Premier quart de finale de ce mondial. Une rencontre qui sera placée en France sous haute surveillance. Le ministre de l'Intérieur s'attend à des rassemblements importants. Laurent Nunez entend faire preuve de la plus grande fermeté en cas d'incident. On y revient en tout cas sur ce match dans le journal du mondial dans 10 minutes. Et vous pourrez suivre cette rencontre évidemment avec notre émission spéciale en vidéo sur ici.fr à partir de 21h30. L'épisode de chaleur gagne du terrain. 72 départements placés en vigilance orange pour canicule. Il n'a jamais fait aussi chaud, tout mois confondu hier, notamment à la station historique de Marseille-Marignane, avec 41 degrés recensés à l'ombre, comme à Canet-en-Roussillon, comme à Sète. D'ici 2050, le rapport annuel du Haut Conseil pour le climat souligne que la France pourrait connaître 5 fois plus de jours de chaleur qu'aujourd'hui. Et notre pays n'agit pas assez. Son action doit changer d'échelle, car la gestion de crise à court terme ne suffit plus. C'est ce que dit notamment le président du Haut Conseil, Jean-François Soussana, au micro de Célia Kilray.
13: Il faut engager la décarbonation, il faut que nous allions au niveau mondial vers la neutralité carbone. Même si tous les pays ne jouent pas le jeu de la même manière, l'Europe a intérêt à se décarboner parce que ça fera baisser la température de quelques dixièmes de degrés et ce sera essentiel pour le bien-être et pour l'économie puisque le coût de l'inaction climatique est bien supérieur au coût de la transition qui n'est que 1 à 2 points de PIB.
5: Et si on ne fait rien, la nature ne va pas cesser de cuire ni de brûler alors que le constat ce début juillet est terrible. Près de 8000 hectares ravagés, vous allez nous le dire. Bonjour Marine Le Génie.
14: Bonjour Wendy, bonjour à tous.
5: 2 fois plus que sur la totalité du mois de juillet l'an dernier, à tel point que le ministre de l'Intérieur, Laurent Nunez, demande une solidarité indispensable en appelant les préfets à engager une démarche auprès des entreprises pour faciliter la mobilisation des sapeurs-pompiers volontaires. Toutes les actions comptent face à ces incendies toujours en cours. On a identifié tous ceux qui font rage en ce moment, Marine.
14: Oui, au total, vous l'avez dit, plus de 7800 hectares
7: depuis le début du mois de juillet. 5 départements restent en rouge, en risque très élevé, principalement dans le sud. Et un inquiète particulièrement à 7h, c'est dans la Drôme, près de Die. La préfète vient de faire un point. 13 canadaires sont mobilisés, des habitations ont pu être sauvées. Les conditions sont très difficiles avec beaucoup de vent. 3000 hectares parcourus pour le moment. Le feu a légèrement progressé dans la nuit. En revanche, ça va un tout petit peu mieux dans les Pyrénées-Orientales. La situation s'améliore de jour en jour à Trévillac, selon les pompiers, mais on reste d'une extrême prudence car ce feu qui a ravagé 4900 hectares n'est pas totalement fixé et la moindre étincelle peut le faire repartir. Les habitants de 9 communes peuvent rentrer chez eux dans ce secteur. En Ardèche, à Saint-Georges-les-Bains, le vent se lève cet après-midi, ce qui inquiète aussi les pompiers. À 10h, le feu avait parcouru environ 120 hectares. Enfin, en Savoie, environ 4000 à 4500 personnes sont actuellement bloquées dans la station de Pralognan. La route d'accès ne devrait pas être rouverte pour le week-end. Hier, un jeune pompier volontaire est mort en luttant contre ce feu de végétation.
5: Et ça brûle également plus au nord.
7: Et oui, les incendies ne sont plus l'apanage de la moitié sud, près de Bourges, dans le Cher. L'incendie n'est pas tout à fait fixé, mais il n'y a plus de risque concernant le site industriel d'armement KNDS, classé Céveso, hein, qui inquiétait. Une centaine d'habitants de la commune de Mortomier ont dû être évacués hier soir. Enfin, dans l'Indre, les nouvelles sont rassurantes. La tête de feu est fixée, ou quasiment fixée selon la préfète. Un feu de végétation a parcouru 1000 hectares à une quarantaine de kilomètres à l'ouest de Châteauroux. Manon Klein était sur place pour Sibérie.
10: L'incendie a fait des sauts, c'est pour ça que la surface parcourue est importante. Colette et Marc ont dû partir en urgence de chez eux.
14: C'est quelqu'un qui est venu pour nous dire « Fais gaffe, ça brûle là, fais attention ». Et après, ça a continué à grandir vers le Blison. J'étais voir. Ah ben les flammes, elles étaient belles.
15: On nous a demandé d'évacuer, alors on évacue. Et ouais, mais c'est tellement sec, ça avance vite. Hein.
10: Les pompiers se sont tout de suite mobilisés autour des quelques habitations menacées, mais dans le coin, il y a aussi des agriculteurs. Comme Jean-Paul Pétrou, c'est un ami qui l'a prévenu.
16: Bah, qu'il y avait le feu à la blinerie, donc. Comme on a les vaches à bord, on y a été tout de suite.
10: Sauf que...
16: Il y en a qui ne veulent pas nous laisser passer.
10: Trop dangereux, cet agriculteur pourra quand même rejoindre son exploitation plus tard. Une cinquantaine de pompiers venus de Bretagne, prépositionnés dans la région, sont venus prêter main forte. La veille, ils étaient déjà mobilisés sur les gros incendies du Loir-et-Cher. Dans l'Indre aussi, les gros feux s'enchaînent. Stéphane Calimache est le directeur départemental des pompiers.
17: Pour nous, on est très fortement sollicités ces derniers jours, quoi. Et les équipes commencent à être fatiguées aussi, forcément.
10: Et hier encore, 5 incendies se sont déclarés, précise la préfète de l'Indre, Marie-Vonne Le Brignonnen.
18: On va voir comment ça évolue, mais 5 départs de feux naturels, ça paraît beaucoup. Il y a une enquête qui va avoir lieu et j'espère que si ces départs de feux ne sont pas naturels, on va trouver là où la personne qui sont responsables.
10: Les investigations viendront dans un second temps.
7: Un reportage signé Manon Klein, ici Berry.
5: Merci Marine Logénie, qu'on retrouve à 14h sur ICI. Manon, vous parlez d'investigations qui sont portées par des gendarmes spécialisés qui enquêtent pour déterminer les origines de ces incendies, à l'image de l'adjudant Johan de la cellule de recherche des causes et des circonstances des incendies à Perpignan.
19: Nous, on va s'attacher en fait à faire dans un premier temps le contour du feu, trouver le flanc droit, le flanc gauche du feu. Ensuite, on va trouver l'axe principal de propagation du feu et on va remonter petit à petit en amont de cet axe pour trouver le point d'origine, ce qu'on appelle le point d'éclosion du feu. On va travailler en entonnoir, c'est-à-dire qu'on va éliminer des hypothèses de départ. Ça va être par exemple la présence d'une ligne électrique au-dessus de la zone d'éclosion, ça va être l'absence de travaux qui ont été réalisés dans les derniers jours ou les dernières heures, l'absence de foudre. Et au final, on va avoir des hypothèses qui vont rester, par exemple un départ volontaire comme un mégot, comme une action humaine, un barbecue, des choses comme ça. Ou alors, on peut également avoir des jets de pétards ou des choses comme ça. Donc, nous, le but, ça va être, dans la zone d'éclosion, de retrouver les différents indices qui peuvent nous permettre d'étayer une hypothèse de départ.
5: Et sur ici.fr, vous retrouvez nos cartes sur l'état de sécheresse de votre commune, la carte des vigilances pour feux de forêt, celle liée à l'épisode de canicule du moment. Et puis, on ne cesse de vous le répéter, si vous avez un doute sur un départ de feu, vous appelez immédiatement les pompiers au 18. À côté du climat, je vous parle à présent d'un autre rapport important et édifiant sur le constat d'une lutte sous-dotée contre les violences sexuelles en France, en particulier sur les cas d'inceste. 130 000 enfants seraient victimes chaque année. En face, seulement 380 condamnations prononcées. C'est intolérable. Et après 6 mois de travaux, ce nouveau rapport souligne un problème de fond. Agathe Mahuet, on n'est pas à la hauteur de ces enjeux terribles. Avec des chiffres accablants mis en avant par les députés, 41% de classements sans suite aujourd'hui pour les viols incestueux et moins de 2 parents sur 10 qui tentent de protéger l'enfant quand les violences sont révélées. C'est donc un climat familial, judiciaire, sociétal qui tout entier n'est pas à la hauteur. Ainsi, vu la loterie que constitue d'après la commission la procédure judiciaire actuelle, tombera-t-on sur le bon juge, le bon policier ? Le rapport recommande de relever le niveau d'exigence de formation de l'ensemble des experts, de couper aussi temporairement le lien avec le parent auteur d'inceste dès que l'enfant a parlé et d'engager une réflexion sur l'instauration d'un statut de parent protecteur. Enfin, face aux tabous qui persistent, le rapport réclame de sortir du déni. Il demande à étendre dans la famille l'infraction d'inceste aux cousins et recommande de mettre en place des campagnes de prévention avec bandeaux d'avertissement lors de programmes télé.
20: Merci Agathe. À la une, politique, 6 Français sur 10 désapprouvent la déclaration de candidature de Marine Le Pen sous le coup d'une condamnation et malgré son pourvoi en cassation. La Cour indique d'ailleurs qu'elle fera tout pour hâter sa décision et pour la rendre avant la présidentielle le 18 avril. Mais selon une source judiciaire, dans tous les cas de figure, Marine Le Pen ne portera pas de bracelet électronique avant le scrutin. Il est 13h11 et nous partons maintenant sur la route du Tour de France avec un peloton reparti. Il y a une petite demi-heure de Pau, la capitale béarnaise, direction Gavarny, à travers l'un des cols mythiques de la Grande Boucle, à 2000 mètres d'altitude, un peu plus même, le Tourmalet. Bruno Blanza, on vous retrouve sur la moto ici, partenaire du Tour pour cette 6e étape charnière, cher Bruno. 4000 mètres de dénivelé, un passage par des cols légendaires. Autant dire que les favoris vont s'expliquer aujourd'hui pour cette étape.
21: Oui, il y a de grandes chances, on les attend en tous les cas, on les a eus et ils se sont mis déjà à l'œuvre et de belles manières, notamment sur les premières étapes à Barcelone. Mais là, c'est la vraie grande première étape de montagne au moment où nous entrons avec la moto ici dans le département et la région Occitanie de nouveau. Et nous avons les Pyrénées vraiment face à nous. Elles s'élèvent très haut, il fait encore très chaud sur les routes du Tour aujourd'hui, Wendy, et on a de grandes chances de voir Tadej Pogacar, 4e du général, attaquer probablement dans le Tourmalet. Le Tourmalet, le mythique col qui fait partie des 4 difficultés de la journée avant l'ascension finale et inédite vers Gavarny. On attend également probablement Vingegaard. Voilà, tout le monde sera probablement présent parmi les cadors, au moins pour marquer les esprits. Le peloton qui va passer par Lourdes avant, et on imagine les adversaires de Tadej Pogacar fermer les yeux à ce moment-là et espérer le miracle qu'il ait enfin le Slovène un jour sans dans ce Tour de France.
20: Bien sûr, et l'un de nos espoirs, Paul Sexas, on en parle, 19 ans, ce sera pour lui l'une de ses premières étapes de haute montagne, ce grimpeur de la Décathlon CMA-CGN, 19 ans, prodige du vélo. Que peut-on espérer pour cette étape pour lui, Bruno ?
21: Ben déjà qu'il soit dans le rythme, qu'il soit présent. Il y avait quelques doutes sur sa forme avant le départ à Barcelone. Finalement, il est là, Paul Sexas. Il joue avec les meilleurs, on l'a vu sur les dernières étapes. Donc on attend qu'il soit présent. Écoutez-le, au départ, il y a une heure de l'étape, au micro de Radio France.
22: Aujourd'hui, une belle étape de montagne pour se tester. Je suis impatient d'être au départ. Et puis voilà. Forcément, ça va être une petite bagarre, j'espère. En tout cas, on l'espère tous. Mais forcément, ça va être le cas avec les équipes, les forces en présence. Et voilà, on verra comment ça se passe.
21: On l'attend, Paul Sexas au tournant. Il y a la pression populaire. Je voyais tout à l'heure un panneau sexationnel sur les routes du Tour. Et puis double pression parce qu'il y a le président Emmanuel Macron qui sera présent sur les routes du Tour aujourd'hui pour une partie de l'étape.
20: Merci Bruno Blanza sur la moto ici, partenaire du Tour de France. 13h30, on retrouve Gilles Damingui pour le journal du Tour. Des points toutes les demi-heures à l'antenne et sur ici.fr. Nous sommes désormais à Bormes-les-Mimosas dans le Var. Une magnifique commune provençale qui a été élue hier soir village préféré des Français à l'issue du vote des téléspectateurs de l'émission du même nom que présente Stéphane Bern. Une commune superbe, perchée à 145 mètres d'altitude avec une vue sur les îles du Levant, le Cap Bénat, la paix du Lavandou. C'est un honneur que ce label pour ses habitants et pour le maire qui s'exprimait sur Ici Provence ce matin. François Arizzi.
23: Ça fait rêver, hein. C'est vraiment un moment exceptionnel dans une vie de maire que d'avoir une telle récompense. C'est de la fierté d'abord, et puis c'est le résultat d'un travail accompli depuis des années et des années pour fidéliser nos vacanciers, pour fidéliser les personnes qui viennent nous rencontrer à Bormes-les-Mimosas par un travail de longue haleine et je pense de qualité aussi. Me demandez-moi qui suis originaire de mon village, ce qu'il y a de merveilleux, je vous dis tout parce que voilà, on se perd dans les ruelles, il y a le fleurissement, il y a les animations, il y a des équipements publics que l'on a pu mettre en place. Voilà, c'est un tout qui fait cette quiétude et cette chaleur dans le village. Et puis après, il faut voir que sur la commune, à deux pas, nous avons la station balnéaire qui apporte le complément aux visiteurs.
20: Le maire de Bormes-les-Mimosas, heureux, Bormes élu, village préféré des Français. On y revient demain avec Stéphane Bern qui sera notre invité dans Ma France. Et puis la chanteuse britannique Bonnie Tyler est morte à 75 ans dans un hôpital du Portugal où elle possédait une résidence secondaire. Elle avait une voix exceptionnelle, atypique, un timbre, un style phare des années 80 quand sa carrière explose en 1983 avec ce titre de légende.

0: Tyler, récompensé par 3 Grammy Awards et décoré en 2023 par le roi Charles III avec l'ordre de l'Empire britannique.
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0: Dans Ma France, on aime relayer des aventures humaines, solidaires, fraternelles, bien ancrées sur des valeurs. Les valeurs, ce sont des qualités essentielles à notre société, mais qui se perdent. Eh bien, vous allez les retrouver. Elles sont au cœur du film Les Vacances de Golo et Richie, que vous avez réalisé pour nous et qui sort le 22 juillet au cinéma. Réalisation avec Martin Fougerolles et Ahmed Hamidi, notre invité. Bonjour Ahmed.
2: Bonjour Wendy.
0: Et bravo, bravo pour ce film qui respire la vie et pour cause. Vous retrouvez des amis que vous avez déjà filmés il y a 2 ans, Golo et Richie, qui ne sont pas des acteurs, mais qui se sont construits l'un avec l'autre, l'un à côté de l'autre, avec des millions de followers sur les réseaux sociaux. Ils ont fait vivre à tous ces Français leur quotidien, leurs histoires touchantes. Ils jouent pas les stars, hein. Ils sont bruts, touchants, sincères. Ce sont pas des influenceurs, mais c'est vous qui les mettez aussi en valeur dans ces longs métrages, dans ces films documentaires, Ahmed.
2: Oui, c'est exactement ça. En fait, on les a découverts à l'époque du Covid. Ils faisaient des vidéos, ils avaient une relation très très spéciale.
0: Oui.
2: Et on s'était promis avec Martin Fougerolles, qui co-réalise, et avec Hugo Célignac de Chifoumi, d'aller les rencontrer. Mm. On a fait un premier opus avec eux, on a traversé la France il y a 2 ans.
0: À vélo.
2: À vélo, en tandem, j'étais venu vous voir.
0: Oui, absolument.
2: Et on a adoré l'expérience. Le film a plutôt bien marché au cinéma, c'est assez rare,
0: ouais,
2: pour des films documentaires.
0: Presque un demi-million d'entrées, magnifique.
2: Ouais. Du coup, on avait très envie, nous on leur avait promis de recommencer l'expérience, ouais, filmée ou pas filmée, ouais, d'ailleurs. Et puis là, on sort le deuxième opus, on est plus ancré Sainte-Marie de la Mer, donc il y a moins de voyages, mais il y a une belle rencontre avec
0: les gens du cru.
2: Les gens assez forts, ouais, les taureaux, les chevaux, la vie, la vie du sud qui ressemble d'ailleurs, Sainte-Marie de la Mer, je trouve que ça ressemble un peu à la vie des quartiers, qui sortent, ouais, des quartiers, il y a des similitudes.
0: Oui, bah c'est exactement ça qu'on ressent aussi. Ils sortent de Grigny, dans cette cité où ils partaient guère en vacances. Hein. Golo le raconte d'ailleurs, il n'a pas eu beaucoup de vacances lui, hein. Ça fait partie de ses vraies vacances. Lui est entrepreneur plutôt dans le social. Richie, lui, a un trouble autistique, il travaille néanmoins, et tous les deux se sont vraiment bien trouvés. Ils se bouffent le nez, on peut le dire aussi, parce qu'ils ont du caractère l'un et l'autre, mais ça rend ce duo qui n'est pas surfait, qui est vrai, très cinématographique aussi, Ahmed. C'est ça qui est incroyable.
2: Eh ben, je les trouve sublimes, ouais, à regarder. Ouais. Alors, c'est pour ça qu'on s'est approché d'eux. En fait, c'est difficile de regarder ses amis d'enfance, parce qu'aujourd'hui, ils ont plus de 40 ans.
0: Ouais.
2: Ils sont amis depuis l'enfance. C'est difficile de garder ses amis d'enfance, encore plus quand son ami a un trouble autistique. Et en fait, le rapport des deux est vraiment assez incroyable. C'est captivant. Je les trouve très très beaux.
0: Ouais.
2: Évidemment, ils passent leur temps à se chiffonner un petit peu, mais c'est un petit peu, c'est la famille.
0: C'est la famille, et je parlais de valeurs en préambule, et on les retrouve, ces valeurs-là. D'abord, ils ont le cœur sur la main, surtout Golo, hein, qui s'occupe de Richie comme si c'était son âme sœur, hein. C'est un ami d'enfance, mais c'est même plus que ça. Je voudrais que vous écoutiez, chers auditeurs, ce qu'il en disait, justement, Golo, sur Richie, chez nos amis de C'est à vous.
3: Et Richie, il a pris beaucoup, beaucoup, beaucoup de place. Pas dans mon cœur, dans mon corps, dans tout mon corps, partout. Je dors Richie, je me lève Richie, tu vois. Est-ce qu'il va bien? Est-ce qu'il a bien quelque chose? En fait, je sais pas comment la séparation va se faire.
4: Il y a pas de raison que vous sépariez?
3: Non, pas de, non. Mais en bon terme. Un jour, tu vas me laisser tranquille, un jour. Je passe ma vie.
5: Je fais ma vie, moi. Je vais me jouer à l'appartement.
3: Une clé.
5: Une clé?
3: Ouais. Moi, je serai pas là.
5: Tu sais pas, tu seras où?
3: Non, je serai pas là, je vais te laisser tranquille.
5: Ça, c'est sûr.
3: Comment ça, c'est sûr?
0: Je vais te laisser tranquille. Ah, c'est génial, c'est exactement leur relation. Duo de cœur, duo de chair. Ils ont des familles, ils ont des mamans qui sont incroyables, justement, ouais, mais ils se sont vraiment trouvés sur l'essentiel, Ahmed Hamidi.
2: Eh oui, c'est ce qu'on se disait, c'est difficile de rester amis, d'être avec nos amis d'enfance. Et ils ont tout laissé part.
0: Oui.
2: Tous les sépare, c'est très compliqué de vivre et avec l'un et avec l'autre. Pas simplement qu'avec Richie. Richie a un trouble autistique, mais c'est presque plus facile à vivre parce que de toute façon, lui, il ne fait que vivre. Richie, il s'occupe de rien d'autre.
0: Ouais, c'est ça.
2: Et Golo, il lui tourne autour du matin au soir. Et en fait, on se demande au départ, pense que Richie a besoin de Golo et c'est très souvent l'inverse.
0: Bah, c'est ce qu'il dit quand même très clairement. Hein. Est-ce que vous diriez que ce deuxième opus, Les Vacances de Golo et Richie, qu'on retrouve le 22 juillet au cinéma, les ont encore davantage soudés? En tout cas, nous, téléspectateurs, on les ressent encore plus fraternellement ancrés l'un contre l'autre.
2: Eh oui, parce que je pense que c'est un peu comme ça dans les couples. Plus le temps avance et plus les gens sont soudés. Quoi qu'il arrive, on se sépare avant.
0: Oui.
2: Mais quand le temps passe, c'est un peu comme la peinture, quoi. Ça prend.
0: Oui.
2: Et on s'en décolle pas.
0: Et c'est beau parce que ils se servent l'un sur l'autre, justement, de leurs qualités respectives pour embarquer un collectif avec vous. Sainte-Marie de la Mer, c'est sublime, hein, on est en Camargue et vous parliez des chevaux. Ahmed, à midi, sont très importants aussi. D'ailleurs, ils montent très bien à cheval, Richie. Il y a un projet social, collectif derrière. Ils emmènent des enfants qui n'ont pas de vacances.
2: Ben, en fait, c'est exactement ça. Golo explique au début du film que quand il était petit, il ne partait pas en vacances. Il partait dans la ville d'à côté, oui, voir ses cousins. Aujourd'hui, qu'il va un peu mieux, parce qu'ils ont une petite réussite sympathique sur les réseaux, et puis ils entreprennent pas mal de choses. On a décidé de faire partir 10 enfants de la zone de Grigny.
0: Oui.
2: Quand j'ai la zone, c'est la zone. C'est pas du tout péjoratif, c'est vraiment comme ça qu'ils appellent leur quartier.
0: D'accord.
2: Et on est parti avec ces 10 gamins. Le projet, c'était d'acheter un bateau le moins cher possible, le retaper avec les enfants pendant les vacances, et de tenter une vente aux enchères pour gagner de l'argent et faire partir d'autres enfants en vacances.
0: Oui.
2: Cet hiver pour le ski, ou l'année prochaine pour d'autres vacances avec d'autres enfants.
0: Bon, on va pas déflorer le film, parce qu'il faut que vous alliez voir Les Vacances de Golo et Richie. En tout cas, ils y mettent du cœur, hein, à ce projet.
2: Oui, beaucoup de rigolade, beaucoup d'amour. C'était une super aventure. On a passé des vacances. Moi, je les ai filmés en vacances.
0: L'été dernier.
2: Ouais. C'était un peu ça, mon travail. C'est pas mal.
0: Ouais. Vous les filmez, mais vous en ressortez des choses très fortes. On parlait de ce duo, très clown blanc, très auguste. Enfin, c'est le yin et le yang, hein, l'un et l'autre. Donc, ça donne quelque chose de très fort et qui est pétri d'humanité. Et ce que je trouve très très beau aussi, c'est qu'on n'est pas dans des clichés. Ahmed, à midi, avec votre film, avec Martin Fougerolles, on n'entend pas du rap, on entend du Sacha Distel, ou on entend ça aussi, ça fait du bien. Ah, c'est pas Bonnie
2: Tyler.
0: J'aurais,
2: mais j'ai pas les droits.
0: Celle-là est pas mal aussi.
2: Eh oui.

0: Elle dit beaucoup cette chanson aussi. C'est un peu l'hymne du film Ahmed Hamidi.
1: C'est en fait quand on a terminé le film, cette chanson me revenait en tête parce qu'elle décrit quand même énormément du soleil. On a beaucoup de chaleur,
0: ouais.
1: Mais on a besoin de beaucoup de soleil dans nos vies en général. Et je trouve qu'elle décrit vraiment très très très bien Richie. Parce que c'est un enfant qui a grandi trop vite.
0: Ouais.
1: Et je pense qu'elle décrit aussi leur relation, et puis ce dont on a envie, je pense, un peu tous en ce moment, c'est-à-dire du soleil,
0: ouais.
1: Et de chanter, de rêver un peu.
0: Ouais. Et ses valeurs d'humanité, de fraternité.
1: Ah, c'est très très beau.
0: Hein, parce que c'est beau, vous évoquez ça d'ailleurs dans le premier film, l'un est catholique, l'autre est musulman, mais en fait c'est pas ce qui les dérange. Ce qui les dérange, c'est la vie. Est-ce qui les arrange, est-ce qui les réconcilie, c'est la vie.
1: Ouais, ils sont beaux à voir.
0: Merci cher Ahmed Hamidi. Ça sort le 22 juillet au cinéma, et puis vous retrouvez sur, notamment sur les réseaux sociaux, toutes les avant-premières d'ici là. Merci Ahmed.
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0: Le journal de la Coupe du Monde avec Monsieur Bruno Salomon. Bonjour Bruno.
3: Bonjour Wendy. Eh
0: oui, c'est jour de match pour l'équipe de France.
3: Eh oui, à moins que vous n'ayez passé un petit week-end sur une autre planète. Ce soir, c'est le début des quarts de finale de la Coupe du Monde et on attaque avec un alléchant France-Maroc. C'est à 22h, c'est à Boston. Boston où Cédric, comme plus de 5000 supporters français, sera présent pour encourager les Bleus.
4: Il y a une pression qui monte, hein, et effectivement, plus ça se resserre, plus ça devient compliqué. Mais bon, quand on est supporter, on y croit du début à la fin. Donc pour nous, ça va au bout, de toute manière. On a vraiment l'équipe pour cette année.
3: Voilà, on a l'équipe pour aller au bout. France-Maroc, c'est un remake de la demi-finale de la Coupe du Monde de 2022 où la France l'avait emporté 2-0. Cette affiche passionne bien évidemment les supporters français et marocains qui se titillent depuis plusieurs jours. Et certains binationaux sont déçus de voir les deux équipes s'affronter aussitôt. À l'exemple de Michael Chrétien, il est le directeur sportif de l'AS Nancy-Lorraine, club de foot bien connu, ancien international marocain. Il est au micro de Alexis Arades.
5: Je suis un peu déçu, dégoûté, parce que je sais qu'il y a une équipe qui va sortir. Et ça, c'est rageant. À la rigueur, si c'était une finale de Coupe du Monde, ok. Mais là, je suis vraiment d'un côté frustré, parce que pour moi, les deux méritent d'aller au bout.
3: En tout cas, sachez que la cote des bookmakers pour ce France-Maroc, eh bien, la France est la grande favorite à 1,52. Je rappelle juste une chose, que parier comporte des risques.
0: Ah oui, message toujours important à rappeler. Alors, une chose est sûre, Bruno, c'est que le Maroc est très costaud et que nos Bleus doivent se méfier.
3: Affirmatif. Le Maroc est champion d'Afrique en titre, demi-finaliste de la dernière Coupe du Monde. Chez les catégories jeunes, ça travaille très très bien du côté du Maroc. Le plus bel exemple pendant cette Coupe du Monde, c'est Ayoub Bouadi, 18 ans, 4 matchs avec le Maroc au milieu de terrain. Lui, il est natif de Senlis, formé à Lille. Il a choisi le Maroc. Issinor a rencontré l'ancien recruteur de Lille, Mathieu Frison, qui a scouté, observé et fait signer le garçon. Écoutez ce qu'il en pense de sa carrière.
6: Mais c'est la signature d'Ayoub. Hein. Lors de ses premiers matchs de Champions League avec le LOS, les phases finales contre le Real de Madrid, il a toujours été d'une énorme facilité parce que c'est un garçon qui comprend le jeu plus vite. Plus le niveau est haut, plus il a encore de facilité à s'adapter. Et il fait tout pour l'efficacité. Et par son intelligence et sa capacité à lire le jeu, il a naturellement aidé son équipe et pris le leadership.
3: Et sachez que Ayoub Bouadi, dès la fin de son mondial, pourrait être dans la rubrique des transferts puisque Lille a beaucoup de courtisans pour ce garçon. Je vous rappelle que France-Maroc, c'est à 22h à suivre sur ICI. On va peut-être prendre des nouvelles de notre copain d'Amérique.
0: Bah, bien sûr.
3: Avant de se quitter, quand même, Monsieur Perronnet, effectivement, notre Américain, nous, notre reporter. Et on explique et on rappelle, il est revenu sur la côte Est, Nicolas Perronnet. Il est à Boston désormais, ça tombe bien, c'est lui qui commande ce soir. Donc ça nous arrange qu'il soit du côté de Boston. Nicolas, qui dans son vocal d'Amérique, est un petit peu triste, il va devoir dire au revoir à quelqu'un.
7: Salut les amis, et voilà, ça devait arriver, c'est mon dernier jour à Boston et c'est un quart de finale de mondial et ça va être une journée incroyable. J'espère évidemment que ça va passer et que les Bleus vont revenir ici dans leur camp de base à l'université de Bentley. Mais moi, je reviendrai pas, je vais prendre mes deux gros sacs et ça y est, au revoir Boston. Donc je voulais juste vous dire que Boston, c'est top, voilà, c'est une ville vraiment que j'ai trouvé incroyable à cette période de l'année, du moins. Je pense que les Bleus pouvaient pas être mieux qu'ici. ici. Et je comprends vraiment pourquoi Didier Deschamps voulait ce coin-là des États-Unis à tout prix. Tout est agréable dans cette ville, en fait, hein, pendant l'été. Il y a un mode de vie très cool. Le climat, il est parfait. C'est une ville qui la ramène pas, qui est hyper douce à vivre, qui est à taille humaine, qui a des quartiers top. C'est calme. Il y a de l'espace. Il y a la mer. Bref, gros coup de cœur. Boston, j'ai adoré. Mais voilà, je m'en vais. Donc après le quart de finale, quoi qu'il arrive. Et bah tant mieux, hein, j'aurai plein de trucs nouveaux à vous raconter. Le programme, il est pas mal. Miami, Dallas, Atlanta et New York. Donc les Bleus pour ma dernière à Boston, s'il vous plaît, pas de blague. Allez, je vous embrasse et allez les Bleus.
3: Allez les Bleus, effectivement. France-Maroc, c'est à suivre sur notre antenne, sur ici.fr. On retrouvera bien sûr ce match avec Pierre Clément.
0: Merci cher Bruno. La route.
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10: En direct de Gavarnie-Gèdre, dans les Pyrénées, dans les Hautes-Pyrénées, pour cette sixième étape du Tour de France, 186 km au programme. On est parti tout à l'heure de Pau, il était 12h25 pour le départ fictif. Vous y étiez, Bruno Blanza, sur la moto. Ici, pour l'instant, c'est plat devant vous, Bruno, ça va pas durer.
11: Oui, parce que plus on avance et plus on se rapproche de ces montagnes majestueuses que sont les Pyrénées, avec ce programme alléchant sur le papier, mais qui peut faire peur à certains coureurs, hein, parce qu'il y a 5 difficultés au programme aujourd'hui de cette première véritable étape de montagne de ce 113e Tour de France, quasiment 187 km. Et parmi ces difficultés, il y a le col d'Aspin, première catégorie, juste avant le fameux et mythique col du Tourmalet, très long avec des passages assez compliqués, le col du Tourmalet qui peut faire peur à certains coureurs. Au moment où nous parlons, Thomas, le maillot jaune, ce n'est pas Pogacar qui le détient. Il est quatrième à quasiment 8 minutes, Pogacar. D'ailleurs, dans le même temps que Jonas Vingegaard, son principal concurrent, probablement.
10: Bruno Blanza, on a du mal à vous recevoir depuis la moto ici. On vous retrouvera évidemment tout à l'heure, puisqu'on suit cette étape tout au long de l'après-midi. Maillot jaune, effectivement, sur les du Norvégien Torsten Tren. On va escalader le mythique col du Tourmalet, vous le disiez, sommet à 40 km de l'arrivée. Ensuite, on replongera vers Luz Saint-Sauveur avant une arrivée ici à Gavarnie-Gèdre, cœur d'un site classé patrimoine mondial de l'UNESCO. C'est magnifique, ici au pied du fameux cirque de Gavarnie, arrivé vu entre 17h et 18h environ. On vous fait vivre la course tout l'après-midi sur votre radio ici.
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12: Vigier, je suis ravi de vous accueillir dans cet après-midi musical d'ici Gironde, placé sous le signe de la détente, du partage et de la bonne humeur, mais aussi de la musique. À suivre dans ces prochaines minutes, le pape de la soul music, Marvin Gaye, et son très sensuel Sexual Healing. Nous commençons cet après-midi par un tour à la plage avec les prévisions météo de Nicolas Fauveau.
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13: Une mer belle à peu agitée sous un grand ciel bleu pour cet après-midi. Marée basse sur la plage de Carcan à 18h14. Côté température, 21 degrés dans l'eau et 28 à 30 pour la température de l'air. Tout de suite, on retrouve nos MNS pour quelques conseils sécurité concernant les animaux à la plage, avec le major Cyril Lambert en poste sur la plage de Lèche-Cap Ferré.
14: Alors, les animaux à la plage, en dehors des périodes de surveillance, les animaux accompagnés bien évidemment les gens qui possèdent les animaux, ils ont jouissance de l'espace littoral sans problème. Dès lors où les heures de surveillance démarrent, c'est-à-dire entre 11h et 19h, il y a des arrêtés municipaux. Donc dans la zone réglementée, en général, les animaux sont interdits à la plage.
13: Merci, bonnes vacances avec Ici Gironde et respectez les zones de baignade surveillées.
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C'est Gironde, c'était ce magnifique artiste qui nous a quitté trop vite. Ici, sur l'un de ses standards, Sexual Healing, c'était Marvin Gaye. Vous aimez le Médoc pour ses châteaux et ses bons vins, mais connaissez-vous les autres attraits de cette région? Si vous êtes un amoureux de la nature et des grands espaces, vous ne serez pas déçu. On vous propose de nous suivre cet été pour découvrir le Médoc autrement. Dans 5 minutes, on retrouve le Médocain de cœur, Godefroy Cuypers, pour une nouvelle étape de son périple sur la presqu'île. En attendant, c'est la jeune artiste Oria, reprise orientalisée, performance en pleine rue et premier single qui cartonne, Soirée mondaine, elle est sur ICI Gironde.

0: étudiante, c'était Start Me Up des Stones, histoire de vous rappeler que c'est demain que sort leur nouvel opus. Godfrey Cooper s'est né au cœur de son Médoc et il revendique sa terre comme personne. Durant tous les jours de cette saison estivale, il vous fait découvrir sur Ici Gironde sa belle presqu'île et ses plaisirs.
1: Aujourd'hui, nouvelle étape et ça sent bon les embruns, on se laisse bercer par le roulement des vagues et surtout, on observe. Bienvenue sur la plage de Lacano Océan. Nous sommes avec un amoureux de l'élément. Tous les jours, il documente l'humeur de l'océan et distille de précieuses informations aux surfeurs qui regardent ses bulletins pour mieux connaître les prévisions et les conditions du jour. Vous êtes un petit peu la voix du littoral. Bonjour Jean-François Deloume.
2: Bonjour. Mon travail, c'est la météo du surf et de la plage. Donc tous les jours et plusieurs fois par jour, je viens voir l'océan pour décrire la qualité des vagues, le temps, la température de l'eau, les marées et savoir si ça vaut le coup d'aller à la plage ou d'aller surfer.
1: Mais alors, quand on vient comme ça tous les jours devant l'océan, on finit par le connaître par cœur. Comment on fait pour garder le feu sacré ?
2: Ben déjà, il faut être passionné. Et puis après, l'océan, c'est tout le temps différent chaque jour. Il y a tout le temps des subtilités qu'il faut savoir lire, percevoir. Et jusqu'à présent, ça ne me lasse pas. Donc j'ai toujours plaisir à venir voir la mer, qu'il pleuve, qu'il vente, qu'il fasse canicule, soleil. Je fais ça toute l'année.
1: Et vous avez raison de dire que vous faites ça toute l'année. Même à Noël, vous êtes là.
2: Oui, ben, c'est mon travail, j'habite à côté et je me dis souvent que c'est toujours mieux que d'aller à l'usine. Mon bureau, c'est un peu le front de mer, la plage, l'océan et j'ai toujours plaisir à ça.
1: Et en parlant de plaisir, Jean-François, est-ce que vous pourriez nous offrir un petit report pour Ici Gironde avec les conditions du jour ?
2: Là, aujourd'hui, ce qu'on pourrait dire, c'est que le vent est légèrement de la mer, donc il fait venir de l'eau qui est plus chaude du large. Donc on a eu une période où l'eau était très très fraîche à 17-18 degrés. Là maintenant, elle monte, elle est à 21-22 degrés, donc c'est idéal pour se baigner. Et en ce qui concerne les vagues, ce ne pas des vagues qui sont mémorables, mais ce sont de petites vagues estivales, typiques du mois de juillet, 50-70 cm, avec des phases de vagues qui sont lisses, pour s'amuser, pour débuter, pour surfer avec des enfants, c'est très très bien.
1: Merci beaucoup pour ce bulletin, j'aurais une toute dernière question à vous poser. Vous qui êtes là tous les jours, c'est quelque chose que votre entourage comprend ou parfois ça grince un peu des dents ?
2: La personne qui partage ma vie aime bien aussi l'océan et la nature, donc on le partage à deux, c'est excellent. Mais ça me fait me rappeler ce que me disait ma grand-mère quand je lui disais « Mamie, je vais voir la mer ». Elle m'a dit « Ben, va voir la fille aussi, profite-en ». Donc c'est un peu la même chose, quoi. Il y a beaucoup de gens qui me disent « Ouais, mais c'est tout le temps ». Mais bon, je me lasse pas. Peut-être qu'un jour, je me lasserai et ça s'arrêtera, mais j'aime bien. Avoir cet horizon à perte de vue, c'est mon plaisir.
1: Vous avez deux compagnes, en fait.
2: Voilà, la mer et Cigalou.
1: On embrasse les deux ?
2: Oui, forcément.
1: Merci beaucoup d'avoir été avec nous, Jean-François.
2: Merci à vous.
1: Et on vous souhaite un très bel été dans le Médoc.
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1: Patrick Fiori, le chant est libre. 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
2: Les Bleus jouent pour une place en demi-finale de Coupe du Monde de foot. Ce soir, France-Maroc à 22h. Les hommes de Didier Deschamps se frottent à une équipe marocaine confirmée dans le top 8 mondial. 4 ans après une première demi-finale historique au Qatar. Ce sera à vivre sur ICI dès 21h30 pour l'avant-match. Les entreprises appelées à libérer les sapeurs-pompiers volontaires pour aller combattre les flammes. Cette solidarité est indispensable, écrit Laurent Nunez, le ministre de l'Intérieur sur X, alors que des incendies sont en cours dans la Drôme, les Pyrénées-Orientales, l'Hérault, le Cher, le Loir-et-Cher ou encore dans l'Indre et l'Ardèche. Au total, plus de 7800 hectares ont brûlé depuis le début du mois de juillet. 5 départements restent en rouge, en risque très élevé aujourd'hui. Et l'incendie qui inquiète particulièrement à cette heure, c'est dans la Drôme, près de 10. La préfète vient de faire un point. 13 canadaires sont mobilisés, des habitations ont pu être sauvées, les conditions sont très difficiles. 3000 hectares parcourus pour le moment. Le feu a légèrement progressé dans la nuit. La France, au cœur d'une nouvelle vague de chaleur, canicule qui va durer au moins jusqu'à mardi prochain, 14 juillet selon Météo France. Actuellement, 72 départements sont en vigilance orange et la SNCF annonce supprimer au moins 7 trains intercités jusqu'à samedi sur la ligne Paris-Orléans-Limoges-Toulouse. Bonnie Tyler est morte à l'âge de 75 ans. Sa chevelure blonde et sa voix rocailleuse ont marqué les années 80. Elle était hospitalisée, placée dans un coma artificiel depuis le début du mois de mai au Portugal.
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3: En direct de la 6e étape du Tour de France entre Pau et Gavarnie, les coureurs sont dans les Hautes-Pyrénées à Bagnères-de-Bigorre. Il reste 123 km à parcourir. On se disait, ça va bagarrer dans la montagne, dans cette étape où il faut franchir le col d'Aspin, le col du Tourmalet et la montée finale jusqu'à Gavarnie-Gèdre. Et bien finalement, ça a bataillé dès le début d'étape avec beaucoup de coureurs qui ont tenté d'accélérer le rythme du peloton, notamment les coéquipiers de Tadej Pogacar, le tenant du titre, et conséquence, certains qui traînaient en queue de peloton ont été décrochés. C'était le cas de Remco Evenepoel, notamment le Belge, mais qui est en train de revenir. Ça y est, c'est fait désormais dans le peloton après avoir bataillé une bonne dizaine de kilomètres. Mats Pedersen, le maillot vert, était dans l'échappée. Il vient de se faire reprendre alors que de nouveau ça accélère en tête de peloton. On vous fait vivre cette 6e étape du Tour de France tout l'après-midi sur votre radio ICI.
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5: La météo est un copier-coller avec les jours passés. Encore de la chaleur au programme. La vigilance orange canicule encore aujourd'hui. Météo France annonce jusqu'à 41 degrés cet après-midi à Bordeaux, 40 sur le Libournais, 38 à Blaye et sur le Langonnais. Plus agréable sur le littoral, 35 sur le Médoc, 34 sur le bassin d'Arcachon. Une atmosphère encore bien chaude donc cet après-midi. Ça devrait baisser un peu dimanche avant une remontée des températures annoncée pour dimanche et lundi en Gironde. Cet après-midi, William Scheller vous accompagne tout de suite et Philippe Vigier aussi. C'est le programme sur ICI Gironde.
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0: Le K9 Magique sur Ici Gironde, c'était Queen. Merci de choisir Ici Gironde pour passer votre été. Nous allons retourner sur les routes du Tour de France, la grande boucle qui gravit les pentes des Pyrénées depuis Pau, aujourd'hui arrivée à Gavarnie. Et puis, nous vous inciterons à aller découvrir la nature par le biais de visites à la réserve naturelle nationale de l'étang de Cousseau, à Lacanau. Avant, la musique d'Ici Gironde, c'est les meilleurs interprètes de la chanson francophone. Véronique Sanson, Alain Bachung, Benjamin Biolay, qui nous gratifie cet été d'un premier extrait de son prochain album, un morceau très estival, Écran Total.
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0: À la Machoum, c'était Osé Joséphine. Ici Gironde, 14h30. Aujourd'hui, c'est la cinquième étape du Tour de France entre Pau et Gavarnie. On retrouve Bruno Blanza et Thomas Coignac sur place pour un nouveau point d'étape.
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3: À 104 km de l'arrivée à Gavarnie, arrivée inédite dans l'histoire du Tour de France, un homme en tête sur les routes des Hautes-Pyrénées, c'est Ben O'Connor, l'Australien de l'équipe Jayco Alula, vainqueur d'étape l'an dernier. C'était au col de la Loze qui ouvre la route avec une trentaine de secondes d'avance sur le peloton. Ça a été un début d'étape très animé, peloton emmené pour l'instant par les coéquipiers de Tadej Pogacar, l'équipe UAE Team Emirates, avec notamment le Belge Tim Wellens. Ça semble se calmer un petit peu alors que les sprinteurs et les hommes les moins bons grimpeurs du peloton ont déjà été distancés. Bruno Blanza, vous êtes sur la moto ici. Bruno, on l'a dit, on est dans les Hautes-Pyrénées, on est sur les terres d'un certain Bruno Armirail et ça s'entend.
4: Oui, ça s'entend et ça se voit effectivement avec énormément de pancartes. Allez Bruno, Bruno t'es super, Bruno on est là et c'est assez sympathique. Mais du coup Paul Sexas, la pépite française de quasiment 20 ans que l'on attend pour quoi pas tout à l'heure en haut du Tourmalet, eh bien doit partager un petit peu sa popularité aujourd'hui parce que le régional de l'étape c'est lui. Bruno Armirail, natif de Bagnères-de-Bigorre. On est passé d'ailleurs dans son village tout à l'heure et c'est vrai qu'il y avait une belle effervescence. Et puis, c'est peut-être un atout pour Jonas Vingegaard, le principal concurrent de Tadej Pogacar, parce qu'il connaît parfaitement les routes de ce département et il est équipier dans la Visma Lease Bike du Danois qui, eh bien, on le répète, est à égalité dans le même temps que Tadej Pogacar pour le moment sur ce Tour de France.
3: Et lui ne s'est pas fait de frayeur, hein, contrairement à Remco Evenepoel, le Belge troisième du Tour 2024 qui a été distancé à un moment. Comme Paul Sexas d'ailleurs, tout le monde est revenu dans le peloton côté favori. On continue de suivre cette étape tout l'après-midi sur votre radio ici.
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0: Des idées de balade pour cet été en Gironde, profitez des vacances pour découvrir la faune de notre département. Que vous soyez un ornithologue passionné, un amateur de randonnée ou simplement en quête de tranquillité au cœur de la nature, la Gironde regorge de trésors naturels à découvrir. Exemple, la réserve naturelle nationale de l'étang de Cousseau. L'étang de Cousseau qui est situé entre les étangs de Carcan-Gourtin et de la Canot et occupe 600 hectares. Ici, la vedette, c'est la loutre d'Europe qui partage son lieu de vie avec le chevreuil, le sanglier ou encore le blaireau. Côté oiseaux, on peut observer plus de 200 espèces, le balbuzard pêcheur, l'oie cendrée, la spatule blanche et la mouette rieuse. L'hiver, les temps attirent plus particulièrement les canards, alors que les grues cendrées et les bécassines préfèrent les marais. Il y en a 1215 espèces réparties en 16 groupes mentionnés dans le périmètre de la réserve. On peut visiter seul ou avec un guide. Vous avez toutes les infos sur reserve-naturel.org.
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0: Tracy Gironde avec la grosse voix du très sensuel Barry White, Never Never Gonna Give You Up. Un après-midi fait de service, de bonne humeur et d'infos. Avant le flash de 15h, on va apprécier entre autres le nouveau titre de Vita Vita à fleur de peau avec cette nouvelle chanson Ça fait mal qui va vous serrer le cœur.
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2: Et on n'en a pas fini avec les fortes chaleurs. La canicule devrait durer au moins jusqu'à mardi 14 juillet, avec notamment une nouvelle hausse des températures attendues. Dimanche, 72 départements sont placés en alerte orange canicule et ces fortes chaleurs gagnent du terrain vers le nord et l'est de la France. Une chaleur qui persiste, gagne en intensité, ce n'est pas une bonne nouvelle pour les incendies en cours. Les conditions météo sont défavorables. À Die, dans la Drôme, le feu a parcouru un peu plus de 3000 hectares. 13 canadaires sont mobilisés. Plus au nord, dans l'Indre, à l'ouest de Châteauroux, un feu a détruit 700 hectares de végétation. La tête de feu est fixée. En Savoie, la station de Pralognan est coupée du monde, isolée par un incendie qui en bloque l'accès par la route. Ce feu a coûté la vie à un jeune pompier volontaire de 22 ans. Hier, le Premier ministre Sébastien Lecornu présidera une nouvelle cellule interministérielle de crise demain. La reprise des hostilités entre les États-Unis et l'Iran a des conséquences très modérées sur les prix à la pompe pour le moment. Une hausse du prix du sans-plomb de 3 centimes et de 4 centimes pour le gasoil. Remake de la demi-finale de 2022, la France affronte le Maroc en quart de finale de la Coupe du Monde de foot. Ce soir, coup d'envoi à 22h à vivre dès 21h30 pour l'avant-match sur ICI, bien sûr. Et puis c'est une voix iconique des années 80. Bonnie Tyler est morte à l'âge de 75 ans, connue notamment pour son tube The Total Eclipse of the Heart, la star des années 80. Elle est hospitalisée au Portugal depuis début mai.
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3: Les coureurs du Tour dans une ascension classique des Pyrénées, le col d'Aspin. Bruno Blanza, vous êtes sur la moto ici, derrière l'homme de tête, Ben O'Connor.
4: Ah ouais, l'ascension qui vient de commencer, une bonne minute d'avance pour Ben O'Connor sur le peloton. Énormément de monde au pied de ce col mythique, tout comme celui du Tourmalet qui est juste derrière. Mais dès que les coureurs lèvent la tête, ils voient marquer col d'Aspin, 11 km, Tourmalet 41 km. Ça doit faire mal à la tête, 36 degrés. Et c'est vraiment parti pour l'étape de haute montagne des Pyrénées sur ce Tour de France.
3: Que les favoris visiblement veulent gagner, tant ils laissent peu de champ à l'homme de tête Ben O'Connor qui ne compte plus que 40 secondes d'avance à accélérer pour placer les leaders au pied du col d'Aspin, notamment l'équipe UAE Team Emirates. Du grand favori de ce tour, Tadej Pogacar, qui est dans le peloton, tout comme Jonas Vingegaard, tout comme Paul Sexas, tout comme le maillot jaune norvégien Thorstein Træn. On continue de suivre cette étape sur votre radio ici.
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2: Vigilance orange canicule pour aujourd'hui encore. Demain, on aura aussi une vigilance jaune pour les orages. La chaleur encore bien présente aujourd'hui. J'espère que vous ne souffrez pas trop. 40 degrés et plus sur Bordeaux, Saint-Émilion et Coutras. 38 degrés du côté de Cadillac et Saint-Symphorien. Moins chaud près de l'océan. Dans le Médoc, 35, 34 sur les plages du bassin d'Arcachon. Pour la baignade, uniquement sur les plages surveillées. La liste à retrouver sur le site internet ici.fr. Au frais, on l'espère, c'est Cookie Dingler qui débarque sur ICI Gironde et Philippe Vigier pour passer l'après-midi avec vous.
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0: Et ça, Mossata Deferente sur ICI Gironde, c'était le Brésilien Chico Buarque. Le Brésil qui est en train de perdre son football, mais qui n'est pas prêt de perdre sa bossa. ICI Gironde, c'est tous les jours des chansons qui accompagnent votre quotidien. Ce sont aussi des infos qui vous concernent. Après avoir pris des nouvelles de l'étape du jour du Tour de France entre Pau et Gavarnie, nous irons sur le bassin d'Arcachon parcourir quelques-uns des 330 km de pistes cyclables du sud au nord. La musique d'ICI Gironde cet après-midi, c'est dans l'immédiat le meilleur de la chanson française, avec des valeurs sûres comme Patricia Cass, Julien Clerc et un petit nouveau qui commence à faire parler de lui et faire son trou, Julien Lib.
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0: Femme, je vous aime, c'était Julien Clerc, ici Gironde, 15h30, la suite de la 5e étape du Tour de France, cette étape où les coureurs se dirigent vers Gavarnie. On rejoint notre équipe sur la route pour un nouveau point d'étape.
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3: Et un duel franco-français pour passer en tête du col d'Aspin. Col d'Aspin qui est situé à 68 km de l'arrivée. Duel entre Lenny Martinez, le Nivernais, et le Haut-Savoyard Valentin Paré-Peintre. On va passer au sommet dans quelques mètres. Et c'est Lenny Martinez, me semble-t-il, qui prend les 10 points au sommet du premier. Qui prend les 10 points du premier. Au sommet du col d'Aspin que vous avez passé également Bruno Blanza sur la moto ici d'Alexandre Abergel.
4: Avec une magnifique lance, c'est vraiment le premier grand col pyrénéen franchi par le peloton. Énormément de monde en haut comme en bas au pied du col de ce col d'Aspin, et avec effectivement des Français qui ont réussi à se détacher dans le dernier kilomètre, hein, tout simplement parce que O'Connor a fait course très vite, hein, la dernière fois
3: vous joindre,
4: Pogacar et ses amis
3: dans la descente,
4: et bien en tête de peloton, effectivement ça roulait très très fort, et ils ne vont pas laisser beaucoup de chance aux échappés cet après-midi.
3: Ah, ça c'est sûr, c'est un vrai essorage du peloton qui est en train de pratiquer l'équipe UAE. Il restait encore tout à l'heure 5 coéquipiers autour de Tadej Pogacar sur une quarantaine de coureurs à peine dans ce groupe, plusieurs coureurs distancés, notamment Kevin Vauquelin et Jordan Jegat, les deux meilleurs Français au classement général l'année dernière en 2025. Ils avaient fini respectivement 7e et 10e. Le deuxième du classement général, Sean Quinn, a aussi été décroché. Le maillot jaune, le Norvégien Thorsten Tren, est lui toujours là à 67 km de l'arrivée à Gavarnie, où on se trouve ici dans les Hautes-Pyrénées. Il faudra d'abord franchir le col du Tourmalet dont le sommet est à 40 km de l'arrivée. On continue de vous faire vivre cette étape tout l'après-midi.
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0: Le saviez-vous, le bassin d'Arcachon, c'est plus de 330 km de pistes cyclables du sud au nord. Au programme, des villages ostréicoles, des pistes cyclables à l'ombre des pins maritimes, des arrêts sur les jolies plages, des rencontres et de bons moments. Un plan de pistes cyclables avec 21 propositions d'itinéraires vous permet de vous balader cet été sur le pourtour du bassin. Pour faire simple et pour préparer votre tour à vélo, seul ou en famille, vous allez sur le site bassin-arcachon.com où vous trouverez une carte pour visualiser votre itinéraire. Vous pouvez aussi entrer votre position de départ et le lieu que vous voulez rejoindre. Vous lancez ensuite la recherche et le site vous trace la route. Si vous partez d'Arcachon pour l'Esch-Cap-Ferré, vous en avez pour 1h28 avec traversée sur le ferry avec vos vélos. Une superbe balade parmi tant d'autres à découvrir. Tout est bien balisé et en plus, vous avez sur le parcours des stationnements vélos sécurisés, accueil vélo, des pompes de gonflage en libre service.
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0: Dans la catégorie des tubes oubliés, je demande, j'aurais voulu te dire, de Caroline Legrand. Caroline Legrand qui signe chez Philips et enregistre ce titre en 1988, est alors âgée de 20 ans. La chanson est réalisée par François Fellman qui signe également les arrangements. C'est une chanson qui grimpe jusqu'à la 6e place du top 50 fin avril 89, le seul succès de sa courte carrière. L'histoire des tubes, c'est aussi sur Ici Gironde. Avant les infos, vous allez partir en voyage en Italie avec Helicube et dans moins d'un quart d'heure, nous allons vous écouter raconter votre petit coin de paradis. Vous qui avez un coin de paradis en Gironde l'été, vous qui aimez vous y balader, vous y reposer, y pique-niquer ou y lire un bon bouquin, c'est vous qui nous racontez cet été. Merci de passer l'été avec nous sur Ici Gironde.
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2: Sébastien Lecornu réunit plusieurs de ses ministres demain à 10h au ministère de l'Intérieur. Cellule de crise consacrée à cette nouvelle canicule qui touche le pays et qui devrait continuer au moins jusqu'à mardi 14 juillet avec une nouvelle hausse des températures attendue dimanche selon Météo France. 72 départements sont placés en alerte orange canicule. Conséquence, de nombreux incendies se sont déclarés, notamment dans la Drôme, les Pyrénées-Orientales ou encore l'Indre. Laurent Nunez demande à tous les préfets d'engager une démarche auprès des entreprises pour libérer les pompiers volontaires. La France au cœur de cette nouvelle vague de chaleur. 72 départements, je vous le disais, sont en vigilance orange. Et la SNCF annonce supprimer au moins 7 trains intercités jusqu'à samedi sur la ligne Paris, Orléans, Limoges, Toulouse. Vous avez les détails sur ici.fr. Les Bleus jouent pour une place en demi-finale de Coupe du Monde de foot France-Maroc. Ce soir, c'est à 22h. Les hommes de Didier Deschamps se frottent à une équipe marocaine confirmée dans le top 8 mondial. 4 ans après une première demi-finale historique au Qatar, ce sera à vivre, bien sûr, sur ICI. Dès 21h30 pour l'avant-match. Les départs en vacances des juilletistes, le pont du 14 juillet et les fortes chaleurs vont fortement perturber la circulation sur les routes. Bison Futé annonce un week-end en rouge et noir avec un pic de difficulté attendu ce samedi. Détail sur notre site ici.fr. Bonnie Tyler est morte à l'âge de 75 ans. Sa chevelure blonde et sa voix rocailleuse ont marqué les années 80. Elle était hospitalisée depuis le début du mois de mai au Portugal.
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3: Le maillot jaune distancé dans l'ascension du col du Tourmalet. Le Norvégien Thorsten Tren, qui s'est emparé de la tunique dorée avant-hier à Foix, a perdu le contact avec le groupe Tadej Pogacar. Il compte une minute de retard à présent, alors qu'on est encore à 47 km de l'arrivée. Il a 7 minutes d'avance au classement général, presque 8 même, à voir s'il sauvera son maillot à Gavarnie. Ce sont les coéquipiers du Slovène qui mènent la danse. Il en reste encore 3 devant lui. L'américain Brandon McNulty amène à présent le peloton. Il reste 20-25 coureurs à peu près et Paul Sexas est dans les dernières positions de ce peloton. Va-t-il tenir le prodige français à 8 km du sommet du col du Tourmalet? Tom Pidcock, le britannique, vient lui d'être distancé. On continue de suivre cette étape sur votre radio ici.
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5: Vigilance orange canicule, ça commence à faire long et ça dure encore un peu en Gironde. Demain, vigilance jaune aussi pour le phénomène orage. On va surveiller ça pour vous, évidemment. Plus de 40 degrés encore cet après-midi en Gironde. Demain, de 34 à 37 degrés dans les terres, de 30 à 31 sur le bord de mer et ce risque d'orage localisé annoncé en fin de journée. On espère que ça ne va pas gâcher la fête pour le Tour de France chez nous en Gironde. Cet événement qu'on attend avec impatience. Côté musique, Alain Chamfort met tout le monde d'accord. Vous passez l'après-midi avec Philippe Vigier sur Ici Gironde.
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0: Manu Reva sur ICI Gironde, c'était Alain Chamfort. Rendez-vous estival quotidien d'ICI Gironde que vous avez découvert cette semaine, dans cet après-midi. Mon petit coin de paradis, un lâcher prise totale, un moment privilégié avec vous, laissez-vous faire.
1: Bonjour, je m'appelle Christopher et pour moi mon coin de paradis l'été en Gironde, c'est la ville de Pauillac. Pourquoi ce choix? C'est parce que sur un été avec justement ce beau cadre ensoleillé, j'adore me balader au niveau des quais qui permet justement de faire une petite balade très agréable, de prolonger tout autour de la ville qui permet de découvrir les vignes, le vignoble, certains châteaux également emblématiques ou même des petites propriétés. Ce qui est aussi très agréable, c'est les animations qui ont lieu tout l'été, des grandes ou petites qui sont organisées par la ville ou même par beaucoup d'associations qui mettent en place des soirées. Il peut y avoir des concerts ou également des événements comme des courses à pied ou je ne sais très, comme par exemple le marathon du Médoc qui est un de mes meilleurs souvenirs que j'ai sur la ville. Alors je l'ai fait non déguisé malheureusement, mais je l'ai fait une année, donc c'était une merveilleuse expérience, mais je crois que j'ai encore plus en mémoire l'expérience de le vivre en tant que spectateur et d'encourager vraiment toutes les personnes déguisées. Donc c'est vraiment un bon havre de vie et d'activité à découvrir. Le spot où moi j'adore aller, c'est sur un événement en été, un événement concert où c'est vraiment un marché gourmand, Music Cook and Wine, le marché gourmand avec deux concerts en bord d'estuaire en soirée. C'est vraiment l'endroit où j'adore aller chaque été.
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0: c'était Robbie Williams, Supreme. Dans la suite de cet après-midi, nous allons vous inviter à suivre les infos circulations avec la chaîne WhatsApp de Bordeaux Métropole. Juste avant, nous retournerons sur la route du Tour de France avec la cinquième étape qui amène les coureurs de Pau au cirque de Gavarnie. Avant, une nouvelle sélection d'artistes français, Michel Jonas, Johnny Hallyday et Mylène Farmer. Mylène Farmer qui signe son retour avec un nouveau titre qui annonce un nouvel album pour la rentrée. C'est l'après-midi d'ici Gironde.
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0: Johnny Hallyday sur SC Gironde, je te promets, 16h30, on retourne sur la route du Tour pour la suite de la 5e étape du Tour de France, étape entre Pau et Gavarnie, Bruno Blanza.
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3: À 34 km de l'arrivée ici à Gavarnie, Tadej Pogacar est en train d'assommer le Tour. Il a attaqué dans le col du Tourmalet. Vous êtes à présent dans la descente, Bruno Blanza, sur la moto ici.
4: Ah oui, une descente qui n'est pas forcément très technique dans un premier temps. On a réussi à faire des pointes à plus de 90 km/h sur la moto ici, pilotée par Alexandre Abergel. Il est possible, et on espère pour lui, que Paul Sexas, qui est un bon descendeur, parvienne à revenir, à réduire un petit peu l'écart, parce que au dernier pointage il avait 1 minute 30 de débours sur le Slovène, qui est peut-être parti pour récupérer son maillot jaune ce soir. Vingegaard est à 30 secondes et dans la descente il n'est absolument pas certain, loin de là, que le Danois puisse revenir sur Pogacar avant la montée finale vers Gavarnie.
3: Ouais, les écarts qui sont inchangés, effectivement, extrême démonstration de force de l'équipe UAE dans ce col du Tourmalet. Tadej Pogacar a attaqué à plus de 40 km de l'arrivée. Jamais il n'avait fait ça sur le Tour de France, et il est parti, vous l'avez dit, pour récupérer probablement son maillot jaune, puisque le leader du classement général, le Norvégien Thorsten Tren, est à près de 7 minutes. Tadej Pogacar qui va continuer de gagner du temps et qui devrait donc arriver largement avec plus de 8 minutes d'avance sur traîne et récupérer ce maillot jaune. Pour l'instant, donc, Jonas Vingegaard est à 36 secondes. Il n'a pas craqué, le Danois. Il est toujours le deuxième homme de ce Tour de France. Et ensuite, eh ben, c'est la lutte pour le podium dans ce troisième groupe avec Paul Sexas qui est là. On l'attendait à la lutte pour le podium. Il a réussi ce défi. Pour l'instant, il est pointé à 1 minute 25 avec l'Allemand Florian Lipowitz, et qui était troisième l'an dernier du Tour, et le Mexicain Isaac Del Toro, le coéquipier de Tadej Pogacar, mais devant, par exemple, un Remco Evenepoel. On continue de vous faire vivre cette étape du Tour. On est à 32 km de l'arrivée sur votre radio ICI.
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1: Lewis Capaldi, l'artiste écossais sur ici Gironde, c'était Wish You the Best. Nous avons tous quelques plaisirs associés à l'été. Chaque jour, dans cette saison estivale du programme d'ici Gironde, on s'intéresse au plaisir de l'un de nos congénères. C'est Benoît, aujourd'hui, une saison avec son hameçon. Il est au micro de Lancelot Graffé.
2: On peut pêcher un petit peu de tout dans le coin. On a du bar, du maigre, de la sole. Bonjour, je m'appelle Benoît et mon petit plaisir de l'été à La Rochelle, c'est d'aller à la pêche, aussi bien au bord qu'en mer. C'est sympa et pour ceux qui ont le permis bateau, la côte est très facile à naviguer parce qu'on est protégé avec des repères visuels grâce aux îles, l'île d'Aix, l'île d'Oléron et l'île de Ré. On a un climat qui est très protégé tout au long de l'année. Je crois bien qu'on a été pas mal d'années de suite la ville avec le plus de soleil. On peut pêcher un petit peu de tout dans le coin. On a du bar, du maigre, de la sole. Il y a différents spots accessibles à pied également. Et voilà.
3: Et vous allez pêcher tous les étés ?
2: Presque tous les étés, dès que j'ai le temps. C'était quelque chose que j'ai découvert par hasard. On m'a initié justement quand je cherchais quoi faire en arrivant à La Rochelle. Et depuis, j'ai gardé l'habitude.
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0: Après le journal de 17h, nous allons prendre le frais dans les grottes de Lascaux, ce joyau de l'art préhistorique que nous mettons en l'honneur tout cet été sur ICI Gironde. Et aujourd'hui, nous allons étudier le site sous la direction de l'abbé Dubreuil. Cet été, la grande histoire côtoie la petite histoire sur ICI Gironde.
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1: Ici Gironde, il est 17h. Les infos, ils vont planter. Voilà une affiche qui promet ce soir en quart de finale de Coupe du Monde de football.
2: Oui, France-Maroc, coup d'envoi à 22h. Le vainqueur pourrait affronter l'Espagne en demi-finale. Les Bleus et les Lions de l'Atlas se retrouvent 3 ans et demi après la demi-finale au Qatar qui avait vu la France l'emporter. Le Bordelais, Aurélien Tchouaméni, est de retour dans le groupe, mais peut-être un peu juste pour démarrer la rencontre. Match à vivre en direct sur ici Gironde. Sachez aussi que les trams seront interrompus à Bordeaux ce soir à partir de 23h entre les stations Stalingrad et Mériadec. Des rassemblements de supporters des deux pays sont prévus pendant et surtout après le match. À vivre également en direct sur ICI Gironde, c'est le Tour de France. Tadej Pogacar est actuellement en tête de l'étape du jour entre Pau et Gavarnie. Il devrait prendre le maillot jaune, arrivée prévue dans une vingtaine de minutes. La grande boucle qui sera, et vous le savez, demain par chez nous. Départ à 13h15 d'Ajetmo dans les Landes. Passage par le sud Gironde et enfin arrivée sur les quais à Bordeaux. Si vous attendez les coureurs à l'arrivée, couvrez-vous la tête et prévoyez de l'eau. La Gironde reste en vigilance orange canicule. Vigilance orange feu de forêt également. À ce sujet, on a d'ailleurs appris que cet après-midi, que Villeneuve-d'Ornon annulait son feu d'artifice pour le 14 juillet. Les festivités sont toutefois maintenues. L'actualité en Gironde, c'est aussi l'entreprise Canelé-Baillardrand qui connaît le nom de son repreneur. Le tribunal de commerce a tranché ce matin. Il s'agit du groupe BRICS, une plateforme de financement participatif spécialisée dans l'immobilier. Elle prévoit de maintenir 11 points de vente sur 16 existants en Gironde et au Pays Basque. 20 salariés sur 87 ne seront pas conservés. Voilà, en revanche, une entreprise qui tourne à plein régime. Le chantier naval Couache de Gujan-Mestras décroche un important contrat avec la gendarmerie maritime. Il va construire 24 vedettes côtières de surveillance maritime. Elles assureront des missions de police en mer, de lutte contre les trafics ou encore de protection de l'environnement marin. UBB et Racing 92, voilà la première affiche de top 14 pour l'Union, la saison prochaine. Et en plus, ce sera à domicile le 5 septembre prochain. Le calendrier a été dévoilé cet après-midi avec déjà un choc pour les hommes de Yannick Bru qui iront défier le Stade Toulousain dès la deuxième journée de championnat. Et puis on l'a appris ce midi, la chanteuse britannique Bonnie Tyler est morte à l'âge de 75 ans, interprète de Total Eclipse of the Heart. Elle avait été plongée dans un coma artificiel depuis 2 mois. Bonnie Tyler est finalement décédée des suites de la maladie pour laquelle elle était soignée.
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2: 9 départements de l'ouest de la France sont passés en vigilance rouge canicule. Pas la Gironde qui reste en orange, mais il va faire chaud ce soir, cette nuit et demain, Philippe.
1: Un petit peu moins cette nuit quand même. L'ensoleillement est excellent et le soleil s'en partage. Et les températures en profitent pour s'envoler malgré un vent du nord. Entre 38 et 39 degrés dans le Langonnet, entre 34 et 35 degrés sur le bord de la mer. Et dans la nuit, les températures seront plus respirables quand même. 20 à 23 degrés, 19 degrés sur le littoral. Demain, le ciel sera très nuageux. Des averses vont même tomber en matinée sur l'ouest du département. Elles vont se généraliser au cours de l'après-midi avec même un risque d'orage en fin de journée. À la tombée du jour, vent de sud-ouest assez fort sur l'entre-deux-mer avec des rafales pouvant atteindre 85 km/h sous les orages. Température toujours aussi chaude, 36 à 38 degrés et comprise entre 31 et 33 degrés sur la plage du Grand Croc à Lèche-Cap-Ferré. Donc 35 à 38 degrés sur les quais de Bordeaux pour l'arrivée du Tour de France demain après-midi. Il va faire chaud.
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1: Cock Robin, just around the corner sur ICI Gironde.

0: Just around the corner sur Ici Gironde, c'était Coq Robin. Un été avec Ici Gironde, ce sont des histoires de personnes, mais aussi des histoires de lieux comme on va vous le proposer dans quelques instants.
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0: Et oui, on vous raconte des histoires et l'histoire de la grotte de Lascaux, de sa découverte aux différents facsimilés. On va retrouver Clément Leblond pour évoquer l'abbé Breuil, un prêtre catholique et préhistorien français qui a étudié près de plus de 10 peintures de Lascaux. On va en parler après avoir être retourné sur l'arrivée du Tour à Gavarnie. Ce sera dans un instant sur Ici Gironde.

0: Zazie et sa nouvelle chanson au titre évocateur et ambigu, peu importe, sur Ici Gironde. Il est 17h10, nous partons à Gavarni pour l'arrivée de la 5e étape du Tour de France.
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3: Et y avait-il l'ombre d'un doute pour savoir qui était le meilleur coureur du peloton du Tour de France 2026? Tadej Pogacar, dans 2 km, va remporter cette 6e étape entre Pau et Gavarnie-Gèdre. On est dans les Hautes-Pyrénées, ici sur la ligne d'arrivée. C'est la première fois que le Tour de France arrive à Gavarnie. Ça veut dire que Tadej Pogacar n'avait jamais gagné à Gavarnie. Ça va être réparé d'ici quelques minutes. Il est à 1900 mètres de l'arrivée. À présent, le Slovène qui a écrasé la course tout simplement en attaquant à 40 km de l'arrivée, un peu plus même. Il a laissé tout le monde dans le rétro. Jonas Vingegaard, le Danois, son principal rival sur les derniers Tours de France, était longtemps réussi à rester à 10-15 secondes. Il est maintenant relégué à 2 minutes 15 de Tadej Pogacar dans cette dernière ascension. Et puis juste derrière, en train de revenir, un groupe de 8 coureurs avec Paul Sexas, le jeune français de 19 ans, le plus jeune coureur au départ du Tour depuis 1937, qui est dans le match pour le podium, avec notamment Remco Evenepoel qui a terminé 3e du Tour il y a 2 ans, avec aussi un autre français, Lenny Martinez, qui est bien présent. 1600 mètres de l'arrivée pour Pogacar, qui va gagner l'étape et qui va prendre le maillot jaune, puisque Thorsten Tren, qui le portait en début d'étape, est à 19 minutes. Alors il avait déjà été lâché dans le col du Tourmalet, et en plus il est tombé dans la descente, Thorsten Tren, le Norvégien. Bruno Blanza, à 1400 mètres de l'arrivée pour Tadej Pogacar, est-ce que vous apercevez le Slovène? Vous êtes sur la ligne d'arrivée.
4: Je suis un petit peu décalé, Thomas, justement pour le voir, parce qu'on est un petit peu en hauteur là, avant de filer en fond de ligne, comme l'on dit. Je le vois arriver avec les motos qui ont leur phare éclairé au fond là-bas. Ce qui est assez hallucinant dans tous les chiffres que vous donnez, Thomas, c'est qu'il a réussi à faire une différence colossale sur Vingegaard dans la descente du Tourmalet. Il a plus fait de différence, Pogacar, dans la descente que dans la montée avec Vingegaard. Et vous imaginez comment mentalement ça doit être compliqué pour Jonas Vingegaard, qui se dit, dès la première véritable étape de montagne, encore la dernière ascension, elle est loin d'être redoutable. C'est un faux plat montant, Gavarnie. Très honnêtement, sur la moto ici tout à l'heure, on s'est dit purée, même par moment on avait l'impression que ça redescendait. Il fait un énorme écart, il va avoir plus de 2 minutes d'avance, et on le voit arriver là-bas, quasiment en position de contre-la-montre, hein. Pogacar, il appuie sur les pédales, il sait que il peut quasiment, je dis bien, avoir tout regagné ce soir. Vous imaginez, on n'est même pas à la fin de la première semaine et il est déjà là, Pogacar, sous nos yeux là-bas, en plein effort, quasiment, je vous le disais, eh bien, en version contre-la-montre. On le voit à la relance, il va frapper un énorme coup, Thomas, ce soir ici, dans les Pyrénées.
3: Quasiment tout regagné, vous disiez, Bruno, on a passé un seul col hors catégorie dans ce Tour de France, c'est le col du Tourmalet. Ça a suffi à faire exploser ce peloton. Tadej Pogacar à 600 mètres à présent de l'arrivée à Gavarnie. Une étape qui se sera courue dès le départ sur un rythme effréné, plus de 41 km heure de moyenne sur une étape de haute montagne, sur une étape où on a franchi le col du Tourmalet. Ça s'est couru à plus de 41 km heure de moyenne. 400 mètres à présent de l'arrivée pour Tadej Pogacar, le patron de ce Tour de France. Il vise une 5e victoire sur le Tour dans sa carrière. Ça en ferait l'égal des Jacques Anquetil, des Eddy Merckx, des Bernard Hinault et des Miguel Indurain. Il rentrerait dans ce club très fermé. Évidemment, on n'y est pas encore. On n'est qu'à la première grosse étape de montagne, mais ça donne le ton et ça assomme littéralement la concurrence. Après plus de 4h32 d'efforts, Tadej Pogacar va franchir la ligne devant nous ici à Gavarnie. Le public qui tape sur les barrières pour saluer l'arrivée du Slovène dans son maillot de champion du monde, qu'il va abandonner pour le troquer pour un maillot jaune. Il franchit la ligne. Victoire de Tadej Pogacar ici à Gavarnie-Gèdre, qui accueille pour la première fois le Tour de France. La révérence du Slovène, c'est sa marque de fabrique sur ses plus grands succès. Il a repoussé tout le monde extrêmement loin et il arrive à présent vers vous, derrière la ligne, Bruno Blanza. Tadej Pogacar,
4: exactement, je le vois avec le visage quand même un petit peu marqué. Hein. Tout à l'heure, il était tranquillement en train de se désaltérer. Là, il est avachi sur son vélo. Tadej Pogacar, gelé à 2 mètres là, en train de reprendre son souffle. Franchement, le voir Armand comme ça, il est en train de souffler, le serrer quand même les poings. Est-ce que c'est pour la photo, comme l'on dit? En tous les cas, il tombe dans les bras des membres de son staff. Il avait mis les lunettes sur le casque là pour cette fin d'étape parce qu'il y avait finalement les nuages et beaucoup moins de chaleur. Mais il frappe un grand coup forcément cet après-midi là en solo. Tadej Pogacar déjà en train de se réhydrater, les petites tapes sur les cuisses, en train de fêter ça avec son directeur sportif, de s'arroser le visage parce qu'il le sait. À un moment donné, quand on prend autant d'avance et surtout sur la première véritable étape de montagne, eh bien on marque les esprits, on envoie un message. Alors c'est malheureux pour la concurrence, c'est malheureux pour Vingegaard, pour Sexas. Le tour est encore long comme l'on dit, mais très honnêtement ce soir, quand ils vont regarder le classement, ils vont se dire purée, on est dans de sales draps si on veut viser autre chose que le podium.
3: Et c'est déjà un bel objectif hein, le podium, quand on a 19 ans, quand on s'appelle Paul Sexas et qu'on dispute son premier Tour de France. Évidemment, tout le monde a déclenché les chronomètres quand Tadej Pogacar a franchi la ligne pour voir eh bien, quel écart il aura réussi à creuser avec ses poursuivants. Le prochain à en terminer, ce sera Jonas Vingegaard, le Danois, le double vainqueur du Tour de France qui n'a pu faire que de la figuration aujourd'hui face à Tadej Pogacar. Il a été meilleur que tous les autres, le Danois, mais il va être relégué très loin. On imaginait un match, on aura plutôt un cavalier seul de Tadej Pogacar au classement. 300 mètres de l'arrivée pour Jonas Vingegaard qui a perdu un petit peu de temps dans la dernière montée sur le groupe qui va se disputer la troisième place où figurent Paul Sexas et Lenny Martinez, les deux Français. Jonas Vingegaard, on est déjà 2 minutes 20 après que Tadej Pogacar ait franchi la ligne. Le Danois, ça y est, dans la dernière ligne droite qui mène ici à Gavarnie-Gèdre et qui va passer devant le public. La grimace de Jonas Vingegaard qui se fait une dernière fois en danseuse pour limiter un tout petit peu la casse. Vingegaard à l'arrivée, top 2 minutes 38. Il y a un énorme fossé entre Pogacar et Vingegaard alors que derrière on se joue la troisième place et le sprint est déjà lancé avec Remco Evenepoel. Remco Evenepoel qui va être dépassé par Isaac Del Toro, le coéquipier de Tadej Pogacar, les UAE qui donnent la leçon et Paul Sexas qui va prendre la cinquième place. Premier Pogacar, deuxième Vingegaard, troisième Del Toro, quatrième Remco Evenepoel et cinquième Paul Sexas, le jeune Français, plus que jamais dans le match pour le podium. Pour la victoire, il faudra certainement déjà oublier Tadej Pogacar a pris trop d'avance. Bruno Blanza, vous êtes à l'arrivée.
4: Ouais, juste devant Paul Sexas qui arrive marqué, il demande à ce qu'on se calme autour effectivement avec le cœur qui bat très très fort pour Paul Sexas là qui est en train de revoir également et se réhydrater. On va tenter d'avoir sa réaction. On a vu passer également Lenny Martinez. Il a gardé ses lunettes de soleil, hein. Paul Sexas à l'inverse tout à l'heure de Pogacar et effectivement qui est en train tout simplement de reprendre un petit peu ses esprits. On essaie de se faufiler. Hop. Je passe cela. Merci beaucoup. Et on va essayer d'avoir
3: Bruno Blanda sur l'arrivée de l'étape.
4: Il est en train de demander Paul Sexas justement.
5: 42
4: km
5: cette après-midi, impressionnant.
4: Avec Paul Sexas qui est là justement en train de se réhydrater, peut-être pour une petite réaction. On va l'attendre, il est en train de discuter avec son staff. On peut y aller. Voilà Paul Sexas en direct sur ici.
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3: le soleil. C'est passé cette journée en campagne, la première pour vous sur le tour.
6: C'était très dur honnêtement. Voilà, je pense que ça allait plutôt pas mal. J'ai géré ma montée et voilà, une petite place à l'arrivée, c'est pas mal.
3: Paul Sexas à l'arrivée du Tour de France et ici à Gavarnie, 5e de cette étape. Paul Sexas qui a résisté, qui était dans le match pour la 3e place, Bruno Blanza, et qui termine finalement 5e. Mais le grand bonhomme de cette journée, c'est évidemment Tadej Pogacar dans un cirque au pied du cirque de Gavarnie, inscrit au patrimoine mondial de l'UNESCO. Magnifique magnifique décor pour un magnifique exploit. Tadej Pogacar, il attaque de loin, mais c'est plutôt au printemps en général sur Liège-Bastogne-Liège, sur le Tour des Flandres. Jamais il n'avait attaqué à plus de 40 km de l'arrivée dans le Tour pour aller s'imposer en solitaire. Tadej Pogacar qui va prendre le maillot jaune avec plus de 2 minutes 30 d'avance sur son dauphin danois Jonas Vingegaard ici à l'arrivée de cette 6e étape du Tour de France à Gavarnie-Gèdre dans les Hautes-Pyrénées. 2:38 d'avance sur Vingegaard, 2:57 sur Del Toro. Ça c'est pour le classement de l'étape. Evenepoel 4e, Sexa 5e, Florian Lipovic l'allemand 6e et Lenny Martinez l'autre français termine 9e. On y revient tout à l'heure dans le journal de 18h sur votre radio ici.
0: Et on vous retrouvera également à 18h30 pour le journal du Tour et bien sûr demain en Gironde pour la 6e étape. Je vous rappelle que nous vous proposons un après-midi complet en direct des Quinconces à Bordeaux où sera jugée l'arrivée de cette prochaine étape. Une journée où notre équipe sera entièrement mobilisée pour vous faire vivre cet événement. La suite de cet après-midi, c'est la série qui raconte l'histoire de l'ASCO. Ce sera juste après Blue Hotel de Chris Isaac sur ICI Gironde.

0: Et c'est Gironde, c'était Blue Hotel, Chris Isaac. Lascaux 4 à Montignac-Lascaux, et bien plus qu'une visite, c'est une plongée au cœur de la préhistoire. Alors que le Centre international de l'art pariétal souffle ses 10 bougies en Dordogne, Clément Leblon vous guide tout l'été sur votre radio ici Gironde. Et il est aujourd'hui question de l'étude de la grotte par Henri Breuil et André Glory.
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2: Alors, l'étude de la grotte de Lascaux, elle a commencé très tôt après la découverte, hein, puisque l'abbé Breuil n'était pas loin, il a pu assez vite venir dans la grotte. Alors, les principales recherches, en tout cas au début dans la grotte, sont par Henri Breuil, l'abbé Breuil, surnommé le pape de la préhistoire, et André Glory. Ces deux hommes vont déjà faire l'inventaire de Lascaux. Ils vont utiliser principalement du papier calque qu'ils vont plaquer sur les parois, et ils vont retracer tout ce qu'ils voient par transparence. Ça représente environ 100 mètres carrés de papier calque. Ils ont aussi fait l'étude des peintures, mais surtout l'étude du contexte dans lequel elles ont été réalisées, la forme des galeries, la circulation dans la grotte, les zones choisies pour peindre, ou encore les techniques utilisées par les artistes. Alors ces techniques, elles sont assez claires pour nous aujourd'hui, grâce principalement à l'expérimentation de nos archéologues. Grande question à laquelle ils n'ont pas pu répondre et à laquelle on ne peut toujours pas répondre, c'est à quel moment ont été peintes ces peintures, puisque à Lascaux, nos ancêtres n'y ont utilisé que des pigments minéraux qui viennent de pierre. Le noir, ce n'est pas du charbon de bois, mais c'est de l'oxyde de manganèse. Le jaune et le rouge, ce sont des oxydes de fer. Et finalement, on ne peut dater que ce qui a été vivant un jour, avec la datation au carbone 14. Donc Lascaux, elle a été datée de façon indirecte, avec les eaux de Rennes qu'on a trouvées sur le sol, les restes de leur repas, uniquement grâce à cela. Et on va aussi utiliser la comparaison stylistique. C'est ce qui marche plutôt bien. Par exemple, une grotte de la région qui s'appelle la grotte de Villars, on y trouve des chevaux qui ressemblent étrangement à ceux que l'on trouve dans Lascaux. Et les travaux de Breuil et Glory, combinés aux avancées technologiques modernes, ont vraiment permis de faire de Lascaux un site de référence mondiale pour la compréhension de l'art pariétal. Et ils ont aussi ouvert la voie à une lecture plus fine des images anciennes. C'est vraiment les précurseurs de tout cela.
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0: Et demain, Lascaux fera place au Tour de France avec notre après-midi spécial Grande Boucle à Bordeaux. 6 heures de direct sur le parcours du Tour avec toute notre équipe mobilisée pour l'occasion.
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1: Zao de Sagazan, c'était la symphonie des éclairs. Ici Gironde, 17h30, avant de jouer au Gavez Bien, on fait un point sur vos conditions de trafic. Et vous êtes déjà parti en vacances apparemment, enfin en tout cas vous y allez, hein, parce que c'est compliqué sur la 63, depuis la roquette bordelaise jusqu'à la 660, l'autoroute d'Arcachon, vous roulez en accordéon dans cette portion d'autoroute pour éviter ces problèmes, l'ancienne route de Bayonne par Cestas ou alors l'ancienne route d'Arcachon par Marcheprime, où ça roule plutôt pas mal. Si vous voyez d'autres problèmes sur nos routes girondines, vous nous appelez au 05 56 19 10 10, vous êtes nos patrouilleurs.
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1: Le jeu Gavez Bien, tous les jours, vous êtes deux à vouloir vous départager pour empocher le cadeau du jour. Et aujourd'hui, deux places pour le concert de Stéphane Echer du mercredi 29 juillet au Domaine des Lugets à Arès. À votre disposition, trois indices qui vous aident à reconnaître une personnalité, un lieu, une spécialité, un monument emblématique de la Gironde. Un premier indice, c'est Gavez Flou. Un deuxième, c'est Gavez Précis. Un dernier, c'est Gavez Final. Et à chaque étape, vous pouvez me faire une proposition. Et selon si vous vous rapprochez du but, c'est Gavez Bien. Et si vous en écartez, ça daille. Inscrivez-vous maintenant pour tenter votre chance, 05 56 19 10 10. La première manche du Gavez Bien, juste après cet hommage à une grande crooneuse britannique qui vient de nous quitter à l'âge de 75 ans, Bonnie Tyler, ici avec Total Eclipse of the Heart.

0: Tracy Gironde, c'était cette grande dame de la chanson britannique qui vient de tirer sa révérence, Bonnie Tyler. Bonnie Tyler qui continuera à vivre sur Tracy Gironde au travers de ses nombreux tubes, dont ce Total Eclipse of the Heart.
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0: Le jeu gavait bien, c'est le jeu de fin d'après-midi d'ici Gironde. Deux candidats qui s'affrontent. Le principe, c'est de trouver un monument, un personnage ou une spécialité liée à notre belle Gironde. Et pour vous aider, trois indices. Le premier est difficile, le deuxième un peu moins, le troisième relativement facile. Alors venez vous amuser avec moi. Je vous offre aujourd'hui deux places pour le concert événement de cet été sur les bords du bassin d'Arcachon. Concert le mercredi 29 juillet de Stéphane Echer au domaine des Lugets à Arès. Stéphane Echer, moi ça reste un très bon souvenir. On l'avait reçu dans nos studios il y a quelques années. J'avais fait avec lui une interview remarquable. Enfin, surtout lui, il était remarquable. Hein. C'était pas beaucoup moi. Mais c'était un mec vraiment super sympa. J'ai un très, très, très bon souvenir. Élise va participer au jeu dans un instant. Venez la rejoindre si vous êtes intéressé ou si vous voulez vous amuser tout simplement. 05 56 19 10 10. Et en attendant, c'est la salsa. C'est Bernard Lavillier sur ICI Gironde.

0: Cabaretto Percussion. C'était Bernard Lavilliers et sa salsa sur Ici Gironde.
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0: Le jeu Gavé Bien, deux joueurs qui s'affrontent pour trouver un lieu, un personnage, une tradition de notre belle Gironde. Vous jouez pour gagner deux invitations pour le concert de Stéphane Echer le vendredi 29 juillet à Arès. Bonjour Samuel.
3: Bonjour Philippe.
0: On remet ça.
3: Allez, bonjour Élise aussi.
0: Pas de problème. Bonjour Élise.
4: Bonjour Philippe.
0: Bon, ça va tous les deux? Vous êtes en forme?
4: Je suis en forme.
0: Bon, bien. Samuel, il connaît le jeu. Élise, quelques questions sur ce jeu avant de commencer?
4: Non, pas de questions.
0: Bon, très bien. Alors, on va passer directement au premier indice. On y va? L'indice Gavé Flou. Je mets de l'eau dans mon vin depuis 1965. Je mets de l'eau dans mon vin depuis 1965. Premier indice. L'indice Gavé Flou. C'est le pas facile, hein, évidemment.
3: Ben oui.
0: Allez, une petite proposition. Essayez.
3: Moi, ce qui m'est venu, c'est le Blood.
0: Le quoi?
3: Le Blood, mais c'est, en plus, c'est le petit canon, mais il met pas de l'eau dans son vin.
0: Ah oui, d'accord. Le Blood. Ah oui, le Blood.
3: Oui, le Blood.
0: Boulou, boulou, boulou. Oui, c'est ça, oui, d'accord, oui, j'ai compris. Alors non, on n'est pas du tout à Arès, hein, à côté des extraterrestres. Élise, une idée?
4: Non, je n'ai pas d'idée. 1965, c'est la date de naissance de ma maman, mais je n'ai pas d'idée.
0: Elle a mon âge, votre maman, d'ailleurs. Quelle belle année! Oh là là! Je mets de l'eau dans mon vin depuis 1965. Toujours pas d'idée?
3: Pour l'instant, je n'ai pas d'idée.
0: Comment on fait la musique? c'est pas facile hein, quand même. Hein. Essayez de poser des questions, on sait jamais, je vous réponds par oui ou par non, et puis c'est bon.
3: Qu'est-ce que c'est une personne qu'on cherche?
0: Ah bah non. C'est pas une personne. Non, mais c'est bien, une bonne question.
4: Est-ce que c'est en rapport avec vraiment le vin?
0: Pas tout à fait, mais un peu quand même. Mais pas tout à fait quand même. Ça, c'est une bonne question aussi. Mmh. Allez.
3: C'est en rapport avec une spécialité?
0: Non, c'est pas une spécialité non plus. Allez, on va se retrouver tout de suite après la québécoise Charlotte Cardin, The Way You Touch sur Ici Gironde, pour le deuxième indice, bien sûr. À tout de suite.

0: Six mois après le succès de Tant pis pour elle, l'icône pop de sa génération, Charlotte Cardin, revient sur le devant de la scène musicale avec ce The Way We Touch. Ce nouveau titre extrait de son troisième album qui nous fait complètement chavirer. Il était ici sur Ici Gironde.
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0: Le jeu gavé bien doté aujourd'hui de deux places pour le concert de Stéphane Echer le vendredi 29 juillet au domaine des Lugets à Arès. Samuel, vous l'avez déjà vu, Stéphane Echer en concert?
3: Non.
0: Ouais, pourtant, ça vaut le coup, je vais vous le dire, hein, franchement. C'est un showman incroyable. Élise, pas de Stéphane Echer non plus, vous l'avez pas vu?
4: Et non, jamais.
0: Mais il vous tarde. Allez, le deuxième indice, c'est l'indice gavé précis. J'en compte 300 qui sont très appréciés de certains touristes. J'en compte 300 qui sont très appréciés de certains touristes. Mais quel genre de touriste? Je rappelle le premier indice, je mets de l'eau dans mon vin depuis 1965. Qu'est-ce qui peut être au nombre de 300? Il n'y a pas grand-chose. Vous engueulez pas, s'il vous plaît, là, Samuel. Vous êtes avec qui d'abord?
4: Est-ce qu'il s'agit de vous nous avez dit que c'était pas en rapport avec le vin, mais est-ce que c'est en rapport avec les domaines viticoles?
0: Non. Pas avec les domaines
5: viticoles.
0: Je suis tout
5: seul, Philippe, hein. Je suis tout seul.
0: Ouais, vous êtes tout seul, mais pas tout seul dans votre tête, non?
5: Ah oui, ah, bien vu. Ah, vous me connaissez bien, Philippe.
0: Oui, Samuel. On commence à se connaître à force.
5: Oui.
0: Aïe, aïe, aïe. Je pense que sur le dernier indice, vous allez trouver. J'en suis certain.
4: Ah ben, j'espère.
0: Mais oui. Mais oui, mais oui, mais oui. Surtout si vous aimez vous balader sur la côte. Ah ben, j'aurais donné un troisième indice déjà, tiens. Allez, qui de Samuel ou d'Élise va gagner ses places pour le concert de Stéphane Echer à la fin du mois de mars? On voit ça dans un instant.
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0: Stéphane, ce jeu gavé bien pour aujourd'hui avec le troisième indice. L'indice, c'est gavé bien. Samuel, Élise, on va y aller pour ce troisième indice. Vous êtes prêts?
4: Oui.
0: Je suis le seul en eau permanente de ma presqu'île. Je suis le seul en eau permanente de ma presqu'île.
5: Les abattis ou les trucs comme
0: ça? Ah, c'est pas de ce côté, mais on se rapproche. Hein. On va dire que c'est gavé bien comme indice. Je mets de l'eau dans mon vin depuis 1965. Pensez au nom plutôt qu'à autre chose. J'en compte 300 qui sont très appréciés de certains touristes.

0: seul, en eau permanente.
1: Le canon.
0: Non, pas le canon. Élise. Élise, allez, réveillez-vous. Je mets de l'eau dans mon vin. Mon vin, le nom. Eh bien alors, les gars, vous êtes nuls. C'est terminé, je suis désolé. Ah, ben je croyais que vous alliez...
2: Je croyais
0: que vous alliez trouver, quand même. Le port de...
1: Pour les auditeurs ou les auditrices, là, derrière, ils doivent se dire, mais qu'est-ce qu'ils sont pas à trouver ?
0: Ouais, qu'est-ce qu'ils sont nuls, c'est sûr. C'est le port de la Vigne, au Cap Ferret. Je mets de l'eau dans mon vin depuis 65. C'était le nom qu'il fallait trouver. Oui, c'est à côté, exactement. J'en compte 300, c'était les anneaux qui sont très appréciés de certains touristes. Donc, ben, les plaisanciers, évidemment. Et je suis le seul en eau permanente de ma presqu'île, le port de la Vigne. Voilà. Bon, ben, tant pis, hein. On remet en jeu ce concert, hein, de Stéphane Escher.
1: Merci de nous avoir fait voyager encore.
0: Mais voilà, vous avez vu, vous apprenez des choses avec moi quand même, hein. J'espère bien. Bon, merci Élise, merci Samuel. Vous revenez quand vous voulez. Hein, vous êtes ici les bienvenus. Vous êtes chez vous. Allez, à bientôt.
2: Philippe, j'adore votre émission.
0: C'est gentil, merci Élise. 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Il y aura des invitations à gagner prochainement encore sur Ici Gironde.
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0: Avant les prochaines infos, c'est Claude Dubois, le blues du businessman. Merci de choisir Ici Gironde.

0: businessman Claude Dubois sur Essigiron. Dans cette saison estivale, nous mettons en avant tous les jours les tubes de l'été entre 18 et 19 heures. On vous demande de voter pour votre tube préféré. Nous proposons deux titres et vous choisissez votre préféré. Et aujourd'hui, le tube de l'été 1995 contre celui de 2009. Le Tombé pour elle de Pascal Obispo contre Lady Melody de Tom Fragé. Rendez-vous donc après les infos pour voter.
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2: Tadej Pogacar s'empare déjà du maillot jaune sur le Tour de France. Le Slovène a semé tout le monde cet après-midi et remporté cette sixième étape entre Pau et Gavarnie. Vous l'avez vécu il y a quelques dizaines de minutes sur Ici Gironde. Votre radio qui vous fera également vibrer à l'occasion de l'arrivée du Tour. Demain après-midi, les coureurs partiront d'Ajetmo vers 13h15. Un passage par les villages du sud Gironde, Landiras, Langoiran, Ilat, Cadillac, avant une arrivée sur les quais en milieu d'après-midi à Bordeaux. De très nombreuses animations sont prévues dans ces communes sur le passage du Tour, sur le parvis également de l'Arkea Arena de Florac. D'ailleurs, que ce soit sur le parvis ou ailleurs, pensez à prendre de quoi vous hydrater ou une casquette et un chapeau. La Gironde reste en vigilance orange canicule. Il fera 39 degrés à Bordeaux et dans notre département. Département qui est aussi en vigilance orange feu de forêt. D'ailleurs, les villes de Villeneuve-d'Ornon et Créon ont annoncé aujourd'hui qu'elles annulaient leur feu d'artifice du 14 juillet. Les festivités sont toutefois maintenues.
0: Cette fois, c'est du sérieux pour les Bleus.
2: La France affronte le Maroc ce soir en quart de finale de Coupe du Monde. Coup d'envoi 22h. Le vainqueur pourrait affronter l'Espagne en demi-finale mardi prochain. Les Bleus, on le rappelle, avaient éliminé les Lions de l'Atlas lors du dernier mondial au Qatar. C'était cette fois-ci en demi-finale. Didier Deschamps peut compter sur le Bordelais. Aurélien Tchouaméni, de retour de blessure, peut-être un peu juste physiquement pour démarrer la rencontre. Match à vivre là aussi sur Ici Gironde ce soir. Sachez que les trams seront interrompus à Bordeaux à partir de 23h entre les stations Stalingrad et Mériadec. Des rassemblements de supporters des deux pays sont prévus pendant et surtout après le match. L'actualité en Gironde, c'est aussi le tribunal de commerce qui choisit un repreneur pour l'entreprise Canelé-Baillardrand. Le groupe Brix, basé à Montpellier, a été sélectionné pour ses garanties financières, mais aussi pour le plan de sauvegarde de l'emploi qu'il propose. 67 des 87 salariés vont garder leur travail. Baillardrand avait été placé en redressement judiciaire en avril dernier. L'Assemblée nationale adopte aujourd'hui l'amendement Benjamin du nom de ce garçon de 8 ans mortellement percuté par un bateau de pêche. C'était devant le port d'Arcachon en mai 2025, tué par un pêcheur sous l'emprise de stupéfiants. L'amendement était porté par la députée Renaissance du bassin d'Arcachon, Sophie Panonacle, et le texte autorise les forces maritimes de sécurité à effectuer des contrôles d'alcoolémie et de stupéfiants en mer sur les plaisanciers et les marins professionnels. On connaît le calendrier de l'UBB pour la saison prochaine. Première journée, l'Union recevra le Racing 92, ce sera le 5 septembre prochain. Deuxième journée, Yannick Bru et ses hommes iront défier le Stade Toulousain chez lui.
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2: 9 départements de l'ouest de la France sont passés ce soir en vigilance rouge canicule. Toujours pas la Gironde qui reste en orange. Mais il fait encore très chaud ce soir et même demain, Philippe.
0: Oui, alors il faudra attendre la nuit où la soirée va débuter sous un ciel largement dégagé. Et les nuages se font progressivement plus nombreux, même s'il ne s'agit souvent que de voiles élevés. Cette nuit, les températures descendent. Faites le plein de fraîcheur, 20 à 23 degrés, 19 degrés même sur le littoral. Demain, ça se dégrade avec beaucoup de nuages dès la matinée sur le littoral. Avec des averses, des pluies qui vont se généraliser au cours de l'après-midi et même un risque d'orage en fin de journée sur le sud-est du département. Les températures maximales pour demain de 36 à 38 degrés, voire 39 degrés, comprises entre 31 et 33 degrés sur le bord de la mer, des températures qui se situent au-dessus des valeurs normalement observées, bien sûr. Donc 38, voire 39 degrés sur les quinconces à l'arrivée donc du Tour de France de la 6e étape où nous serons évidemment en direct pour vous faire vivre tout ça.
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0: Les Innocents colorent sur Ici Gironde.

0: bleu de ciel.
1: Le bleu de Sienne, hein, c'est vraiment pour les innocents. Titre festif et joyeux, extrait de l'album Postpartum des Innocents, c'était Color sur Ici Gironde.
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1: Cet été, entre 18 et 19h, vous votez pour votre tube de l'été préféré. Je vous en propose deux chaque jour. Et le moyen de nous laisser votre vote se passe sur WhatsApp d'ici Gironde. Faire votre choix, on vous raconte l'histoire de ces deux tubes. Donc, dans l'heure, vous allez avoir l'occasion de découvrir ces deux tubes un peu plus longuement. Avant le journal de 19h, on vous proposera l'intégralité du tube gagnant. Allez, c'est juste pour se faire plaisir, hein, histoire de vous mettre dans l'ambiance de ce début de soirée d'été. Aujourd'hui, le tube de l'été 95 contre celui de 2009, le Tombé pour elle de Pascal Obispo contre Lady Melody de Tom Fragé. Il vous suffit de voter sur notre WhatsApp en inscrivant hashtag 1 pour Tombé pour elle de Pascal Obispo.

pour Tomber pour elle de Pascal Obispo ou hashtag 2 pour Lady Mélodie de Tom Fragé. Quel est votre tube préféré parmi ces deux-là? Votez sur notre WhatsApp via le 05 56 19 10 10. En attendant, sur ICI Gironde, c'est Marine qui souffre du syndrome de l'imposteur escroc.

0: Et c'est Gironde, c'était Marine Escroc.
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0: Et oui, c'est vous qui choisissez votre tube de l'été préféré dans ce nouveau rendez-vous d'ICI Gironde, de rendez-vous de l'été. Ce soir, vous votez pour Tomber pour elle d'Obispo, l'hymne du Bassin d'Arcachon, ou pour Lady Mélodie de Tom Frager. Vous laissez votre vote sur le WhatsApp d'ICI Gironde. Alors, pour l'instant, c'est Pascal Obispo qui est en tête. C'est un peu normal. On dit hashtag pour hashtag 1 pour Tomber pour elle d'Obispo, hashtag 2 pour Lady Melody de Tom Frager. Je suis pas dans mon temps, moi. Tomber pour elle, donc. Tomber pour elle de Pascal Obispo, qui a connu un immense succès à l'été 95, inspiré de ses souvenirs d'enfance sur l'île aux oiseaux. La chanson a captivé les Français avec son authenticité. Les tubes de l'été sont sur ICI Gironde entre 18 et 19 heures. Aujourd'hui, on oppose cet immense succès de Pascal Obispo, Tomber pour elle, à Lady Melody de Tom Frager. Donnez votre avis sur le WhatsApp d'ICI Gironde en passant par le 05 56 19 10 10. Hashtag 1 pour Obispo, Tomber pour elle. Hashtag 2 pour Lady Melody de Tom Frager. ICI Gironde, la version de Jimmy Somerville de You Make Me Feel. À la fin des années 70, la voix androgyne de Sylvester fait de ce You Make Me Feel un hymne disco de l'affirmation gay et de la visibilité queer. Jimmy Somerville ne pouvait que le magnifier 20 ans après avec cette reprise.

le roumain Paolo Conte sur les six Girondes avec son inoubliable Via Con Me. Dans cette saison estivale, nous mettons en avant tous les jours les tubes de l'été entre 18 et 19 heures. On vous demande de voter pour votre tube préféré. Nous vous proposons deux titres et vous choisissez votre préféré. Alors, chaque jour, deux nouveaux titres. Et pour aujourd'hui, le tube de l'été 1995 contre celui de 2009, pardon. Le Tombé pour elle de Pascal Obispo contre Lady Melody de Tom Fragé. Alors, je vous invite à vous rendre sur le WhatsApp d'ici Gironde via le 05 56 19 10 10 et voter pour l'un ou l'autre de ces artistes, hashtag 1 pour Tomber pour elle d'Obispo.

0: Alexandre Fragé ou Pascal Obispo va gagner ce duel du jour. C'est vous qui choisissez. On vous attend donc sur WhatsApp dans moins de 5 minutes. Nous, on retrouve notre équipe des sports d'ici dans le journal du Tour. Retour sur l'étape du jour, la 5e, Pau-Gavarnie. Elle s'est terminée il y a un peu plus d'une heure maintenant. Vous avez vécu justement la victoire de Pogacar tout à l'heure en haut du cirque de Gavarnie. Eh bien, retour sur cette victoire dans 5 minutes sur Ici Gironde.
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0: Ici Gironde, c'était ce qui sera sûrement l'un des tubes incontournables de ce nouvel été, Grand Hôtel de Benjamin Biolay. La suite de notre sondage du jour dans quelques minutes, un sondage pas du tout sérieux, hein, qui vous permet de choisir votre tube de l'été préféré. Alors, vous votez hein, ce soir pour Pascal Obispo ou Tophragé. Vous écoutez Ici Gironde, il est 16h30, Ici Gironde, partenaire du Tour de France, on repart dans les coulisses de ce Tour de France. C'est le journal du Tour avec bien sûr nos envoyés spéciaux sur place.
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3: Le Tour de France est-il déjà plié? Tadej Pogacar assomme la grande boucle. Le champion du monde slovène remporte l'étape Rennes dans les Pyrénées, un grand numéro à Gavarnie-Gèdre. Bonsoir Thomas Coignac.
4: Bonsoir Gilles Damingui, bonsoir à toutes et à tous.
3: On vous retrouve en direct des Hautes-Pyrénées. Tadej Pogacar est irrésistible.
4: Ouais, on est au pied du cirque de Gavarnie. Alors je vais vous dire que Tadej Pogacar a dompté la concurrence aujourd'hui. Il l'a même écrasé avec 2 minutes 38 à l'arrivée d'avance sur Jonas Vingegaard, celui qui était annoncé comme son grand rival. On comprend bien finalement que il y aura peut-être pas de compétition entre les deux pour la première place. Jonas Vingegaard relégué donc à 2 minutes 38. Tadej Pogacar a accéléré à plus de 40 km de l'arrivée. Il n'est pas familier de ce genre de raid solitaire sur le Tour de France. On est plus habitué à le voir faire ça sur les classiques du printemps, Gilda.
3: 23e victoire sur le Tour de France pour Tadej Pogacar. Derrière Pogacar et Vingegaard, on se bat pour les accessites, hein, Thomas.
4: Ouais, exactement. Et là, pour le coup, ça va être assez serré puisque c'est un groupe de 8 coureurs qui a fait toute la montée de Gavarnie-Gèdre ensemble avec 2 Français à l'intérieur. Paul Sexas qui n'était pas au niveau aujourd'hui de Tadej Pogacar ni même de Jonas Vingegaard, mais qui se place comme candidat au podium du Tour. Et puis Lenny Martinez, c'est la bonne surprise. On l'imaginait peut-être plus à la lutte pour le maillot à poids que pour le classement général. Eh bien, il termine 9e de cette étape. Il a passé du temps dans ce groupe avec Isaac Del Toro, le coéquipier de Pogacar, avec Remco Evenepoel, avec Florian Lipovic, Juan Ayuso, Mathias Skjelmose et Sepp Kuss. Là, on est sur un coéquipier de Jonas Vingegaard.
3: Effectivement, le Français Paul Sexas s'est accroché comme il a pu lorsque Del Toro et Pogacar ont accéléré dans la montée du col hors catégorie du Tourmalet. Le Lyonnais de 19 ans n'a pas de regrets.
5: C'était très dur honnêtement. Voilà, je pense que ça allait plutôt pas mal. J'ai géré ma montée et voilà. Ça arrive, c'est pas mal.
3: 2 Français sont passés en tête au sommet du col d'Aspin. Lenny Martinez en coude à coude avec Valentin Paré-Peintre. Le Nivernais de la Bahreïn vise le maillot à poids de meilleur grimpeur, mais face à Pogacar, la mission est compliquée pour Martinez.
6: Je pouvais rien faire. J'ai essayé de juste passer sur la fin et ça m'a mis des crampes. Alors j'étais complètement à fond et voilà, je sais que Tadej est très fort sur ce tour. Il risque de prendre beaucoup de points sur beaucoup de bosses. Donc mais après c'est dur, mais on va essayer. Et pour l'instant je suis là un peu au général, un peu les deux, donc on va voir.
3: Avez-vous été surpris que ça roule si fort, si vite quelque part?
6: Ouais, je regardais ma puissance. Heureusement que je me sentais bien parce que ça montait très très vite. Le Tourmalet, ça montait très très vite et ensuite il a attaqué. En fait. On n'est pas monté plus vite, on a juste resté à ce rythme-là et il est parti, donc il était super fort.
3: Et oui, pas facile d'exister sur ce tour pour les coureurs face à une telle domination de Pogacar et de son équipe. Le coureur normand Guillaume Martin Guyonnet essaye de rester optimiste.
7: Il y a 2 jours, c'était possible. On avait 2 coureurs dans l'échappée. Il y aura quand même d'autres journées où il y aura une opportunité. Mais c'est sûr que quand une équipe comme UAE a décidé de jouer la victoire d'étape et de laisser aucune marge, ils sont effectivement sur une planète. Ouais.
3: Tadej Pogacar reprend donc le maillot jaune qu'il avait laissé à foie à Torstenstrand, le Norvégien qui a vécu une véritable journée galère, Thomas Coignac.
4: Ouais, exactement. Alors il avait déjà été lâché sur les pentes du col du Tourmalet, puis dans la descente du Tourmalet, eh bien Torstenstrand a lourdement chuté. On a eu peur hein, pour lui parce qu'il est tombé sur l'épaule droite. La tête a aussi touché le sol visiblement puisqu'il a passé un protocole commotion. Il a fini l'étape, mais à une demi-heure de Tadej Pogacar.
3: Et au classement général, Pogacar possède donc 2 minutes 42 d'avance sur Jonas Vingegaard. Paul Sexas est 6e à près de 4 minutes après cette grosse étape de montagne. Retour à la plaine. Demain, ce sera plat comme la main sur les 175 km entre Hagetmau dans les Landes et Bordeaux, avec une seule petite côte à franchir. Un peu de repos pour les favoris du Tour, confirme le patron de la Grande Boucle, Christian Prudhomme.
8: Oui, ce sera une journée pour les sprinteurs, leur deuxième chance. On partira donc d'Ajetmo, ville inédite sur le Tour de France. C'est la ville de Frédéric Fautou, le sélectionneur de l'équipe de France de basket, qui sera là au départ. Et donc nous irons jusqu'à Bordeaux, la capitale des sprinteurs, avec une arrivée sur les quais, tout près de la place des Quinconces. Un final magnifique qui consacre en général le meilleur des sprinteurs. Le dernier vainqueur, c'est Jasper Philipsen, le sprinteur le plus prolifique de ces dernières années sur le Tour de France. Et puis j'ai un souvenir tout particulier en 2010 de la victoire de Mark Cavendish. Donc le recordman des victoires d'étape sur le Tour de France, il en a gagné 35, et qui s'était retourné trois fois dans le sprint tant il l'avait d'avance sur ses adversaires. C'est un souvenir très marquant.
3: Et cette septième étape sera à vivre sur votre radio ici demain à partir de 13h30.
0: Et bien sûr avec toute notre équipe qui va être mobilisée pour ce grand événement. On attend ça avec impatience. 18h35, un point sur vos conditions de trafic. C'est toujours un peu compliqué sur la 63 en descendant vers le sud depuis la roquette bordelaise. Vous êtes ralenti ou roulé en accordéon jusqu'à l'échangeur de Marcheprime. Pour éviter ce problème, pour sortir de Bordeaux, éviter ce problème en passant par l'ancienne route de Bayonne, par Gradignan, ou alors l'ancienne route d'Arcachon par Pessac, selon si vous allez vers Arcachon ou plus bas vers Bayonne et l'Espagne.
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0: Les Christians avec Words. Bonne fin d'après-midi avec Ici Gironde.

0: Ici Gironde, c'était The Christians Words.
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0: Le programme d'été d'ici Gironde, depuis lundi, je vous invite entre 18 et 19h à voter pour votre tube de l'été préféré. Chaque jour, vous avez le choix entre deux titres. Le vote se fait sur le WhatsApp d'ici Gironde via le 05 56 19 10 10. Et vous choisissez votre tube de l'été. Vous avez encore une petite demi-heure pour donner votre avis. Ce soir, on pose les bagages dans la région sur nos plages avec Pascal Obispo et son Tombé pour elle. Pour voter pour ce titre, hashtag 1.

hashtag 2 pour Lady Mélodie de Tom Fragé. Tom Fragé qui signe le tube de l'été 2009, Lady Mélodie, en s'inspirant de sa vie d'artiste et de surfeur dans les Landes. Il est des chansons qui font des tubes pour leur côté profondément universel, mais qui cachent dans leur histoire des petites pépites qui permettent de les rattacher à un territoire, et c'est le cas de Lady Mélodie de Tom Fragé. Né à Dakar au Sénégal, Tom Fragé a grandi en Guadeloupe où il devient le champion local de surf. Cet amour pour la glisse le mène naturellement sur le littoral landais où il s'installe pour pratiquer son sport favori, mais blessé en 2001, il doit stopper les compétitions de surf et se tourne vers sa deuxième passion, la musique, grand bien lui a fait. Alors si vous préférez ce Lady Mélodie ou Tomber pour elle d'Obispo, votez hashtag 2 sur votre WhatsApp 05 56 19 10 10. En attendant de découvrir le résultat de ce nouveau sondage de fin d'après-midi d'ici Gironde, voici notre Lio national. Les brunes ne comptent pas pour des prunes.

0: Les brunes comptent pas pour des prunes sur Décision, c'était Lio. Avant 19h, on va connaître le gagnant du duel du jour que nous vous proposons depuis 18h. Quel sera donc votre tube de l'été préféré entre Tomber pour elle de Pascal Obispo et Lady Melody de Tom Frager? Pour l'heure, c'est Marie Cohen Kaito qui vous propose un nouvel incontournable de l'été. Et ce matin, elle a reçu dans Ici Matin Benoît Belloc, le directeur marketing du parc d'attractions Lot-et-Garonne, Walligator, âge.
1: Bonjour Benoît.
2: Bonjour.
1: Directeur marketing, communication et vente donc du parc. C'est le paradis des sensations fortes et de la fraîcheur aquatique. En gros, avec les fortes chaleurs, on est très bien chez vous, Benoît.
2: Ah, effectivement, c'est vrai qu'en ce moment, les visiteurs sont plutôt contents entre la fraîcheur et la partie arborée du parc d'attraction qui permet de faire baisser un peu la température et le parc aquatique pour se rafraîchir. Le combo parfait.
1: Ouais, parce que votre parc, pour celles et ceux qui ne connaissent pas encore, hein, c'est vraiment deux salles, deux ambiances.
2: Effectivement, c'est ça, c'est deux salles, deux ambiances, puisqu'on a donc sur Walligator, on a Walligator le parc d'attraction. Ouais. Donc là, on va retrouver 26 attractions, spectacles pour toute la famille. Ça va, les attractions pour les plus jeunes, pour les premières sensations des tout petits, à les attractions plus familiales, voire à sensations pour les plus courageux, ouais, les plus téméraires. Et puis on a la partie aquatique, donc avec un parc aquatique, pareil, deux espaces, un espace plus détente, chill, piscine à vagues, playground, grands espaces de jeu pour les enfants avec des petits toboggans en rivière lente. Et puis la partie toboggan à sensation, à bouée de 4, bouée de 2, voilà, pour se faire un petit peu frissonner également.
1: Bon, en gros Benoît, si on vient chez vous là à Agen, chez Walligator, on y passe la journée, voire même un peu plus.
2: Oui, tout à fait. Alors ça se fait sur la journée, mais ça peut être un peu plus aussi. On a de plus en plus de personnes qui viennent aussi sur deux jours. Ouais. Ça permet d'avoir éventuellement de bien profiter de chaque parc. Ça se fait sur la journée, mais c'est vrai que c'est un peu au pas de charge. C'est en fonction de la fréquentation du parc aussi. Voilà. Mais c'est vrai que sur deux jours, on a un peu plus de temps. Mais après, on peut choisir de faire qu'un seul parc également aussi si on le souhaite. Voilà. Donc c'est au choix. En fait, on est libre de faire ce qu'on veut en fonction aussi de la typologie de la famille, un ado, pré-ado, des jeunes enfants, voilà. On peut adapter à tout le monde et à tous les goûts.
1: C'est quoi ce qui plaît le plus, là, les attractions où il faut attendre peut-être un peu plus parce qu'il y a du monde, Benoît?
2: Les attractions en ce moment qui marchent très bien sur le parc attraction, ça va être la Raja River. La Raja River, c'est une rivière artificielle, c'est des grosses bouées rondes de type rafting, descendre une rivière artificielle. Donc là, vous pouvez être un peu éclaboussé, mouillé, donc ça plaît bien. On a également le Drakkar. Le Drakkar, c'est, vous êtes dans un rondin de bois, une bûche, pareil, vous avez un parcours sur l'eau et vous avez une montée à 12 mètres et avec une grande descente à la fin où vous êtes aussi éclaboussé. Donc ça plaît beaucoup. Et c'est des choses qu'on peut faire aussi en famille, donc on passe un bon moment ensemble.
1: Donc
2: c'est vraiment les attractions plébiscitées.
1: Ouais. Si vous aviez un conseil là pour celles et ceux qui nous écoutent ce matin, qui se disent tiens, c'est une super idée, pourquoi pas pour ce week-end ou pour les vacances, un conseil pour bien profiter du parc, Benoît?
2: Pour bien profiter du parc, il faut anticiper un petit peu la visite, simplement. Voilà, c'est-à-dire que les parcs ouvrent à 10h le matin, donc c'est bien d'arriver le matin, pas trop tard. Donc si on vient de Bordeaux, de la région bordelaise, faut se lever un petit peu tôt, mais ça permet comme ça d'arriver le matin pour l'ouverture du parc. On prend ses billets sur internet, comme ça on profite d'offres promo qu'il peut y avoir ou de tarif préférentiel, ça évite de faire la queue dès le matin, vous voyez, comme ça vous arrivez, vous passez directement sur le contrôle d'accès et après voilà, vous avez la journée libre, voilà, exactement.
1: Bon, on suit tous vos conseils, Benoît Belloc, directeur marketing, communication et vente pour Walligator à Agen, c'est pas si loin et franchement c'est une super idée incontournable de l'été en sud-ouest pour bien profiter, même si on n'a pas de vacances, on y part comme ça pour la journée et on s'éclate. Merci beaucoup Benoît, belle journée, bel été à vous.
2: Merci beaucoup.
1: Et à très bientôt.
0: Allez, après le Lot-et-Garonne, on revient en Gironde, ici Gironde, qui vous accompagne dans cet été avec les plus belles chansons du moment. Celle-ci est engagée, elle est chantée par la douce voix de Manon Lisa, le petit pêcheur.

0: Ici Gironde, c'était Le Petit Pêcheur de Manon Lisa.
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0: Allez, dernière minute pour voter pour votre tube de l'été préféré. On vous donne le choix entre ces deux grands succès. Et c'est par WhatsApp que vous pouvez voter, hein, 05 56 19 10 10. Hashtag 1 pour Tomber pour elle de Pascal Obispo.

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5: Alors, qui a remporté ce duel entre Tom Frager et Pascal Obispo? Évidemment, c'est Pascal Obispo, tombé pour elle, que je vais m'empresser de vous proposer. Et voilà, vous l'avez choisi à plus de 84%. Bravo à vous.

Pascal Obispo avec Tombé pour elle, c'est vous qui l'avez choisi. Le retour de ce sondage, eh bien, ça reviendra lundi parce que demain, eh bien, c'est Bordeaux qui s'apprête à voir passer le peloton du Tour de France pour la 82e fois de son histoire. Cette étape entre Ajetmo et la préfecture de la Gironde qui est promise à priori un sprinter avec une seule difficulté, la côte du Bégay près de Cadillac-sur-Garonne. Ici Gironde sera à vos côtés toute la journée pour vous faire vivre cet événement. Après le journal, c'est Laurent Petit-Guillaume qui revient vous faire guincher à la sauce.

0: années 80. Et puis à 21h50, on vous le rappelle, on partira aux USA pour suivre le quart de finale de la Coupe du Monde de football France-Maroc.
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2: Dans une fan zone, dans un bar ou à la maison, plus tranquillement, vous serez, c'est sûr, en tout cas nombreux et nombreux, devant la télévision dans quelques heures. C'est soir de match pour l'équipe de France et pas n'importe lequel. France-Maroc, quart de finale de la Coupe du Monde. Coup d'envoi à 22h à Boston. Bonsoir Nicolas Perronnet.
3: Bonsoir.
2: Alors vous êtes, vous, sur place pour voir le match, en vrai, depuis les tribunes, pour ces retrouvailles entre la France et le Maroc.
3: Eh oui, comme on se retrouve effectivement 4 ans après, quasiment le même niveau de compétition, en tout cas en très haute altitude, demi-finale, hein, souvenez-vous au Qatar, le France-Maroc de la dernière Coupe du Monde, quart de finale cette fois ici aux États-Unis entre deux équipes, elles comptent encore progresser, les Bleus favoris quand même grâce à l'armada offensive, 14 buts en 5 matchs, meilleure attaque du mondial avec l'Argentine face à des Marocains emmenés par la même star qui il y a 4 ans, le défenseur du PSG Achraf Hakimi, mais qui devront se passer de leur nouvelle star, l'attaquant Ismaël Saïbari, future étoile du Bayern Munich, blessé à la cuisse en 8e de finale face au Canada, les Marocains sont ambitieux, on le sait, les Français aussi. Il y a la clé sous le soleil de Boston, ici une 3e demi-finale consécutive de Coupe du Monde pour les Bleus et Didier Deschamps à aller chercher la 8e de l'histoire, mais il faudra pour cela donc passer cet obstacle du Maroc, clairement le plus difficile depuis le début de la compétition. Le retour du football qu'on aime, hein, aussi après le combat de boxe qu'on a beaucoup moins aimé face au Paraguay, le Maroc est aujourd'hui une grande équipe capable de gagner la Coupe du Monde et c'est donc un choc, un vrai, qui attend les Bleus.
2: Merci beaucoup Nicolas Perronnet avec les moyens technique de Virginie Lorda depuis Boston. On vous retrouve aux commentaires ce soir. Coup d'envoi 22h à vivre dès 21h30 sur ICI pour l'avant-match. On n'en a pas fini avec les fortes chaleurs. La canicule devrait durer au moins jusqu'à mardi, le 14 juillet, prévoit Météo France. Demain, 9 départements de l'Ouest vont basculer en vigilance rouge, Anne Le Gall.
4: Oui, il s'agit dans le détail des départements du Morbihan, Ille-et-Vilaine, Mayenne, Sarthe, Loire-Atlantique, Vendée, Maine-et-Loire, Vienne et Deux-Sèvres. Par ailleurs, 14 départements supplémentaires vont basculer en vigilance orange. De façon générale, les températures seront en hausse demain sur une bonne partie du pays et sans perspective de rafraîchissement généralisé avant le 14 juillet, prévient Météo France. 38 à 40 degrés sont attendus demain en Poitou-Charentes, Pays de Loire, Val-de-Loire, 37 degrés à Paris. Et la chaleur va se maintenir tout le week-end avec des maximales dépassant les 35 degrés sur une large partie du pays. La moitié ouest de la France sera particulièrement concernée par cette nouvelle hausse des températures et ces fortes chaleurs provoquent par ailleurs une situation dangereuse pour les feux de forêt. 63 départements seront classés demain en risque élevé d'incendie. La Haute-Garonne sera même classée en rouge pour un danger très élevé car le manque d'eau dans les sols atteint aussi des records. Selon les données de Météo France, les sols sont actuellement plus secs qu'en 2022 ou que l'année dernière à la même époque.
2: Le Premier ministre Sébastien Lecornu présidera demain matin une cellule interministérielle de crise consacrée à cette nouvelle canicule qui touche le pays. Vous l'avez dit, Anne Le Gall, dans ce contexte, le risque incendie est à son maximum. Plusieurs communes ont donc décidé d'annuler ou de reporter les feux d'artifice des 13 ou 14 juillet. C'est le cas à Rochefort, près de La Rochelle, où le maire Hervé Blanchet a devancé l'interdiction préfectorale.
5: Notre feu d'artifice est tiré le 13 juillet à partir du port de Plaisance mais qui donne sur la rive opposée de la commune de Saint-Hippolyte composée de prairies, de marais qui sont très sèches. J'étais persuadé qu'on aurait une interdiction de la part de la préfecture et pour informer l'artificier qu'il ne soit pas pris au dépourvu, on a peut-être un petit peu anticipé la décision préfectorale. Les terrains sont très secs, donc là, même s'il pleut une journée ou une matinée, ça n'enlèvera pas le risque d'incendie. Donc on ne peut pas jouer avec le feu. Je crois que c'est la raison qu'il emporte d'annuler ce feu d'artifice, malheureusement, j'ai envie de dire, parce que c'est toujours un moment festif. Mais on maintient la cérémonie militaire à 18h, on maintient le concert, le bal du 14 juillet, mais qui a lieu le 13 juillet chez nous. Donc les gens pourront festoyer, passer un bon moment convivial dans une température tout à fait clémente, puisqu'il risque de faire beau le soir.
2: Et vous avez la liste des feux annulés sur ici.fr dans les Pyrénées-Orientales. Alors que l'incendie de Trévillac a parcouru près de 5000 hectares, trois nouveaux feux se sont déclarés cet après-midi. Dans dans l'agglomération de Perpignan. L'un d'entre eux a notamment nécessité la fermeture de l'aéroport de la ville. Dossier complet et situation à suivre en direct sur ici.fr. Tadej Pogačar assomme le Tour de France dès la 6e étape. Le Slovène s'est imposé à Gavarnie-Gèdre aujourd'hui au terme de l'étape reine des Pyrénées avec l'ascension du mythique Tourmalet. Pogačar reprend le maillot jaune de leader et possède près de 3 minutes d'avance sur ses adversaires. Le Français Paul Sexas, 5e de l'étape, 6e au classement général. Demain, 7e étape à suivre entre Agemo et Bordeaux. Et c'est à vivre, comme tous les jours, sur ici et ici.fr.
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0: Il a encore fait chaud aujourd'hui. Dans la nuit, les températures seront plus respirables, de 20 à 23 degrés, 19 degrés sur le littoral. Demain, le ciel sera très nuageux. Des averses vont même tomber en matinée sur l'ouest du département. Elles se généraliseront au cours de l'après-midi, avec même un risque d'orage en fin de journée. À la tombée du jour, vent de sud assez fort sur l'entre-deux-mer, avec des rafales atteignant 85 km/h. Température toujours aussi chaude, 36 à 38 degrés dans la ville médiévale de Saint-Macaire, et comprise entre 31 et 33 degrés sur la plage de la Lagune à la Teste.
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6: Bonsoir à tous, merci d'avoir choisi 100% années 80 pour débuter la soirée. Alors je vous ai sélectionné, comme chaque jour, le nec plus ultra des tubes marqués 80 qui, comme le bon vin, ont gardé toute leur saveur. Et ce soir, ça commence comme ça.

0: Alphaville, c'était Forever Young. 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
0: Une chanson qui est sortie en 84, mais qui depuis a été reprise de nombreuses fois. La liste est très longue. Tiens, quelques exemples. Laura Branigan est la première à se l'approprier. Puis ensuite, Imagine Dragons, Kim Wilde, le rappeur Jay-Z, Salvatore Adamo en fait une version française, Jeune à jamais. Et puis bien sûr, David Guetta et Ava Max en 2024. J'arrête là, hein, parce que Madonna a demandé la parole. Enfin, plutôt, la chanson. Allez, La Isla Bonita, tout de suite.
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0: J'aime regarder les filles, c'était Patrick Coutin. Énorme tube en 81, un coup de cœur des radios libres naissantes qui en ont fait un vrai succès. Patrick Coutin raconte avoir écrit cette chanson pendant que tous ses copains étaient en vacances et qu'il n'arrêtait pas de lui dire « Allez, viens nous rejoindre, il fait beau, les filles sont belles !» Et voilà, petite histoire, grande chanson. Pour la suite de 100% années 80, patientez, dans un instant, Police avec Didoudou, Didada.
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0: Ici Gironde, 100% années 80. Ça continue, mais avant cela, quelques infos près de chez vous.
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2: Des idées de balade pour cet été en Gironde, profitez des vacances pour découvrir la faune de notre département. Que vous soyez un ornithologue passionné, un amateur de randonnée ou simplement en quête de tranquillité au cœur de la nature, la Gironde regorge de trésors naturels à découvrir. Exemple, la réserve naturelle nationale de l'étang de Cousseau, l'étang de Cousseau qui est situé entre les étangs de Carcan-Gourtin et de la Cano et occupe 600 hectares. Ici, la vedette, c'est la loutre d'Europe qui partage son lieu de vie avec le chevreuil, le sanglier ou encore le blaireau. Côté oiseaux, on peut observer plus de 200 espèces, le balbuzard pêcheur, l'oie cendrée, la spatule blanche et la mouette rieuse. L'hiver, les temps attirent plus particulièrement les canards, alors que les grues cendrées et les bécassines préfèrent les marais. Il y en a 1215 espèces réparties en 16 groupes mentionnés dans le périmètre de la réserve. On peut visiter seul ou avec un guide. Vous avez toutes les infos sur reserve-naturel.org.
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0: Jean-Jacques Goldman et Sirima, là-bas.
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0: Pour la suite, j'ai choisi un titre inoubliable chanté en anglais et en zoulou. On est en juillet 1988. Johnny Clegg et son groupe Savuka sont numéro 3 du top 50 avec Asi Bonanga, une chanson dédiée à Nelson Mandela. Alors emprisonné en Afrique du Sud, Asi Bonanga signifie celui qu'on n'a pas vu parce que même ses photos sont illégales dans son pays à cette époque-là. La chanson devient le chant officiel d'une organisation anti-apartheid et voilà ce que ça donne. Souvenez-vous.
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0: Et pour le tatou, c'était Étienne Dao. Allez, spécial dédicace à toutes celles et tous ceux qui peuvent enfin révéler leur petit, moyen ou gros tatouage au regard des autres. Et oui, tenue légère de rigueur cet été. Enfin, c'est tout ce que je vous souhaite. Allez, la suite de votre soirée, c'est toujours et encore de la musique avec les essentiels de Décibel. Émilie Mazoyer arrive à 20h. En attendant, encore dans les années 80, Queen, I Want It All.
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0: 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Vous écoutez Ici, il est 20h, l'heure de retrouver Émilie Mazoyer. Les essentiels de Décibel. Émilie Mazoyer et Yves Dutheil.
1: Bonsoir Émilie.
2: Moi, je suis toujours contente, Yves Dutheil, de vous accueillir dans Décibel.

0: Et alors, ces derniers temps, vous faites un tel travail de souvenir, vous faites un tel travail autour de votre carrière de 5 décennies, on peut le dire.
1: Oui, oui, oui. Voilà. Oui, c'est étonnant. Je ne m'attendais même pas à faire ça, mais tout est parti de la demande de notre éditeur livre, ouais. Jean-Daniel Belfond. Qui dit on voudrait faire un livre avec tous tes textes de chansons. Alors on a commencé avec ça. Et puis c'est comme on a mis la main dans l'engrenage et tout le bras a suivi et on a fait des tas de recherches et on a trouvé des choses qu'on avait complètement oubliées.
0: C'est l'avantage de faire une rétrospective. À partir du moment où on accepte d'ouvrir la malle au trésor, il y a des choses qu'on connaît très bien et puis d'autres qu'on redécouvre.
1: C'est par exemple des concerts qui ont été enregistrés par notre ingénieur du son, comme ça, comme on dit dans notre métier, un peu à l'arrache, ouais. En sortie de console.
0: Ah, chez nous, on dit au cul du camion. Ouais, c'est la même chose.
1: C'est
0: ça, Radio France.
1: Et puis on retrouve des disques durs, on retrouve des enregistrements. Et oui. Il a fait un travail de masterisation et de remixage quand on tombait sur des bandes qu'on retrouvait ici ou là. En multipiste. Enfin, c'était un travail absolument incroyable.
0: Voilà. Alors.
1: Et il s'appelle Michel Collin et je lui rends hommage parce que, accessoirement, il est aussi l'ingénieur du son de Genesis et de Phil Collins.
0: Donc, monsieur Précision, j'imagine,
1: oui.
0: Aussi.
1: Oui.
0: Ah oui, oui, dites donc, joli CV. Donc, après le coffret dont nous avions parlé la dernière fois, chemin d'écriture avec l'intégralité des enregistrements studio et tout un tas de bonus, là, donc, ça s'appelle Il y a des moments que l'on aime partager, anthologie de vos enregistrements publics. Alors c'est l'occasion, je le disais en introduction, d'entendre des chansons très anciennes et que vous ne chantez pas nécessairement sur vos tournées les plus récentes. Je pense par exemple au Petit Pont de Bois.
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0: Ça c'est 1978, le premier album en public. Des surprises aussi, des reprises. On avait oublié par exemple Yves Duteil que vous chantiez super bien du Polnareff.

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1: Et puis les chansons et les concerts les plus récents aussi aux Folies Bergères en 2023.
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1: C'est un véritable voyage avec vous, Yves Duteil. Ce qui est drôle, c'est que vous avez sorti votre premier album en 74, premier album en public 78. Donc en fait, assez rapidement, à l'échelle d'une vie, vous vous êtes rendu compte que vous vouliez graver aussi sur disque des souvenirs des concerts. Pourquoi ?
2: Parce que le concert, c'est un véritable moment de vérité. On est sans filet. On est en plein risque majeur, je dirais, de tomber.
1: Oui.
2: Et ça m'est arrivé souvent de tomber. Je redoutais mais terriblement tout ce trou de mémoire qui est catastrophique et qui, en réalité, si on arrive à le dépasser, fait une complicité supplémentaire avec le public.
1: Oui, évidemment. Parce que si vous oubliez les paroles, ils peuvent chanter pour vous, par exemple.
2: Oui,
1: vous
2: voilà. Rire. Il peut se passer n'importe quoi dans un concert.
1: Ouais.
2: Et oui, parce que un concert, c'est une autre aventure. On a parfois des petits regrets sur une orchestration du disque en studio. On peut, contrairement à d'autres arts, recréer la chanson à chaque concert et se dire, tiens, ben là, on va changer ça, on va changer ça, on va améliorer ici, trouver des choses avec les musiciens. Il y a des complicités qui se tissent au fil des concerts et même des sketchs parfois, viennent des histoires complètement dingues, comme la rumeur, où on a fait des choses mais folles. Et puis, des orchestrations qu'on avait complètement oubliées et qui nous ont bluffés.
1: Est-ce que vous vous souvenez, Yves Duteil, de votre tout premier concert?
2: C'est comme les adieux, il y en a eu plusieurs.
1: Ah, plusieurs premiers.
2: Le vrai, tout premier, ça s'est passé à Arcachon. J'étais en vacances avec mon frère, on avait une mobylette, je transportais une guitare sur ma mobylette. Et j'ai appris que Hugo Frey passait à la radio, c'était le français interlocal des vacances, c'était Inter-Arcachon Vacances. Et il recevait Hugo Frey, moi je chantais toutes les chansons d'Hugo Frey. Donc je me suis faufilé, comme je fais toujours d'ailleurs dans ces cas-là, et puis je suis arrivé à côté du micro, et j'ai expliqué à l'animateur que je chantais toutes les chansons d'Hugo Frey. Et il m'a interviewé. Et il m'a dit, mais pourquoi est-ce que vous ne feriez pas le Radio Crochet ce soir, au théâtre, au casino d'Arcachon?
1: Ouais.
2: Et j'ai dit, d'accord. Et là, en fait, j'avais 3-4 jeans et 3-4 t-shirts. Donc chanter, c'était pas... Alors, des copains m'ont prêté qui un pantalon, qui une veste, qui une chemise, qui des chaussures, etc. J'étais habillé de pied en cap par mes copains. J'ai chanté et j'ai gagné le Radio Crochet. Et on est allé boire la bouteille de champagne avec mes copains à la dune du Pila. Le champagne était chaud, mais on était bien contents.
1: Ah là là, ce coffret vient de sortir, une anthologie des albums en public d'Yves Duteil en 17 CD. Vous y trouverez 9 concerts. Évidemment, certaines chansons étant indispensables à un bon tour de chant, vous les entendrez plusieurs fois dans des versions différentes. Prenons l'exemple, j'allais dire, avec un grand E majuscule, prendre un enfant. En 1993, au Casino de Paris...
0: Prendre un enfant par la main, chanter des refrains.
1: On entend les cordes qui sont là, qui vous accompagnent.
0: S'endorme à la tombée du jour. Prendre un enfant par l'amour.
1: En 2000, la tournée acoustique.

0: Piano-guitare.
1: Piano-guitare avec Michel Bré-Castelli au piano. Et un concert extrêmement nu. On était tout nus.
0: Acoustique. Complètement. Et aux Folies Bergères, on a ajouté des personnes.

0: à l'heure recréer les chansons. C'est pas une blague, en fait. À chaque fois, vous repartez de zéro avec la chanson.
1: Oui, là, les guitaristes auront remarqué que le picking de guitare n'est plus le même que celui du début. Simplement parce qu'il y a des moments où on trouve quelque chose qui n'est pas du tout un effet de jeunisme. Ça n'a rien à voir. C'est vraiment une autre façon de recréer la chanson. D'abord pour éviter qu'on ne s'ennuie, qu'on ne tombe dans une routine.
0: Là, vous parlez de vous,
1: moi,
0: des musiciens.
1: Moi, je parle de moi. Sur scène, prendre du plaisir sur scène, c'est aussi se donner une chance d'en offrir au public dans la salle. Et c'est ça qui se passe, en fait. Il y a des chansons comme Virage qui ont des versions complètement différentes les unes des autres, mais parce qu'il y a des chansons emblématiques que je veux continuer à faire vivre.
0: C'est ça. Et elles ont des versions que vous allez pouvoir entendre évoluer au fil des années dans ce coffret. J'aimerais aussi qu'on revienne sur le titre du coffret. Il y a des moments que l'on aime partager. On sait que pour vous, Yves Duteil, un mot est un mot, les mots ont un sens. Vous avez choisi ce titre-là, pourquoi ?
1: C'était le titre d'un de nos spectacles. Et on a trouvé assez joli d'en faire le titre générique du coffret. Parce que ça, c'est vraiment ça, c'est le moment de partage par excellence. Pour moi, la symbolique du concert, elle est extrêmement puissante, surtout dans la période qu'on traverse en ce moment. Parce que dans la salle, vous avez des gens qui sont très très différents les uns des autres. Leur couleur de peau, leur opinion, leur culture, leur vécu, leur conviction,
0: au point qu'ils ne
1: opinions.
0: Se croiseraient pas ailleurs, en fait.
1: Voilà. Et tout d'un coup, la lumière s'éteint. Ouais. On est dans les coulisses, et là, au moment où la lumière s'éteint, moi j'entends, depuis les coulisses, j'entends « Ah !» Et là, il y a quelque chose qui se produit dans la salle, et on n'a plus affaire qu'à une seule et unique personne qui montre que ce que l'on a en commun est beaucoup plus fort que tout ce qui nous sépare.
0: Au tout début de votre carrière, vous avez chanté en première partie d'autres artistes. Vous citez Nicoletta, Juliette Gréco, Joe Dassin, Clo-Clo. Qu'est-ce que vous gardez de ces expériences-là qui doivent être vraiment compliquées, jouer devant un public qui n'a pas décidé de venir vous voir ?
1: Ben, faut serrer les fesses.
0: Ouais.
1: c'est difficile parce qu'on sait que le public attend l'artiste qu'il est venu voir. D'ailleurs, j'ai le souvenir douloureux. On avait fait un spectacle à la Sorbonne à Paris et j'étais en première partie d'Eddie Mitchell. Vous voyez le décalage quand même entre les styles de musique. Et là, on est tombé sur une bande de loubards qui avait scandé Eddie, Eddie. Oh. Pendant que moi, j'en chantais un lila pour eux, Lali. Et donc, j'étais assez mal. Et puis, à un moment donné, mais complètement inconscient, parce que j'avais affaire quand même à des sérieux là en face, je leur ai dit, vous avez vu mon nom sur l'affiche, j'irai jusqu'au bout. Et j'ai continué à chanter avec ma petite guitare, qui n'avait rien à voir avec le style d'Eddie, que j'aime beaucoup d'ailleurs. Ah oui. Bon, j'ai chanté aussi les chansons, parce que j'ai chanté les chansons de tout le monde. Et les fameux loubards sont arrivés à la fin du concert en disant, quand même, il a eu du courage, hein, le petit là.
0: C'est bien, oh là là, mais ça doit faire, oui, vraiment, on a des moments de vraie joie, mais aussi de vraie trouille sur scène. Est-ce qu'on a toutes les émotions qui nous traversent ? Est-ce que vous vous êtes déjà retrouvé sur scène en colère ? Est-ce que vous vous êtes déjà retrouvé sur scène complètement dépité ? Est-ce que ces choses-là arrivent ou est-ce qu'on est quand même protégé ?
1: Non, on n'est pas protégé, on est exposé.
0: Ouais.
1: On est dans la lumière, on voit pas forcément le public. Il vous arrive parfois d'entendre des gens qui parlent pendant que vous chantez, qui font du bruit, etc. Vous faites remarquer au bout d'un moment et vous apercevez que vous avez un premier rang de handicapés.
0: Ah.
1: Et là, c'est une très très grande leçon parce qu'effectivement, il faut faire très très très attention à tout ce qui se passe, être prêt à tout, y compris à la panne de sono.
0: Ça vous est arrivé ça ? Plus de son, plus d'électricité ?
1: Plus de son, plus rien. Alors là, par chance, en fait, j'ai eu des très gros problèmes de voix à un moment dans ma carrière qui m'ont obligé à prendre des cours avec un phoniatre pour retrouver ma voix. Et il a pas fait que réparer ma voix, il m'a appris à chanter a cappella, en projetant ma voix jusqu'au fond de la salle, sans sono, sans micro, sans rien. Et ça, je sais le faire maintenant. Donc, au moment où vous avez une vraie panne, où vous pouvez plus rien faire, vous pouvez lâcher la sono, venir devant la scène et chanter, et on vous entend jusqu'au fond de la salle.
0: Waouh ! Et votre voix, alors l'évolution de votre voix, puisque dans ce coffret, il y a donc le premier enregistrement public 1978, jusqu'au plus récent, vous êtes, j'imagine, réécouté. Que pensez-vous de votre voix de 78 ? Est-ce que vous vous trouvez une voix de bébé un peu ?
1: Eh ben non.
0: Non ?
1: En fait, j'ai l'impression d'avoir toujours cette voix aujourd'hui, mais c'est pas un hasard non plus. En fait, j'ai eu des très gros problèmes, je le disais, mais cette rééducation m'a beaucoup aidé à conserver le vrai son de ma voix dans toute sa gamme. Et puis, bon, je le dis là, et je le dirai plus, j'ai été opéré deux fois à cœur ouvert, ce qui m'a réouvert, en fait, l'oxygène dans tout mon corps, et qui m'a préservé, en fait, de la force, de la puissance de la voix. Et aujourd'hui, j'ai vraiment l'impression de pouvoir chanter comme je chantais avant, sans avoir besoin de forcer, de pousser, d'être dans des artifices. Et c'est très agréable pour moi d'entendre les gens dire « mais vous avez toujours la même voix ». Et je suis très fier de ça, parce que bon, c'est quand même un travail, mais c'est aussi une chance.
0: J'ai écouté ce qu'offrait Yves Dutheil, et alors, il y a des moments, j'ai rigolé. Vous faites des petites blagues au public. Par exemple, en 1982, à l'Olympia, vous quittez la scène, puisque vous vous dites que les chanteurs, par moment, il faut qu'ils se taisent.
2: On propose que le chanteur fasse une pause pour laisser la parole à la musique, et pas n'importe laquelle, celle de Jean Musy, qui a écrit tous les arrangements pour ce spectacle.

0: s'ensuit un très très beau moment instrumental. Vous évoquiez Jean Musy tout à l'heure en disant quel point il était important dans votre carrière, au point de lui laisser la scène à lui.
1: C'est un frère de musique, c'était un frère de musique et ça... Je crois que j'ai jamais retrouvé une telle complicité avec un orchestrateur pour traduire exactement l'ambiance de ce que l'émotion du texte suggérait. Et ça démarrait pile au bon moment, ça s'arrêtait pile au bon moment pour changer complètement d'ambiance, ça reprenait après au bon moment. Enfin, il y avait une telle complicité entre nous que pour moi c'était un réel bonheur d'arriver avec une chanson nouvelle en studio. Puis on était tous les deux, lui au piano, moi au micro, et on se lançait. On a comme ça enregistré des tas et des tas de chansons, de La Langue de chez nous à Lucille et Libellule, en passant par toutes les chansons qu'il a orchestrées. C'était quelqu'un d'extraordinaire, un homme très doux, hors du temps, et avec qui on a partagé des moments incroyables, comme, bah, je vais vous en raconter un. On enregistre une chanson qui s'appelle « Le temps s'écrit sur ton visage ». Et bon, moi je fais guitare-voix, et on enregistre, et on se dit tous les deux qu'il manque quelque chose. On se dit « une harpe ». Une harpe, pour nous à l'époque, c'était Lily Laskin et personne d'autre. Alors, dans la nuit, il écrit une partie de harpe et Lily Laskin arrive le matin, on livre la harpe. Elle était mais couverte de pluie, de la tête aux pieds, parce que c'était trompé de station de métro. Elle arrive, elle rentre dans le studio, elle prend sa harpe. Et là, catastrophe, c'est complètement à côté, et ça marche pas du tout. Et là, notre directeur artistique était Claude Dejacques. Dont je pourrais parler aussi pendant des heures, dit mais peut-être qu'on pourrait lui envoyer juste la guitare, parce que ça la guiderait peut-être davantage sur le vrai tempo de la chanson. Alors on fait ça, on enlève ma voix, que j'avais enregistrée en direct avec la guitare. Ouais. On enlève la voix, on lui laisse que la guitare. Et là, parfait. On tombe mais pile sur le tempo, tout était parfaitement en place. Et Lily Laskin, qui devait mesurer 1m50, rentre dans la cabine et dit « Ah bah évidemment, ça, c'est sûr. » Le chanteur, lui, il est lyrique, il interprète, il va, il vient, il est très sensible. Ça. Mais alors le guitariste, ça lui passe complètement au-dessus de la tête.
0: C'est drôle. Elle avait deviné que vous étiez plusieurs à l'intérieur.
1: Voilà,
0: en fait,
1: exactement.
0: C'est ça, elle avait senti ça. Dans ce coffret, on vous entend chanter en anglais.

0: Ça, c'est rarissime.
1: Oui, ça a été mes premières amours, les chansons en anglais.
0: Les Beatles.
1: Les Beatles, ouais. Chicago Transit Authority, le groupe Queen, etc. Mais j'ai chanté toutes ces chansons avec passion et bonheur. Et mes premières chansons, ça, il y a moins de gens qui le savent, je les écrivais en anglais. Parce que je pensais que l'anglais était une langue plus rythmique, elle était plus douce, plus musicale. Jusqu'au moment où je me suis rendu compte qu'il y avait une différence entre le français et l'anglais en musique, c'était les accents toniques, qui tombent pas pareil sur les mots. Et là, j'ai commencé à prendre du plaisir à écrire en français. J'ai traduit tout ce que j'avais écrit en anglais en français. Et j'ai commencé vraiment à écrire en français.
0: Le sel aussi des albums en public, c'est de vous entendre, alors soit chanter les chansons des autres, c'est le cas de Mistral Gagnant, vous reprenez Renaud. Te raconter en...

0: Mistral gagnant.
1: Ça, c'était votre Zénith 1990.
2: Et en plus, il était dans la salle, Renaud.
1: Vous le saviez avant
2: oui,
1: de chanter la chanson.
2: Oui, je ne raconte pas comment c'est de chanter une chanson de quelqu'un qui est dans la salle.
1: Ça m'est arrivé avec Charles Trenet, parce que alors, ça doit vraiment être effrayant et à la fois hyper excitant.
2: Ah bah oui, parce que moi j'ai chanté plein de chansons des autres. C'est ça qui m'a donné envie d'écrire. J'ai même un jour chanté dans un spectacle pour Charles Trenet, en hommage à Charles Trenet. Il y avait des tas d'artistes et moi je vais chanter le Serpent Python. Et je vais chanter aussi La Folle Complainte.
1: Okay.
2: À un moment, j'ai eu un trou de mémoire et c'est Trenet qui m'a soufflé dans la salle.
1: Waouh !
2: Il y a des moments comme ça, magiques, vraiment incroyables.
1: Vous chantez Samson ?

0: morceau.
1: Voilà quelques grands moments que l'on retrouve sur l'un des 17 CD de ce coffret. 9 concerts, Yves Dutheil. Est-ce que vous avez un souvenir très cher à votre cœur? Je sais que c'est une question horrible, mais je me permets de la poser parce que je suis sûre que vous allez trouver une pirouette pour bien me répondre.
2: Oui, il y avait des moments très émouvants, il y avait des moments très drôles, des moments inattendus. Alors, un des moments inattendus, je chante « Mélancolie ». Il y a des jours où quand le jour se lève, on... Alors, cette chanson, on avait fait une mise en scène. Il y avait un rideau noir en tulle qui tombait derrière moi, et avant que ce rideau ne tombe, je devais déplacer mon tabouret dans le noir, le mettre devant le rideau de tulle, et sur ce rideau invisible se projetait l'ogive d'une fenêtre d'église. Et c'était magnifique, il y avait un effet très très beau, mais il fallait que ça fonctionne très vite. Et donc, je m'avance et je prends le rideau. Mais sur moi, sur mon épaule, il y avait des boudins en plomb qui me tombent sur l'épaule. Je ne savais plus comment me dépêtrer de ce rideau. Je l'avais, il fallait que je commence. Il y a des jours, non, c'est pas possible. Alors, le directeur de lumière, hop, il allume les lumières, il voit le drame, hop, il éteint tout de suite. Je me débarrasse de tout ça, j'essaie de m'en sortir. Et là, effectivement, je m'en sors. Je suis sur mon tabouret, devant le, tout va bien. Mais je suis, comme il y avait plein de poussière sur ce rideau de tulle, je commence à avoir une envie d'éternuer qui me monte dans le nez. Ça fait, il y a des jours où quand le jour se lève, j'essayais de retarder l'éternuement, je pouvais pas. On voudrait rentrer tout au fond d'un rêve, et là ça monte. Et puis soudain, lorsque le clocher sonne, il y a des jours où l'on n'est plus personne. Et là, j'avais la tête dans un médaillon du projecteur de poursuite. Je sors la tête de la poursuite, je fais tcha. Je remets la tête dans la poursuite. Alors on ferme les yeux un instant. Michel Collin, qui était sur sa console, l'ingénieur du son, il était sous sa console, plié en 12 de rire.
1: Ah oui, évidemment. Mais vous ne vous êtes pas démonté quand même.
2: Non.
1: Vous avez, voilà. C'est très mignon, ceci dit, de penser à ne plus être
2: dans
1: en pleine lumière pour éternuer, parce que tout le monde vous a entendu quand même.
2: Non. Parce que j'étais aussi en dehors du micro.
1: C'est vrai. Vous pensez que personne ne vous a entendu?
2: Oui, personne.
1: Ah, pour de vrai?
2: Ah, oui.
1: Donc
2: oui.
1: Excellent réflexe, alors.
2: Oui, oui, tout à fait. Ça s'est passé vraiment crème.
1: bravo. Je vous recommande vraiment, les amis, ce coffret. Il y a des moments que l'on aime partager. Yves Dutheil, l'anthologie en public. Vous enregistrez toujours vos concerts, là, ceux que j'ai cités tout à l'heure, vous allez les enregistrer?
2: Ben, pas toujours, mais... Encore une fois, on a la chance de travailler en équipe avec Michel Collin. On travaille depuis maintenant plus de 40 ans ensemble. Il y a aussi alors quelqu'un auquel il faut que je rende hommage, c'est Bruno Tumers. C'est un journaliste qui a ma carrière comme personne dans le creux de sa main. Il connaît absolument tout. Et il a énormément travaillé sur les recherches pour ce coffret. Et on a pris énormément de plaisir en fait à travailler ensemble sur toutes ces recherches, retrouver des pépites, obtenir les droits, dire qui jouait, qui a fait ci, qui a fait ça, etc. C'était un travail énorme, mais en même temps un travail vraiment passionnant. Puis il y a beaucoup de choses à dire, vous le voyez. Je suis très loquace quand on se met à parler de tous ces souvenirs. C'est tellement agréable pour moi et tellement de beaux souvenirs.
1: Et pour nous, c'est agréable aussi de vous entendre parler de tout ça parce qu'on voit la joie en vous, quand vous en parlez.
2: Mais c'est pour ça que, en fait, on a appelé chemin de liberté, chemin d'écriture. Parce que ce sont des chemins, vraiment, des cheminements. Une chanson, elle ne naît pas comme ça, et puis on la diffuse pas tout de suite. Elle mûrit, elle grandit, elle évolue. Il y a tout un chemin de création. Et moi, je pensais, je vais vous dire très, très franchement, une chose que j'ai encore jamais dite. J'avais l'impression, en faisant ça, que je faisais un peu une sorte de legs, de testament, de bilan. Et puis que je n'écrirais peut-être plus de chansons. Et puis Fred Zetoun m'a appelé, m'a dit, j'ai un petit texte là, j'aimerais bien que tu regardes si tu pouvais pas faire une musique là-dessus. Et on l'enregistre mercredi là.
1: Prochain. Donc le chemin continue.
2: Le chemin continue, voilà.
1: Eh ben, c'est une excellente nouvelle. Alors, bon chemin à vous. Bon et long chemin, Yves Dutheil. Et merci, comme à chaque fois, d'être venu nous voir. Et puisque le chemin continue, alors je vous dis à bientôt.
2: Alors, à bientôt.
1: Merci.
2: Merci.
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3: 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Émilie Mazoyer et Axel Bauer.
1: Comment ça va ?
6: Bien, ça va bien. Je suis en plein dans les finitions de mon album, donc toujours en plein travail.
1: Ah, donc en fait, on fait sortir Axel Bauer de sa grotte,
6: c'est ça,
1: slash studio, pour venir ici.
6: Ça, je suis un ours d'ailleurs. La racine de Bauer, c'est pas loin de Bear d'ailleurs.
1: Ah oui, c'est vrai.
6: Hein, tu vois. Donc, grotte, ça... ours, Bauer.
1: Et ça fait une toute autre carrière, Axel Bauer. Non, tu crois pas?
6: Edouard, peut-être.
1: C'est bien possible. Axel Bauer, il y a tellement de tubes. Allez, un petit premier pour se mettre dans l'ambiance.

0: Éteins la lumière, hein, ça fait de mal à personne. Ça, c'est quoi? C'est les années 2000?
1: C'est 1991.
0: Ah non, c'est les années 90, voilà. Pardon.
1: Ça a 30 ans, quoi. Ça a plus de 30 ans.
0: C'est fou, ça. Parce que ce qu'il y a, c'est que dans cette carrière que je trouve, moi, hyper intéressante, équilibrée, où tu arrives finalement toujours à nous surprendre, il y a finalement assez peu d'albums studio. Il y en a 7. Et là, tu prépares le 8e.
1: Ouais, c'est vrai.
0: Est-ce que parfois tu te demandes, tu te dis, bah tiens, ouais, une quarantaine d'années de carrière, 7-8 albums, c'est pas un ratio énorme. Alors attention, hein, on n'est pas à l'usine et on fait pas des chansons à la chaîne, mais par rapport à d'autres qui font un album systématiquement tous les 2-3 ans, toi, très tôt, t'as su que tu voulais travailler autrement?
1: Ah non, pas du tout. Peut-être qu'il y a eu un excès de perfectionnisme à un moment. Il y a un album sur lequel j'ai mis 7 ans à le faire quand même, tu vois. Donc c'était...
0: C'est Radio Londres.
1: Un album dont je suis très fier d'ailleurs, qui s'appelle Simple Mortel, qui a pas du tout marché. Il est sorti en pleine période boys band. Peut-être qu'on le redécouvrira d'une autre manière. Donc il est sorti à l'orée de l'an 2000 et il a pas du tout marché. Il a pas du tout été défendu. Il y a pas eu de clip, rien du tout. J'étais très très déçu d'ailleurs parce que j'avais mis tout mon cœur là-dedans et puis j'avais travaillé comme un fou. J'avais été un peu au bout de moi-même, au bout d'un délire. On avait même construit un studio pour le faire. C'est pour ça que ça a pris tant de temps, en fait. Ouais. Et puis, chaque album est une aventure. Il y a des aventures plus courtes, comme l'album avec qui contient À ma place, Personne n'est parfait, etc. Ça a été relativement rapide, mais peut-être aussi parce que l'autre avait été très lent et il y avait un désir d'aller plus vite. Et puis, il y a eu d'autres périodes où j'étais plutôt sur scène et j'avais pas trop d'idées, je savais pas comment reprendre un contact avec un album, et donc là j'ai attendu 5 ans, et ça explique ça. Mais il y a des albums qui se sont enchaînés très vite, par contre, voilà, il y a pas de règle, en fait.
0: Dans ce que tu viens de dire aussi, il y a quelque chose qu'on ne dit pas souvent, même à celles et à ceux qui aiment la musique et qui en écoutent et qui en achètent, etc., c'est que en fait tout ne dépend pas de l'artiste. Quand tu parles de cet album Simple Mortel de 1998, tu dis il n'y a pas eu de clip, c'est pas toi qui a décidé qu'il n'y aurait pas de clip, c'est aussi parce que tout ne dépend pas de toi, ça dépend aussi de la maison de disques avec laquelle tu étais et du marché de la musique à ce moment-là. Et ça doit être super dur, en fait, de travailler pendant des mois, voire des années sur une œuvre, et à la fin, les personnes qui sont censées la défendre pour toi la défendent pas.
1: Ah, mais c'est hyper dur, d'autant que sur cet album, si tu veux, j'essaie de faire que tout soit vrai. Alors, j'écrivais une chanson sur le désert, je partais dans le désert vivre avec les Touaregs. J'étais très, très, très excessif, si tu veux, mais et très authentique, je crois, dans ma démarche. Donc, c'était d'autant plus, décevant et déprimant même que Universal, pour pas les citer à l'époque.
0: Bisous, Universal.
1: Et décider de se dire, après, je peux les comprendre dans le sens que il n'y avait pas vraiment de single sur l'album. Moi, j'étais complètement dans un truc artistique. Fin de siècle, il y avait un titre qui s'appelait 00 Zen. Je trouvais qu'il fallait faire un clip de 7 minutes là-dessus. Donc, j'avais du mal à les convaincre. Et peut-être que c'est ça qui n'a pas fonctionné. En réalité, ils gagnaient tellement d'argent avec les boys bands à l'époque, ils se sont dit, bon, on va pas se faire chier plus que ça.
0: Ah ouais. Et puis voilà, il y a que ça reste un business et que toi, t'as beau y mettre tout ton cœur et toute ton âme, au bout de la chaîne, il y a aussi des gens qui font du commerce.
1: C'est terrible, là.
0: Ouais. Heureusement, là, on est dans une dynamique hyper réjouissante, puisque il y a une nouvelle chanson qui vient de sortir qui s'appelle L'Enfant Prodigue. Mmh.

0: est de retour, l'enfant prodigue du rock français, Axel Bauer. Eh, c'est toi qui joues la guitare ?
1: Oui.
0: Eh ben, on n'est pas manchot.
1: Ah, merci.
0: Ah, bravo. Non, mais ce solo, on remarque les solos de guitare de nos jours, parce qu'il n'y en a plus beaucoup dans les chansons, ça fait du bien.
1: Ça revient, il paraît.
0: Ouais.
1: Hein, y a
0: tant mieux, non ?
1: Oui, il y a des rappeurs, je sais que SCH s'approprie des services de Raoul Chichin.
0: Mais oui, le fils de Catherine Ringer et Fred Chichin.
1: On dit pas s'approprie les services, c'est nul ça. Mais
0: ouais, il s'est offert les services. Et en tournée, il a emmené Raoul en tournée, il fait des gros solos de guitare les chansons d'SCH. Ouais.
1: Et puis, dans la pop, ça revient un peu aussi, tu vois.
0: Ouais. En tout cas, voilà, moi je l'adore cette chanson. Et alors, t'es pas tout seul, l'enfant prodigue, on a une signature très intéressante du côté des paroles.
1: Oui, c'est toujours Brigitte Fontaine qui... Et d'ailleurs, cette chanson est partie de son texte à elle, en fait. Brigitte a cette écriture magnifique que j'adore et qui mélange à la fois des choses légères et des choses profondes.
0: Oui.
1: Et c'est ça que j'adore. On est à la fois dans le profond et dans le dérisoire avec Brigitte. Il y a toujours un décalage.
0: Rarement premier degré, Brigitte Fontaine.
1: Non.
0: Il y a souvent, ouais.
1: Alors c'est ça. On a cette chanson comme ça qui est, c'est presque un enfant prodige qui est de retour en fait. Mais dans la parabole biblique de l'enfant prodigue, d'ailleurs, c'est un retour en joie.
0: Oui.
1: Et là, avec les paroles de Brigitte, il y a toujours quelque chose d'un peu ridicule dans le personnage, qui apporte de la tendresse, je trouve.
0: Alors, pour celles et ceux qui n'ont pas révisé la Bible avant de venir, on vous en veut pas. Après-demain, c'est dimanche, allez à la messe, renseignez-vous, bon sang. Mais en gros, l'enfant prodigue, c'est une histoire que racontait Jésus, c'est pour ça qu'on dit que c'est une parabole. Et donc, en gros, c'est un père, il a deux fils, il a le fils aîné qui est formidable, exemplaire, qui reste auprès de lui, etc. Et puis, on a le cadet, le fils prodigue, qui lui, a envie de découvrir le monde et ses plaisirs divers et variés. Et puis, à un moment, il revient. Voilà, la suite à la messe.
1: C'est bien, oui. Mais c'est un peu aussi un peu nous tous, quoi,
0: oui.
1: Quand on est parti, quand on revient de quelque part. En ce qui me concerne, tu le disais tout à l'heure, j'ai eu des longs départs et des quelques retours, et souvent de moi, on disait, il revient.
0: Le retour d'Axel Bauer, on l'a dit plusieurs fois.
1: Le retour d'Axel Bauer, j'entendais ça souvent, donc avec ses clous et ses cris d'amour, peut-être.
0: Ouais.
1: Et puis, cette chanson, elle va être super pour entrer sur scène. Sur l'album précédent, je me disais que j'avais pas la chanson pour entrer sur scène. J'ai vraiment envie de retrouver la scène maintenant que ça fait presque 2 ans que je suis en train de travailler en studio sur l'album. J'ai envie de retrouver la scène et le public. Et avec cette chanson, je pense que ça fait une merveilleuse première chanson, quoi. On se retrouve.
0: On est d'accord, l'enfant prodigue. Et puis, on est d'accord aussi que quand t'es avec Brigitte Fontaine, vous êtes dissipé, mais vous êtes formidable. Brigitte.

0: ça c'est sorti avant l'été, on s'était vu à l'occasion de la sortie de Merde à la mer. Donc là elle est carrément en duo sur la chanson. Là, celle qu'on vient de découvrir, L'Enfant Prodigue, vous avez travaillé dessus ensemble. Et c'est une présence qui sera là sur tout ton nouvel album, Brigitte Fontaine ?
1: Non, il y a d'autres auteurs, d'autres complicités dans l'album, mais ça s'est fait comme ça, sans calcul en fait. Peut-être j'avais la frustration de ne pas sortir cet album. J'ai envie de le sortir. Il y a beaucoup de titres et j'ai pas tout à fait terminé. Alors je sors des titres comme ça, pas au hasard bien sûr, mais j'adore Brigitte et à chaque fois qu'on peut collaborer ensemble, je me prête à l'exercice. Brigitte qui cartonne en Angleterre en ce moment d'ailleurs, avec la ressortie de son album Brigitte Fontaine et Folk. Un album incroyable, magnifique, avec les arrangements de Jean-Claude Vanier qui sont sublimes.
0: C'est lui qui avait fait Mélodie Nelson aussi pour Gainsbourg.
1: Et ils ont ressorti aussi Baraka récemment avec Areski, Belkacem. C'est vraiment des gens que j'adore et qui ont un univers incroyable.
0: Et ça parle aux Anglais.
1: Ah oui. Elle a un succès en ce moment en Angleterre. Elle a des papiers partout. Oui, si.
0: C'est
1: fou d'ailleurs.
0: Ça c'est très 21e siècle, mais j'aime bien moi.
1: C'est dingue d'ailleurs, qu'elle cartonne en Angleterre, Brigitte, en ce moment, et je vois passer plein de trucs.
0: C'est trop bien, c'est excellent. Alors, mon cher Axel, puisqu'on parle d'autres artistes, donc ton rapport avec Brigitte, moi il m'intéresse beaucoup. Tu m'as dit, il y a d'autres collaborations sur l'album, sans donner de détails, ça veut dire que tu gardes les infos pour plus tard ?
1: C'est pas forcément un scoop. Disons que, si tu veux, je suis auteur, mais en même temps, j'aime bien travailler avec d'autres auteurs aussi. J'ai pas toujours toutes les idées. Des fois, je me laisse un peu emporter par la musique et j'aime bien voir. Donc, y a certains auteurs avec qui je travaille régulièrement, comme Pierre-Yves Lebert, qui a écrit sur cet album. Et aussi, il y a trois très jolis textes de Boris Bergman, avec qui j'ai aussi travaillé dans le passé, qui écrivait pour Bachung. C'est lui qui a écrit Vertige de l'amour, ou Gabi, ou Alcaline, des choses sublimes.
0: Pareil, jamais premier degré, toujours envoûtant, quoi. C'est ce genre de texte.
1: Et puis voilà, bon après, on verra quand ça sortira.
0: Quand ce sera prêt, on espère début 2026, mais de toute façon...
1: C'est début 2026.
0: Ah, tu t'es mis le...
1: Non, je veux pas attendre des années. Peut-être ça sera... On avait prévu que ça sortirait le 23 janvier, peut-être ça sortira un petit peu après.
0: Pousses au 30 janvier maximum, quoi.
1: Ouais, voilà.
0: J'aime bien. Et le fait de sortir des chansons quand elles sont prêtes, je trouve aussi, tu sais ce que ça me rappelle ? La Motown, où les mecs ils vont en studio, ils te font une chanson, elle est prête, mais pourquoi attendre d'en avoir 14 ? Tu sors ta chanson qui vient de sortir, t'es content terminer.
1: C'est complètement vrai, Émilie, parce que il y a une liberté aujourd'hui avec les réseaux, justement avec les DSP. Il y a une liberté de pouvoir sortir des morceaux et d'avoir une immédiateté qui est vraiment agréable. Ouais.
0: Et puis parce que Merde à la mer, c'était chouette de le sortir avant l'été.
1: C'est ça.
0: Et que si tu le sors en janvier, elle est toujours très bien la chanson, mais voilà, t'avais envie qu'elle soit là l'été.
1: Mais complètement, ça s'est imposé à nous presque parce que cette chanson n'avait pas de texte et. Et je me demande, et un jour je tombe sur ce texte de Brigitte et je le chante dessus et j'appelle Brigitte, je lui dis est-ce que tu veux le faire ? Elle me dit oui, on l'enregistre et on était avant l'été, on devait être au mois d'avril et là on s'est dit merde à la mer,
0: c'est maintenant.
1: Oui, alors après il y en a qui ont cru que c'était merde à ta maman, mais c'est pas du tout ça. Hein, tu vois, c'est merde au cliché. C'est Brigitte, je crois, t'es pas fan de la chanson de Charles Trenet, La mer qu'on voit danser. Donc elle dit assez. Voilà, mais c'est tout ça est à prendre bien sûr avec humour au dixième degré. C'est pas. D'ailleurs, Brigitte aimait bien Charles Trenet aussi, donc. Mais on s'est dit qu'effectivement, on allait faire l'anti-tube de l'été, c'est-à-dire le tube de l'été, merde à la mer, de ceux qui ne partent pas en vacances.

0: Axel Bauer est un artiste très tolérant, j'ai la preuve. Il était à côté de moi en studio pendant que j'ai beuglé à ma place pendant 3 minutes. Et il n'est pas parti, ça va Axel?
1: Non, j'ai chanté aussi avec toi.
0: Oui, mais toi t'as pas beuglé.
1: C'est ça.
0: Mais c'est trop difficile à chanter.
1: Tout le début,
0: hein, ouais. Se mettait-elle à ma place. 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
1: Je sais pas. Serait-elle à ma place,
0: là,
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0: The
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0: T'as vu, c'est dur, hein.
1: Veux-tu faire?

0: rock, ses guitares, ça raconte des trucs qu'on n'a jamais entendus ailleurs. Bref, c'est du Axel Bauer. Axel, t'es fier de cette chanson?
1: Ah, j'aime beaucoup cette chanson, mais je devrais peut-être pas le dire, c'est pas très, c'est pas très humble, mais moi j'aime bien cette chanson, oui, et puis, comment, je veux dire, c'est, tu sais, dans chaque chanson, tu les commences, les chansons, et tu vas les enregistrer, tu sais pas où ça va aboutir, et là, on a été au Manoir, en studio, Manoir, c'est le nom du studio, comme ça, avec mes musiciens, et déjà, on a senti, en la jouant, parce que c'est ce qu'on entend, c'est ce qu'on a joué, on a senti le plaisir de la faire, tu vois.
0: Elle est lumineuse.
1: Ouais.
0: Il y a un truc qui se passe, c'est pas toujours facile.
1: Elle a un côté décalé aussi, ouais. J'ai rajouté des chœurs un peu oui. Bowie, un peu période 80, tu vois, des trucs. Ouais des chats, tu vois, des. Je la voulais à la fois dynamique et en même temps légère, et en même temps, dans tous les textes de Brigitte, il y a cette espèce de deuxième plan. Et...
0: Brigitte Fontaine, donc.
1: Et puis c'est mixé par Marc. Mon ami Mark Stent.
0: Ah, qui fait Coldplay.
1: Qui fait, ouais.
0: Il fait Coldplay.
1: Il fait beaucoup de monde, Mark, et en fait, on a tous un disque mixé par Mark, parce qu'il a fait effectivement Coldplay, mais il a fait Muse, il a fait Madonna, il a fait U2, donc on a tous entendu un truc de Mark, ouais.
0: Et voilà. Et vous allez entendre le résultat final en janvier 2026. Alors, est-ce que c'est le 1er janvier ou le 30 janvier? Vous verrez bien. Mais en tout cas, ce sera en janvier, le nouvel album d'Axel Bauer. Axel, cette rumeur-là, ce truc dont il faut que je te parle, parce que je voudrais vraiment...
1: Ouais,
0: Est-ce que c'est vrai que Philippe Manœuvre, un jour, t'a sauvé la vie?
1: Oui, c'est vrai. Oui.
0: Tu peux raconter?
1: Au festival rock de Val d'Isère, il y a eu, je crois qu'il y a eu deux éditions, donc c'était à Val d'Isère, et c'était la soirée de clôture. C'était il y a longtemps.
0: Ouais.
1: Je me rappelle que Gainsbourg jouait.
0: C'était en 88.
1: En 88, ouais. Gainsbourg était en train de jouer sur le piano et je crois qu'il n'y mettait pas beaucoup d'entrain je pense qu'il était fatigué. Voilà. Okay. Et donc on pressait de monter sur scène pour mettre un peu d'ambiance avec la guitare et le côté rock de ma musique. Et je suis arrivé et je me suis fait électrocuter. Voilà. En réglant le micro, ma guitare a touché la guitare de l'autre guitariste et ça a fait une masse et tout d'un coup j'ai été électrocuté. Le courant était pas terrible dans cet hôtel. Il y avait une vague prise comme ça qui était peut-être pas à la terre déjà et en fait il y avait une sorte de brouhaha, donc je suis parti un peu à la renverse comme ça et le seul qui a vraiment capté ça et qui a vu le truc se passer, c'est Philippe Manœuvre qui a eu le bon réflexe, il s'est jeté sur l'ampli, il lui a donné un coup de pied qui a arraché la prise. Et c'est ça qui a arrêté l'électrocution. Sinon, ça continuait et je serais pas là pour en parler.
0: La vache. Donc c'était
1: merci
0: vrai. Merci Philippe Manœuvre. Bah oui, incroyable cette histoire. Eh bah tu vois, on me l'a raconté, je me suis dit non, c'est n'importe quoi. Donc c'est vrai.
1: Non, c'est vrai, oui, tout à fait.
0: Ah, mais t'es comme un chat, t'as plusieurs vies, toi.
1: Et d'ailleurs, je me suis pas rendu compte, c'était très très violent, parce que j'ai entendu une voix, quand j'étais électrocuté, quand je m'électrocutais, j'ai entendu une voix qui disait « Est-ce que tu veux partir ou est-ce que tu veux rester ?» C'était très bizarre. Alors, j'étais dans un état second, on m'a amené sur un canapé, et j'ai dit « Non, non, laissez-moi, il faut que je remonte sur scène », ce qui est complètement fou. J'ai attrapé la prise de l'ampli, je l'ai remis dans l'ampli, j'ai pris la guitare, tout le monde était médusé, comme ça. J'ai commencé à jouer, j'ai dit « J'espère que le courant va passer entre nous, je crois. » Et j'avais du sang, parce que j'étais tombé la tête la première, j'avais du sang qui coulait sur mon épaule, comme ça, et puis et je me rendais pas du tout compte de ce qui s'était passé. J'étais dans un truc, il faut que j'aille jouer, donc faut que je continue mon truc. Et c'est en sortant dehors, on était à Val d'Isère, donc c'était dans le froid, on est venu me chercher pour me recoudre, et dans le froid, j'ai eu les jambes qui ont commencé à flageller, et là j'ai eu peur, en fait. Je me suis dit, ah waouh, il s'est passé quelque chose, là t'as failli y passer, en fait. Je m'en étais pas rendu compte sur le moment, j'avais eu un choc psychologique.
0: Tu vas écrire un bouquin sur ta vie?
1: J'ai écrit déjà un livre qui s'appelait « Maintenant, tu es seul ». qui est sorti, je crois, en 2003, 4 ou 2, je sais plus. Peut-être, je rencontrerai d'autres trucs. Peut-être.
0: Ouais. C'était un livre de souvenirs de
1: oui,
0: ta carrière.
1: Ouais. Bah, tu sais, j'ai aussi un papa qui était une personnalité déjà dans la résistance.
0: La voix de Radio Londres.
1: Radio Londres. Mais c'était surtout un passionné de jazz. Donc, il est un peu à l'origine. Il est d'ailleurs à l'origine du premier festival de jazz en France à Playel. Donc, il y avait plein de choses à dire sur ce père qui m'a emmené aussi dans la musique, parce que j'étais plutôt dans le dessin, moi. Donc, il m'a emmené dans la musique à travers les Who, en me faisant découvrir les Who. Donc, j'avais plein de choses à raconter, comme ça, de petites histoires que j'ai consignées dans ce bouquin.
0: Ok, mais maintenant, tu es seul. Bah, tu vois, je ne le connaissais pas. Donc, on le recommande à tout le monde.
1: Ouais.
0: Bonne lecture du week-end. Axel, on se voit en janvier, du coup ?
1: Allez, avec plaisir.
0: Le rendez-vous est pris. Ben,
1: très bonne fête, alors.
0: Ah, oui, bonne fête avec ici, évidemment.
1: Oui, avec ici.
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2: Bonsoir à tous, bienvenue sur ICI. Nous sommes en quart de finale de la Coupe du Monde, le quatrième quart de finale de la Coupe du Monde pour le coach Didier Deschamps, le coach de l'équipe de France évidemment. Ce soir, pour la France, dans cette Coupe du Monde 2026, c'est le premier grand match face à un adversaire de grande qualité, le Maroc, vainqueur ou pas, on ne sait pas trop, de la dernière CAN. It's complicated, c'est un sujet un petit peu piquant. En tout cas, France-Maroc, c'est le match qu'on attendait tous. On a extrêmement hâte de voir ce que ça va donner sur le terrain, si les deux équipes vont jouer leur football, vont oser jouer leur football. Autour de la table, notre consultante Charlotte Lorgeret. Salut Charlotte.
3: Salut Pia, salut à tous.
2: Charlotte, ancienne joueuse, ancienne défenseur, grosse défense du Maroc, exactement. On va en parler. Il y a de la qualité, mais il y a aussi du mouvement dans la défense du Maroc, on en reparlera. Charlotte, juste un mot pour nous dire comment tu sens ce match entre la France et le Maroc.
3: On a envie de voir un vrai match de football entre les Français et puis les Marocains qui vont proposer une opposition très, très intense avec un jeu de position, des garçons qui ont envie d'avoir ce ballon-là. Donc on va voir comment les Français vont pouvoir être ce soir. J'attends énormément ce match. Je pense que tout le monde, toute la France entière attend ce match-là ce soir avec impatience.
2: Exactement, la France, le Maroc et tous les amoureux du football. En face de toi, Charlotte, un autre amoureux du football, celui qui fait vivre les matchs du Paris Saint-Germain sur l'antenne d'ici Paris-Île-de-France depuis 18 piges. Salut Bruno Salomon.
4: Salut Pia, salut Charlotte.
2: Il a mis son maillot Benzema.
4: Il est content.
2: France-Maroc, on est bien.
4: C'est ça, j'ai mis mon petit maillot Benzema. Merci. Alors, de m'avoir prêté, on le dit.
2: Oui, c'est vrai qu'il est un peu à moi. Bruno, tu es là ce soir pour faire vivre l'interactivité. C'est-à-dire que vous qui nous écoutez et vous qui nous regardez sur YouTube, on va tout vous expliquer. Vous êtes là pour participer aussi au match avec nous. On attend vos commentaires, on attend vos blagues, on attend tout ce que vous savez sur le football. Nourrissez-nous, nourrissez notre antenne. Bruno, comment les gens peuvent-ils nous trouver?
4: Alors, ils peuvent nous trouver sur la chaîne d'ICI, ICI sur YouTube, sur notre chat. On voit nos belles petites têtes avec nos jolis maillots, notre très beau décor.
2: La déco
4: de fou qui a été préparée par toute la team. On pense aussi à Camille qui nous a aidé aujourd'hui. Et puis, déjà, le chat est en train de se mettre en place avec, par exemple, on a Christelle qui nous dit « Ah, enfin, on vous attendait sur le chat. » Et il y a Amar qui nous dit « Bonsoir tout le monde. » Voilà, les premiers messages. Ça, vous n'hésitez pas, ça commence à venir. On a déjà plus d'une cinquantaine de personnes qui sont en train de se mettre en place. C'est normal, le chat se met en route.
2: Et on va finir à 1000.
4: Voilà, effectivement. Et on rappelle une chose, 0810 055 056. Ça, c'est le numéro, vous appelez et vous nous laissez des messages. Vous pouvez ou soit nous mettre des petits messages écrits, soit des messages audio, c'est comme vous voulez. Vous n'hésitez pas. Voilà comment nous joindre. Et ben voilà, il y a Laurent aussi qui nous dit, c'est bon, on est prêt. Bonsoir à vous. Les premiers messages qui affluent et arrive sur cette chaîne YouTube. N'hésitez pas, rejoignez-nous.
2: Et si vous nous laissez des vocaux sur WhatsApp, on les diffuse à l'antenne, hein, comme
4: à
2: ça,
4: fait.
2: Direct.
4: On est comme
2: sauf
4: ça.
2: Sauf s'il y a des gros mots. Ouais. Mais sinon, c'est diffusable. Si c'est diffusable, on diffuse.
4: Et les premiers messages qui arrivent, le blogueur qui nous dit bien le bonjour d'Auvergne. Voilà, ça c'est aussi le message. C'est toute la France qui nous rejoint. Et surtout une chose, abonnez-vous à notre chaîne, likez aussi, histoire de chauffer un peu les algorithmes, un petit peu comme quand Charlotte se chauffe. Voilà,
2: sur du Shakira.
4: Et ben n'hésitez pas, c'est pareil pour les algorithmes.
2: Là par exemple, vous êtes 54 sur le chat sur la chaîne YouTube. Si on a 54 likes sur le live, et ben ça nous aidera pour les algorithmes parce qu'il y a plus de gens qui voient, donc n'hésitez pas. On a Corentin aussi qui nous écrit de Nantes, Kevin à Mulhouse, Christelle qui est à Nancy, ça nous fait super plaisir. On sait qu'après ça va être dans le monde entier les messages. Alors puisqu'on parle du monde entier, les amis, il est temps de partir du côté de Foxborough, c'est-à-dire en gros le bled du renard. C'est ce que ça veut dire en anglais, du côté de Boston. Et on n'a pas un renard, mais deux renards pour nous faire vivre le match depuis Boston, le France-Maroc, puisque Nicolas Perronnet, journaliste au service des sports de Radio France, a été rejoint par un autre journaliste du service des sports, c'est Jean-Pierre Blimaud. Salut les garçons.
5: Salut les amis.
6: Salut à tous.
5: Ça va élever le niveau en termes de blagues, hein. Je vous préviens tout de suite.
2: Ça va pas être difficile. Hein.
5: Mon JP est dans la place. Là, attention les blagues, soyez prêts.
2: Alors Nicolas Perronnet et Jean-Pierre Bimaud. Donc vous êtes tous les deux dans le stade, le Gillette Stadium. Vous allez nous faire vivre ce match entre la France et le Maroc. Pendant la soirée, Jean-Pierre, on t'a un peu donné une mission. C'est celle d'étudier, de décortiquer l'adversaire. Donc tout à l'heure, tu nous expliqueras comment tu vois la compo qui a été choisie par le coach marocain. Comme ça, ton premier feeling, Jean-Pierre, sur la compo qu'a proposé Mohamed Ouabi.
6: C'est un petit peu la continuité de ce qu'il a proposé durant ce mondial. On sait que les bons résultats amènent de la confiance et tentent aussi les sélectionneurs à remettre sur la pelouse les joueurs qui ont donné satisfaction. Il y a quand même quelques petits changements, mais la philosophie du Maroc, de toute façon, on va y revenir, c'est d'être plus offensive pour cette équipe par rapport à celle que les Français avaient battue en demi-finale au Qatar lors du dernier mondial. On va voir pourquoi tout à l'heure. Et surtout, il y a ce sélectionneur, Mohamed Ouabi, qui a 49 ans. C'est juste un an de moins que l'ancien sélectionneur, vous savez, qui s'appelait Walid Regragui. Et qui avait vraiment porté cette équipe jusqu'en demi-finale du mondial et aussi jusqu'en finale de la CAN cet hiver, et qui finalement a laissé sa place à ce nouveau sélectionneur qui a une philosophie de jeu un tout petit peu différente et davantage portée vers l'offensive et beaucoup moins vers un système de jeu ultra défensif.
2: Nicolas Perronnet, est-ce que tu peux d'abord nous décrire un peu le stade à Boston? Comment ça se passe? Est-ce qu'il fait chaud? Comment est la pelouse? À quoi on doit s'attendre?
5: Alors la pelouse, elle est nickel sur l'échelle de qualité entre
2: New York et le Parc des Princes.
5: Elle est parfaite, très clairement. Non, ça va. On allait la voir de près tout à l'heure en arrivant. Il n'y a pas de souci. Je crois que c'est de l'hybride a priori, vu la terre derrière. Mais bon, elle est nickel. C'est pas sec du tout. Elle est en train d'être arrosée. La température. Alors on a beaucoup, voire on en a fait un petit peu des caisses sur Philadelphie. Alors il fait très chaud à Philadelphie. Il n'y a pas de souci, mais là, il fait très chaud pour nous en fait, parce que on était à l'ombre à Philadelphie et là on est vraiment plein cagnard dans ce stade qui est ouvert ici, qu'on connaît bien désormais à Boston, puisque la France y a affronté la Norvège. Mais en termes de conditions de jeu, parce que nous on s'en fiche un petit peu, ça va aller, même si voilà, c'est on est quand même sur du 31-32 degrés au coup d'envoi, donc c'est pas anodin comme température et comme conditions de jeu. Il va falloir faire attention à ça, même si on a vu que c'était pas forcément un sujet lors du dernier match, le fameux
2: contre le Paraguay,
5: finale, ouais. Contre le Paraguay, où on en avait vraiment beaucoup parlé. Et alors sinon, en termes de conditions dans les tribunes, il y aura beaucoup plus de rouge que de bleu. Il y a beaucoup plus de supporters marocains que de supporters français. Il y a une grosse communauté marocaine expatriée sur la côte est des États-Unis, on le sait. On en a croisé beaucoup. Il y a beaucoup de ces Marocains qui ne viennent pas non plus forcément du Maroc, de la même manière qu'il y a beaucoup de supporters français qui sont américains. Mais voilà, l'impression générale, c'est quand même un stade qui sera un petit peu plus rouge que bleu. Et alors, ce qui nous frappe quand on parle avec les supporters marocains depuis à la fois aujourd'hui, mais même ces derniers jours, c'est le niveau de confiance, vraiment, qu'affichent ces supporters marocains. Ils sont persuadés qu'ils vont nous taper, mais alors totalement persuadés. C'est assez impressionnant. Ils sont pas du tout sur le côté, vous savez, on va essayer de faire quelque chose, on va essayer de tirer notre épingle du jeu, le petit côté sur un malentendu, ça pourrait marcher, le foot, c'est le foot. Là, non, ils sont persuadés qu'ils vont passer et qu'ils vont prendre leur revanche sur la dernière Coupe du Monde.
6: Et juste un mot du sélectionneur, justement, hier, en conférence de presse, Mohamed El Ouabi, qui a dit cette phrase très claire. C'est vrai que c'est bien déjà d'être arrivé là, mais on va pas s'en contenter. On va pas se dire, voilà, on affronte la France et si on perd, c'est pas grave, parce que c'est déjà bien. Eh ben non, les Marocains, ils veulent absolument aller plus loin jusqu'à la victoire finale. Voilà le discours et voilà en fait l'état d'esprit de cette équipe marocaine ici en Coupe du Monde cette année.
2: Ouais, et ça se voit dans les compos. On va revenir sur les compos dans un instant, Jean-Pierre Bimaud et Nicolas Perronnet. Mais avant, vous le savez, on est sur ICI. ICI, c'est vraiment vos radios locales dans toute la France. Et du coup, on se fait des petits tours de France dans les avant-matchs. On va partir du côté d'ICI Alsace à Strasbourg avec Élise Ulata qui est dans la fan zone de Strasbourg. C'est la première fois que Strasbourg installe une fan zone depuis le début de la compétition. C'est normal, hein, c'est le quart de finale. Salut Élise.
7: Bonjour.
2: Bonjour Élise, merci beaucoup d'être avec nous. Alors raconte-nous un peu ce que tu vois autour de toi. Est-ce qu'il y a déjà du monde dans la fan zone?
7: Ben, on l'a dit, hein, c'est la première, donc ça se chauffe tout doucement. Il y a eu un karaoké géant quand je suis arrivée. Bon, il n'y a pas grand monde qui chantait, on va dire que les gens se préservaient pour encourager leur équipe. Mais à l'annonce de la composition, ça a commencé à se réveiller. Hein. C'est Dembélé qui a réveillé tout le monde. Alors bon, ici on a des maillots français, des maillots marocains, tout le monde est mélangé. Et puis tout le monde est bien installé. Il y en a qui ont des chaises, des nappes de pique-nique, il y en a même qui ont des transats qui sont vraiment très très bien. Et j'ai rencontré des gens qui ont la bière dans la glacière et j'ai deux copains qui m'ont raconté qu'ils n'allaient pas boire avant le 2-0 de la France. Alors je pense que ce sont vraiment les plus raisonnables.
3: Les mythos.
7: Où ça?
3: Bon, il faut vite marquer alors. Merci. Merci beaucoup Élise Ulata d'ici Alsace à Strasbourg, dans la fan zone de Strasbourg. Évidemment, on retrouvera Élise tout à l'heure à la mi-temps. On va partir maintenant du côté du Périgord. Ici Périgord avec Alexandre Alves. Vous avez forcément entendu parler du cadeau, de la gentillesse, de la générosité du défenseur central de l'équipe de France, Maxence Lacroix, qui a décidé de payer des pizzas les soirs de match à tout son village du Périgord, le village d'Aja. Et ben Alexandre Alves, il est là-bas, il est à Aja. Salut Alexandre. Ou pas, il est là, Alex. Il est plus là, mais c'est normal, il est en train de manger une pizza. Bruno, tu voulais justement ajouter un truc.
4: Ouais, mais tiens, bah, on vient de passer la barre des 120 personnes qui sont déjà en live sur notre chat. N'hésitez pas à liker la chaîne. Et puis des petits messages qui nous arrivent, par exemple de Ninjin qui nous dit: je viens de vous découvrir, je suis de Toulouse et je vous adore, super décor et oh, allez merci. Les bleus. Voilà pourquoi je voulais intervenir depuis tout à l'heure avec ce message très sympa. Vous êtes très nombreux déjà à échanger entre vous, car c'est ça aussi la communauté ici, c'est de vivre le match tous ensemble sur cette chaîne YouTube.
3: Ça fait super plaisir, merci beaucoup et on embrasse tous les Toulousains qui nous écoutent. Alors on va demander à Nicolas Perronnet la compo que Didier Deschamps a choisie pour l'équipe de France. Nico, on peut dire qu'il n'y a pas vraiment de surprise dans cette compo?
8: Non, bah, il n'y en a pas depuis le début de la compétition. Il a trouvé son 11, on le sait, Didier Deschamps. Alors il s'adapte évidemment en termes de rotation, on l'a vu sur les matchs précédents. Il s'adapte aussi au petit pépin quand même. Et il y en a un qui a un petit pépin, c'est Aurélien Tchouaméni qui est trop juste, qui a été touché à la cuisse, trop juste pour débuter en tout cas. Donc il sera remplacé par Manu Koné au milieu de terrain. Sinon, l'alternance se poursuit devant, on en a l'habitude. Désormais, c'est Désiré Doué qui sera titulaire à la place de Barcola. Donc le 11, vous le connaissez. Désormais, Mike Maignan dans les buts, la charnière centrale, Upamecano, William Saliba, malgré les petits soucis de dos persistants du défenseur d'Arsenal. On aura Lucas Digne qui est désormais bien installé dans ce 11 titulaire sur la gauche de la défense française. Jules Koundé à droite, le milieu de terrain, on l'a dit, mais on le rappelle, Manu Koné associé à Adrien Rabiot. Et puis les quatre devant, Michael Olysee pour mener le jeu des Bleus avec Kylian Mbappé devant en pointe, Ousmane Dembélé évidemment sur sa droite et donc Désiré Doué à la place de Bradley Barcola sur le côté gauche.
3: Alors Charlotte Lorgeret, quand tu vois cette compo, est-ce que tout te satisfait? Est-ce que tu aurais fait des choix différents par rapport à Didier Deschamps?
9: Bah, grosse surprise, c'est la titularisation de Désiré Doué quand même. On a l'habitude que Didier Deschamps, il change pas forcément grand chose. On a vu que cette concurrence était ultra saine entre Barcola et Désiré Doué. Donc c'est vrai que j'étais très surprise. Est-ce que c'est le fait que dès que tu fais une très bonne rentrée, t'es efficace, t'es titulaire derrière, c'est exactement ce qui s'est passé parce qu'au début c'était Désiré Doué et Barcola qui a pris la place et là du coup. Barcola qui était un chouï moins bien, mais on rappelle que le match contre le Paraguay c'était pas un match de football, donc c'est une petite récompense par rapport à ça, mais finalement après on garde cette ossature. Rabiot, Koné, je suis très satisfaite. Tchouaméni était trop incertain derrière. La tour de contrôle est toujours présente, même si Saliba a eu des douleurs au dos, il le montre absolument pas sur le terrain, donc
3: c'est à part cette petite surprise,
9: ouais, parce qu'en plus il va se faire opérer il me semble après la Coupe du Monde, donc il serre les dents. Mais plus que ça même.
3: C'est très costaud. Nico, Jean-Pierre, la compo de Didier Deschamps, on est sur un très gros classique. Est-ce que vous aussi, vous avez été étonné par le fait que Désiré Doué soit préféré à Barcola?
6: Non, je ne suis pas étonné parce que de toute façon, ces deux joueurs, on ne va pas dire qu'ils sont interchangeables parce que deux joueurs ne sont pas forcément tout à fait les mêmes. Mais Désiré Doué, il a fait une grosse saison. Il s'est maintenant installé en équipe de France. Il a marqué dans ce mondial et il est une solution parmi les nombreuses solutions offensives en attaque de cette équipe française. Le leader, évidemment, c'est Kylian Mbappé. Il ne peut pas tout faire tout seul. Mais Désiré Doué est un des joueurs prépondérant, je pense, de cette Coupe du Monde. L'un des joueurs qui peut aussi nous amener jusqu'en finale et pourquoi pas jusqu'à la victoire. C'est un joueur sur lequel, de toute manière, Deschamps peut compter et il va compter sur lui ce soir.
8: Moi, je trouve pas qu'il y ait l'un ou l'autre qui est marqué d'une manière générale. Hein, je parle. C'est vrai qu'on peut analyser le dernier match ou aller peut-être l'avant-dernier match, etc. Mais globalement, on est au sixième match désormais de l'équipe de France. Je trouve pas qu'il y en ait un qui a marqué plus de points que l'autre. J'ai l'impression qu'on est quand même sur effectivement des joueurs, Jean-Pierre le disait, peut-être interchangeables, je sais pas, mais dans la rotation, elle est, Charlotte le disait, hyper saine cette rotation, je suis assez d'accord et je pense que c'est une vraie force pour Didier Deschamps qui peut, mais alors sans aucun état d'âme, aller aligner soit Bradley Barcola, soit Désiré Doué. C'est vrai qu'il a débloqué la situation de Désiré Doué face au Paraguay. Est-ce que c'est là qu'il a gagné sa place de titulaire là ce soir? J'en sais rien, mais franchement, je trouve qu'on est vraiment dans la rotation pure.
9: Après Nico, si Barcola était rentré à la place de Désiré Doué, il aurait fait aussi des dégâts avec ses qualités de puissance, de volume de jeu. Donc c'est pour ça que je suis étonné, parce que Didier Deschamps, normalement, il change pas une équipe qui gagne. Il change pas une concurrence comme ça un peu saine. Donc les garçons sont hyper intelligents. Je pense que voilà, Didier Deschamps a eu les mots. La concurrence est hyper saine, mais c'est vrai que pour moi, c'est quand même une surprise.
6: C'est aussi le nouveau Didier Deschamps. On le sent porter davantage vers l'offensive. Il a le droit de changer aussi dans son approche pour sa dernière avec l'équipe de France, sa dernière saison. Il faut aussi rappeler quand même que Barcola et Doué, tous les deux ont marqué des buts. Hein. Deux pour Barcola,
9: oui, c'est vrai.
6: Et un pour Désiré Doué. Donc voilà.
2: On va retrouver Alexandre Alves d'ici Périgord qui est à Aja, donc le village d'origine de Maxence Lacroix. Salut Alex.
10: Salut.
2: Ah, oh bah dis donc, quelle ambiance. Excuse-nous de te déranger Alexandre. Alors Alexandre, tu es dans le village dans lequel Maxence Lacroix, le défenseur central de l'équipe
10: Exactement.
2: De France qui est sur le banc, a promis à tous les gens du village de leur payer la pizza les soirs de match. Raconte-nous comment ça se passe là-bas à Aja.
10: Et bah alors, les pizzas viennent d'arriver, il y en a 12, comme toutes les semaines ici quand il y a un match de l'équipe de France. Alors ça commence à arriver, il y a une trentaine de personnes qui sont là, il y a les drapeaux français, les maillots, et il y a même les grands-parents de Maxence Lacroix qui viennent d'arriver. Je suis avec Jean-Claude du comité des fêtes, bonsoir.
11: Bonsoir.
10: Bon, comment ça va? On est un peu stressé là?
11: Un peu stressé, hein, comme avant chaque match. Mais bon, ça va bien se passer.
10: Ah ouais?
11: J'espère.
10: On craint un peu le Maroc quand même, c'est pour ça qu'on est un peu stressé?
11: Oui, c'est ça, je crains un peu cette équipe-là qui joue quand même bien. Mais on va gagner. Pronostic 2-1.
10: 2-1?
11: 2-1, oui.
10: Bon. Pour se détendre, il y aura quand même les pizzas, comme toutes les semaines, c'est ça?
11: Ah oui, bien sûr, la pizza, la mi-temps, on a le droit. Hein, c'est notre petite récompense.
10: Oui, parce que là, ici, c'est une Coupe du Monde quand même particulière. Il y a l'enfant du pays.
11: Il y a l'enfant du pays, c'est vrai. Donc, il y a sa maman, il y a ses grands-parents, des cousins, toute la famille est là. Et puis, ben, on essaye d'apporter un petit peu de joie dans le village. C'est bien, on se rend compte, ça fait du bien.
10: Ouais, surtout que c'est un petit village de 300 habitants. On n'est pas trop déçus de pas le voir sur le terrain là ce soir.
11: Si, on est un peu déçus, mais on aimerait bien qu'il rejoue au moins une fois.
10: Ah oui.
11: On va pas dire, on veut pas que Saliba se blesse, hein, quand même pas. Mais on aurait bien aimé encore le voir une fois.
10: Voilà, vous avez entendu du coup le pronostic de Jean-Claude 2-1, et il espère donc voir Maxence Lacroix, hein, l'enfant du pays, entrer en jeu ce soir.
2: Ouais, ce serait pas une très bonne nouvelle, ça voudrait dire qu'il y a eu une catastrophe, un carton rouge ou une blessure, mais en tout cas, ce qui est génial, c'est que Maxence Lacroix, il a pas oublié son village. Aja, merci Alexandre Alves d'ici Périgord, bonne app avec les pizzas. Nous aussi, on a des pizzas qui arrivent, donc Alex, c'est pas la peine de trop se la raconter. On va maintenant partir sur la compo du Maroc, Nicolas Perronet à Boston. Quelle est l'équipe alignée par le coach Wabi, le coach du Maroc?
8: Yacine Bounou sera dans les buts, on s'en souvient, ça avait été un des grands artisans évidemment du parcours il y a 4 ans du côté du Qatar. Le Maroc avait éliminé l'Espagne et le Portugal, voilà pourquoi il faut se méfier puissance 1000. Ce soir, Nusser Mazraoui va être recentré en charnière centrale, et ça c'est important parce que Shadi Riyad est forfait, le défenseur de Crystal Palace. Ça a été problématique sans doute dans le duo qu'il forme avec Issa Diop. Issa Diop est donc bien titulaire associé à Mazraoui. C'est Salah Eddine qui va prendre la place de Mazraoui sur le côté gauche de la défense, joueur du PSV Eindhoven. Achraf Hakimi évidemment sur le côté droit, la star de cette équipe, 103ème
5: sélection, hein, son deuxième sélection plus précisément pour Achraf Hakimi qui est évidemment capitaine, le défenseur du Paris Saint-Germain, le milieu de terrain. Ça joue au ballon très sérieusement entre Neil El Anaoui, l'ex-Lensois désormais du côté de l'AS Rome, et puis Ayoub Bouadi qui est l'une des révélations de ce mondial, le joueur de Lille, 18 ans, une véritable pépite. Azedine Ounahi pour compléter ce milieu de terrain, puis le trio offensif, Chemsdin Talbi, joueur de Sunderland sur le côté droit, Bilal Relhanous, le joueur de Stuttgart sur le côté gauche, et puis Braindrick Diaz qui va jouer en pointe ou dans son rôle un peu de faux neuf. En fait, il y a un grand absent, on le sait, du côté de l'attaque marocaine, c'est Ismaël Saïbari, qui est un joueur extraordinaire, qui est une future pépite, lui, du Bayern Munich, qui est touché une cuisse. Il est sorti en première période contre le Canada. C'est une vraie tuile, hein, pour le sélectionneur marocain. Alors, on pensait qu'il allait être remplacé par Raimi. Ben non, c'est finalement Chemsdin Talbi qui est titularisé. Voilà, la seule incertitude, c'est Talbi, Brahim Diaz. Est-ce que
2: lequel va jouer
5: à droite, voilà, c'est un petit peu ça.
2: Ces deux ailiers droits, Charlotte, Brahim Diaz et Chemsdin Talbi, ils sont tous les deux ailiers droits. Ils sont pas numéro 9, ils sont pas numéro 10. Il y en a un des deux qui va devoir jouer numéro 9 ce soir.
3: Oui, après ça va permuter. Il y aura beaucoup de permutations. Je pense que c'est un peu l'envie du Maroc, c'est de poser l'incertitude, beaucoup de doutes à cette équipe de France, qui elle aussi avec beaucoup de déplacements de la part de nos Français, mais il y a énormément de qualité, hein, quand on voit vraiment cette équipe du Maroc au milieu de terrain, c'est là leur force. Et puis derrière, effectivement, Mazraoui qui lui va avoir beaucoup à faire, mais c'est un joueur qui est très impressionnant physiquement, et on sait que l'équipe de France va très très vite, donc le recentrer, ça peut être intéressant, parce que Michael Olise, Dembélé va arriver dans cette surface de réparation, c'est un peu l'angle où les deux joueurs français aiment bien tirer, donc non, c'est assez cohérent.
2: Jean-Pierre Blimeau, toi qui as étudié le Maroc avant ce match et qui as vu tous leurs matchs depuis le début de la Coupe du Monde, est-ce que tu trouves que Wabi, il a plutôt proposé une équipe offensive, ou est-ce qu'au contraire il a renforcé sa défense ce soir ?
6: Moi, je pense qu'il a cherché l'équilibre, hein, que tous les entraîneurs cherchent dans une équipe. Alors, c'est vrai que la vraie surprise, c'est que Soufiane Raimi, qui avait été la solution de remplacement, hein, après la sortie d'Ismaël Saïbiri touché à la cuisse lors de la première mi-temps contre le Canada, on attendait qu'il soit en pointe, mais c'est pas du tout lui. Donc ça, c'est une première surprise. Mais c'est surtout un entraîneur, voilà, qui cherche l'équilibre tout en cherchant aussi à proposer du jeu. Alors, ça n'a pas été le cas contre le Canada, parce qu'on peut quand même dire que le Maroc a raté sa première mi-temps contre les Canadiens avant de se reprendre et de marquer 3 buts en deuxième période. Mais voilà, il y a des joueurs aussi très importants dans cette formation. J'aimerais qu'on parle quand même de Ayoub Bouadi, 18 ans, est un joueur qui a été international espoir en équipe de France, qui a choisi le Maroc et qui, à 18 ans, est devenu indispensable au milieu du terrain. Et c'est un joueur qui fait partie, vous savez, des binationaux. Le Maroc compte aussi sur ses binationaux. Il y en a beaucoup, d'ailleurs. 6 joueurs de la sélection sont nés en France. El Mourabet à Strasbourg, Diop à Toulouse, El Aïnaoui à Nancy, Bouadi à Senlis, Alal à Montpellier, Yacine à Salon de Provence. C'est une équipe du Maroc, c'est vrai, qui a beaucoup d'atouts, qui a beaucoup de joueurs aussi qui jouent à l'étranger, et dans laquelle on retrouve quelques pépites en devenir et aussi quelques joueurs très confirmés comme le gardien Yacine Bounou, rappelez-vous sa campagne du Mondial 2022 au Qatar.
5: Et le Maroc, les deux équipes sont sur la pelouse, hein, les amis, elles viennent de rentrer. On a vu Kylian Mbappé et son meilleur pote, adversaire d'un soir, Achraf Hakimi, mener les deux équipes. Elles sont en train, ces deux formations, de prendre possession du milieu de terrain avec les deux immenses drapeaux, le drapeau tricolore bleu blanc rouge sur la gauche et le drapeau du Maroc sur la droite. On y est, hein, la route s'élève sérieusement, les choses très sérieuses commencent, et on va avoir droit aux hymnes dans quelques secondes.
2: On va écouter les hymnes. Je vais juste poser une question à Charlotte Lorgeret. Charlotte, tu as réagi en entendant parler du fait que c'était Brahim Diaz ou Chemsdin Talbi qui allait remplacer Saïbari qui est blessé. Pourquoi pas Raimi ? Tu as une théorie ?
3: Non, la théorie, elle est simple. Il n'y a pas non plus un effectif qui est pléthorique, où il y a tous les joueurs qui sont de très très haut niveau. Et Raimi est vraiment un attaquant de pointe. Donc c'est un joker de luxe en deuxième période, mettre vraiment un attaquant pour peser sur cette défense des Bleus.
2: Donc il sera, il n'est pas du tout désavoué. C'est non. juste que
3: je pense que c'est un équilibre
2: pour le coach,
3: comme on le disait.
2: Voilà. Ouais, exactement. Il est meilleur. Bruno, des messages sur les réseaux sociaux.
4: Il y en a plein. On est déjà plus de 270 désormais sur le chat YouTube avec un message, par exemple, de Gérard qui nous dit qui nous dit que le meilleur gagne. Nathalie nous dit vive les Bleus. On a Laurent qui nous félicite pour voilà le trio et même le quintet puisque c'est nous sommes cinq sur cette rencontre et des messages de Kevin.
2: Ah, c'est la Marseillaise. On écoute.

0: on y est.
1: Elle était pas mal, ouais, cette Marseillaise. Ouais, ouais, franchement, ouais, on sent que c'est en train de s'élever. Je vous le disais, il y a eu beaucoup, beaucoup de maillots rouges, beaucoup de supporters marocains qui sont là. 3000 supporters français et supporters marocains pour l'hymne désormais du Maroc.
0: Ça chante. Wow.

0: Salut Pierre, bonjour à tous.
1: Merci Manon d'être avec nous. Tu as la chance de passer ta soirée avec un couple franco-marocain dans un bar. Raconte-nous avec qui tu es.
0: Exactement, je me trouve avec Maxime. Maxime, il est pour les Bleus, il a son maillot et même le petit drapeau. Et puis à ma droite, il y a Salma. Salma, elle est pour le Maroc. Elle a le maillot. Autant vous dire que c'est la seule aujourd'hui qui est ce soir en rouge et vert ici à Sorigny, tout près de Tours. C'est leur premier match en plus qu'ils vivent tous les deux en couple parce qu'il y a 4 ans, ils n'étaient pas encore ensemble. Bon, Salma, elles sont un peu seules. Je peux vous dire qu'on est là depuis une demi-heure. Elle s'est déjà un petit peu fait chambrer. Mais elle a chanté l'hymne marocain. Elle a quand même applaudi l'hymne français. Donc vraiment très
2: fort. Ah oui.
0: Je le souligne. Bah oui, évidemment. Maxime, forcément, il a chanté la Marseillaise. Maxime, comment tu te sens ce soir ?
3: Je me sens vraiment très excité. Je sens que ça va être une soirée intense, vraiment très très émouvant. Beaucoup de suspense, beaucoup de rire, de joie, de combat. Le match va être très très dur, très corsé. Ça va être intense. Une très belle soirée.
0: Bon, et forcément, de l'autre côté, j'ai Salma qui est un petit peu plus seule. Toute ta famille, Salma, elle est au Maroc. Comment ça se passe pour toi ce soir ?
4: Bah écoute, un peu trop stressée, excitée, même surexcitée. Après, voilà, c'est un match qu'on attendait depuis. On savait qu'on allait arriver là. C'est un match qu'on attendait. J'ai passé ma journée à penser au match. Donc voilà. Après, voilà, c'est une victoire que le Maroc gagne. Bah, j'espère que le Maroc gagne, mais que le Maroc gagne ou la France, je serais un petit peu triste, mais je supporterai quand même la France pour la suite, ça, s'il y a une suite.
0: Ouais, c'est le match très fair play. Hein, je vous le disais. Et côté prono, je leur ai demandé. Bon, Maxime. C'est 2-1 pour la France, Selma forcément 2-1 pour le Maroc.
1: Évidemment, bah merci les amoureux, merci à Maxime et Selma. J'ai une grosse pensée pour nos deux standardistes qui sont franco-marocaines, Sadika et Oumaïma, et pour Sarah, notre technicienne qui est avec nous sur le dernier match, qui est fan de foot et qui elle aussi est franco-marocaine. Une pensée pour mon neveu Billy aussi qui nous écoute depuis Berlin. Nicolas Perronnet, Jean-Pierre Blimeau au stade, ça va commencer. Hein. On est à 1 minute 30 du quart de finale de Coupe du Monde.
5: Oui, les 22 acteurs sont sur le terrain. Les arbitres sont là aussi. Alors c'est un trio argentin, on en a beaucoup parlé. Il y avait un Français, oui. François Le Texier, pour arbitrer Argentine-Égypte. Les Argentins n'ont pas eu à s'en plaindre, on s'en fout. Les Argentins donc, qui vont arbitrer ce match à l'instant, le tirage au sort. Alors il y a deux choses qui engagent, quel terrain on choisit également. Et voilà, Kylian Mbappé et Achraf Hakimi qui se tombent dans les bras là. Ce sont deux copains, plus que ça, même deux amis,
6: ouais, mais
5: les anciens partenaires du Paris Saint-Germain, alors que les deux joueurs justement vont rendre les fanions à leur staff, les bleus qui joueront en blanc-vert ou en blanc teinté de vert, couleur de la Statue de la Liberté. Et d'ailleurs là il y a une explication, même si c'est la France qui était censée recevoir aujourd'hui le Maroc, parce que vous savez qu'en Coupe du Monde, même si par exemple on jouait contre les États-Unis, eh ben, il y a parfois des matchs où on est censé recevoir même le pays hôte. Enfin bref, la France était censée recevoir mais a tenu à jouer avec cette couleur, censée représenter aussi la couleur de la Statue de la Liberté. C'est pourquoi les Français joueront en blanc teinté de vert clair et que les Marocains seront de leur couleur traditionnelle, le rouge et le vert, comme lors de la demi-finale au Qatar il y a 4 ans, alors qu'à ce moment-là les bleus étaient en bleu.
6: Ah, ils ont décidé de changer de côté les bleus là. Kylian Mbappé qui a immédiatement fait signe à ses coéquipiers de changer. Il a gagné le tirage au sort, ou en tout cas il a laissé le coup d'envoi aux Marocains, peu importe, mais il avait l'air très décidé, sûr de lui, le capitaine de l'équipe de France. Ça peut être plein de choses, hein. Ça peut être le soleil, ça peut être attaquer vers ou plutôt contre, j'ai envie de dire, le mur rouge qui est pour l'instant derrière les Marocains. Ça peut être ça, hein, parce que comme là on voit que les Marocains vont attaquer vraiment face à leur mur de supporters, et donc derrière en deuxième période ça pourrait être ce qui a poussé Kylian Mbappé à demander le changement. Ils vont pouvoir se mettre en place désormais, les joueurs de l'équipe de France, avec Michael Olise qu'on va surveiller, tout comme plusieurs joueurs qui sont sous le coup d'une suspension. Et ça, attention, ça peut faire mal parce qu'il est concerné, tout comme Manu Koné et comme Bradley Barcola. Le désormais compte à rebours qu'on le connaît. 3, 2, 1 et c'est parti.
1: Allez.
6: Pour ce quart de finale du Mondial France-Maroc.
5: Et c'est parti avec un premier ballon dans le camp de l'équipe de France. Luc Hadine qui va remettre la balle en touche. Hein. Devant lui, il est donc Désiré Doué qui a été préféré à Bradley Barcola, les deux partenaires là encore du Paris Saint-Germain. Le ballon dans l'axe maintenant pour Dayo Upamecano. On écarte sur le côté droit la balle maintenant avec Michael Olise qui revient derrière. On regarde un petit peu comment se placent aussi les joueurs marocains. A priori, c'est du 4-4-2, 4 défenseurs, 4 milieux et deux attaquants plutôt en pointe. D'ailleurs, il y en a un là qui va essayer de presser Mike Maignan, mais il n'y arrivera pas, Nicolas. Oui. Et ça repart sur

0: droite avec Dayo Upamecano.
1: L'enseignement, les amis, c'est que Brahim Diaz est plutôt côté
2: exactement,
1: droit.
2: Exactement, c'est ce que j'allais souligner, Charlotte. Hein. C'est Brahim Diaz qui est à droite et donc ce sera Chemdine Talbi en pointe.
3: Ouais. Non, je crois bien que c'est El Kanous qui est en pointe auprès de Dounaï.
2: Numéro 23.
0: Le pressing, c'est El Kanous.
3: Et Talbi à gauche.
2: Talbi à gauche. Donc on a un ailier droit à gauche et un ailier gauche en pointe.
1: Bah c'est, ouais, c'est un peu ça. Après, ça a été un vrai casse-tête, hein, la compo finalement pour Mohamed Wahbi, parce que les absences, c'est pas des petites absences. Hein. On a parlé tout à l'heure effectivement du recentrage, on va dire contraint de Mazraoui, mais composé devant. Alors ça prouve aussi quelque chose, c'est que en termes de banc, il y a quand même pas photo entre le Maroc et la France, et que le petit grain de sel du côté marocain est beaucoup plus problématique. Et on va voir. Alors après, ça peut très bien se passer pour le Maroc, mais c'est vrai que voilà, ça a un petit peu agité tout le monde. Et le choix de mettre Raimi sur le banc est d'autant plus surprenant qu'on a des joueurs là qui sont pas sur leur poste qu'on leur connaît en club.
0: Voilà, et c'est reparti justement pour Brahim Diaz, le joueur du Real Madrid. Attention à ce ballon sur le côté droit. Il talonne maintenant pour El Ranous qui va revenir derrière. Achraf Hakimi avec la balle. Le ballon est de nouveau dans le camp de cette équipe du Maroc qui semble-t-il a envie de faire tourner la balle. La preuve, c'est que maintenant la balle est dans les pieds du gardien Yacine Bounou qui va allonger très très loin. Attention, Jules Koundé, là il faut aller à chercher cette balle. Voilà, il récupère la balle pour Dayo Upamecano. On est maintenant dans le rond central ou juste à côté avec Adrien Rabiot. On joue tranquillement pour William Saliba et on l'entend, vous l'avez dit, Nicolas Perronnet. On joue à l'extérieur aujourd'hui ici à Boston, des sifflets à chaque fois que les joueurs français touchent la balle. C'est le cas car pour l'instant les Français font preuve de patience. Attention, peut-être un ballon qui va être allongé là, mais ça va repartir tranquillement de derrière sur le côté gauche.
1: Franchement, je m'attendais à pire que ça en fait, en vrai, vu le niveau sonore pendant ouais. L'hymne et vu le nombre de Marocains, ça va effectivement. Il y a des sifflets contre les Français ont le ballon, mais ça va. Ça, on a vu largement pire dans des stades de foot. Il n'y a pas une énorme pression en tout cas sur l'équipe de France. Le ballon qui est récupéré suite à ce dégagement de Yacine Bounou, récupéré par les Français évidemment dans le rond central derrière, avec Saliba qui cherche la position, la solution, qui lève la tête. Il va la trouver sur sa gauche avec Adrien Rabiot ou Michael Olise. C'est souvent ce qu'on recherche en début de match, les positionnements de Michael Olise qui va réclamer la balle. Après peut-être ses dribbles là de Kylian Mbappé, mais qui est bien pris. Il va s'en sortir, Kylian Mbappé, écarté là-bas côté droit avec Ousmane Dembélé.
0: Dembélé aux abords de la surface de réparation. Il y a la solution, Jules Koundé juste à côté de lui. Le ballon qui revient dans l'axe, Upamecano connaît maintenant Saliba. On est à 30 mètres et on écarte à gauche avec Lucas Digne. Digne pour Désiré Doué en a contre un qui est passé devant Hakimi. Désiré Doué dans l'axe avec Mbappé au 20 mètres. Une frappe d'Mbappé juste à côté. Superbe frappe de Kylian Mbappé, visiblement légèrement touché. Corner pour l'équipe de France.
1: Et le début de match, il est très bon de la part de l'équipe de France. Il y a du mouvement, on se trouve et on arrive à trouver des solutions. En l'occurrence, Kylian Mbappé, la frappe de loin, première très grosse alerte dans la surface de réparation du Maroc avec cette frappe qui passe à côté. Mais corner à suivre pour les Bleus, ça n'arrête pas.
0: Le ballon qui est repoussé sur sa ligne par Yacine Bounou. Quelle occasion pour l'équipe de France. À peine après 4 minutes de jeu en première mi-temps. Attention parce que le ballon a été lancé très très loin devant. Il faut que.
1: Ils prennent le bouillon en début de match. Il faut persévérer.
2: Charlotte, oui, c'est un bon début de match là de l'équipe de France.
3: C'est un bon début de match parce que les Marocains en 4-4-2, ils ferment vraiment Olise, Dembélé, Mbappé à l'intérieur. Mais là, on a vu Mbappé qui s'est facilement retourné. Et Upamecano, je pense qu'il a mal vu le ballon. Il a mal anticipé ce petit ballon de Dembélé. Mais c'est bien là ce que font les Français.
2: Nicolas Perronnet.
1: Ah ouais, beau début de match. Et ils continuent les Bleus avec cette touche rapidement jouée. Rabiot au milieu de terrain. Franchement, pour l'instant, la bataille du milieu de terrain, elle est gagnée par l'équipe de France. Ouais, il y a du mouvement, c'est bien, il y a faute là, mais ça continue à jouer sur la surface de réparation. Ouais, il pousse un petit peu trop son ballon, Kylian Mbappé, dommage. On va pas revenir à la faute là. C'était sur Désiré Doué, me semble-t-il. Cette faute, ça c'est dommage. Il a laissé jouer l'arbitre, mais derrière, il a poussé un petit peu loin son ballon, Kylian Mbappé.
0: Oui, il y avait un coup franc à peu près, un peu plus de 18 mètres hein, des buts de Yacine Bounou. Attention à ce ballon qui a du mal à être remonté par les Marocains. Là, on est sur le côté droit. Brahim Diaz qui revient défendre très très bas et on allonge maintenant sur la tête de qui ? Eh bien un Français, non ? Le pied droit de William Saliba qui remet sur le côté gauche, qui cherche Kylian Mbappé. Le ballon là qui va être accompagné tranquillement en sortie par Issa Diop. Issa Diop qui est un des joueurs marocains les plus emblématiques de cette Coupe du Monde hein, puisque c'est lui qui a égalisé face aux Pays-Bas dans le temps additionnel, arrachant la prolongation avant la qualification des joueurs marocains contre les Néerlandais avec ce joueur justement hein, Ismaël Saïbiri qui a mis le tir au but décisif. Mais qui est blessé ce soir et qui ne joue pas. Donc pour l'instant toujours 0-0 hein, après 6 minutes quasiment en première mi-temps.
1: Ouais, et c'est, ça veut dire quelque chose quand même hein, d'avoir laissé passer ce ballon. Ils ont besoin de souffler hein, les Marocains, très clairement. 6 minutes de jeu, 0-0, mais déjà deux grosses alertes pour l'équipe marocaine en faveur de l'équipe de France avec, avec cette tête, avec la frappe également de Kylian Mbappé. Ils sont parfaitement rentrés dans la partie. On s'attendait, pour tout vous dire, un petit peu à l'inverse en fait hein, à beaucoup de pression mise d'entrée par cette équipe marocaine. Et ben non, ils sont privés de ballon. On est très très bien rentrés dans le match et faut en profiter.
2: Charlotte a fait une petite moue, Charlotte Langeret.
3: Ils peuvent pas les Marocains trop pressés abondamment, même s'ils veulent avoir cette possession, parce que derrière s'ils se loupent dans le pressing et qu'il y en a un qui est en retard, il y a toujours des décalages, la punition va être fatale. Donc là le 4-4-2 il est bien huilé, ils le connaissent parfaitement. Après on rappelle que ça a changé offensivement avec Brahim Diaz notamment qui est beaucoup plus proche de son attaquant El Khanous. Donc non, il faut faire attention, mais là pour l'instant les Marocains essayent d'avoir un peu plus le ballon, de souffler et de faire courir les Bleus. Nico.
1: Allez, l'équipe de France qui est bien entrée dans cette partie, 7 minutes des jeux, 0-0. Les Marocains qui effectivement touchent un peu plus le ballon. Il n'y a pas de pressing là de la part de l'équipe de France avec Brahim Diaz justement, qui a été trouvé sur son côté droit. Le pressing de Désiré Doué là pour le coup et pour mettre les Marocains à distance. Mazraoui sur sa droite et les Marocains qui vont partir pour une première attaque placée, mais alors ils sont très très très loin des buts, ils sont encore dans leur propre moitié de terrain.
0: Oui, une attaque placée c'est un bien grand mot parce que pour l'instant ils font tourner et c'est vrai qu'on avait le sentiment qu'Achraf Hakimi là, qui a un petit peu de fourmis dans les jambes et un peu d'espace, était prêt à prendre le couloir, mais ça n'a pas été le cas et on a changé le jeu complètement de l'autre côté sur la gauche. Voilà le ballon encore remis derrière par Ayoubi, la balle en défense centrale. Là les Marocains qui essayent de trouver une installation, peut-être qu'on va allonger. Non, finalement le ballon est donné tranquillement sur le côté droit. Achraf Hakimi qui le demande, mais finalement il ne l'aura pas puisque son partenaire Issa Diop ne lui a pas donné. Ayoubi maintenant qui cherche la profondeur, mais il ne trouvera pas Brahim Diaz et l'équipe de France qui va repartir avec au milieu de terrain Adrien Rabiot.
1: Allez, il y a un petit peu de champ là pour Adrien Rabiot sur sa gauche. Désiré Doué qui va peut-être aller provoquer, rentrer dans l'axe. Ouais, voilà qui est fait, le petit crochet, mais on attendait à deux du côté de la défense marocaine. Franchement, on a vu venir derrière, il fait l'effort pour tenter de récupérer ce ballon, mais il fait faute. Désiré Doué et le ballon qui va être rendu aux Marocains. Bah voilà, on a vu la première possession marocaine. Elle a à peine franchi la ligne médiane parce qu'on est très très bien en place aussi en phase défensive du côté de l'équipe de France qui a donc accéléré pendant 4-5 minutes. Ça n'a pas donné grand chose. Et derrière, bah là, on laisse le ballon aux Marocains. On essaie de les aspirer un petit peu, mais ils n'en font pas grand chose pour l'instant.
0: Et on voit très très bien ici, on est très haut dans ce stade de Foxborough près de Boston. On voit très bien la configuration française. Il n'y a pas de surprise. Hein, 4 défenseurs à plat. Il y a également 3 milieux de terrain avec Olysée un petit peu devant. Juste derrière les deux attaquants, Dembélé et Mbappé, quasiment sur la même ligne. Donc pas forcément d'avant-centre. Mais voilà un système en 4-3-1-2. J'espère que je me suis bien fait comprendre, Charlotte notamment. Et cette équipe de France, bah, c'est du classique. Et pour l'instant, ça marche parce que l'équipe de France n'est pas en danger hein, par rapport à cette équipe marocaine. Attention à ce ballon dans l'axe, peut-être pour Kylian Mbappé qui n'a pas pu rattraper la balle. Mais intervention de Manu Koné. Mbappé maintenant dans l'axe du terrain. Il va peut-être emmener ce dribble à gauche maintenant. Désiré Doué devant la surface. Il tire Désiré Doué. Et cette frappe est contrée par la défense centrale marocaine, notamment par Mazraoui, je crois. Et c'est donc une touche côté gauche pour les Français.
3: Charlotte. Ouais, ce qui va être intéressant, c'est ce pressing de l'équipe de France. Ils n'ont pas pu le faire contre cette équipe du Paraguay parce qu'ils cherchaient tout de suite cette profondeur. Ouais. Donc on n'arrivait pas à presser haut et à récupérer les ballons haut. Alors que là, les Marocains vont vouloir marcher en attaque placée. Mais pour l'instant, c'est très timide. Et dès la récupération du ballon, c'est là qu'ils peuvent faire mal les Bleus.
2: Et on a vu Rabiot et Manu Koné qui sont très concentrés sur Boadi. Hein. Ils l'ont déjà taclé à plusieurs reprises. Nicolas Péronnet, Jean-Pierre Bimaud.
4: 15 ballons. Ils cherchent une solution, c'est pas évident.
2: On n'entend plus Nico, les garçons. Le micro de Nico a un problème.
1: On est là, les amis. Il n'y a pas de souci avec Yacine Bounou qui est en possession du ballon derrière. Issa Diop pour Bounou et l'équipe de France qui est à nouveau en train de quadriller un petit peu le ballon, qui est allé sans trop forcer quand même, mettre le pressing un petit peu plus haut, ça oblige Yacine Bounou à allonger, et c'est intelligemment fait de la part de l'équipe de France qui récupère ce ballon avec Saliba. Il est hors jeu là, oui, il ne peut pas jouer Kylian Mbappé évidemment, donc il le savait, et il a laissé le ballon être récupéré par les défenseurs, puis le milieu de terrain marocain, en l'occurrence Ayoub Bouadi. Ils ont du mal vraiment les Marocains à dépasser la ligne médiane.
0: Oui, c'est le cas à l'instant avec le pressing de Désiré Doué, justement, qui oblige son vis-à-vis, hein, Youbi, à faire une passe un petit peu trop profonde. Attention, Marocain, justement, qui récupère la balle. Oh là, oui, c'est un ballon qui va être perdu par cette équipe marocaine, Bilal Elhamous, là, qui d'ailleurs a peut-être été accroché. Il n'y aura pas de faute, indique l'arbitre. Et une contre-attaque pour l'équipe de France, Nicolas, qui va repartir là-bas sur le côté droit avec Ousmane Dembélé.
1: Oui, Koundé sur sa ligne de touche. Pas de solution en profondeur, donc on va aller chercher Michael Olysée, toujours les sifflets qui accompagnent ces ballons dans les pieds des joueurs de l'équipe de France. Allez, ils n'ont pas de mal à la franchir, hein, les Français, la ligne médiane, tranquillement. Voilà Michael Olysée qui est aussi là-bas servi, proche du poteau de corner sur le côté droit. Il est un petit peu seul, Michael Olysée, il faut nous inventer quelque chose. Bon, ce sera derrière le soutien avec Jules Koundé pour Dayot Upamecano, pour Saliba. On est très très loin. Il est plus marocain, le ballon est perdu. Contre-attaque à venir pour le Maroc, attention.
0: Ouais, les Marocains là qui sont en train d'attaquer plein axe quasiment avec Brahim Diaz, mais repris par la patrouille, notamment par Manu Koné. Ça repart sur la droite pour l'équipe de France. Attention à cette contre-attaque là qui est la première menace. Bon, on va pas dire que c'est une occasion, mais une petite situation de contre qui a été bien menée par l'équipe marocaine, alors que les Français attaquent maintenant avec Mbappé dans la surface de réparation. Il est sur le côté droit, il va peut-être pouvoir centrer Mbappé, passement de jambe, il garde la balle, il va centrer en retrait. Ah, Manu Koné ne peut pas intervenir.
1: Allez, Lucadine, peut-être, il faut persévérer, toujours à 20 mètres les Français avec Manu Koné désormais, Mbappé encore dans la surface. La petite talonnade pour Michael Olysée, le centre de Michael Olysée, peut-être non, il conserve le ballon, le petit jeu là avec Kylian Mbappé, mais c'est arrêté, ça se rapproche quand même, hein. Début de Bounou avec Désiré Doué désormais, Adrien Rabiot, on a tous les joueurs dans une vingtaine de mètres, le centre de Lucadine, la tête marocaine pour écarter le danger, ça va revenir parce que petit à petit, mètre après mètre, ça se rapproche pour l'équipe de France.
0: Avec ce ballon là-bas sur le côté droit, je crois que c'est Mbappé qui a dézoné, là, voilà, qui est largement à droite. On combine encore Manu Koné dans l'axe, Saliba qui est monté, il est dans les 40 derniers mètres de l'équipe du Maroc. Rabiot qui lève la tête, qui rejoue avec le défenseur central tricolore, le ballon oui, qui va être récupéré par les Français parce qu'il y aura une faute sur Michael Olysée, je crois, qui s'est écoulé là. Et ce sera un bon coup franc, Nicolas, hein, pour les Français, à peu près une bonne trentaine de mètres début. Alors évidemment, il faut avoir une frappe de mule pour essayer de la frapper, mais là, on peut avoir une belle combinaison.
1: C'est Michael Olysée qui va s'en charger de ce coup franc. Allez, on est bien entré dans le match là, mais c'est vrai qu'on a tendance un petit peu depuis une dizaine de minutes à côté un petit peu, on va dire, à chercher des solutions face à cette équipe du Maroc qui finalement joue assez sans pression, on va dire, sous la menace française depuis 10 minutes. La petite feinte de Dembélé, c'est effectivement pour le pied gauche de Michael Olysée. C'était en direction de Dayot Upamecano qui était rentré là-bas pour apporter le surnombre le défenseur des Bleus dans la surface de réparation. Ça va revenir aux 30 mètres de là où ça vient, c'est-à-dire dans les pieds de Michael Olysée. Et face au bloc désormais très bas du Maroc, c'est Désiré qui va essayer de trouver la solution avec Kylian Mbappé peut-être dans la surface de réparation. Non, c'est récupéré par le Maroc qui va s'en sortir encore une fois.
2: Bloc très bas, Charlotte, on l'a évoqué tout à l'heure en avant-match, Mazraoui joue défenseur central alors qu'il est latéral gauche. Est-ce que tu le trouves en difficulté sur ce début de match?
3: Il faut le mettre en difficulté, il faut le faire douter dans son positionnement, parce que c'est vrai que quand on est latéral et central, ça n'a rien à voir, les habitudes, les pas, l'orientation, l'équilibre, tout ça, ça change. Donc il faut mettre un joueur devant lui pour savoir s'il doit sortir, et un joueur qui part en profondeur. Donc il faut vraiment mettre de l'incertitude vers Mazraoui.
2: Un plan Mazraoui, les garçons.
1: Là, pour l'instant, il n'y avait pas de plan sur Brahim Diaz, parce qu'il était pourtant bien parti avec un petit peu d'espace, la possibilité peut-être d'aller porter le danger pour la première fois après quasiment un quart d'heure de jeu dans la surface de réparation française. Mais il a complètement perdu le ballon, et c'est tant mieux. Brahim Diaz qui ne fait pas une super Coupe du Monde, hein, très clairement. On se rappelle évidemment de son rôle. Alors, au-delà de la finale, on peut y revenir, l'histoire de la Panenka, etc., pendant la Coupe d'Afrique des Nations face au Sénégal, ça s'était plutôt mal terminé pour Brahim Diaz, mais il ne faut pas oublier qu'il avait été élu meilleur joueur de la compétition, et qu'il avait vraiment ébloui l'Afrique entière et le monde entier lors de cette Coupe d'Afrique des Nations. Mais là, pour l'instant, il n'a toujours pas marqué Brahim Diaz dans cette Coupe du Monde. Et c'est vrai qu'il faudrait pas qu'il se réveille maintenant et surtout pas sur ce coup franc à venir pour le Maroc.
2: Juste un mot les garçons, Bruno a un message à faire passer pour les viewers.
0: Il y a un coup franc très dangereux quand même là pour Hakimi qui va s'entrer au deuxième poteau. Et bien désolé de vous avoir coupé la parole parce que le coup franc est complètement raté.
2: Bah, merci Achraf, Bruno.
5: On le connaît un peu Achraf sur les coups francs, quand c'est sur le côté c'est pas terrible. Juste pour annoncer les amis, on a beaucoup de messages de personnes sur le chat de notre chaîne YouTube qui nous disent mais pourquoi on n'a pas le match en live, c'est de la radio et c'est de la radio filmée, on nous voit en train de réagir sur les buts, mais bien évidemment le but c'est d'être avec Nicolas et Jean-Pierre pour le match là-bas du côté de Boston, donc pas la peine de nous demander pourquoi on ne voit
2: pourquoi
5: pas,
2: y a pas les images, il n'y aura pas les images les gars, on vous dit tout de suite,
5: vous pouvez passer en route là-dessus pour ceux qui veulent voir absolument les images.
2: Nicolas et Jean-Pierre au stade.
1: Allez, le ballon là qui est difficilement récupéré, mais qui va l'être par l'équipe de France dans sa moitié de terrain. Il y a un petit peu de déséquilibre. Il faut en profiter là, les bleus à Kylian Mbappé. Il y a peut-être 2-3 touches de trop là pour Kylian Mbappé qui avait la possibilité d'aller chercher Désiré Doué. Et oui, qui va perdre ce ballon. Est-ce qu'il va être rendu au bleu? Bah non. Il a trop porté là, Kylian Mbappé. C'est dommage parce qu'il y avait un vrai déséquilibre à exploiter pour l'équipe de France.
2: Charlotte? Et...
3: ouais, il y a un déséquilibre à essayer de trouver, mais on voit hein, Michael Olise, Mbappé qui essaie de trouver un peu des solutions. Je pense qu'il faut libérer plus vite le ballon, partir en profondeur le plus rapidement possible.
2: En tout cas, c'est super intense comme match. Hein. Ça, c'est parti sur un rythme élevé, Charlotte.
3: Oui, parce que c'est deux équipes qui se respectent, qui savent qu'il y a énormément de qualité. Donc c'est vrai qu'on est un peu, on fait attention à pas faire trop d'erreurs, mais les Français qui ont un peu plus de maîtrise quand même.
2: Nico Perronnet, Jean-Pierre Blimaud.
0: Avec une équipe de France là qui encore essaye de placer une attaque là-bas sur la droite. Jules Koundé le long de la ligne de touche, il va retrouver dans l'axe Ousmane Dembélé là qui est à 35 mètres des buts. Il met le pied sur la balle, il recule un tout petit peu, il jauge un petit peu ses adversaires. Qu'est-ce qu'il va faire? Il va changer pour Adrien Rabiot et on repart encore de derrière, Nicolas, avec William Saliba et Rabiot. Là on est en train d'observer un petit peu la défense marocaine pour essayer d'en faire le tour. Hein.
1: Allez, Lucas Ligne avec le soutien de Désiré Doué. Effectivement, il y a quand même de l'impact, il y a beaucoup de choses dans ce match, il y a assez peu de déchets techniques, tout ça malgré la chaleur, hein. Plus de 30 degrés au coup d'envoi donné il y a 18 minutes ici du côté de Foxborough, toujours 0-0. Allez, Michael Olise là, ça manque un petit peu d'étincelle pour l'instant, depuis une dizaine de minutes ça ronronne un petit peu. Michael Olise fait partie de ceux qui peuvent l'allumer cette mèche avec Kylian Mbappé. Désormais on va repartir côté gauche, le centre de Olise, ça s'est bien joué et la tête et le but, ça passe juste à côté avec l'effet d'optique, je pense qu'il passe même très très loin, mais le centre deuxième poteau là-bas pour la tête française, en l'occurrence celle de Jules Koundé. C'est Ousmane Dembélé qui est allé mettre la tête. Alors avec l'effet d'optique, on a l'impression que ça avait pris Yacine Bounou à contre-pied, mais je pense que ça passe loin. Ouais, ça passe même très très loin cette tête de Ousmane Dembélé. Pourtant, il était bien seul deuxième poteau.
2: Charlotte, cette occasion, elle t'inspire quoi?
3: Elle m'inspire bien parce que là, ils sont en train d'essayer de trouver des solutions. Là, on voit que Ayoub Ouadi ou El Aïnaoui, ils dézonent pas mal sur le côté pour aider les latéraux et les ailiers. Du coup, il y a un coup à jouer. Avec un troisième Français là à l'intérieur du jeu, notamment Kylian Mbappé ou Dembélé sur cette occasion-là. Et après les centres, hein, ça peut être intéressant. Et Ousmane Dembélé qui fait un tir de la tête, c'est assez dingue.
2: Nico.
1: Ouais, effectivement, Ousmane Dembélé, on le voit pas souvent.
2: C'est rare, mais ça arrive. Cette
1: figure, ouais.
2: Il a déjà marqué de la tête.
1: C'est peut-être pour ça que j'ai presque vu un but, quoi.
2: Ouais, c'est ça. Qu'est-ce qui nous arrive?
1: C'est tellement rare. On s'est dit waouh. Allez, l'équipe de France qui récupère encore le ballon après 5 très très bonnes minutes. C'est un petit peu plus, non pas laborieux, mais en tout cas pas forcément dangereux, on va dire.
2: Et les garçons,
1: les bleus depuis un quart d'heure.
2: Pour l'instant, l'arbitrage est irréprochable. Hein.
1: Oui, pourquoi tu dis ça, tiens?
2: Bah parce qu'il est argentin. Non, mais c'était une inquiétude. Pour l'instant, il n'y a aucun souci de ce côté-là.
1: Bien sûr. Attention, Ousmane Dembélé là qui va pouvoir cette fois-ci peut-être s'illustrer du pied après avoir raté sa tête. La frappe du pied gauche qui est contrée de la part du ballon d'or.
0: Et c'est reparti à droite maintenant avec Jules Koundé et la balle qui est remise en retrait. Ou pas Mécano peut-être qui va la récupérer. Oui, c'est ça. On est à 30 mètres début. On avance un tout petit peu, pas à pas. Et on va encore essayer de trouver le côté gauche là, avec Désiré Doué peut-être. C'est vrai que ça fait deux occasions quand même avec des centres venus de la gauche. Hein. Il faut le souligner. Et Lucas Digne avec la balle. Saliba, encore une fois, qui essaie d'écarter maintenant sur la droite. Koundé pour Ousmane Dembélé. Voilà, Dembélé en a contre un. Les deux Marocains face à lui. Il va trouver peut-être Michael Olise, Manu Koné.
1: Ouais, c'est Manu Koné.
0: Ouais, qui sort, mais le ballon a été contré. Ce sera une sortie de but.
1: Apporter un petit peu le surnombre. Et score mère.
0: corner, ah, finalement corner.
1: J'ai
0: eu l'impression qu'il y avait sorti de but, mais c'est encore une fois peut-être l'occasion sur un coup de pied arrêté, cette fois comme tout à l'heure avec la combinaison hein, dans l'axe, de se créer une nouvelle occasion. Tout à l'heure les Français de l'autre côté, côté gauche, hein, avaient tiré à deux. Est-ce que ça va être le cas? Voilà, c'est le cas. Et le ballon pour Dembélé.
1: Allez, le centre de Dembélé, il y a des possibilités dans les airs. Voilà qui est fait pour Adrien Rabiot cette fois-ci. Il n'y a pas de fausse joie ou de frayeur, les amis, parce que la tête d'Adrien Rabiot, et ça c'est très bien vu, elle passe largement et très largement au-dessus des buts de Yacine Gounou. Oui, c'est bien là, le pressing derrière. Ils ont essayé de partir très très vite, les Marocains, pour relancer à terre. Et derrière, on a fait un petit peu de pressing surprise. Là, et on récupère le ballon. C'est très très bien joué, ça, de la part de l'équipe de France qui récupère le ballon dans les 30 mètres des Marocains avec Désiré Doué. Même si là, il y a prise à deux sur Désiré Doué parce que Boadi est venu prêter main forte à Hakimi pour refermer la porte. Ça passera donc pas côté gauche. On va essayer dans l'axe désormais avec le soutien de Mbappé et derrière désormais de Saliba.
2: Et Charlotte, c'était Kylian Mbappé qui a fait le pressing sur le gardien.
3: Ouais, parce qu'à partir du moment où Ousmane Dembélé aussi, Kylian Mbappé se mettent en route derrière les milieux de terrain qui suivent beaucoup. Mais je pense que ça peut être une arme hein, sur les coups de pied arrêtés. Et puis notamment, il y a beaucoup plus de centres que d'habitude, les Français, même s'il n'y a pas énormément de qualité offensivement de la tête, mais essayer de faire sortir ces Marocains, trouver des espaces.
2: En tout cas, 63% de possession pour la France, 4 tirs à 0. On vous écoute, les garçons.
1: Tout ça sous les yeux d'Antoine Griezmann, qui est un
2: joueur
1: de MLS, évidemment, qui a signé côté Orlando, hein, c'est ça, le futur club d'Antoine Griezmann, qui a terminé sa magnifique carrière ici, Baïdela. Antoine Griezmann, pour voir certains de ses ex-coéquipiers tenter d'aller décrocher une troisième demi-finale consécutive en Coupe du Monde. Et le dégagement de Yacine Boulou est totalement raté. Ce sera pour Lucas Digne sur le côté gauche, quasiment collé sur la ligne médiane.
0: 22 minutes de jeu dans quelques secondes. Bientôt la pause fraîcheur, les amis, dans ce stade de Foxborough, illuminé par le soleil. Un match en Dijon magnifique, mais toujours pas de but dans cette partie, avec Didier Deschamps debout devant son banc. Là, il est juste en face de Achraf Hakimi qui va remettre un ballon en touche. Et finalement, eh bien, je crois que l'arbitre, monsieur Tello, l'Argentin, non, ne siffle pas la pause fraîcheur. Les Français récupèrent avec Michael Olysée, 1-2 avec Mbappé. Olysée maintenant qui emmène le ballon pied droit là-bas pour Ousmane Dembélé. C'est passé. Dembélé qui va déborder et qui va essayer de trouver un partenaire au centre.
1: Allez, ouais, il a poussé un petit peu trop son ballon. On commence à accumuler un petit peu des petits déchets techniques, on va dire, dans les derniers gestes et dans les provocations. Attention, parce que derrière il va y avoir contre-attaque à venir là-bas pour les Marocains. Mais il est bien bien seul. Oh là, oui, très très seul même.
0: Complètement seul.
1: C'est quoi, c'est Salah Eddine, hein, je crois, qui a pris son couloir là-bas. Il me semble, alors il était totalement esselé, il a tenté de remettre en retrait. Ça a été récupéré facilement par l'équipe de France. Il y a faute sur Kylian, non. Il n'y a pas de faute, ça a failli pas jouer. Et cette fois-ci, les Marocains vont pouvoir se projeter à plusieurs.
0: Allez, Diaz, le joueur du Real Madrid, à droite peut-être pour Hakimi, adversaire en Ligue des Champions au Paris Saint-Germain. Derrière maintenant le ballon pour Azeddine Ounahi, qui vient. Cherche à nouveau Achraf Hakimi et ce sera un corner pour les Marocains. Un corner, et là c'est tout de même l'obligation pour les Français d'être vigilants, parce que les Marocains qui n'arrivent pas à se créer d'occasion dans le jeu, attention, ils vont jouer à deux là, les Marocains, entre Hakimi et Diaz, le centre de Diaz au point de pénalty. Rabiot là qui dégage de la tête, et oui, c'était une occasion peut-être de s'approcher des buts français. Ils l'ont fait, hein, les Marocains, avec un petit défaut de marquage là, du côté des Français, mais ça repart pour les Bleus là qui jouent en blanc. Et finalement c'est laborieux, ça revient dans les pieds de Diaz qui attaque sur le côté droit. Il y a Hakimi à côté de lui, il a trouvé Ounahi, l'ancien joueur de l'Olympique de Marseille. Ayoubi maintenant, Hakimi, les Marocains qui touchent le ballon un petit peu plus maintenant et qui essayent de la garder avec Ounahi dans l'axe. Finalement la balle au milieu du terrain, tous les Français en défense à l'exception de Kylian Mbappé.
2: Et Charlotte a réagi sur la perte de balle au milieu de terrain par les Français.
3: Oui. Ah, mais ça fait 2-3 fois avec Ousmane Dembélé, ils attendent que ça, hein, les Marocains, d'être moins patient, d'essayer de faire tout de suite une différence balle au pied. Il faut jouer encore très collectif, il ne faut pas perdre de ballon parce que ça peut aller très vite derrière.
2: Nicolas.
1: Attention, Boadi, hein, dans la surface de réparation, ça commence à être de plus en plus dangereux. Et là, cette fois-ci, il y aura une possibilité de contre sur cette perte de balle pour les Français. Allez, il faut l'exploiter avec l'appel de Kylian Mbappé, servi par Michael Olysee. Kylian Mbappé dans la surface, Kylian Mbappé qui a provoqué. Pénalty, bien sûr qu'il y a pénalty tous les jours, il y a pénalty à la 25e minute de jeu sur Kylian Mbappé, qui est allé enrhumer tout le monde, à commencer par son adversaire direct dans la surface marocaine. Et ben voilà, première phase
0: phase de transition. Premier contre, ça fait mouche, ou presque. En tout cas, ça fait pénalty pour l'équipe de France. Et à la 25e, l'occasion pour Kylian Mbappé, sans doute, d'aller ouvrir le compteur dans cette dans ce quart de finale. Franchement, on va revoir ça, mais alors à vitesse réelle, je
2: tous
0: vois pas
2: les jours, Nico. Tu l'as dit, pénalty. Lundi, mardi, mercredi, il y a pénalty.
0: Premier passement de jambe, deuxième passement de jambe. Ouais, c'est bon, il y aura pénalty, ça sera même pas revu.
2: Oh ouais.
0: Allez hop, emballé, pesé. Alors là, franchement, la vitesse de Kylian Mbappé qui est encore allé.
2: Zéro doute, Charlotte.
3: Non, il y a zéro doute. Après, il y a peut-être un petit litige entre Désiré Doué et Hakimi, mais j'ai pas l'impression qu'à vitesse réelle, voilà. Mais Mazraoui, mais quelle erreur! Parce que Kylian Mbappé, il fait une touche assez longue hein, quand même pour essayer de passer du côté extérieur de Mazraoui. Mais dans cette surface de réparation, Kylian Mbappé, quand il est lancé, il faut absolument pas toucher, il faut anticiper un petit peu ses touches de balle, mais là, il n'a pas réussi.
2: Donc Mazraoui, qui n'est pas défenseur central, c'est lui qui va occasionner le pénalty. Oui, Jean-Pierre?
6: Oui, vous le voyez pas sur vos écrans, mais Achraf Hakimi est allé discuter avec le quatrième arbitre, effectivement, pour réclamer une faute française à l'origine de l'action, à vitesse réelle de là où on est placé. On était d'ailleurs du bon côté, hein, Nicolas. À mon avis, il n'y avait pas faute non plus au départ.
1: C'est choqué, enfin, hein, c'est pas encore.
6: Tout ouais, mais
2: attendez les garçons, parce que
6: Désiré
2: Doué, il met un grand coup dans le genou de Hakimi en pleine course.
6: Est-ce qu'il joue le ballon?
2: Charlotte, tu l'as vu l'action?
3: Je l'ai vu une fois, mais faudrait le revoir. Mais
6: à mon avis, hein.
3: J'ai pas l'impression. Je pense que c'est quand même léger. C'est dans le jeu. Il y a contact, mais j'ai l'impression que c'est dans le jeu quand même.
6: Et je pense que le tchèque portera plus sur penalty ou pas. Et Kylian Mbappé s'apprête à le frapper.
1: Il a accordé ce penalty.
2: Allez,
1: à la France.
2: Donc le jeudi, le vendredi aussi. Il y a penalty.
1: Et jour ouvré et week-end compris.
2: C'est ça, allez hop.
1: Effectivement, pour Kylian Mbappé qui regarde l'arbitre et que l'arbitre qui attend le signal pour aller mettre les bleus sur orbite dans ce quart de finale. L'arbitre argentin là qui demande à tout le monde de bien respecter la surface de réparation, d'en être à l'extérieur. Il n'a pas changé son visage, il est toujours désormais en train de regarder l'arbitre. Kylian Mbappé qui n'attend qu'une chose, c'est ce coup de sifflet pour se décaler, les deux trois petits pas de côté qu'on lui connaît sur le côté gauche, et aller et bien continuer sa chasse au record avec Léo Messi, mais surtout mettre la France devant. Bah, va falloir attendre encore quelques secondes parce que le ballon a bougé.
2: Il y a du vent, j'ai l'impression, les garçons.
1: Sorties, ouais.
2: On voit les maillots qui volent un peu.
6: Pas tellement.
1: Ouais, mais c'est vrai que
2: regarde les maillots.
1: Le ballon n'était pas entièrement. Enfin,
6: il suffit qu'il touche une partie du point pour que ça marche.
1: Allez, Kylian Mbappé cette fois-ci. Oh, c'est pas possible. Là. L'arbitre lui demande encore de retourner. Ouais, on est en train de. Ouais, et il s'agace, Kylian Mbappé. On n'aime pas trop ces situations-là, évidemment, quand on est tireur de pénalty, quand on est joueur tout court. Ça fait deux fois qu'il va replacer son ballon. Le capitaine de l'équipe de France, cette fois-ci, c'est la bonne. Kylian Mbappé face à Yacine Bounou pour l'ouverture du score. C'est raté, c'est mal tiré de la part de Kylian Mbappé. C'est toujours bien arrêté quand on est un gardien de but, un pénalty. Mais là, franchement, il est sorti, je pense, un petit peu de son match. Kylian Mbappé, d'ailleurs, il est en train, avec ses bras, et bien de faire comprendre qu'il n'était pas content de du temps que ça a pris, tout simplement, pour aller tirer ce pénalty. C'est pas terminé parce que le jeu est déjà repris. Hein, le ballon est encore en jeu. Allez, pour l'équipe de France, Désiré Doué pour aller peut-être réparer ça. Mais franchement, premier très gros tournant de cette partie de pénalty raté par Kylian Mbappé.
6: Alors on espère que ce ne sera pas un tournant parce que ça voudrait dire que les Marocains prendraient l'ascendant sur l'équipe de France. Mais Mbappé était énervé et moi je ne comprends pas pourquoi les arbitres demandent justement à ce qu'on replace le ballon sur le point de pénalty dans le centre de ce point, alors que réglementairement, et pourquoi on peut le mettre légèrement décalé tant qu'il touche le rond. C'est tout simplement
1: incompréhensible.
6: Après,
2: les garçons, je vais demander l'avis de Charlotte. Charlotte, qu'est-ce que tu as pensé du pénalty sur la partie?
3: Alors, il y a deux choses. Déjà, le premier, il siffle, effectivement, le ballon n'était pas forcément dans le rond. Et la deuxième fois, il ne siffle pas pour Kylian Mbappé. Il siffle parce qu'ils n'étaient pas bien placés, les autres joueurs. Et deuxième chose, Kylian Mbappé a la même course que lors de ses pénalties précédents, et il la met au même endroit. Et Bounou, je suis désolée, c'est un gardien assez intelligent. Il a analysé ça. Il faut qu'il change. Là, c'était beaucoup trop facile. Et en plus, il n'a absolument pas regardé où se situait Bounou dans son pénalty.
2: Nicolas Perronnet, Jean-Pierre Blimeau.
1: Ouais, moi je trouve qu'il est effectivement mal tiré. Il n'y a pas grand chose qui va dans ce pénalty.
6: Pas assez puissant aussi.
1: Pas assez puissant. Ouais. Et puis il y a un moment. Alors après, chacun a ses habitudes. Et là, Charlotte, pour le coup, tu pourras sans doute me contredire. Mais Mais quel est l'intérêt d'aller mettre ce ballon à la limite de la limite du point de pénalty? Mais mets-le sur le point de pénalty et puis stop, on y va quoi. Enfin, je sais pas, je...
3: Après Nico, on a vu généralement il y a les adversaires qui aiment bien un peu marcher sur le point de pénalty. Peut-être qu'il n'y avait pas le bon endroit aussi, mais pour moi il était énervé parce qu'il a sifflé une deuxième fois, à part parce que le ballon était mal positionné, parce qu'il a voulu repositionner les joueurs juste avant, donc ça a perturbé un peu plus Kylian Mbappé.
2: C'est la pause fraîcheur les amis, un petit jingle et on arrive.
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2: Avec aussi Bruno Salomon qui est en studio avec nous. Bruno, tu auscultes le chat de la chaîne YouTube ICI, ICI. Il y a beaucoup de monde qui nous suit aujourd'hui. On explose nos records une fois de plus. Bruno, qu'est-ce qui se passe sur le chat?
5: Écoute, plus de 800 personnes qui sont en train de tchatcher entre eux sur ce chat justement de la chaîne ICI, ICI YouTube, les lives avec par exemple Selver qui nous dit « Allez la France !» Claude qui nous dit « Pénalty raté, c'est pas grave, au moins... » Il n'y aura pas de scandale parce que bon, il y avait cette histoire d'Hakimi, lui il avait un doute là-dessus, donc il dit moi je veux un but dans le jeu, allez les bleus. Nico nous dit bonjour tout le monde avec des cœurs bleus, des cœurs rouges, des petites colombes qui s'envolent, c'est beau, c'est tout mimi. Il est où le match, nous dit Barman, on le répète, c'est de l'audio, c'est de la radio,
2: de la radio
5: filmée, donc voilà, on voit nos belles petites têtes, on
2: mais est c'est avec beaucoup mieux maillot. De voir Charlotte que de voir voilà. Je ne comprends pas
5: les garçons qui sont là pour nous faire le match avec Jean-Pierre Bulot et Nicolas Perronnet. Voilà pour les messages qui sont de plus en plus nombreux. 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
2: Voilà, dans un instant, on retrouve Jean-Pierre Bulot, Nicolas Perronnet à Boston dans le stade. Charlotte, ton avis global sur le premier carton, comme on dit maintenant, de l'équipe de France contre le Maroc en quart de finale de la Coupe du Monde?
3: Je m'attendais quand même à que le Maroc soit un petit peu plus offensif, un peu plus de maîtrise, mais c'est vrai que il manque un Saïd Barry qui est vraiment cet attaquant du côté du Maroc qui est blessé, qui fait mal du côté du Maroc. Mais après les Bleus, moi je suis pas inquiète, hein, le penalty a été loupé, on pourra le réanalyser, mais en tout cas ils sont dans le ton. C'est une belle opposition parce que le Maroc tactiquement ils sont intéressants, mais pour l'instant il y a quand même une maîtrise côté français.
2: Ouais. Et 7 tirs à 0 pour la France, les garçons, le jeu a repris à Boston ou pas? Nico, Jean-Pierre.
5: Oui,
2: on est là. On vous attend, le jeu a repris.
1: Bah ouais, je vous disais que la frappe de Dembélé était juste à côté, effectivement, vous ne nous entendiez pas, mais j'espère qu'on est revenu.
2: Oui, c'est bon.
1: C'est passé frappe à 20 mètres d'Ousmane Dembélé sur la remise en jeu après la pause fraîcheur. Il est allé faire le petit crochet là-bas à la limite de la surface de réparation, ouvrir son pied gauche et aller inquiéter Yacine Bounou une nouvelle fois. Est-ce que, question là pour le coup à Charlotte, suite à la petite séquence qu'on a eue, alors la question elle va attendre parce que Désiré Doué, là, il est en train de faire son petit festival sur le côté gauche et il est bien repris par Hakimi, bien aidé par Boadi. Le fait d'avoir une séquence coaching comme ça juste après un pénalty raté, c'est plutôt bien, non?
3: Oui, c'est bien parce qu'on se remobilise, parce qu'on se dit quelques mots, qu'on se réhydrate aussi. Donc non, c'est des moments qui sont importants de se réunir alors qu'on a été un peu déçu, un peu frustré, pour vite switcher derrière.
6: Avec une équipe de France là, qui va essayer de chipper la balle dans les pieds des Marocains. On est à une vingtaine de mètres des buts de Yacine Bounou, donc qui pour l'instant est l'acteur principal de ce quart de finale puisqu'il a stoppé ce penalty de Kylian Mbappé. Et le ballon là qui est dans l'axe, il va être écarté sur le côté gauche. Attention, peut-être Boadi, le joueur lillois qui demandait cette balle. Mais non, finalement, le ballon va être récupéré par Anas Salaheddin. Et on repart là avec Azzedine Ounahi, qui était aussi de la campagne de 2022 au Qatar, le capitaine Achraf Hakimi, ballon d'or africain notamment, hein, n'oublions pas, en 2025 on a un ballon d'or côté français avec Ousmane Dembélé, mais Achraf Hakimi il a eu aussi une très belle récompense l'an dernier après cette extraordinaire saison qui a amené le premier titre du Paris Saint-Germain.
2: Merci le PSG.
6: Et la balle... ouais, merci le PSG.
2: Excusez-moi de le
6: mais,
2: passer.
6: Pas que, parce que par exemple, il y a aussi beaucoup de clubs formateurs qui ont
5: Rennes par exemple.
6: Voilà, Rennes qui forme Désiré Doué, il y a Lyon qui forme, enfin il est passé par Lyon, Barcola aussi, hein, qui va peut-être rentrer. En tout cas, les Marocains là qui ont été un petit peu sonnés par le penalty, mais tout à l'heure ils s'étaient enhardis, et c'est au moment où ils s'enhardissaient hein, que finalement il y a eu ce contre et ce penalty sifflé contre eux. Attention parce qu'ils ont été un petit peu menaçants juste avant le penalty. Donc attention, ça repart encore une fois pour les Marocains. Là, attention à Diaz dans la surface de réparation, c'est couvert par Upamecano, dégagement sur la tête donc de Désiré Doué. Ça repart pour les Français avec Rabiot peut-être, Nicolas.
1: Ouais, il a fait appel contre appel là, Brahim Diaz. Heureusement que la passe n'était pas forcément dans le bon timing, la passe d'Unai, parce que c'était dangereux. Mais on comprend hein, maintenant beaucoup mieux pourquoi les Marocains sont un petit peu, on va dire, timide dans la possession de balle, parce que bah tout à l'heure ils se sont fait punir, comme là le ballon qui est récupéré par Désiré Doué, la frappe de Désiré Doué dans la surface de réparation et l'arrêt cette fois-ci de Yacine Bounou, qui effectivement est le grand artisan de la muraille marocaine, qui ne se fissure pas cette fois-ci. Il est allé chercher en allant très très vite au sol avec la main droite suite à ce ballon perdu récupéré par Désiré Doué. C'était du tout droit pour l'attaquant du Paris Saint-Germain et la frappe premier poteau. Il avait peut-être la possibilité de faire mieux, Désiré Doué. Mais l'arrêt de Yacine Bounou est magnifique.
6: Le corner. Attention au corner, parce qu'il va être tiré assez rapidement. Il y a Olise là sur le côté gauche. Tous les Français sont quasiment dans la surface de réparation. Absolument tous les Marocains sont dans les 16m50. Olise qui lève les deux bras au ciel pour annoncer une combinaison. Toujours 0-0. Hein. On rappelle, après 35 minutes de jeu, le corner prend une penalty. Une tête française là. Et finalement, elle passe légèrement à côté. Je crois qu'elle a même été déviée, cette tête de Jules Koundé qui va aller devoir défendre.
2: Et à nouveau, l'arbitre a demandé à Olise de replacer son ballon sur la ligne pour tirer le corner. Charlotte Désiré Doué, il est parti dans l'axe, là. Il ne s'est pas posé de questions.
3: Ouais, je pense que surtout, il a hésité. Sa première intention, c'était de donner le ballon à Mbappé. Mais en fait, il était bien pris, justement. Il avait l'opportunité de frapper. Donc, je pense qu'il a un petit peu hésité. Mais là, c'était une frappe un peu trop timide, parce qu'il n'était pas persuadé dans sa première intention de tirer au but.
2: Et Nico, ça devient plus rugueux au milieu de terrain, là. Hein.
1: Ouais. Mais c'est vrai que je disais qu'en fait, juste avant le raid de Désiré Doué, qu'on comprenait pourquoi ils étaient assez prudents, les Marocains, parce que à chaque fois qu'ils perdent le ballon dans une zone de mais ça on le sait, face à l'équipe de France c'est toujours le cas, soit une zone dangereuse, soit tout à l'heure sur la contre-attaque qui a mené au petit passement de jambe de Mbappé avec la vitesse et puis le penalty, en fait ils sont hyper en danger quoi dès qu'ils perdent le ballon. Donc c'est vrai qu'on voit une équipe du Maroc qui s'adapte finalement à ce qui fait la force de l'équipe de France, ce qu'on connaît, cette espèce de force offensive. Et c'est pour ça aussi qu'on voit finalement pratiquement pas les Marocains depuis le début quoi.
6: Une équipe marocaine effectivement là qui fait tourner la balle, mais qui peut se projeter vers l'avant. Ouais, c'était d'ailleurs la tentative il y a quelques instants de Chemsine Talbi, qui n'était pas annoncé forcément comme titulaire, mais qui est là sur le flanc gauche là-bas, et finalement il n'a pas pu récupérer la balle. On essaie de se projeter, d'allonger, trouver de la verticalité comme on dit dans le jeu, mais ça ne marche pas forcément. Alors l'équipe de France, il faut savoir qu'elle est bien en place, qu'elle essaye aussi de laisser l'équipe marocaine assez loin à distance. Et là il y a un pressing, encore une fois une faute qui va être sifflé en faveur de l'équipe de France.
1: Il faut aller les chercher. Là, c'est Manu Koné qui fait le pressing. On voit bien que dès qu'ils perdent le ballon, là, souvent c'est même plein axe. Derrière, il y a danger quasiment systématiquement pour l'équipe de France. Donc, ouais, je pense qu'on peut vraiment aller les chercher un petit peu plus haut, là, ces Marocains, quand ils font tourner dans leur propre moitié de terrain et qui cherchent pas forcément la solution. Et là, on n'a pas récupéré le ballon, mais on a récupéré une faute. Et c'est tout comme, parce que Désiré Doué va pouvoir peut-être aller composer côté gauche, même si c'est fermé.
2: Charlotte,
3: ce qui est intéressant, c'est que ils font un faux rythme, hein, les Français, les Marocains n'arrivent pas à trouver les passes. Et justement après il y a un starter, c'est-à-dire qu'il y a un joueur qui, comme Manu Koné ou Adrien Rabiot, qui eux veulent récupérer le ballon et mettre de l'intensité derrière.
1: Voilà, il y a du monde là dans le trafic. Michael Olise qui, avec Dembélé et Manu Koné également dans le secteur, là ça se jouait sur vraiment dans la surface de réparation, dans un tout petit périmètre. Je me suis dit, s'il y en a un qui tombe là, ça peut être quand même du tout bon. Mais non, tout le monde est resté debout et les Marocains vont à nouveau s'en sortir. 38 minutes de jeu ici du côté de Boston, ou presque, à Foxborough. Toujours 0-0 dans ce quart de finale entre la France et le mondial qu'on vient, et le Maroc qu'on vient.
2: Entre la France et le monde.
1: C'est ça, qu'on vient en direct et en intégralité sur ici. On rappelle le fait majeur pour l'instant, Jean-Pierre, penalty obtenu et raté juste par Kylian Mbappé.
6: Et surtout arrêté par Yacine Bounou.
2: Exactement, c'est déjà son troisième arrêt, hein, en comptant le pénalty. Trois arrêts pour Yacine Bounou, zéro pour Mike Maignan, qui n'a pas eu un seul tir à arrêter. Expected goal de 0,00 pour le Maroc pour l'instant et 1,79 pour la France. Bruno.
5: Ouais, c'est vraiment la passe décisive parfaite, puisque Christelle sur le chat nous dit, je voudrais juste donner une petite stat, 10 tirs pour la France, 0 pour le Maroc. Voilà.
2: Bah voilà, exactement. Christelle, t'as tout vu. Christelle trouve aussi d'ailleurs qu'on ne conserve pas beaucoup le ballon au milieu de terrain. T'as cette impression aussi, Charlotte ?
3: Ils n'arrivent pas, les Marocains. Ils essaient de passer justement sur les côtés. Mais c'est pour ça qu'il faut être vigilant. Saliba, Digne, on les a vus un petit peu mal défendre ensemble. Donc ne pas se faire endormir, parce qu'il y a une grosse qualité sur les côtés, notamment aussi du côté du Maroc.
2: Et Nico, Boadi, il a vraiment Rabiot sur le paletot tout le temps.
1: Ouais, mais c'est un super joueur quand même.
2: Bien sûr.
1: Boadi, on le voit dans les attitudes. Alors, c'est vrai qu'il a, il y a du client là en face, mais on le voit beaucoup, toucher beaucoup de ballons. C'est sa 8e titularisation seulement, hein, avec le Maroc. On sait que c'est évidemment l'avenir de la sélection marocaine, le tout. On l'a dit tout à l'heure sous les yeux d'Antoine Griezmann, mais aussi de Shakira. Ça va plaire à Charlotte.
2: À Shakira.
3: Je suis pas au stade, les amis.
2: tu devrais chanter à la mi-temps, Charlotte.
1: Oui, parce que Jean-Pierre, il connaît pas les Coréens.
2: Mais non, mais Jean-Pierre, on t'apprendra les Corées. C'est Charlotte à la fin des matchs, quand on gagne, c'est-à-dire à chaque match, qui nous danse sur Shakira. Voilà, c'est les Français qui ont le ballon dans les pieds.
6: Avec la défense centrale à la manœuvre, William Saliba, d'ailleurs ou pas Mécano, qui cherche un partenaire, qui demande justement à Manu Koné de l'aider. C'est fait dans le rond central. Manu Koné qui emmène et qui trouve dans l'axe Mbappé. Mbappé à droite pour Olise, un ballon un petit peu trop profond. C'est dommage parce que il y avait une situation là, un petit décalage qui a été fait. C'est dommage aussi parce que c'est vrai que la défense marocaine se referme très très rapidement, se replie très rapidement et de manière très compacte, ce qui pose problème à cette équipe de France, même si ce n'est pas évidemment ce qu'on a vu l'autre jour contre le Paraguay. Alors les Marocains, eux, là au petit trot, essaient de faire tourner la balle. On ne prend pas trop de risques non plus, hein. Il y a Diaz dans l'axe là, qui réclame la balle, il ne l'aura pas. Il y a également Chemseddine Talbi là, qui est un petit peu seul. Et puis sur le côté droit, il y a aussi un autre joueur qui pour l'instant n'a pas la balle, mais qui a un petit peu d'espace devant lui. Ça y est, il a récupéré la balle. C'est Azeddine Ounahi qui pour l'instant revient dans son propre camp. Donc voilà, illustration, Nicolas, c'est que l'équipe du Maroc pour l'instant essaye de garder le ballon sans trop se mettre en danger et sans trop essayer non plus de déstabiliser l'équipe de France, mais ça peut venir, hein.
1: Ouais, la mauvaise nouvelle, c'est qu'on ne trouve pas la faille pour l'instant dans cette première période qui se termine. La bonne nouvelle, c'est qu'on n'est absolument pas mis en danger par cette équipe du Maroc. Donc patience, ça va venir pour l'équipe de France. Allez, Brahim Diaz, non, il est pris par Manu Koné.
2: D'ailleurs, juste un joueur marocain qu'on attendait beaucoup et qu'on ne voit pas trop, Charlotte.
3: Ouais, c'est Ounahi qui n'arrive pas à se montrer, qui n'arrive pas à être disponible auprès de ses partenaires, parce que balle au pied, il peut faire extrêmement mal. Donc pour l'instant ça se passe très bien du côté des Français, parce que défensivement on bloque le joueur qui peut créer des choses du côté du Maroc.
2: Et on voit Hakimi de temps en temps qui vient donner un coup de main aussi au milieu de terrain, qui rentre un peu plus dans l'axe pour essayer de les aider.
3: C'est son jeu aussi, même si là il n'arrive pas trop à trouver ses espaces, parce que les Français, défensivement ils sont très forts.
2: Nicolas, Jean-Pierre.
1: Allez, 3 minutes avant la pause, la longue tentative d'ouverture là-bas avec l'appel d'Ousmane Dembélé. On a tenté de passer par-dessus cette défense bien en place marocaine, mais était vigilant Mazraoui là pour le coup. Et les Marocains vont repartir dans leur moitié de terrain. Allez, faut monter peut-être là le pressing sur Boadi, qui a un petit peu de champ. Ouais, tout à l'heure il a perdu un ballon dangereux, Ayoub Boadi, et là cette fois-ci c'était pas loin sous le pressing de Kylian Mbappé, mais il préfère sécuriser la chose en passant derrière. Oh, la double passe là entre Bounou et Issa Diop, avec Mbappé dans les parages, c'était osé, mais ça passe encore pour les Marocains, ouais, qui ont failli là pouvoir partir côté droit le long de la ligne de touche, le fameux couloir, le Achraf Hakimi couloir, mais et derrière il a mis ce ballon en touche et ce sont les Français qui vont le récupérer au niveau de la ligne médiane.
6: Oui, on parlait de Azeddine Ounahi tout à l'heure, hein, c'était un des acteurs aussi du Mondial 2022 et pour cause, mais il a marqué un doublé contre le Canada lors du match précédent, alors que le Maroc avait raté sa première mi-temps, 0-0 à la pause, et ensuite doublé d'Ounahi avec notamment Diaz qui avait été aussi décisif. Donc attention à cette équipe marocaine qui pourrait sortir de sa coquille en deuxième période si les Français n'arrivent pas à ouvrir le score,
1: hein. Ouais, ça s'est bien récupéré et mal jugé surtout de la part de Boadi. Ça fait deux petites erreurs de suite de la part d'Ayoub Boadi et les Français. Allez, faut en profiter là, ces ballons récupérés à 30-40 mètres derrière. faut arriver à se projeter en passant là par exemple le pivot de Kylian Mbappé qui conserve le ballon dos au but derrière. S'il est un petit peu secoué, mais il arrive à trouver Upamecano quand même. Ousmane Dembélé désormais, ouais, le double contact là-bas d'Ousmane Dembélé pour se remettre peut-être dans le sens de la marche, ou en tout cas retrouver un petit peu l'axe, mais c'est vertical tout ça, on gagne pas de mètres. Alors on va peut-être, voilà, la passe en profondeur, la verticalité la trouver avec cette passe en direction de Jules Koundé, mais beaucoup trop profonde de la part de Dayot Upamecano. C'est un petit peu frustrant quand même, hein, cette fin de première période. Une minute ouais. avant la pause, toujours 0-0.
2: C'est vrai, Charlotte, qu'on voit beaucoup moins nos attaquants et c'est, voilà, c'est plus saccadé le jeu.
3: Bah, c'est un peu prévisible parce que les Marocains, là, ils se sont fait avoir 2-3 fois, notamment avec le pénalty. Donc oui, Ayoub Boadi a perdu 2-3 ballons, mais à part ça, ils sont quand même très sérieux, hein, les ouais. Marocains. Ils savent qu'offensivement, ils n'arrivent pas à faire de différence. Donc sûrement en deuxième mi-temps, ils attendent la mi-temps pour avoir des consignes et peut-être quelques changements. Mais on essaye de garder ce score du côté du Maroc.
2: Nicolas Jean-Pierre.
6: Une équipe du Maroc là qui va récupérer la balle sur la droite avec une touche pour Achraf Hakimi. On est tout près de la ligne médiane. Dans moins de 30 secondes, ce sera la fin du temps réglementaire. On va connaître le temps additionnel. Il y aura, je pense, des 3 minutes généralement accordées à cause de la pause fraîcheur.
1: Ouais, il n'y aura pas grand-chose de
6: pas
1: plus.
6: Pas grand-chose hein. de plus, peut-être au moment du pénalty. Là, il y a eu quelques tergiversations. Mais en tout cas, toujours ce score de 0-0 et ce pénalty arrêté par Yacine Bounou, le gardien marocain, sur la tentative de Kylian Mbappé qui n'avait pas tremblé hein, face au Paraguay. Et finalement 5 minutes de temps additionnel, une équipe de France, Nicolas, qui va tenter de repartir maintenant au milieu de terrain avec Manu Koné.
1: Allez, il a un petit peu de champ, ouais, elle est belle l'ouverture là, de Michael Olise et il est beau l'appel de Kylian Mbappé, mais elle est belle également la vigilance de Yacine Bounou qui avait tout vu et pris un petit peu d'avance pour venir écarter directement le danger. Ouh. Très très bien, ouais, la passe elle est laser hein.
2: Ah ouais, comme Charlotte apprécie. Ou alors c'est la pizza que t'apprécies.
3: Les deux, moi j'aime tous les amis. Non mais quand il se retourne, Michael Olise, Kylian Mbappé, il est un peu côté gauche, il rentre justement pour faire un appel en profondeur dans l'axe, mais très vigilante hein, quand même. Issa Diop, ce patron là avec Mazraoui qui n'est pas forcément habitué, donc il faut absolument suivre à deux Kylian Mbappé.
1: Allez, avec Rabiot sur la petite déviation là de Désiré Doué, c'est bien joué. Il y a du mouvement pour l'équipe de France. Lucadine qui vient apporter également le surnombre sur le côté gauche. On veut repartir dans l'axe. Allez, peut-être frapper de loin. Manu Koné, oui, qui frappe de loin. Ça partait pas mal. Et c'est contré par la défense marocaine, mais la touche est sauvée. Et Ousmane Dembélé va pouvoir continuer avec une vague. On est dans la surface de réparation, les amis. Manu Koné qui tente, Olise qui tente de se retourner et de frapper. Mais encore une fois, c'est contré. C'est un petit peu plus compliqué. Et derrière, la frappe de Rabiot, c'est sur la transversale. Non, c'est Lucadine avec son pied gauche, pardon, et qui réclame un corner. Il est persuadé qu'elle a été touchée. Alors c'est sur le haut de la transversale. Hein.
2: Mais quand même. C'est vrai que Bounou la touche, non? Je sais pas.
3: J'ai l'impression qu'elle est flottante hein, quand même, cette trajectoire.
6: Oui, la touche, je pense.
1: En fait, elle redescend hyper vite.
6: Je pense qu'il la touche. Non mais, en tout cas, c'est une énorme occasion pour l'équipe de France. On l'a vu venir de loin, cette frappe. Et c'est vrai que quand on n'arrive pas à faire le tour d'une défense, à trouver des intervalles, parfois la solution, c'est un petit peu d'attirer les défenseurs ou en tout cas les joueurs qui sont en situation défensive vers soi pour libérer des espaces, justement. Et frapper de loin, ça sert aussi à ça. Et là, Lucadine l'a peut-être compris. En tout cas, très belle frappe sur la barre.
1: Il y a corner tous les jours. Hein.
2: C'est sûr, je ne suis pas sûr. Bah, on a vu plusieurs fois l'image.
1: Ah ouais, ouais. Moi, je vois le gant.
6: Moi, je pense que oui. Hein.
1: Bon, bref. Mmh. Allez,
2: c'est difficile de se faire une idée. On a vu trois fois le truc sous trois angles différents. Je pense qu'il ne la touche pas.
6: Mais okay, de toute façon, il n'y a pas eu corner, donc on ne va pas épiloguer. Et toujours 0-0. Bah,
2: dites donc,
6: ça, c'est
2: Jean-Pierre, laissez-nous épiloguer tout de même.
6: Il reste 3 minutes, même pas 3 minutes dans le temps additionnel. Et attaque de l'équipe de France, Désiré Doué sur le côté gauche dans la surface. Oh, il est un petit peu bousculé. Ce sera peut-être, eh bien, non, une faute pour simulation, les amis.
2: De qui?
6: Bah, de Doué.
2: De Doué, ok.
6: Il a indiqué le...
2: Il n'y a pas de simulation.
6: Je pense qu'il a dit qu'un coup franc ou une sortie de but.
3: Non, c'est le fait qu'il saute un petit peu Achraf Hakimi, il est malin.
1: Il s'est fait une faute, je pense.
6: Ah, il a tiré le maillot. Il a tiré le maillot du Marocain.
2: Mais non, c'est Achraf qui tire le maillot de Désiré Doué.
6: Ouais, mais à la fin, l'arbitre choisit de siffler coup franc pour le Marocain, c'est tout. Voilà, c'est lui qui essaie de le mettre à bas, vous savez.
1: Si, il a tiré le maillot vers le bas, ouais. C'est bien filou de la part de Désiré Doué. Allez, c'est pas grave. Et Ousmane Dembélé là qui va pouvoir avoir du champ. Ousmane Dembélé dans la surface de réparation. Allez, c'est maintenant peut-être pour Ousmane Dembélé. Oh, le crochet magnifiquement défendu. Encore une fois, ils sont en train de prendre le dessus là, les défenseurs marocains.
2: Ouais. La possession s'est inversée hein, depuis tout à l'heure. Maintenant, c'est le Maroc qui a plus de possession sur la première mi-temps.
6: Et c'est peut-être pas forcément une mauvaise chose, hein, parce que quand on a vu le bloc défensif dans les 30 derniers mètres au début de la partie, il faudrait peut-être que cette équipe du Maroc justement s'étire un peu plus. Diaz sur la droite, attention à cette balle. Attention à cette balle de Diaz. Maintenant El Ranous là, qui est là, qui est aussi un des joueurs capables de centrer très fort devant le but. On le dit là, les Marocains ont marqué 10 buts dans cette Coupe du Monde. C'est plus que dans n'importe quelle autre Coupe du Monde qu'ils ont disputée. Et parmi les qualités de cette équipe du Maroc, il y a justement les centreurs. Et encore une fois aussi, Achraf Hakimi là, qui a la balle, qui va jouer avec Diaz. Diaz qui va peut-être pouvoir centrer. Attention à Rabiot là, peut-être qu'il commet une faute demain. Et ce sera un coup franc à l'angle de la surface de réparation, côté droit. Donc une sorte de corner complètement amélioré. Mais c'est vraiment un coup franc extrêmement dangereux pour le Maroc.
1: Ils jouent bien le coup, hein. Ils jouent bien le coup, les Marocains là. Achraf Hakimi, Brahim Diaz dans un tout petit périmètre. Ils sont pas mal. Ils finissent pas mal cette fin de première période. Donc attention, attention, danger pour l'équipe de France. Il reste une minute à jouer dans le temps additionnel de cette première période de ce quart de finale entre la France et le Maroc. Et gros danger à venir, hein, parce que quand on a Brahim Diaz et Achraf Hakimi comme ça à côté d'un ballon qui est à quoi aller peut-être 20 mètres pas plus début de Mike Maignan, même si c'est très excentré certes sur le côté droit parce qu'on est quasiment au niveau de l'arête de la surface de réparation. Mais attention, parce qu'il y a il y a de la qualité évidemment à la réception. Il y a Issa Diop par exemple qui est monté. Il y a plus de joueurs français que de joueurs marocains. Attention quand même avec la frappe directement. Ouais, j'étais sûr qu'il allait faire ça
6: à côté.
1: Achraf Hakimi, qu'il allait prendre l'extérieur du mini-mur pour aller chercher premier poteau. Ça passe à côté, heureusement pour les deux.
6: Oui, ça passe à côté. Moi j'ai eu un petit peu peur quand même, parce que c'est vrai que ce ballon touché, il était extrêmement dangereux. On va pas s'en plaindre, hein.
2: C'était
6: extrêmement dangereux. Et ce sera la mi-temps. C'est la mi-temps.
1: Non.
6: Ah non, qu'est-ce qu'il fait l'arbitre là? Il a sifflé la
2: mi-temps. Il voulait pas épiloguer, Jean-Pierre.
1: Si, c'est la mi-temps.
6: Non, mais Nicolas va me contredire absolument aujourd'hui. Bon, on verra ça tout à l'heure. Mais c'est la mi-temps.
2: Vous battez
6: c'est
2: pas les garçons. Hein.
6: Voilà, 0-0 avec un penalty arrêté par le gardien marocain sur Mbappé. Aïe, aïe, aïe, quand même. Hein.
2: Ça va, Jean-Pierre. Merci beaucoup.
1: 13 tirs à 1, hein, quand même.
2: Ouais. Bon,
6: l'essentiel, c'est le panneau d'affichage. Hein.
2: C'était 0 il y a quelques secondes. Hein. 13 tirs à 0 jusqu'à la dernière minute. Le seul tir marocain, c'est justement ce coup franc qui donc n'est pas centré. Jean-Pierre Blimaud, Nicolas Perronnet, on vous retrouve à la fin de cette pause pour la seconde mi-temps entre la France et le Maroc, 0-0 à Boston en quart de finale de la Coupe du Monde. Et nous, on revient bien sûr avec Charlotte Lorgeret, avec Bruno Salomon et avec vos messages sur le chat de la chaîne YouTube ici ICI ou bien sur WhatsApp au 0810 055 056. Même les vocaux, vous pouvez nous en laisser.
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2: Charlotte vous a mis un morceau de pomme de terre sur la joue. Non, c'est pas vrai. C'est parce que Charlotte vient de manger une pizza et discrètement pendant la promo, elle me disait, c'est pour ça que je te balance, elle me disait, est-ce que j'en ai un peu sur le visage? Non, ça va, Charlotte, y a pas de souci. Charlotte Lorgeret, consultante d'ici pour les matchs de la Coupe du Monde de l'équipe de France et ancienne défenseur professionnelle qui est passée par quasiment tous les clubs de Ligue 1.
3: C'est très bien le
2: c'est vrai, hein, ouais, c'est important. Exactement. Tu peux nous faire la liste vite fait là?
3: Non,
2: comme
3: on n'a pas le temps. On a
2: Allez.
5: Les bottins.
3: Non, j'ai joué à Saint-Étienne, à Toulouse, à Lens, à Guingamp,
2: à Nantes,
3: à Metz. Stade Briochin aussi, à l'époque, quand c'était encore noir et blanc, là, et on était en franc limite.
2: C'est important.
3: Stade Briochin. Non, je rigole.
2: En ancien franc. En face de toi, Charlotte Lorgeret, Bruno Salomon. Bruno, la voix du Paris Saint-Germain sur l'antenne d'ici Paris-Île-de-France. Donc pour les fans du Paris Saint-Germain, le connaissent très très bien. Et tu es le chouchou de Nasser Al-Khelaïfi aussi. Mais bon, voilà. Maintenant qu'il l'a dit devant la terre entière, tout le monde le sait. Bruno,
5: oui.
2: Tu scrutes pour nous le chat de la chaîne YouTube ici. Que disent les supporters après ce 0-0 en première mi-temps de l'équipe de France?
5: Alors déjà, je voudrais juste féliciter Lucas qui s'occupe du chat justement et qui fait le modérateur et qui a eu du boulot sur le chat, parce que sa chambre, toujours on le demande vraiment dans le respect, mais voilà, il a fallu intervenir quelques fois. En tout cas, merci à toutes et à tous pour vos très nombreux messages, avec Gratte-Ciel qui nous dit c'est déjà les mi-temps et toujours pas de but, ça frustre un petit peu tout le monde. Ces chiffres, hein, on le rappelle, 13 tirs pour l'équipe de France, à peine 2 pour cette équipe du Maroc. Maroc 1. Bah voilà, donc 1, j'en ai rajouté.
11: Le coup franc.
5: Ouais, c'est ça, je voulais en rajouter un petit peu.
11: Non.
5: Avec Julio qui nous dit merci pour votre émission. Super expérience d'écoute sur ICI Cotentin. On salue bien évidemment toute la France qui nous écoute dans cette rencontre avec Sarah qui nous dit oh là là, c'est vrai, c'est grave serré cette histoire. C'est trop compliqué. Puis il y a un sondage qui vient d'être mis il y a quelques instants. On a déjà plus d'une trentaine de votants. Votre avis sur cette première mi-temps, j'ai 61% de votants pour match solide, mais il manque ce bon vieux petit but. Et après, certains viennent nous dire, c'est le deuxième 14% qui nous disent que c'est plutôt équilibré, avec Léonie qui nous dit « J'espère que la France va gagner ». Et il y a CK1, ça c'est un parfum, mais lui il a mis que c'était 62, donc celui-ci je le connais pas. Perso, je suis déçu et pour l'instant il espère que ça va changer. Et bien, en termes de score, avec et puis il y a aussi un inconnu qui nous dit voilà, il est fan de Sochaux, il trouve que Sochaux est meilleur que l'équipe marocaine. Ça c'est quand même un peu dur. Je trouve que le Maroc est quand même bien en place et quand même pose quand même quelques problèmes aux Français.
11: Alors justement, avant d'aller voir Manon Vautier-Cholet qui est avec à Sorigny, avec Maxime et Selma, un couple franco-marocain, Charlotte, est-ce que toi, tu es déçue par la première période, même pas de la France, mais dans l'ensemble, ce France-Maroc, est-ce que pour l'instant, il t'a déçue ?
3: Oui, un petit peu, on peut le dire, parce qu'on est en quart de finale, qu'il y avait une petite revanche du côté du Maroc par rapport au dernier mondial, qu'il y a une super équipe marocaine qui a fait une super Coupe du Monde, super beau parcours, mais c'est vrai que je les trouve très timides offensivement. Et j'ai pas l'excuse de oui, il y a quelques absents, non. C'est une équipe qui est intéressante, mais c'est vrai qu'ils prennent zéro risque. Donc c'est peut-être ça, un peu ma frustration. Et l'équipe de France, j'ai aussi un peu quelques déceptions. Donc oui, on a beaucoup frappé, il manque cette efficacité, mais voilà, j'en attends plus de Ousmane Dembélé, j'en attends plus de Michael Olise. Pour l'instant on voit plus Désiré Doué ou Kylian Mbappé. Adrien Rabiot, connaît, c'est quand même du solide. Et après, bah en fait, il y a rien à défendre et juste à être concentré au maximum. Donc un petit peu déçu généralement, mais on voit quand même une grosse maîtrise côté français.
11: Bonjour.
5: Juste sur le chat, il y a quand même beaucoup qui aussi nous annoncent que ça sent quand même le match piège par excellence, avec une grosse occasion qui va arriver pour le Maroc.
11: Un petit contre qui fait bien mal.
5: Qui fait mal et ça peut.
3: Une faute, ouais. Il peut y avoir une boulette individuelle derrière aussi.

0: pour les Bleus. Bon, quand même, c'est une première mi-temps compliquée. Il y a eu quelques espoirs, un petit peu douchés. Bon, forcément, sur le pénalty raté de Kylian Mbappé, il n'y a que Selma qui a crié côté joie. Maxime, tu pariais 2-1, toi, pour les Bleus. Là, est-ce que tu es un peu déçu par cette première mi-temps 0-0?
1: 0-0, je suis un peu déçu, mais j'y crois. Hein, j'y crois. On a pris l'avantage. Il y a moyen qu'on puisse avoir un but au moins, ça, c'est sûr. Deux buts peut-être, mais il y a moyen qu'on puisse marquer et prendre l'avantage. Mais là, on peut tourner. Mais c'est pas ce qu'on veut.
0: Ouais, mais Maxime, tu dis ça forcément en regardant Selma. Selma, est-ce que tu as eu quelques nouvelles de ta famille pour te sentir un peu moins seule? Parce que, bon, évidemment, les amoureux, je vous rassure, sont toujours amoureux. Mais c'est un peu tendu, hein, logique.
2: Bah oui, effectivement, beaucoup. J'ai eu ma famille, on est sur un groupe WhatsApp, donc on se parle régulièrement sur le penalty raté. Bah voilà, c'était la fête sur WhatsApp. Mais oui, après, bon, c'était un petit peu, c'est un scénario qu'on a vraiment, on pensait que ça allait se passer comme ça, la France qui va attaquer, le Maroc qui va défendre. Ce qui est bien, c'est qu'ils étaient solides en défense, donc ça c'est très bien. Donc voilà, donc j'espère que sur la deuxième mi-temps, on va concrétiser un but. Je change mon pronostic, 2-1 c'était un petit peu trop. Je pense que 1-0 pour nous, c'est pas mal. C'est un petit peu plus faisable.
0: Bon, et on attend la fin du match pour voir, mais je vous le glisse quand même, parce que bon, ça va, ils sont restés à côté pour le match, mais tout à l'heure, ils disaient qu'il y a quand même une chambre d'amis au cas où, si ça termine trop mal.
3: Merci beaucoup Selma, merci Maxime et merci Manon Vautier-Cholet d'ici Touraine, du côté de Sorigny, c'est près de Tours, dans un village. Et donc Maxime et Selma, bah, c'est un couple franco-marocain. Ça nous fait super plaisir de vous avoir un peu en fil rouge dans cette soirée pour qu'on puisse vivre la soirée avec vous. On va partir du côté de Strasbourg avec Élise Ulata d'ici Alsace, qui est dans la fan zone de Strasbourg. Et puis ensuite, on va demander à Charlotte son analyse tactique et surtout quels sont les joueurs qui lui ont le plus plu pendant cette première mi-temps de l'équipe de France. Élise, est-ce qu'il y a de l'ambiance à Strasbourg ou est-ce que c'est un petit peu tendax?
4: Non, c'est bon, ça y est, il y a de l'ambiance, on danse là, on a mis la musique à fond.
3: Ça va alors, comment sont les supporters, est-ce qu'ils sont confiants?
4: Eh bien, on va leur demander, je suis avec Lali et Gia, ils sont frères et sœurs, ils ont les maillots, le drapeau sur les joues. Comment est-ce que ça va?
5: Bah, on n'a pas encore marqué, mais...
6: on est quand même content du match, voilà. C'est la folie.
5: Ça va arriver, on le croit.
6: Une ambiance de fou, on se régale.
5: C'est génial. Et moi, je pense que Mbappé va mettre un petit tir magnifique et on va partir pour un 3-0. Hein.
4: Et comment vous vous êtes senti pendant le pénalty là?
5: Stressé, mais déçu par Kylian. Mais ouais, c'est pas grave, ça arrive.
6: Un peu dégoûté, mais bon, bah, c'est pas grave, on va se relever et on attend la deuxième mi-temps avec impatience.
4: Exactement. Comment est-ce qu'on les encourage là? Dans quelle ambiance on est?
5: Pardon.
4: Qu'est-ce qu'on fait là maintenant pour les
5: encourager? Ah, mais là, on danse, on chante.
6: Et on profite de cette soirée de fou.
5: Exactement.
4: Voilà, vous voyez, ça s'est réveillé à Strasbourg. Et bien alors, c'est rigolo parce que pendant le pénalty, il y avait les Français qui criaient de déception, les Marocains qui criaient de joie. Voilà, on voit que tout le monde est mélangé ici.
5: Exactement.
3: Merci beaucoup Élise Ulata d'ici Alsace et merci aux supporters qui sont avec toi. On était dans la fan zone de Strasbourg. Une des supportrices disait qu'elle avait été déçue par Kylian sur le penalty. Bruno,
7: juste une petite stat, hein. Optagent, pour ceux et celles qui ne connaissent pas, c'est voilà une plateforme qui propose des statistiques. Nous dit que Kylian Mbappé restait sur 15 penalties tirs au but convertis de suite en équipe de France. C'est son premier échec dans l'exercice avec les Bleus depuis la séance perdue contre la Suisse à l'Euro 2020.
3: Voilà. La séance traumatisante. Tout à fait. Il nous avait éliminé et après il avait eu des insultes racistes, il avait voulu arrêter l'équipe de France. Charlotte, c'est à toi que je pose la question maintenant. Est-ce que toi, Kylian Mbappé, t'as déçu sur cette première mi-temps ou pas?
8: Non, il m'a pas déçu. Je pense que oui, effectivement, il a été un petit peu perturbé sur ce penalty. Ouais. Il a pas réussi à rester vraiment vraiment dans sa bulle. Ça a été assez particulier, mais non, il m'a pas déçu parce qu'il essaye toujours d'être le précurseur de quelque chose, le détonateur, on va dire, de quelque chose dans avec son équipe.
3: Il a beaucoup tenté. Hein.
8: Il a beaucoup tenté, puis même il essaye de créer des espaces, mais il met un peu plus d'intensité. Donc je mets Kylian Mbappé et aussi Désiré Doué sur le côté gauche qui marche quand même pas mal. Un petit peu déçu de ce côté droit qui est un peu plus bloqué. Mais c'est vrai qu'il y a de la place derrière Achraf Hakimi, je pense, sur ce côté droit du Maroc, donc gauche de notre côté. Puis après, Manu Koné, Adrien Rabiot qui sont quand même assez solides.
3: Donc qu'est-ce qu'on fait pour débloquer les chakras du côté droit là ? C'est côté Dembélé et Olise qui combinent un petit peu.
8: Je pense qu'il faut retrouver un petit peu ce trio là qu'on avait bien aimé ces derniers matchs avec Koundé notamment. Là on le voit un petit peu moins. Dembélé, Olise qui partent seul balle au pied. Donc je pense qu'il faut retrouver un peu de supériorité sur ce côté droit pour

0: pour mettre un peu de doute. Et puis après, voilà, retrouver cette efficacité, parce qu'on le rappelle, Dembélé, il a frappé. Michael Olise, il a pas frappé, il me semble. Après, on a eu des opportunités avec Upamecano de la tête, avec Dembélé de la tête. Donc, on a eu des opportunités. Maintenant, il faut les concrétiser.
1: Faut marquer. Évidemment, c'est le but du foot. Bruno Salomon.
2: Sur le chat de la chaîne YouTube, vous êtes plus de 1200 en live sur le chat. Ça
1: brasse. Veut dire qu'on va taper les 70 000 à la fin de la soirée.
2: Il y a Lucas, il y a un gros travail de notre modérateur Lucas. Juste, tiens, un petit message. Ça commence un peu à défiler, ça va de plus en plus vite. Salutations de Bretagne, Quimper vous écoute. Ici, Brésizel est avec vous. Titi,
1: allez,
2: 29.
1: C'est chez nous, hein, Charlotte. Et
0: 29, c'est chez moi.
2: Je sais bien, vous êtes
1: enfin,
2: de là-bas.
1: C'est Paris, Rouen, mais quand même.
2: Avec Philippe qui nous dit allez, les Bleus, on est très bien, il faut arrêter d'être négatif, ça c'est pour lui. Il y a Abdel qui nous dit Lucas Digne, moi, sur sa frappe, m'a choqué. Parce que c'est vrai qu'elle est belle, cette frappe flottante.
1: C'est vrai, hein,
2: il en a quelques-unes avec Aston Villa. Cette saison, il faut quand même le souligner. Avec Connor qui nous dit, moi je suis désolé, je trouve que les Marocains, ils sont 11 dans leur rectangle, voilà, en retrait. La France va passer en demi, vive les Bleus. Et certains égratignent effectivement le capitaine de l'équipe de France, Kylian Mbappé. J'essaie de retrouver, parce que justement, il y a tellement de messages. C'est Gratiel qui nous dit, il a intérêt d'essayer de marquer dans cette seconde période, Kylian Mbappé, sinon il va se faire manger tout cru par les grincheux. Il faut rester optimiste. J'aime bien, en tout cas, la personne qui a pronostiqué 3-0 dans le chat. Et puis, on a des messages un petit peu de partout. Ça nous vient du Sénégal. Ça nous vient aussi du Maroc. On se fait chambrer un petit peu par les Marocains. Et il y a Laurent qui nous dit moi, je trouve que le Paraguay a fait une meilleure première mi-temps que le Maroc. Bon, alors là.
1: C'est exagéré.
2: Oui, c'est un point de vue.
1: On va poser la question à Charlotte dans un instant. Juste, on a Rotor ADN qui répond à un viewer qui trouvait que l'attaque était stérile. Il dit attaque stérile, lol. Si tu veux, je te prête mon télescope Unistellar Odyssey. On regarde pas le même match, je pense.
2: Et une chose très importante, oui, Pierre, abonnez-vous à notre chaîne ici
1: on
2: effectivement, et likez et faites passer le message que c'est chez nous que ça se passe.
1: Charlotte, il y a quelque chose moi qui m'a déçu du côté du Maroc sur cette première mi-temps, c'est le milieu de terrain, parce qu'on entend tout le temps parler de la qualité évidemment de Boadi, de El Aïnaoui, de Unai. Ils sont trois, nous on n'a que deux milieux de terrain dans cette compo proposée par Deschamps depuis le début de la Coupe du Monde. Comment tu as trouvé cette lutte au milieu de terrain, toi?
0: C'est compliqué parce que les Marocains, leur force c'est d'avoir cette supériorité numérique, mais en fait ils ont pas les attaquants de l'équipe de France. Donc c'est vrai qu'on est en infériorité numérique du côté des Français, mais on a des joueurs de profondeur en France, donc du coup ils ont beaucoup plus d'espace. Donc c'est là que les Marocains sont beaucoup plus en difficulté. Après, il faut savoir qu'il y a un monde entre ce qu'on a envie de faire et après vraiment le faire. Donc on sait que le Maroc c'est une équipe qui aime jouer au ballon, qui a des intentions de jeu, mais quand on est face à une équipe de France qui a en totale maîtrise, qui physiquement, que ce soit défensivement ou offensivement, pose des problèmes à l'adversaire, mais en fait on n'arrive pas forcément à installer notre propre jeu.
1: Voilà, mais ça va venir, évidemment, enfin pour la France.
0: Oui, pour la France.
1: Bruno me fait des signes.
2: Ouais, juste pour rappeler, et j'aime bien ce genre de message positif, toujours se rappeler, parce que ceux qui tombent un petit peu sur Kylian Mbappé avec son pénalty, il y a Moustales qui nous dit, juste pour rappeler que Messi a raté son pénalty, et qui a gagné à la fin face à l'Égypte, c'est l'Argentine, donc vous êtes gentil, arrêtez de tomber sur Mbappé.
1: Rater un pénalty, ça arrive à tous les attaquants. Nico nous dit, merci à l'équipe de présentateurs, vous dégagez une excellente énergie positive, ça fait du bien. Merci Nico, ça nous fait très plaisir. Et justement, on va retrouver notre Nico à nous, Nicolas Perronnet à Boston, avec Jean-Pierre Bimaud. Les garçons, vous êtes de retour et l'équipe aussi, les joueurs sont dans le couloir et sont en train de revenir.
3: Exactement, avec les joueurs de l'équipe de France qui reviennent en premier sur cette pelouse, la température qui a pas franchement baissé, mais le soleil en tout cas qui, ça y est, est passé un petit peu derrière le stade, ça va être quand même un peu plus agréable effectivement pour nous et pour les joueurs surtout. C'est vrai que
2: Nicolas, de la crème sur le crâne, hein, important. Hein.
3: Oui, mais pourquoi le crâne?
2: Non, mais je te le dis comme ça.
1: Elle a toujours une casquette, Nicolas.
2: Moi ça va.
1: Non, mais maintenant que vous avez plus le soleil dans les yeux, les garçons, vous serez d'accord sur les coups de sifflet finaux, vous.
3: Mais vous savez qu'on a quoi? On a un petit ventilateur là qu'on a acheté dans une petite épicerie là qui marche pas, quoi, qui fait pas de l'air en fait, quoi.
4: C'est $1.
3: Et on a un petit ventilateur. Comment on peut appeler ça, mon Jean-Pierre?
4: Aquatique.
3: Voilà. En fait, t'appuies sur le truc et ça fait de l'eau. Ça fait brumisateur ventilateur. Voilà. En fait.
1: Ah,
3: et franchement, là, je suis en train de brumiser
1: Jean-Pierre. C'est gentil.
3: Il faut s'en
1: occuper. Vous êtes trop mignon.
3: Et oui, voilà. Donc
1: les
3: on
1: garçons,
3: est quand même pas si mal
4: vas-y,
3: que ça.
4: Dis ce que t'as dit à la mi-temps.
1: Les garçons, on voit une image là, dans le couloir à la télévision. On a vu tous les joueurs marocains qui étaient autour d'Achraf Hakimi et je peux vous dire qu'Achraf, il était en train de leur faire un discours de de motivation, mais alors vraiment en mode là, faut rien lâcher, faut tout donner. Il a Yacine Bounou qui lui met la main sur l'épaule. On a presque l'impression qu'il le rassure ou qu'il lui dit non mais t'énerve pas Bruno, tu vois l'image
2: Oui, c'est l'image est proposée par les chaînes effectivement, mais c'est une discussion et là on sent les deux cadres.
1: Les deux cadres.
2: Bounou vient dire à son capitaine très bien le discours et après derrière on parle encore des choses à mettre en place.
0: Après, ce qui est intéressant, c'est d'avoir le recul d'un gardien de but qui a pas du tout la même perception qu'un défenseur et un Achraf Hakimi qui lui est un peu partout. Donc je pense qu'il est un peu frustré parce qu'il voit que son équipe arrive pas à mettre son jeu en place. Pardon. Et en fait, faut juste remercier Bounou qui garde cette équipe du Maroc à flot et à l'endroit.
1: Il a fait trois arrêts.
3: Les Marocains sont toujours pas revenus. Il y a les Français là qui sont là depuis quoi, une bonne minute maintenant, qui sont en train de faire un petit peu des gestes pour rester chaud, prendre des coups de soleil. Et ça y est, là, ils arrivent.
4: S'ils sont pas là dans 45 minutes, ça peut être forfait. Hein.
1: Tranquilo,
4: c'est assez peu probable.
1: Ne dramatisons pas.
3: Alors on a du coup Lucas Digne qui est en train de parler avec l'arbitre de la rencontre. On en profite un petit peu pour parler aussi entre Français, et ils sont pas pressés du tout les Marocains. Toujours pas sortis du couloir, ça y est, les voilà, on les aperçoit. Ce qui est bien, c'est qu'on peut les voir parce que ils sont de l'autre côté en fait, ils sont en face de nous. On rentre depuis un angle hein, ici sur la pelouse, comme c'est souvent le cas dans les stades de la Ligue de foot américain.
1: Brian Diaz regarde ses pompes depuis tout à l'heure, il a la tête complètement baissée dans toute la séquence qu'on vous a décrite. Juste un petit message de Gratiel sur le chat qui dit: franchement les gars, vous êtes les meilleurs, je passe une super soirée grâce à un travail remarquable de toute votre équipe, merci pour les travaux.
2: Merci.
1: Ça fait super plaisir. Ça va reprendre les garçons, il y a des changements ou pas? Oui, Jean-Pierre.
4: Alors justement, les changements, je regardais rapidement l'équipe de France. Il n'y a pas de changement du côté marocain non plus. Une petite stat sur les pénaltys. Kylian Mbappé était meilleur en équipe de France qu'en club, hein, dans une stat sortie par l'équipe aujourd'hui. 93% de réussite en équipe de France. 14 sur 15 avant ce match, donc maintenant c'est 14 sur 16, 87%. 83% de réussite en club. C'est parti Nicolas pour la deuxième mi-temps.
3: Allez, le compte à rebours également pour la deuxième mi-temps. C'est parti, ils étaient un petit peu en retard mais ils sont bien là, les Marocains. Et Michael Olise avec son pied gauche qui va aller chercher quasiment le point de corner pour mettre en touche. Et le pressing qui se dirige évidemment vers ce côté-là du terrain avec les Marocains qui vont passer par leur gardien Yacine Bounou. Le petit dégagement là complètement raté de Yacine Bounou qui allait chercher sur sa gauche et le ballon est directement en touche. Comme quoi ça marche, c'est remis en jeu pour récupérer un ballon assez rapidement, même si là pour le coup c'est une erreur du gardien marocain.
4: Saliba dans le rond central qui écarte maintenant pour Upamecano. On va essayer de trouver une solution en profondeur. Oui, il y a Dembélé là qui laisse passer pour Olise qui met le pied pour récupérer la balle et finalement la touche sera donnée aux joueurs marocains qui effectivement vont récupérer maintenant ce ballon sur le côté gauche. Ils sont sous la pression des Français. Tous les Marocains là, si on regarde le terrain d'une manière assez large, sont dans leur propre camp. Les Français sont bien en place. Mbappé en pointe devant, Olise juste derrière lui, alors que là-bas de l'autre côté du terrain il y a Désiré Doué qui est complètement seul, et je pense que les joueurs français vont essayer de le trouver maintenant car on change le jeu Nicolas, et c'est maintenant Lucas Digne qui va justement trouver Désiré Doué.
3: Ouais, qui décroche Désiré Doué jusqu'à la ligne médiane ou quasiment derrière le relais. On est toujours dans des passes entre défenseurs ou pas mécano, Saliba ou pas mécano. Désormais c'est sur le côté droit avec Manu Koné qui a réclamé et obtenu ce ballon. Ousmane Dembélé, allez, il faut mettre un petit peu de créativité là-dedans, mais c'est vrai qu'on reçoit beaucoup de ballons dos au jeu hein, que ce soit Ousmane Dembélé à l'instant, Michael Olise aussi, même si c'est son registre on sait, et qu'on a du mal à faire les différences. Michael Olise encore face à Ayoub Bouadi, il va pas les provoquer mais plutôt décaler sur le côté droit pour aller toucher Jules Koundé et Ousmane Dembélé. On a gagné une dizaine de mètres, la passe entre les jambes de Ousmane Dembélé, c'était bien vu pour aller créer un déséquilibre, mais c'est récupéré par les Marocains qui vont pouvoir se projeter en contre. Attention
4: à ce ballon là en contre maintenant avec Unai au 30 mètres qui décale sur le côté droit. Attention à cette balle qui va être peut-être trop excentrée, le centre deuxième poteau, Koundé doit y aller et Jules Koundé dévide de la tête. Récupération maintenant de Talbi là qui est près du poteau de corner. On est un petit peu chaud là quand même hein. Après deux minutes de jeu,
3: ça joue n'importe comment quoi,
4: exactement. Et oui, avec cette action de Gounaï dans la surface de réparation, pas de faute s'il vous plaît messieurs. Il ne perd pas la balle, une frappe de Diaz à l'entrée de la surface de réparation, il écrase un petit peu son tir. Heureusement, ça va repartir côté tricolore avec Lucas Digne. Ouf,
3: il y avait le contre, bien dangereux et bien mal négocié par Maroc.
0: On peut dire merci à Jules Koundé qui a été très vigilant parce qu'il avait deux Marocains juste derrière lui. Il y avait Upamecano et Saliba qui avaient switché pour défendre. Donc attention, vigilance, ne pas trop s'endormir côté des Français, là, les Marocains qui vont essayer de pousser au maximum.
3: avec Achraf Hakimi. Ils ont calmé le jeu les Marocains, c'est bien replié côté français, mais le ballon reste dans les pieds des maillots rouges des Lions de l'Atlas. Allez, on va repartir côté gauche, la ligne médiane qui est touchée là avec cette passe. Derrière, ce sera pour Talbi qui a tenté de jouer là en première intention avec El Ranous. Ballon perdu et récupéré par l'équipe de France. Le terrain est à remonter.
4: Allez, Manu Koné bien joué là-bas sur le côté gauche pour Kylian Mbappé, oui, qui est parti, qui a un petit peu d'espace. Il va s'excentrer côté gauche, il va essayer de revenir dans l'axe. Ce sera peut-être un corner. L'arbitre, non, indique une sortie de but. Il faudra peut-être revoir ça au ralenti. Mais c'est vrai qu'en allongeant le jeu un petit peu comme ça, ça peut être aussi une solution pour trouver la vitesse de Kylian Mbappé, alors que l'arbitre a bien sifflé une remise en sortie de but pour les joueurs marocains qui vont désormais prendre tout leur temps entre Ayoubi et le gardien Yacine Bounou qui va alors là prendre tout son temps. Pourquoi ? Parce que l'arbitre est en train de discuter avec les joueurs et voilà, ça y est, ça va être relancé. 3 minutes et 40 secondes dans le deuxième mi-temps. On a eu un petit peu chaud sur la contre-attaque marocaine, mais de nouveau les Français dans le camp des Marocains en essayant de presser la balle maintenant pour Olise qui va redonner dans l'axe peut-être là avec Mbappé qui était bien placé. Attention au contre marocain.
3: Parce que le contre a été favorable pour les Marocains et là il y a du déséquilibre et là il y a de l'espace. Si ce ballon est récupéré, ça va sortir. Heureusement pour l'équipe de France, on commence à être déséquilibré d'un côté comme de l'autre. Il commence à y avoir des transitions à gérer et pour l'équipe de France là ça se termine bien heureusement parce qu'il y avait un 4 contre 4 à jouer pour le Maroc. Manu Koné effectivement est au sol.
4: Oui, il est au sol sur la contre-attaque de l'équipe marocaine. On n'a pas encore vu le ralenti mais voilà, il ne se relève pas. Peut-être c'est un petit peu inquiétant. Non, voilà, il va se relever doucement. Peut-être qu'il a pris un coup alors que Michael Olise près de Didier Deschamps là, est en train de se désaltérer. Il en profite évidemment. Alors du côté des remplaçants, on commence à s'échauffer du côté tricolore. On s'échauffe également depuis le début de la deuxième mi-temps du côté marocain, mais toujours pas de changement, toujours 0-0 hein. Après bientôt 5 minutes en deuxième mi-temps et notamment on rappelle qu'à la 28e, Kylian Mbappé a frappé un pénalty arrêté par le gardien marocain Yacine Bounou.
1: Est-ce que vous arrivez à voir qui s'échauffe du côté français, les garçons, là vous êtes placés?
3: Oui, alors.
1: Est-ce que Warren s'échauffe? C'est ma question.
3: Ouais, c'est, oui, voilà. J'ai bien
1: c'est
3: compris.
1: C'est la question du premier jour.
3: J'ai bien compris que voilà, tu cherchais à savoir cette information. Je crois que oui, en fait, c'est lui, le deuxième là-bas qui est.
4: Et Barcola est là aussi.
3: Oui.
0: Mais t'es jumelle, Nico, faut être
3: sûr. Ils sont 5 à l'échauffement. Oui, je veux pas te faire de fausses frayeurs. Je sais que tu es fragile au niveau du cœur.
4: Warren, il n'a pas disputé la moindre minute.
3: Oui, c'est bien pour ça.
1: On a failli attendre. Voilà, on attend que ça.
4: Allez, Koné dans le rond central. Koné maintenant qui va essayer de passer. Il passe le premier rideau et pas le deuxième. Et récupération peut-être de Dembélé. Non, finalement, Nicolas. Les Marocains vont repartir. Alors que cette équipe de France, là, est de nouveau dans le camp de cette formation marocaine. Tous les Marocains essayent de relancer. Mais il y a un pressing d'Mbappé là, qui s'essuie un petit peu le visage avec son maillot. Peut-être qu'il a des gouttes de sueur dans les yeux. Et ça repart pour les Marocains qui vont essayer de sortir. Mais ils sont toujours dans leurs 30 derniers mètres. Bien joué, Manu Koné, là, qui vient au contact pour essayer de récupérer la balle. Mais le contre favorable sera pour le Maroc.
3: Ouais, avec ce ballon bien récupéré là, ils se battent bien, ils sont pas trop mal rentrés hein, dans cette seconde période les Marocains. La 52e et le contre à venir avec sur le côté gauche Shelby là qui est à nouveau en possession du ballon face à deux joueurs de l'équipe de France. Il tente la petite passe entre les deux et ça va être sécurisé et bien sécurisé de la part de Dayo Upamecano pour permettre à Mike Maignan de dégager son camp. Je te confirme Pia que Warren Zaïre-Emery est bien à l'échauffement en compagnie de Ryan Cherki évidemment, mais ça c'est pas une surprise. On a Jean-Philippe Mateta qui est là également. Je crois qu'il y a Maxence Lacroix, si je ne dis pas de bêtises.
1: Peut-être que c'est dû au coup au genou de Manu Koné aussi. Hein.
0: N'Golo Kanté ou pas?
1: Et N'Golo Kanté ne s'échauffe pas.
3: Non.
4: Il fait partie des joueurs à N'Golo.
0: Est-ce qu'il y a la hiérarchie a bougé?
1: Ouais, la hiérarchie a bougé, donc ça veut dire que Warren est quatrième en fait.
2: Oula.
1: Milieu.
4: Oula. Mais pour l'instant, attends, pas sur le terrain. Et...
3: T'emballes pas.
1: Hein. Oh Jean-Pierre, arrête de me casser mon truc. Hein.
4: Attention au corner pour les Marocains, frappé à plusieurs. Achraf Hakimi, là, qui est maintenant côté gauche, qui n'est pas son côté de prédilection, mais il a la balle avec Ounaï maintenant sur le côté gauche. On a deux Français là au ballon avec Olise et Dembélé qui sont venus défendre le centre de Ounaï, contré par Kylian Mbappé venu défendre lui aussi. Attention, cette balle en cloche là, complètement ratée de la part des Marocains. Sortie de but pour l'équipe de France, Nicolas. 7 minutes déjà en deuxième mi-temps, toujours 0-0 hein.
3: Ouais, complètement raté, mais en fait c'est surtout que dès qu'il y a la perte de ballon et qu'on voit arriver Kylian Mbappé, Michael Olise et toute l'armada offensive, on a qu'une envie, c'est surtout pas se rater pour pas se prendre un gros contre pleine figure. Et là franchement il s'est pas posé de questions effectivement El Ranous pour aller mettre un grand coup de sabat dans ce ballon, quitte à le perdre, mais au moins ça a permis à toute l'équipe du Maroc de se replacer pour faire face aux joueurs de l'équipe de France qui repartent en attaque placée avec Désiré Doué là-bas le long de la ligne de touche, qui va repasser dans l'axe dans un petit périmètre avec Kylian Mbappé en première intention derrière. Manu Koné qui est bien remis de son petit coup et qui va aller désormais chercher côté droit Ousmane Dembélé. Ouais, les petits ballons comme ça, on tente de mettre entre les jambes, le contre est favorable, tant mieux pour l'équipe de France avec Désiré Doué. Désiré Doué encore à la limite de la surface de réparation, c'est un petit peu laborieux mais ça tient encore pour le Maroc. Et là il y a un 3 contre 3 à négocier. Ouais, franchement on est au bord du chaos hein. On est au bord du chaos d'un côté comme de l'autre avec franchement deux équipes qui n'attendent qu'une chose, c'est d'aller piquer en compte. Ce sera pas encore sur ce coup là 54e minute de jeu, toujours 0-0 entre la France et le Maroc.
1: Charlotte, ton analyse?
0: Bah après il y a plus d'intention hein, du côté des Marocains, ils ouvrent plus le jeu, donc c'est parfait pour l'équipe de France. Alors oui, il y aura plus de boulot, on le voit depuis ce début de seconde période, mais en moins il y a, là il y a des intentions de jeu offensivement du côté des Marocains.
1: Nico,
4: avec une touche hein. Ah, une touche côté marocain qui va être remis en jeu là sur le côté gauche par Salah Eddine, et qui va jouer derrière avec Ayoub Bouadi, et non pas Ayoubi comme j'ai dit tout à l'heure, c'est Ayoub Bouadi.
1: Je me disais c'est qui Ayoubi, je regardais ma fiche, je me dis
4: c'est ça, j'avais besoin d'un coup de brumisateur.
1: Il manquait une syllabe au milieu quoi.
4: Voilà, c'est ça, Ayoub
1: Bouadi. Il manquait un milieu de terrain.
4: Et le ballon maintenant pour l'équipe de France, parce qu'il y a un coup franc, une faute sur Olysée. Alors là on se demande un petit peu de quel côté va pencher la balance. Pour l'instant, il n'est pas question non plus de se ruer à l'abordage à côté tricolore, parce que c'est vrai que les Marocains, n'attendent qu'une chose, c'est de placer les comptes, qu'ils ne gèrent pas forcément très bien, heureusement pour les tricolores. Mais voilà, l'équipe de France a quand même la balle dans les pieds maintenant avec Upamecano. Et Olysée, attention, ce ballon peut-être perdu par les Français, récupéré par les Marocains, mais encore une fois récupéré par les Français, heureusement.
3: Allez, avec Kylian Mbappé, Plenas, Kylian Mbappé qui va les provoquer sur sa gauche, Désiré Doué, la frappe de Désiré Doué, elle est cadrée, elle est arrêtée par Yacine Bounou. Ben là, voilà la première situation en faveur de l'équipe de France dans cette seconde période. Ça a été la conséquence d'un petit n'importe quoi au milieu de terrain. Ballon d'abord perdu par les Français, puis reperdu par les Marocains. Et derrière, Kylian Mbappé, plein axe à gauche, Désiré Doué, la petite frappe, enfin la grosse frappe plutôt, parce qu'il était à l'extérieur de la surface de réparation. Il y avait la puissance, il n'y avait pas la précision. C'était en tout cas plein axe sur Yacine Bounou.
1: Mais je pense que Mbappé, Charlotte, aurait préféré faire un petit 1-2 avec lui plutôt qu'une frappe de loin.
0: Il a enchaîné très rapidement Désiré Doué, parce qu'il y avait l'espace justement de rentrer sur son pied droit. Mais là, pour l'instant, Manu Koné, oui, il y a certes quelques incompréhensions au milieu de terrain, mais comment il récupère les ballons et après il joue tout de suite vers l'avant.
3: Allez, avec les Français encore dans la moitié de terrain marocaine, la petite déviation de Kylian Mbappé qui a décroché là quasiment à 30-40 mètres des buts de Bounou. Pareil pour Olysée, oh, la petite fin d'Olysée, c'est magnifique, ils se remettent en sens de la marche, Michael Olysée, la frappe, la passe, oh pour Kylian Mbappé, c'est juste au-dessus, qu'est-ce qu'il nous a fait encore Michael Olysée avec le petit slalom, il a fait la feinte vraiment de remise derrière lui pour se retourner, et se mettre plein axe, faire la différence, et derrière aller chercher avec la petite passe telle qu'on la connaît, hein. On l'a vu souvent faire cette petite passe dans le bon timing, dans l'axe, tout en finesse pour Kylian Mbappé qui rate le cadre, ça passe au-dessus, ça se rapproche pour l'équipe de France, mais franchement, c'est frustrant que de déchets.
4: Avec une sortie de but pour les Marocains maintenant, Yacine Bounou là qui va dégager ce ballon. C'est vrai que c'est une très très belle occasion pour les Français. Allez, on en aura d'autres, je pense, côté tricolore. Dembélé par qui beaucoup de ballon passe hein, sur le côté droit avec Mbappé dans l'axe maintenant, qui a Désiré Doué sur le côté gauche. Il l'a trouvé. Désiré Doué à l'entrée de la surface de réparation, qui va peut-être redonner à Kylian Mbappé. Doué garde la balle, il va essayer de déborder. Il a trois joueurs sur lui et donne derrière pour Lucas Digne.
3: Ouais, Kylian Mbappé qui pour l'instant fait pas forcément toujours les meilleurs choix très clairement dans ces dernières minutes, même si là il est encore en possession du ballon et qu'il a deux joueurs marocains après avoir effectivement eu les trois sur le dos. C'est vrai que c'est compliqué pour lui, mais il est là, il a sécurisé ce ballon, Charlotte. Et même s'il n'y a pas beaucoup de solutions, il va aller chercher derrière pour Désiré Doué.
1: Comment t'analyses, Charlotte, ces ratages de Kylian Mbappé?
0: Après, il était en position de hors-jeu, mais c'est vrai qu'il en a tellement peu pour l'instant. C'est l'une des premières fois qu'on voit combiner Michael Olysée et Mbappé, c'est et vrai. Pas faire quelque chose individuellement. Donc là, on essaye de combiner, de retrouver les automatismes. Donc c'est bien, là, on trouve un peu plus d'espace. Michael Olysée, ça y est, il s'est un petit peu réveillé.
3: On est dans la surface de réparation. C'est pour l'équipe de France. Deuxième poteau, ce centre, ça va sortir en dehors des limites du terrain. Et c'est encore Kylian Mbappé qui est frustré là-bas.
4: Mais on s'approche, Nicolas. On s'approche.
1: Ouais, on s'approche.
3: Très clairement. Ouais.
4: on s'approche parce que là il y a des gestes techniques qui sont tentés. Alors tout à l'heure on voyait beaucoup Ousmane Dembélé sur le côté droit, hein, c'est là qu'il joue de préférence en Coupe du Monde depuis le début de la compétition, et là finalement il était de l'autre côté, on a un petit peu dézoné, ça a semé le trouble dans la défense marocaine peut-être, en tout cas ce centre n'était pas de bonne qualité, mais il faut essayer des choses, il faut tenter des choses, surtout essayer de ne pas aller jusqu'à la prolongation, parce qu'après même si l'équipe de France s'impose derrière, espérons-le, il y aura une demi-finale à jouer, il y aura éventuellement encore mieux, et ça permettrait aux joueurs de l'équipe de France de s'économiser, mais en tout cas il n'en est pas question pour l'instant. Avant de penser à s'économiser, il faut penser à ouvrir le score, et c'est peut-être maintenant le moment, parce que les Marocains s'exposent de plus en plus.
3: Bientôt l'heure de jeu ici à Foxborough, la main de Jules Koundé, coup franc à venir pour le Maroc, qui est toujours 0-0 entre Français et Marocains. Issa Diop pour aller chercher là-bas côté droit. Allez, il faut aller les presser peut-être un petit cran plus haut. C'est ce que semble exprimer en tout cas Adrien Rabiot, là, qui va faire le pressing sur Unai. Ça oblige les Marocains à allonger un petit peu, et ça permet aux Français, et en l'occurrence à David Upamecano, de récupérer ce ballon. La tête derrière pour Mike Maignan, et le ballon qui change de camp pour les Français, avec Saliba qui lève la tête sur sa gauche, Lucas Digne. Et on est vraiment dans le jeu d'échecs, là où on voit désormais les Marocains tenter aussi peut-être de monter d'un petit cran, et les Français monter ce ballon pour aller chercher Ousmane Dembélé et Manu Koné dans l'axe. C'est bien ce qu'il fait Manu Koné encore, mais c'est un petit peu laborieux là, mais ça va arriver jusqu'à l'autre côté du terrain, jusqu'à Désiré Doué. Il y a l'appel de Lucas Digne. Allez, il faut mettre ces ballons, c'est un petit peu arrêté, ça manque de mouvement, et on va le perdre ce ballon. Ouais. On va le perdre, ça manque un petit peu de mouvement et de spontanéité.
4: On l'a regagné.
3: Ici derrière, c'est regagné par Adrien Rabiot.
4: Allez, le centre de Lucas Digne au point de pénalty, le dégagement de Talbi du pied, comme il le pouvait, ça va revenir peut-être avec l'équipe de France. Rabiot, Désiré Doué dans l'axe, Mbappé.
3: Allez.
4: Qui va peut-être frapper.
3: Allez,
4: la frappe
3: Mbappé, le but.
4: L'ont regagné. Mbappé à l'entrée de la surface, qui s'infiltre, qui arme son pied droit, qui frappe dans le petit filet opposé. 1-0 pour l'équipe de France après 15 minutes quasiment en deuxième période. On a trouvé la clé.
3: Qu'il fait du bien ce but de Kylian Mbappé, qui était critiqué. On a dit qu'il allait perdre des ballons, on a dit qu'il n'était pas tout à fait dans son match. Il a raté un pénalty en première période, mais c'est de lui que vient effectivement la solution. Un petit peu laborieuse, on savait pas trop quoi faire de ce ballon qu'on a récupéré une fois avec de la chance, deux fois avec un petit peu de réussite. Il est arrivé jusque dans les pieds de Kylian Mbappé, qui a tout fait tout seul sur son côté gauche avec son pied droit magique, qui est allé tromper Yacine Bounou. Petit filet opposé, 8e but pour Kylian Mbappé dans cette Coupe du Monde, et surtout à une demi-heure de la fin du temps réglementaire. Il permet aux Bleus de prendre l'avantage enfin dans ce quart de finale face au Maroc.
0: Charlotte, le but il est dingue, mais c'est une récompense de toute l'équipe, hein. On met vraiment des ingrédients offensivement, tout le monde qui s'est un petit peu réveillé, qui met de l'intensité à chaque fois. Et là, Issa Diop, il est tellement loin de Kylian Mbappé. Justement, il a vu Issa Diop faire le petit pas de recul, donc il a enchaîné très rapidement après sa première touche de balle, et il a trouvé cet angle de frappe là, Bounou, qui ne peut absolument rien faire. Mais là, c'est validé par tout le monde, hein. Désiré Doué, Michael Olise, on s'est mis la tête à l'endroit, de meilleures intentions. Et là, les Marocains qui physiquement, défensivement, là, les quatre de derrière, je peux vous dire qu'ils tirent la langue.
3: Ah, la précision de la frappe de Kylian Mbappé là, qui est allé vraiment flirter avec le deuxième poteau.
1: C'est tellement sa zone préférentielle de la.
3: Ouais. Ah, quand il ouvre son pied comme ça, là, ouais. Allez, changement à venir immédiat pour. Pour l'équipe du Maroc. Oui, avec les entrées de Sofiane Amrabat et de Soufiane Raimi.
1: Boadi sort, hein.
3: C'est Boadi qui sort pour Amrabat, et c'est El Hanous qui sort pour Raimi. Donc on va clairement jouer la carte offensive, en tout cas avec l'entrée de Raimi. Et Boadi qui sort, ouais. Bah, c'est vrai qu'il a, je trouve, pas fait son meilleur match du mondial. Il y a peut-être.
1: Il paraissait léger face à Manu Koné.
3: Il s'est fait un peu manger.
1: Charlotte, comment tu vois ces changements?
0: Bah, un logique, hein. Après Ayoub Boadi, il sort, hein, généralement à la fin des matchs. C'est Amrabat qui a perdu du coup sa place de titulaire, hein, parce que c'était lui à la base qui était titulaire, et Ayoub Boadi, le jeune Lillois qui est titulaire. Donc oui, mais c'est à l'image comme un peu toute cette équipe du Maroc qui sont mis en difficulté, parce que ils gagnent pas les premiers ballons, ils gagnent pas les seconds ballons. Du coup là, faut absolument faire des changements du côté du Maroc.
1: Kylian est au sol.
4: Alors que à noter quand même que Raimi, Soufiane Raimi a marqué le troisième but contre le Canada.
1: C'est vrai.
4: C'est pas une surprise de le voir entrer sur le terrain. D'ailleurs, c'était une surprise de ne pas le voir titulaire parce que c'est lui qui était censé
3: remplacer. Oh, la faute, sur Kylian Mbappé. Oh, quelle faute. Oh, alors là, la couleur du carton, elle va être jaune seulement, mais alors franchement, la faute sur Kylian Mbappé juste au niveau de la ligne médiane, elle est énorme. C'est sa top, hein, je crois.
1: Ouais.
3: Qui est complètement en retard.
4: Il est par derrière, complètement en retard.
3: Et surtout, il était pris.
4: Ouais. Ça peut occasionner une blessure. Hein. On peut se faire des entorses sur ce coup-là, hein, Charlotte.
1: Il lui marche sur le bout du pied. Ouais. Il ne touche pas la cheville, mais comme le pied est planté dans le sol.
0: Le problème, c'est qu'en fait, Diop, il intervient quand il retouche le sol Mbappé et il est déséquilibré. Il essaye de contourner Issa Diop. Donc, malheureusement, dès que tu mets de l'intensité, et là, il en a mis de l'intensité dans son duel. Et c'est sur la reprise d'appui que là, on a vu la cheville peut-être un petit peu tourner, mais là, on le voit marcher. Normal, voilà, c'était juste l'action juste avant
1: il était au sol parce qu'il avait pris un coup au visage. Juste Issa Diop, si le Maroc passait ce tour, serait suspendu au prochain match puisqu'il avait déjà un jaune.
3: Kylian Mbappé encore dans la surface. Kylian Mbappé, le petit ballon pour Adrien Rabiot et Tanger encore dans la surface de réparation marocaine. Ça va beaucoup mieux pour l'équipe de France depuis cette ouverture du score. L'équipe de France qui a poussé, qui a trouvé la clé, qui a trouvé son capitaine pour aller chercher la lumière. Ce but à la 60e minute de jeu de la part de Kylian Mbappé. Et là derrière, eh ben, on sent que maintenant il commence à être en retard. Kylian Mbappé qui monte en puissance, hein. Je ne sais pas si vous avez le même sentiment que nous ici au stade, mais parce que s'il y a faute, certes, d'Issa Diop, c'est parce qu'il est en retard, mais c'est parce qu'il est aussi complètement mis dans le vent par le contrôle orienté de Kylian Mbappé.
0: Oui, parce que les défenseurs, ils sont fatigués, parce que déjà c'est mieux de défendre en avançant, mais là ils défendent en reculant, et après pour essayer d'avoir le ballon, les défenseurs doivent monter, donc ça demande énormément d'efforts, et c'est pour ça que je vous ai dit tout à l'heure, les quatre défenseurs là, je pense qu'ils sont physiquement très impactés.
3: Allez, on va le voir si effectivement les espaces commencent à s'agrandir avec Michael Olysée. Là, le petit festival avec son pied gauche qui conserve le ballon. L'appui de Manu Koné. Il y a faute sur Olysée, mais il va laisser l'avantage. L'arbitre de cette rencontre, Manu Koné encore avec Jules Koundé là sur le côté droit. Mais ça s'est refermé et Michael Olysée quand même qui va être repris. Ouais, là par contre, c'est trop facile. Beaucoup trop facile. Et heureusement que derrière, c'est du grand n'importe quoi du côté du Maroc pour aller se projeter de la part de Raimi, un de ses premiers ballons touchés. Parce que là, il a joué trop facilement Michael Olysée sous les yeux de Didier Deschamps, la petite talonnade pour personne directement pour Raimi. Ça n'a pas dû plaire au sélectionneur des pays.
4: Et parlant de Kylian Mbappé, encore un but en Coupe du Monde, hein, dans le duel à distance qu'il se livre avec Léo Messi.
1: Il est à égalité avec Messi à nouveau.
4: 8 c'est 20 buts, non ?
1: Non, mais même sur cette Coupe du Monde, ils sont à 8 chacun, non ? Ou 7 chacun. Ouais,
4: ouais. Et attention à l'équipe de France qui attaque encore dans l'axe avec Dembélé qui frappe.
3: Allez,
4: et qui marque ! Et qui marque ! Le deuxième but !
3: Le deuxième but de l'équipe de France ! Et voilà Ousmane Dembélé qui ramène tout le monde vers le sélectionneur Didier Deschamps, vers le staff des Bleus, et l'émulation et la joie et la célébration, elle est collective pour le Ballon d'Or. Ousmane Dembélé qui vient faire le break face au Maroc. Cette fois-ci, c'était plein axe, on les sentait sur la brèche de plus en plus, les Marocains, et ils se font punir par les deux flèches de l'équipe de France. Kylian Mbappé à la 60e, Ousmane Dembélé à la 65e. En 5 minutes, les Bleus se mettent sur orbite pour aller chercher leur demi-finale. Allez, les Bleus, 2-0 face au Maroc.
4: Avec un pénalty arrêté par le gardien marocain, en plus en première période. Hein. Donc voilà, c'est pas illogique non plus.
1: Illogique, Charlotte ?
0: Non, c'est pas illogique, parce que là les Marocains, ils savent pas, ils sont en difficulté quand ils ont le ballon. Ils nous ont posé des problèmes en seconde période, les 5-10 premières minutes, mais là quand on a les quintes fantastiques comme ça qui arrivent à se trouver, là c'est Kylian Mbappé, hein, qui ouvre justement la petite fenêtre de tir, et on est Mazraoui qui est mal positionné vraiment à l'intérieur du pied de Ousmane Dembélé, cet équilibre qui est parfait, qui trouve justement ce au sol comme ça Bounou qui ne peut rien faire, mais là physiquement il y a vraiment un impact, hein, les Marocains qui sont vraiment en grosse difficulté.
1: Brahim Diaz, il a l'air dégoûté.
2: Les
1: c'est normal. Bruno.
2: Messages sont afflux, on en parlera dans quelques instants. Juste Dembélé prenait un petit peu la foudre avec pas mal de gens qui disaient mais qu'est-ce qu'il fait ? On le voit pas, on le voit pas, on le voit pas. Eh bien, on vient de voir le but, le deuxième.
1: Voilà, c'est le Ballon d'Or qui vous dit coucou.
4: Mais Dembélé, Bruno,
2: oui,
4: et les amis, Dembélé, et beaucoup de ballons passés par lui quand même, sur le côté droit essentiellement. Il tentait beaucoup de 1 contre 1, il ne les a pas forcément tous réussis. Et Dembélé, finalement, qu'est-ce qu'on retient ? retient derrière, les stats aussi. Hein. Ah bah, oui, encore marqué aujourd'hui. Hein.
3: Ouais, c'est Kylian Mbappé qui fait la passe. Hein. Comme quoi, voilà, on lui a un petit peu tombé dessus juste avant, enfin sur le début de sa seconde période, parce qu'il y avait des ballons pas forcément très bien négociés, parce qu'on est resté sur ce pénalty raté aussi, il faut bien le dire, et qu'on commençait à dire, bon, voilà, un pénalty raté de Kylian Mbappé, il est tellement clivant qu'on s'est dit, mais qu'est-ce qu'il nous fait en quart de finale, c'est pas possible de le tirer comme ça et de le rater bah, derrière.
4: Attention, il l'a cadré. Hein.
3: C'est quand même
4: mais
3: lui.
4: Mais s'il n'a pas cadré tous ses pénaux, notamment dans cette coupe.
3: C'est quand même lui l'homme de cette rencontre, un but, une passe décisive, c'est quand même lui qui met les bleus sur la voie, c'est quand même lui qui joue son rôle de capitaine. Et alors derrière, moi, l'image qui m'a vraiment plu sur le but de Dembélé, c'est la célébration, quoi. Il n'y a pas eu de célébration de la part d'Ousmane Dembélé. Tout de suite, il s'est retourné vers ses coéquipiers avec la main, il leur a fait allez, venez, venez. Ils sont tous allés vers le banc. Et alors, il y a eu une équipe de France, mais à l'unisson total pour célébrer ce but qui, franchement, vu la tournure des événements, envoie pas certainement, mais on est quand même plutôt confiant pour l'issue de cette rencontre. Et on a senti vraiment tout ce soulagement qui s'est exprimé sur ce gros tas d'hommes là juste devant nous, avec Didier Deschamps au milieu. Franchement, en 6 minutes ils ont tout fait basculer, et effectivement en 6 minutes les Marocains ont craqué.
1: Et c'est la pause fraîcheur, vous l'aurez compris évidemment.
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1: Bruno Salomon, sur les réseaux sociaux, ça donne quoi ?
2: Eh bien, sur les réseaux sociaux, ça donne beaucoup de messages avec des supporters qui sont enfin soulagés. Gratiel qui nous dit bravo, Dembouze, Nicolas qui nous crie des goals à tout va, avec Océane qui nous dit voilà, c'est fait, un but parfait pour les Bleus, nous dit Swedish. Allez, les Bleus d'ailleurs, il rajoute Abdoulaye qui nous dit de toute façon, la France mérite cette Coupe du Monde. Attends un petit peu, il y a quand même encore une demi-finale et une finale à aller chercher. Et beaucoup de messages pour Ousmane Dembélé, avec Olivier qui nous dit bah, Mbappé joue pas à son poste habituel avec Deschamps, il est revenu finalement à droite alors que Luis Enrique le fait jouer plutôt dans l'axe. Et Dembélé, oui, j'avais parlé de Mbappé, pardon, c'était ouais. Dembélé. Donc voilà, il faut pas attendre à son niveau du PSG. Bah, c'était quand même son couloir avant qu'il soit au Paris Saint-Germain, etc., etc. En tout cas, beaucoup, beaucoup de messages. Vous êtes plus de 1100 sur le chat en train de discuter
1: et
2: entre vous sur la.
1: Il y a 162 likes sur le live, c'est donc il en manque 1000. Donc, voilà. Allez-y.
2: Abonnez-vous.
1: Allez
2: déjà.
1: Liker. Première chose, abonnez-vous à la chaîne.
2: Abonnez-vous à la chaîne et ensuite derrière, likez histoire de. Voilà, un petit peu.
1: Et attends, il y a Amel qui dit bouille sympa le barbu.
2: Ouais, c'est ça, depuis tout à l'heure.
1: Merci, Amel.
2: J'ai le droit depuis tout à l'heure.
1: Elle est peut-être un peu in love.
2: C'est ça.
1: Charlotte, qui c'est. Ah, Warren est en train de rentrer sur le terrain. Excuse-moi, Charlotte.
0: Ah, mais
1: les garçons.
0: Je t'excuse mille fois.
2: Mais attendez, juste une chose, j'ai une théorie sur Warren Zaïre Emery, c'est que comme Manu Koné et Tchouaméni, t'es pas sûr qu'ils reviennent, t'as besoin d'avoir un Warren Zaïre Emery qui a 20 minutes dans les pattes.
1: Évidemment.
2: Si jamais il y a un souci pour la demi-finale.
1: Nico, Jean-Pierre, c'est un grand moment pour moi.
2: Alléluia.
1: Warren est sur le terrain.
4: C'est ça, non ?
1: Par contre, on a perdu Nico et Jean-Pierre.
3: Ah non, on est là.
2: Il arrose Jean-Pierre.
1: Jean-Pierre, ça vous fait que ça de voir Warren rentrer sur le terrain, les garçons ? C'est quoi ce bazar là ?
4: Écoutez, qu'est-ce que je veux dire après ça ?
1: Alléluia, voilà, comme tout le monde.
4: Ouais. Enfin, non, ici, rigole. C'est.
3: C'est quoi, il a même touché un ballon, voilà. Ah. Le premier ballon touché par Warren Zaïre Emery sur cette touche.
1: Si on a une grosse pensée pour sa grand-mère, mamie Gigi, qui nous écoute, qui écoute tout le temps ici, et les matchs du Paris Saint-Germain, on l'embrasse et on est content pour Warren et pour elle.
3: Ouais, la manière dont les Marocains ont craqué quand même. Hein. Le voilà qui s'illustre d'ailleurs Warren Zaïre Emery, où il rentre avec l'écrou, là, avec le petit tacle directement pour aller toucher ce ballon et derrière le pressing. même s'il n'est pas parvenu à récupérer ce ballon, et derrière on va voir quelle va être la réponse des Marocains avec ce raid d'Achraf Hakimi là-bas pour Brahim Diaz, qui ne donnera rien si c'était une touche pour le Maroc qui s'est pris la foudre.
4: Ah oui.
3: En 6 minutes, premier éclair signé Kylian Mbappé, deuxième éclair Ousmane Dembélé, 2-3 coups de tonnerre au milieu, et ça fait 2-0 pour l'équipe de France.
1: D'ailleurs, Charlotte, comment t'analyses ce retournement de situation ? Qu'est-ce qui s'est passé pour que l'équipe de France arrive à mettre deux buts ?
0: Bah parce que physiquement, les Marocains, ils n'arrivaient plus à être connectés entre la défense et milieu terrain et les attaquants. Et ils avaient de meilleures intentions, mais c'est vrai que du coup, ils ont ouvert le jeu, clairement. Et on a vu au fur et à mesure les Français laisser un peu plus le ballon aux Marocains, justement pour libérer des espaces. Donc le plan de l'équipe de France est parfait pour le moment.
1: Se déroule sans accroc, Nicolas, Jean-Pierre.
4: Oui, moi je dirais en plus que les grands joueurs doivent être au grand rendez-vous, et force est de constater qu'en quart de finale de la Coupe du Monde, on avait besoin un petit peu de grands joueurs au rendez-vous, et c'est le cas avec Mbappé et Dembélé. Là, il a failli avoir un but pour les Marocains, complètement gag, Nicolas.
3: Ah oui, le CSC, on n'est pas passé loin là sur le dégagement complètement raté d'Upamecano, qui a dégagé derrière lui avec le ballon qui lui est roulé sur le pied. Il a voulu vraiment dégager loin, c'est complètement raté, ça a failli lober derrière Mike Maignan, ça passe juste au-dessus finalement de la barre transversale. Ça va être corner pour le Maroc. Attention, il faut rester bien concentré. Il reste 18 minutes dans le temps additionnel, et les Marocains, même si pour l'instant ils n'ont rien montré dans cette seconde période, forcément vont quand même essayer de réagir, peut-être sur ce corner là-bas de la droite vers la gauche avec Achraf Hakimi. Ce sera deuxième poteau. J'ai entendu un coup de sifflet, mais non, il vient des tribunes, il va être récupéré, même le corner est mal tiré, et la touche sera pas évitée. Ils ont complètement la tête à l'envers, les Marocains, et c'est tant mieux. 2-0 pour l'équipe de France, et nouveau double changement à venir pour le Maroc.
4: Oui, avec
1: Jean-Pierre.
4: Zakaria Elwardi là qui va rentrer, hein, c'est un joueur plutôt au profil défensif, et il va y avoir également, si j'ai bien vu, Jessim Yassine, le joueur qui est né à Strasbourg et qui d'ailleurs joue pour le Racing Club de Strasbourg, le joueur de 20 ans. Donc on fait rentrer un petit peu de jeunesse, alors que Zakaria Elwardi, lui, joue à Ghent en Belgique, il a 24 ans.
3: C'est Brahim Diaz qui sort, et c'est Salahidine qui sort également.
1: Ok, avec Elwadi et Yassine qui rentrent.
3: Ouais, exactement.
1: Bruno.
2: Oui, juste sur le chat, ça continue de discuter, et on a un message de Samaël qui nous dit: l'équipe de France a reçu un coup de téléphone de Charlotte au vestiaire à la mi-temps, et ça
0: évidemment
2: a claqué des dents.
0: C'était le secret, en fait.
2: Le rebond est là, en fait. Voilà, le secret de cette équipe de France.
0: Je peux vous dire que je fais extrêmement peur.
2: En tout cas, une chose est sûre, sachez-le, on a de nombreux messages qui nous viennent d'Afrique, du Sénégal, de Côte d'Ivoire, et on a en fait tout l'Afrique qui est avec nous, parce qu'en fait ils veulent absolument pas voir le Maroc passer. Donc
1: ça,
2: voilà, parce que vous savez,
1: les séquelles de la CAN.
2: Voilà, les séquelles de la CAN. Donc il y a beaucoup de messages pour pro-français.
1: Et on a Claude qui écrit: il y a les grands joueurs et les grands commentateurs de Radio France. Merci pour vos commentaires qui sont toujours à la hauteur de l'événement. Merci Claude pour ta fidélité, on t'embrasse. Ça fait plaisir. Nico et Jean-Pierre au stade.
4: Et on va dire que, pour clore le débat, le Maroc est champion d'Afrique administrativement.
2: Ça va très bien. Tu vas te faire des amis là, Jean-Pierre. Parfait.
4: Et que sportivement,
1: c'est le Sénégal.
4: On a eu le plaisir de voir d'ailleurs contre le Pérou au Stade de France, hein, juste un petit après la CAN, et champion d'Afrique sportivement. Voilà. Allez, je referme la parenthèse.
3: La 75e.
1: Merci, tu nous as mis dans les problèmes. Oui, oui, oui, Nicolas.
0: On n'est plus que 30 dans le chat.
1: Oui, Nicolas.
3: Allez, les Marocains qui... Ben, alors ça, c'est quand même la bonne nouvelle, parce qu'on n'a vraiment pas vu la réaction au retour des vestiaires. On ne l'a pas vu après le premier but, et on ne l'a pas vu non plus après le deuxième. Et franchement, on ne la voit toujours pas, quoi. Ils ont l'air mais totalement en dedans. Pris par cette équipe de France, largement au-dessus sur cette seconde période. Et dans les tribunes, c'est un petit peu la même chose, en fait, quoi. On n'entend plus rien, c'est silencieux dans le stade, qui est quand même très majoritairement marocain. Comme si, déjà, face à cette armada de l'équipe de France, on avait rendu les armes. Attention, parce que là, c'est Kylian Mbappé qui est au sol, non ?
4: Il se relève pas. Il est au centre du rond central. Et se relève pas. Ah, ça y est, il va s'asseoir.
1: Il s'est mis au sol tout seul.
3: Ouais.
4: Oh là là là là.
0: Mais il tirait déjà.
4: Il faut qu'il sorte, on demande la civière.
0: La langue tout à l'heure.
4: On demande, enfin la civière peut-être pas, mais on demande à ce qu'on vienne l'aider.
3: Oui.
4: Ouais. Oh là là, c'est Dembélé qui demande aussi à ce qu'on vienne s'occuper d'Mbappé.
3: Dans son attitude, c'est. Parce qu'il est. Alors il s'est mis au sol, il était complètement au sol, là il s'est mis assis. Et effectivement, on a Michael Olivier désormais qui discute avec lui, il va se relever. Ça va.
2: Oui. Je me permets, parce qu'on a la télé, on a des gros plans, et il vient de dire je peux plus jouer.
1: Mateta est en train de s'échauffer rapidement.
3: Après il marche, alors il a la tête un petit peu baissée, effectivement, là il est en train de sortir du terrain.
4: C'est pas le genou, c'est pas une entorse,
3: c'est
4: Barcola, ça peut être un problème musculaire. Hein.
2: Ça, en fait, c'est le moment peut-être où il s'est fait marcher sur le pied, non ? C'est sur le mauvais coup qu'il a pris tout à l'heure, il s'est fait quand même écraser le pied.
4: Ouais. Hein. Et il salue le public, Kylian Mbappé d'ailleurs, qui est salué par les spectateurs ceux qui ont le maillot de l'équipe de France sont très majoritaires, en grande majorité, avec le maillot d'Mbappé sur les épaules. Ça, c'est, il est extrêmement populaire. Aux USA, Mbappé qui sort. Si c'est le coup, c'est pas trop grave.
3: Franchement, dans l'attitude de sa sortie, ça a l'air d'aller. Hein. Honnêtement, il boite pas. Il salue le public.
4: Il sourit. Ouais.
3: Voilà. Est-ce qu'il est cuit ? Bon, je suis pas sûr que ce soit ça. Est-ce qu'effectivement, il a pris un coup et dans ce cas-là, c'est pas très grave. Mais oui,
1: Mateta est rentré, les gars.
3: Relevé très vite. Oui, Mateta est rentré.
4: Et Barcola
1: va rentrer.
4: Ouais.
0: Non, mais on sait qu'il est un petit peu fragile des chevilles, hein, Mbappé, depuis quelques temps. Donc après, il se connaît par cœur là avec Diop, le contact qu'il y a eu où sa cheville a un petit peu tourné un peu en extension. Voilà, ça a peut-être fait des petits trucs dans sa cheville, mais voilà, je pense qu'il est professionnel. Il n'était pas à l'aise de continuer d'être à 100%, donc peut-être pénaliser son équipe. Donc il a préféré demander le changement.
4: Juste 30 minutes à jouer, 2-0.
2: Juste vous dire que sur le chat, on a des messages de partout et dans le monde. Alors, Jean-Pierre est désormais le roi d'Afrique, il n'y a pas de souci. Tu as plein de messages pour toi, Jean-Pierre, et juste un message de Mathis aussi sur le chat de la chaîne ICI, ICI, à l'écoute depuis mon camion en Australie avec vous pour les commentaires. Allez, les Bleus.
1: Énorme, c'est énorme. Bisous, Mathis.
3: Allez, le contre de l'équipe de France qui finalement n'aura rien donné. Les Bleus qui déroulent 2-0. On voit mal, vraiment très mal, comment les Marocains pourraient revenir dans cette partie. Il reste 12 minutes à jouer et ils n'ont pas d'oxygène. Ils sont dans une situation totalement préférentielle. Les Bleus, ils ont fait rentrer du sang frais avec effectivement Mateta qui est entré en lieu et place de Kylian Mbappé et Bradley Barcola qui a remplacé Désiré Doué. Et on attend tranquillement les Marocains dans notre moitié de terrain avec ce double avantage au tableau d'affichage et la possibilité d'aller marquer le troisième en compte. Franchement, on est bien, on est très bien du côté de l'équipe de France, les Marocains en possession du ballon dans le rond central.
4: Et la possibilité pour Jean-Philippe Mateta de jouer également des minutes précieuses dans cette Coupe du Monde. Lui qui est apparu en conférence de presse il y a deux jours avec des réponses ultra rapides comme à son habitude. Attention aux Marocains qui vont centrer là le ballon dans la surface de réparation dégagée là par l'équipe de France, notamment par William Saliba. Et il faut s'y mettre à plusieurs. Rabiot est là aussi pour essayer d'écarter à gauche avec Lucas Digne. Ça va repartir pour l'équipe de France.
3: Allez, Bradley.
4: Avec Bradley Barcola.
3: La vitesse de Bradley Barcola, il se freine un petit peu parce qu'il a bien vu qu'il allait être rapidement tout seul, donc il attend le soutien de Michael Olise. Voilà qui fait le 1-2. Michael Olise, Bradley Barcola, cette fois il y a la vitesse de Bradley Barcola, le centre de Bradley Barcola en retrait, il cherchait Jean-Philippe Mateta, c'est contré, ça va sortir en corner. Et ben voilà, chaque ballon perdu par les Marocains désormais va être exploité côté gauche par Bradley Barcola, côté droit par Ousmane Dembélé. Et la vitesse là en deux temps de la part de Bradley Barcola, ils sont dans une équation impossible à résoudre, les Marocains. Ils sont obligés d'aller faire le jeu pour revenir dans cette partie, mais il s'expose et les Français se montrent de plus en plus dangereux. Le corner joué à deux et le ballon encore dans les pieds de l'équipe de France.
1: Et Barcola a remplacé Désiré Doué, on l'a pas dit les garçons, mais donc c'est Mbappé et Désiré Doué qui sont sortis.
3: Si. Ouais, c'est exactement. Ouais.
4: Absolument, alors que l'équipe de France a la balle, les Marocains qui essaient de sortir, notamment Soufiane Raimi qui va au pressing mais qui n'arrive pas à récupérer la balle. Lucas Digne qui va centrer au point de pénalty, la tête de Mateta peut-être. Non, le ballon qui a été légèrement contré par les Marocains, notamment je crois que c'est Radmous qui a contré ce ballon, mais le ballon qui va être remonté sur le côté droit par Sofiane Amrabat qui est l'un des joueurs marocains qui est entré en deuxième mi-temps. Voilà, il reste encore moins de 10 minutes à jouer et dans un petit peu moins de 10 minutes à jouer ce sera la fin du temps réglementaire, il y aura un petit peu de temps additionnel, donc on va espérer que dans moins d'un quart d'heure tout compris, l'équipe de France sera en demi-finale de la Coupe du Monde ici aux USA. Mais les Marocains vont attaquer avec Azzedine Ounahi qui a mis un doublé contre le Canada, qui a mis des buts et également important il y a 4 ans. Le ballon maintenant pour Amrabat qui écarte là-bas à droite. Hakimi qui demande la balle également dans la surface de réparation, très offensif. Hakimi va-t-il le récupérer? Non, finalement eh bien Ounahi qui va écarter de nouveau sur la droite avec Diaz, peut-être le centre, la tête défensive là de Upamecano pour dégager. Ce sera une touche non pas pour l'équipe de France mais pour la formation marocaine. On est à la hauteur de la surface de réparation côté gauche, l'équipe de France qui mène toujours 2-0 après 36 minutes exactement en deuxième mi-temps.
1: Et Charlotte, Mike Maignan n'a pas fait un seul arrêt depuis le début du match. On n'a pas du tout l'impression que le Maroc a les armes pour mettre un but. Quoi.
0: Ils ne sont pas du tout inquiétés, cette équipe de France, à part les 5-8 premières minutes de cette seconde période. Mais tous les joueurs de l'équipe de France, ils sont à 100% présents physiquement, techniquement, tactiquement. Donc il y a vraiment un écart assez important en termes de niveau collectif d'effectifs des deux équipes.
1: Bruno.
2: Oui, je vous rappelle qu'on peut aussi nous joindre et nous écrire au 0810 055 056 et on a reçu, puisqu'on a voyagé
1: sur WhatsApp,
2: sur WhatsApp effectivement, on a voyagé du côté de l'Australie. Je vous emmène au Mexique avec Yami qui nous dit: vous êtes les meilleurs, ça fait plaisir. Je ne sais pas s'il parle des Bleus ou de notre équipe à nous,
1: mais moi j'ai envie de dire c'est nous.
2: C'est comme ça, c'est nous. En tout cas, il vient de nous écrire de San Pedro à Pochotutla en et au Mexique.
1: Ah, trop bien, excellent. Voilà. Muy bien. Les garçons, il y avait un coup franc à peu près au niveau du corner, ça n'a rien donné pour le Maroc.
3: Ouais, mais ils sont quand même en possession du ballon et ils vont obtenir un autre coup franc un petit peu plus loin, les Marocains. C'est vrai qu'on avait beaucoup fait le parallèle avec la demi-finale de la Coupe du Monde 2022 au Qatar. J'ai l'impression que la victoire qui se profile pour l'équipe de France, elle est beaucoup plus facile en fait que celle qu'il y avait eu il y a 4 ans. Et pour rebondir sur ce que tu disais, sur cette espèce de sentiment que Mike Maignan et les Bleus sont absolument pas inquiétés et ne le seront pas jusqu'à la fin du match, même si j'espère que là Hakimi va pas me faire mentir, c'est qu'on est quand même sur un 17 tirs à 2. Ouais. Alors le troisième pour le Maroc, il vient peut-être là sur coup franc avec Hakimi qui est à 25 mètres et qui ne prend pas sa chance directement avec Ounahi plutôt. Ben voilà, le coup franc joué à 2, la frappe d'Ounahi qui est cadrée et Mike Maignan qui s'emploie pour la première fois de la rencontre, comme quoi voilà, ça m'a fait mentir. Ça fait 17 tirs à 3, mais ça reste quand même relativement inoffensif.
0: On est à la 83e minute, premier arrêt de notre gardien en quart de finale, ça montre quand même que défensivement on est vraiment costaud du côté des Bleus, clairement.
4: Et le paradoxe, hein, pour continuer la comparaison avec 2022, la demi-finale au Qatar, que les Français ont gagné 2-0, c'est que c'est vrai que c'était plus difficile il y a 4 ans. En revanche, on avait ouvert le score avec Théo Hernandez très rapidement. Et derrière, Colo Muani avait conclu à la fin du match. Et là, on a ouvert le score beaucoup plus tard. Mais on a le sentiment, effectivement, d'avoir été moins en danger du côté de l'équipe de France. Corner pour Hakimi, côté gauche. Il va le frapper de manière rentrante, c'est-à-dire avec son pied droit. Peut-être premier poteau. Et c'est peut-être aussi l'occasion pour les Marocains, Nicolas, de se créer une nouvelle occasion de but pour revenir à 2-1.
3: Ouais, attention, parce qu'il y a du monde là pour tenter de gêner Mike Maignan, ce qui oblige l'arbitre de la rencontre à faire un petit peu la police. Voilà, c'est parti pour ce corner et cette tête premier poteau. C'était bien joué, bien coupé cette tête. Et heureusement, ça arrive dans le petit filet extérieur, cette tentative d'El Aïnaoui. Et changement encore à venir. On jette vraiment les dernières armes tactiques en termes de coaching de la part du Maroc qui va rentrer. C'est le numéro 17 qui va rentrer. C'est Amin Sbaï. Ouais, c'est ça.
4: Un joueur du Betis Séville qui rentre, un attaquant. Voilà, pour essayer de.
3: Et Talbi qui destin. Sort, hein, je crois. Hein. Oui, c'est ça, c'est Talbi qui sort. Et Amin Sbaï qui rentre.
4: Et Zalzouli qui rentre, le joueur du Betis Séville. Talbi, là, effectivement, qui n'aurait pas forcément dû être titulaire aujourd'hui. En tout cas, c'est ce que pensait la presse spécialisée, notamment les Marocains. Mais voilà, c'est ça aussi le football. Les coachs sont là pour prendre des décisions. Et finalement, eh bien, là, ça n'a pas été payant pour le Maroc, qui est toujours mené 2-0. Je rappelle qu'il reste dans quelques secondes 5 minutes à jouer au temps réglementaire. Vous écoutez le match hein, sur ICI. Depuis ce stade des environs de Boston où l'équipe de France mène 2-0 est à 5 minutes ou un peu plus de la demi-finale de la Coupe du Monde de football avec une équipe du Maroc qui va essayer quand même, Nicolas, de marquer au moins un but dans cette partie, en tout cas qui a encore du temps pour le faire.
1: Attendu. C'est Amin Sbaï qui est rentré, les garçons.
3: Ouais, danger. C'est ça.
0: Ouais, c'est l'enjeu. Ouais.
3: Attention, le centre, oui, ça va aller pour Mike Maignan, qui touche quelques ballons en cette fin de match et c'est plutôt normal. Cette fois-ci, c'est sur un centre assez inoffensif et derrière, il y a Adara Duchamp là-bas pour Bradley Barcola. Il va encore faire jouer la vitesse. Bradley Barcola, le long de son côté gauche, il va les provoquer. Les dépassements de jambes, le voilà qui rentre dans l'axe. Peut-être la frappe, la passe, alors elle est magnifique. La passe pour Michael Olise, ah, c'est dommage, qui rate sa frappe. Michael Olise, qui en est à 5 passes décisives, on le rappelle, à une passe de Pelé dans cette Coupe du Monde. Et on aimerait bien qu'il marque un petit but quand même, Michael Olise. Pour bien venir un petit peu parachever ce petit chef-d'œuvre qui est en train de se construire là depuis le début de la Coupe du Monde. Mais là, bah, il la rate totalement, sa frappe, alors que des ballons comme ça, il en a mis plus d'un au fond avec le Bayern Munich. Quand il ouvre son pied gauche et qu'il va chercher petit filet opposé, là, c'est un petit peu trop facile. Ça passe assez loin, début de Bounou. Et encore un changement pour l'équipe de France avec l'entrée de Manu Bustos à la place de Jules Koundé.
4: Et une équipe de France qui s'en va tranquillement peut-être gérer la fin de ce match. Jean-Philippe Mateta là, qui va au pressing pour essayer de récupérer la balle devant la surface de réparation. Les Marocains vont s'en sortir. On voit Michael Olise maintenant redescendre un petit peu d'un cran pour venir aider le secteur défensif du milieu de terrain, notamment Adrien Rabiot là, qui est vigilant derrière lui. Le ballon est récupéré par Warren Zahir Emery. Et Olise maintenant avec la balle qui va essayer d'écarter sur le côté droit. Superbe ce qu'il fait là pour garder la balle devant pour Dembélé maintenant pour Mateta. Dommage. Dommage, il a été trop court.
3: Ah là là, mais qu'est-ce qu'il nous régale encore, Michael Olise. Il y a du jus sur cette fin de match, c'est assez incroyable avec le volume qui a été le sien encore tout au long de cette partie de ce quart de finale. Là, il nous fait des petits passements de jambes, des feintes de corps, des trucs incroyables. Et Bradley Barcola, lui, qui est frais, qui a du jus, qui va rentrer dans la surface de réparation. Il va peut-être y aller tout seul cette fois-ci. Bradley Barcola, la petite feinte de passe pour finalement refermer son pied droit. Premier poteau, ça a été bien lu par Yacine Bounou. Ils sont au bord du gouffre, les Marocains, au bord d'encaisser un troisième but sur des phases de transition supersonique de la part de l'équipe de France. Mais pour l'instant, on en reste là et c'est déjà très bien. 2-0 ouais. Pour les Bleus à 3 minutes désormais de la fin du temps réglementaire, à 3 minutes d'une demi-finale de Coupe du Monde.
1: Ouais, et on a entendu grogner Bruno Salomon en studio sur la récupération de balles par Warren Zaïre-Emery dans les pieds d'Achraf Hakimi.
2: À l'épaule.
1: Charlotte, on fonce vers la demi-finale là.
0: Ah oui, oui, parce qu'on a des joueurs comme Barcola, comme enfin Warren Zaïre-Emery qui est enfin rentré dans cette Coupe du Monde. Donc non, c'est trop dur physiquement, il y a trop d'écart de niveau. Dommage hein, Barcola là, il avait l'espace de refaire une petite touche de balle là pour essayer de frapper. Et Olise, je pense que c'était pas le bon choix de retrouver son pied gauche et peut-être l'espace pied droit là, rester sur son mauvais pied.
1: Alors que Mateta vient de faire
3: ouais,
1: une tête.
3: Pas loin. Ouais, non, on est clairement corner. Plus proche du 3-0 que du 2-1.
0: Ah oui, oui,
3: image cette fin de partie là.
2: Image importante, les amis, que l'on vient de voir sur la télé française. Je sais pas si vous avez la même chose sur vos écrans de contrôle, messieurs, mais en tout cas, sachez-le, on a vu le pied de Kylian Mbappé qui a une énorme poche de glace, le pied droit de Kylian Mbappé, et un Kylian Mbappé avec le masque. Pas content.
1: C'est pas au niveau de la cheville.
2: C'est pas au niveau de la cheville, c'est vraiment sur le haut pied. Du pied. Je pense que c'est vraiment quand il s'est fait marcher sur le pied, sur le très gros contact de tout à l'heure.
4: Oui, il doit être glacé en tout cas.
2: Tout à fait.
4: Pour que ça refroidisse bien. Et c'est vrai que moi, ça m'inquiète moins que si c'était la cheville. Hein.
1: Oui, bien sûr.
2: Ouais. Non, là, vraiment, c'est vraiment sur le haut du pied.
3: Ça reste une mauvaise nouvelle quand même de voir Kylian Mbappé demander le changement, se mettre à terre, dire, parce que tu l'as lu sur les lèvres, Bruno, qu'il ne peut plus jouer, et le voir 5 minutes après avec une grosse poche de glace. Je pense qu'on va en entendre parler pendant un petit moment hein, entre la qualif et la demi-finale. Du pied, cheville, je sais pas quoi, de Kylian Mbappé, mais c'est forcément pas une bonne nouvelle. En tout cas, il a eu la lucidité de sortir et de pas persévérer. Lui qui sait, comme nous tous désormais, que c'est fait et que l'équipe de France, vu la physionomie de cette fin de match et les armes qui ont été vraiment, on a l'impression, jetées à terre là, par les Marocains. On a l'impression que les jeux sont faits et que l'équipe de France se dirige tout droit vers sa troisième demi-finale. Ouais. Imaginez, rendez-vous compte, quand même consécutive de Coupe du Monde.
1: C'est hallucinant. C'est
3: l'équipe de France qui va attendre clairement l'Espagne. Hein. C'est ce que tout le monde attend, même si ce n'est pas fait.
1: Ah,
3: évidemment,
1: c'est
3: le quart
1: pas du tout
3: de l'Espagne.
1: Fait, hein, parce que
3: ah non, je sais, mais.
1: Voilà. Match de la Belgique face aux États-Unis, je vous le dis, ce n'est pas fait. Hein.
3: Bref, on verra ça après. Ouais. Il reste quelques secondes à jouer.
1: Les
3: quelques
1: Bleus
3: minutes supplémentaires avec le temps additionnel.
1: La balle dans les pieds, Charlotte, tu voulais nous apporter une précision sur les blessures au pied.
0: Alors, si il est vraiment blessé au pied, moi j'ai une recette pour Kylian Mbappé. J'ai déjà eu beaucoup de coups au pied avec des gros bleus. Alors je coupais une escalope crue. Je l'affinais. Ouais, de poulet et vous achetez ça partout en supermarché. Et vraiment affiné, et je mettais du cellophane, j'entourais mon pied avec le poulet là. Bon, je peux vous dire que les odeurs c'était compliqué.
1: C'est ce que font
0: compliqué.
1: Les danseuses étoiles. Ah ouais.
0: Mais c'était trop bien, et je jouais ça pendant des jours, le temps que le bleu s'estompe quoi.
2: Elle gardait.
3: On peut rester sur la chorégraphie.
4: Rassurez-moi,
0: on a dit qu'on se disait tout. On a dit qu'on se disait tout, les amis.
1: À Shakira, on a pris un coup.
2: Imaginez ça, elle gardait ça pendant des jours.
1: Elle sent le poulet mort.
0: Non, mais vous savez que la semaine d'après, une odeur pourrie dans mon sac, j'ouvre, j'avais oublié le morceau de poulet dans mon sac. Et je peux vous dire que les filles, elles m'ont tué dans les vestiaires.
1: Ouais, les gars.
4: Vous n'êtes pas à la cantine, hein, ça va.
1: C'est ça. Il nous reste 5 minutes, on est quand même en quart de finale de la Coupe du Monde, on va quand même s'intéresser au match.
2: Hein. Pour
4: et on parle des poulets dans les chaussettes.
1: Ça montre qu'on est tranquille, hein. Ça montre qu'on est détendu.
4: Bon, allez, attaque des Marocains maintenant sur le côté gauche. On va rester sérieuse. Baye, effectivement, le numéro 17, le joueur du SCO Angers qui attaque. Le ballon maintenant pour Raimi, Soufiane Raimi, qui aimerait bien marquer un but, hein, comme en 8e de finale face au Canada. Mais pour l'instant, il y a beaucoup de Français dans la surface pour défendre. Et Digne, là, avec son pied droit, c'est pas forcément son meilleur pied. Il essayait de dégager devant, il a dégagé derrière. Plus de peur que de mal, Nico. C'est un corner pour les Marocains.
3: Un petit peu tout seul, il a anticipé effectivement le centre.
4: Ouais, c'était sérieux
3: parce
4: quand
3: que,
4: même.
3: Parce que oui, il y avait possibilité de se déconcentrer, puis derrière de perdre ce ballon. Donc voilà, c'est un moindre mal, mais c'est vrai que ça fait corner pour l'équipe du Maroc. Où il est bien tiré ce corner. Il hésitait à y aller là, Mike Maignan. Il a fait un pas en avant, deux pas en arrière. Finalement, c'est la tête de Saliba pour écarter le danger. Attention, parce qu'il se rapproche là, les Marocains. Et là, ils sont un petit peu plus dangereux qu'il y a quelques minutes. Le centre en retrait cette fois-ci. Saliba encore pour écarter le danger cette fois-ci du pied. Et ça va aller en touche. Non, c'est récupéré là-bas par Bradley Barcola avec Ousmane Dembélé. Voilà les espaces qu'il y a là. Dans le dos des Marocains, on l'exploite pas de la part d'Ousmane Dembélé. Il a hésité là, à aller chercher Mateta ou sur le côté droit Michael Olise, et finalement il n'y avait pas de solution. Donc on va repartir en attaque placée, mais c'est pas grave parce que le chronomètre joue évidemment en notre faveur. On l'a pas dit, 6 minutes de temps additionnel et déjà 2 vient découler dans ce temps additionnel. Donc dans 3 minutes et 30 secondes à peu près, vous l'aurez compris, la France sera en demi-finale de la Coupe du Monde avec peut-être un troisième but dans les sacoches. Et bien non, parce que Jean-Philippe Mateta a raté son contrôle.
4: Enfin dans les sacoches des Marocains, hein, avec le ballon qui va repartir vers l'avant. Unai maintenant à droite là-bas, cette balle qui va être vraiment changée complètement sur le côté gauche avec

0: enfin de Michael Olise en l'occurrence, pour que cette passe n'arrive jamais, ce qui a été le cas. Allez, Warren Zaïre-Emery.
1: Dembélé.
0: Avec Dembélé. Jean-Philippe Mateta, la frappe peut-être, et le but de Mateta, non, avec le premier crochet et la frappe derrière. On a l'impression vraiment que dès que les Français désormais ont le ballon, le Maroc est tellement déséquilibré que ça peut aller au fond. C'est dommage là, parce qu'il avait beaucoup mieux à faire. Attention, les Marocains sont déjà repartis de l'autre côté, le ballon est perdu, donc logiquement ça devrait faire occasion de but pour la France.
1: Allez, ça repart à droite pour Barcola avec Olise tranquillement. Oui, il est reparti, Olise tranquillement, pas tant que ça, et il obtient la touche là, juste devant le banc des remplaçants marocains de l'entraîneur Mohamed Delwarbi, qui est vraiment un bon entraîneur, formateur né notamment en Belgique, et qui vraiment a porté cette équipe du Maroc, on va le dire quand même, jusqu'en quart de finale. Pour l'instant toujours 2-0, il reste un peu moins de 2 minutes à jouer au temps additionnel. Un long tir là qui est au-dessus de la barre transversale de Mike Maignan, c'était un petit peu osé, mais ça part complètement derrière le but, un tir je crois qui a été tenté par Jessim Yassine, le Strasbourgeois.
0: Ouais, mais c'était bien joué finalement, hein, parce que face à l'équipe de France qui est en maîtrise totale vraiment en cette fin de match face à ces Marocains inoffensifs, bah voilà, on aurait pu imaginer que seul un exploit individuel des Marocains pourrait permettre de revenir, mais vraiment on a tellement le sentiment que c'est fait depuis des minutes et des minutes, que ce but marocain il viendra jamais, que là ce qu'on entend c'est surtout les supporters français qui sont que 3000 et totalement de l'autre côté là-bas du terrain. Bah voilà, on les entend d'ici, on voit des maillots rouges qui sont en train de quitter le stade, ce stade qui est en train de se vider. C'est très compliqué de rentrer sur Boston depuis Foxborough, donc voilà, on essaie d'éviter les bouchons, c'est pour vous dire à quel point on n'y croit plus du tout, ni dans les tribunes ni sur la pelouse. Et dans une quarantaine de secondes désormais, bah, on va pouvoir savourer ce parcours toujours sans faute de l'équipe de France, cette qualification pour une nouvelle demi-finale, cette qualification qui est venue se dessiner en seconde période, en 6 minutes, grâce au capitaine des Bleus, Kylian Mbappé, une frappe du pied droit, grâce au ballon d'or des Bleus, Ousmane Dembélé, une frappe du pied droit, le dégagement, sans doute le dernier de cette rencontre, de Mike Maignan, et des gros sourires sur les visages des supporters français avec les drapeaux bleu, blanc, rouge qui s'agitent là-bas dans le coin des supporters des Bleus.
1: Avec le chronomètre qui s'égrène, encore 5 secondes à jouer au temps réglementaire, les Français vont essayer d'attaquer encore une fois, peut-être Dembélé dans l'axe maintenant avec un tir peut-être, non, finalement la balle sur le côté gauche, Warren Zaïre-Emery, la frappe au-dessus de Michael Olise, pas vraiment de conviction, et c'est terminé.
0: C'est terminé, l'équipe de France
2: en demi-finale,
0: a fait le boulot. L'équipe de France est d'une propreté incroyable dans cette compétition. L'équipe de France se qualifie grâce à Kylian Mbappé, grâce à Ousmane Dembélé. Deux buts inscrits en 6 minutes en seconde période. Tout va bien pour l'équipe de France, sauf cette image d'un Kylian Mbappé effectivement touché au niveau du pied avec le masque. Ça va être le feuilleton des prochains jours, mais pour l'instant on va savourer cette nouvelle demi-finale de Mondial qui se profile pour les Bleus. Cette nouvelle victoire et cette troisième demi-finale consécutive. L'équipe de France attend désormais son adversaire. Ce sera soit l'Espagne, soit la Belgique. Mais dans tous les cas, ce sera encore un sommet en très haute altitude. Et le voilà, le sourire de Kylian Mbappé sur les images. Allez, on va croiser les doigts pour que ça aille pour l'équipe de France. Mais voilà, quelle impression de facilité encore une fois. Ouais. Pour l'équipe de France qui se qualifie haut la main, facilement, et j'ai presque envie de dire sans trembler face au Maroc.
2: C'est vraiment l'impression que ça nous laisse. On a une demi-heure devant nous pour débriefer ce quart de finale de l'équipe de France. Victoire 2-0, comme il y a 4 ans en Coupe du Monde contre le Maroc. On reste évidemment avec Nicolas Perronnet et Jean-Pierre Blimeau qui sont au stade et qui vont nous faire vivre les célébrations sur le terrain des joueurs français. Charlotte Lorgeré qui va nous aider à comprendre ce qui s'est passé tactiquement pendant ce match. Bruno Salomon qui lit vos messages sur le chat de la chaîne YouTube. Ici, on arrive tout de suite et surtout sur le chat, donnez-nous votre avis. Qui est l'homme du match pour vous de ce match entre l'équipe de France et le Maroc?
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2: Charlotte, je me tourne vers toi d'abord pendant que les images continuent de tourner à la télévision sur les célébrations des Bleus et la déception évidemment des joueurs marocains. Charlotte, d'abord, le sentiment qu'on a, c'est qu'on est quand même hyper blasé parce qu'on est en demi-finale.

0: Finale de la Coupe du Monde pour la troisième fois consécutive et ça nous paraît normal.
1: Ouais, mais parce qu'on est tellement fort que au fur et à mesure.
0: On est juste plus fort, les gars, désolé.
1: Non, mais c'est la triste réalité. Enfin, la triste, non, on est très heureux. Mais c'est vrai qu'on pouvait s'attendre à une confrontation un petit peu plus dure, même s'il y avait eu de meilleures intentions de la part des Marocains en seconde période. Mais en fait, comme je le disais tout à l'heure, on peut avoir un plan de jeu, on peut avoir des super joueurs, mais quand on est face à une équipe de France comme ça qui roule un peu sur tout le monde, c'est trop dur. C'est beaucoup trop dur. On a vu Achraf Hakimi parler à la mi-temps à ses partenaires pour dire les gars là on joue pas du tout notre football. Mais c'est pas un manque de volonté ou un manque de qualité, c'est juste qu'à un moment donné quand il y a en face de toi des joueurs plus forts, bah là c'était largement le cas.
0: Et on a vu Kylian Mbappé prendre Boadi dans ses bras, Boadi qui est le coéquipier du petit frère de Kylian à Lille évidemment et qui peut-être va signer au Paris Saint-Germain, mais c'est pas sûr. On a vu aussi Dembélé discuter avec Achraf Hakimi. Les garçons, les joueurs sont toujours sur la pelouse dans le calme, dans la paix intérieure et non, dans la logique des choses.
2: En fait, c'est terrible de dire ça, mais on a l'impression que c'est trop facile en fait. C'est fou de dire ça alors que ça l'est pas. Hein. On sait qu'à ce niveau-là, c'est incroyable, mais on a tellement pas tremblé en fait dans ce match. Allez, peut-être après le pénalty raté, on s'est dit oh tiens, il y a des journées comme ça, des matchs comme ça, ça peut être un petit peu bizarre, ça peut sentir un traquenard, et puis en fait pas du tout.
0: Non.
2: Retour des vestiaires, les Marocains on les a pas vus, et là on a l'impression qu'ils sont en train de célébrer chacun un petit match de Ligue 1 qui s'est bien passé, quoi. On va dire que c'est comme ça face au virage. Allez, ça y est, ils mettent un petit peu d'ambiance.
0: Mais tu sais,
2: là.
0: Nico, on va partir tout de suite à Strasbourg parce que même si l'ambiance commence à monter au stade, apparemment dans la fan zone de Strasbourg, c'est Élise Ulata qui est là-bas pour nous. Pour ici Alsace, il y a le feu. Élise !
3: Oui, il y a le feu, on chante !
0: Ah, enfin !
4: On est en demi !
3: Imaginez, ici, il y a plusieurs milliers de personnes qui ont crié en même temps pendant le premier et le deuxième but. Le choc des supporters, c'était comment ce match ?
5: C'était incroyable, l'ambiance est incroyable. Il y a une bonne entente, bière pas chère, sandwich merguez pas chère. Une ambiance incroyable. Il y a un speaker qui met l'ambiance de fou. Écoutez, il faut absolument venir, 14 juillet. Le mardi, il faut venir, l'ambiance sera dingue.
6: Franchement, c'était magnifique. Le match était super. On n'a pas du tout stressé, franchement, les gars, on n'a pas besoin de stresser ou pas?
7: Mais non, c'était incroyable, c'était un match où il fallait confirmer un peu notre niveau de jeu, et là, ça nous a fait bien plaisir. On n'a pas trop été. Il n'y a pas eu de danger, donc c'était absolument splendide.
6: On
7: a
6: adoré. Le but de Mbappé, magnifique.
5: On était carré sur les appuis.
3: Voilà. Et là, on peut affronter qui en demi?
6: Idéalement la Belgique, quoi, mais bon. On verra, de toute façon, on a la meilleure attaque du tournoi. On prendra six.
7: Moi, personnellement, j'aimerais bien prendre ma revanche sur l'Espagne par rapport à l'Euro. Donc, moi, je veux l'Espagne personnellement.
6: C'est vrai.
7: Voilà.
3: Voilà, on est tellement fort qu'on veut prendre notre revanche. On veut même pas le plus facile. On est comme ça à Strasbourg.
6: Si on veut gagner la compétition, il faut battre tout le monde.
7: Mais surtout, on veut l'Argentine en finale. Et c'est tout ce que je veux personnellement.
6: On veut battre l'Argentine en finale.
3: Mais on y croit.
6: Absolument.
3: On y croit à la victoire. Voilà, l'écart, c'est qu'une petite étape avant la victoire.
6: On a mis en bouche.
0: Merci beaucoup Élise, merci aux garçons qui sont autour de vous, ça fait plaisir d'entendre des supporters heureux. Élise Ulata donc d'ici Alsace qui est dans la fan zone de Strasbourg, Nicolas Perronnet et Jean-Pierre Blimeau, les joueurs sont toujours sur le terrain. On a vu à l'instant à la télévision des images très sympas de Kylian Mbappé félicité par Jürgen Klopp sur le bord du terrain. Mais qu'est-ce qu'il faisait là, Jürgen?
2: Je sais pas, mais en tout cas ce qu'il y a de surtout rassurant, je trouve, c'est Kylian Mbappé, quoi, ça a l'air d'aller, hein. Franchement, avec le grand sourire, on l'a vu sauter pour mettre un petit peu d'ambiance dans cette célébration quand manquait, tellement on a l'impression que les joueurs étaient certains de se qualifier. Ils ont juste fait le boulot aujourd'hui finalement. Et puis là derrière, il a quand même, quand il s'est approché du virage des supporters tricolores, il a quand même donné un petit peu le ton à tout le monde, et on l'a vu sauter sur place. Là il a un grand sourire, donc bon, je pense qu'on va pas trop s'inquiéter, même si évidemment on n'est pas médecin pour la seule petite zone d'ombre de ce match qu'est la sortie de Kylian Mbappé en fin de match suite à un coup visiblement au niveau du pied. Mais les images qu'on vient de voir sont rassurantes, et là les Bleus, ils sont en train de regagner le vestiaire de ce stade de Boston qui les aura vus jouer contre la Norvège, jouer contre le Maroc, rouler sur tout le monde sur ces deux matchs. Et c'est vrai qu'on attendait un petit peu cette rencontre comme celle d'un test par rapport à face à une grosse nation, parce que malgré tout, même si il a fallu arriver jusque là, bah, ça manquait un petit peu d'adversité. Donc moi je me disais oui, ok, cette équipe de France elle est impressionnante, oui bien sûr on a la meilleure attaque du tournoi, évidemment qu'on est les grands favoris parce que tout le monde nous le rabâche et on voit bien comment se déroulent les matchs, mais j'attendais quand même de voir cette équipe de France face à une vraie grosse équipe, et le Maroc est une vraie grosse équipe. Et en fait on a le même sentiment que face alors bon, la Norvège est un contre-exemple, mais toutes ces équipes un petit peu de début de compétition où on a complètement éteint l'adversité en fait. Donc même face au Maroc on arrive à éteindre comme ça quasiment tout suspense au cours d'un match. Donc ouais, c'est quand même,
0: on les a étouffés quoi.
2: C'est quand même tout droit quoi. Enfin je sais pas ce que vous en pensez, mais pour moi c'est tout droit jusqu'au bout quoi.
0: Bruno Salomon.
8: De nombreux messages sur notre chat sur la chaîne YouTube ici ICI. Vous n'hésitez pas à vous abonner et à liker, avec de nombreux messages, avec par exemple il y a Tornion qui nous dit les équipes ont peur de la France, un point c'est tout. C'est vrai que ça commence à y ressembler de plus en plus avec les autres personnes. Alors il y a Olivier qui avait repéré que Klopp discutait avec Mbappé. On a fait des sondages de savoir l'homme du match. On a plus d'une cinquantaine de votants pour Kylian Mbappé, un 63% pour l'homme du match. Il y a Lara qui nous dit il y a pas mieux que la France dans ce tournoi. Moussa qui nous dit le Sénégal était derrière la France. Ça, on l'a bien compris.
0: Moussa, il nous dit aussi merci à la France. Je vous souhaite la troisième étoile.
8: C'est ça.
0: Merci pour les travaux.
8: Voilà,
0: quoi.
8: C'est une équipe qui ne truque pas. Voilà, ça c'est la pique pour le Maroc et qui joue. Vous serez champion du monde. Voilà pour les nombreux message. J'aimerais juste vous donner une petite statistique que j'ai repérée tout à l'heure par rapport au but de Kylian Mbappé et de Ousmane Dembélé. Pour votre information, Kylian Mbappé a marqué 8 buts désormais dans cette Coupe du Monde et Ousmane Dembélé 5. C'est seulement la deuxième fois en 24 ans que deux joueurs d'une même sélection réussissent à marquer 8 et 5 buts, de passer la barre de plus de 5 buts. C'était Ronaldo et Rivaldo en 2002 avec le Brésil pour quand c'était en Corée du Sud et au Japon. Donc voilà, pour la petite, voir un peu quand même là où est notre attaque et là où en est notre attaque. Et si jamais il y a étoile, je suis désolé, il va y avoir match pour le Ballon d'Or. Parce qu'il n'y a pas qu'il vienne dans la vie, parce que le Ousmane,
0: il est champion d'Europe accessoirement.
8: Voilà, c'est ça. Bon. Donc il va falloir, la bataille va être rude.
0: Va être très rude. Petit message de Roland sur le chat. Roland, le papa de Nicolas Perronnet,
8: oui,
0: qui nous dit
8: là,
0: bravo.
8: Bravo
0: à vous cinq. Toujours un régal. Rendez-vous le 14 juillet. On zappera le feu d'artifice. Bonne soirée.
8: La bise dans le budget.
0: Voilà. Et on a Fabrice qui nous dit que pour lui, l'homme du match est Didier Deschamps. Alors,
8: c'est
0: Charlotte.
8: Bien. Ouais, c'est vrai.
0: Quand on voit les images qu'on a vues là sur le terrain à la fin du match, Didier Deschamps, il est tout simplement radieux, comme on l'a presque jamais vu, je pense, en équipe de France. Qu'est-ce que tu as pensé de son match au niveau du coaching, au niveau de la tactique? Comment tu analyserais le match de Didier Deschamps ce soir?
1: Bah que le match a été très bien préparé. Après aussi le fait d'avoir mis Désiré Doué, de changer comme ça un petit peu l'équilibre. Mais en fait, j'ai l'impression que plus que jamais, cette équipe de France est derrière son sélectionneur. Quoi.
0: Ouais.
1: Alors, au-delà de tout le parcours, on sait qu'à la fin de cette Coupe du Monde, Didier Deschamps n'est pas là. Voilà, il y a eu le décès de sa maman aussi. Il y a un peu de tout. Le fait que l'équipe de France joue de mieux en mieux, qu'elle roule sur tout le monde. On est vraiment derrière Didier Deschamps. Toute la France est derrière lui. Donc en fait, c'est une osmose, mais parce qu'il y a la victoire, parce qu'on n'a pas l'impression qu'il y a de l'adversité. Donc c'est sûr que tout est beaucoup plus beau, plus rose. Mais voilà, faut féliciter tout le monde. Après, j'anticipe ta question, Pia, pour l'homme du match. Donc forcément, j'ai envie de mettre Kylian Mbappé. Mais j'ai énormément aimé la deuxième mi-temps de Michael Olise.
0: Ah.
1: Dans son attitude, on pourra peut-être en reparler après.
0: Hein. Ah, mais c'est très intéressant parce que c'est le seul des quatre attaquants qui n'a mis ni passe décisive ni but. Et c'est intéressant d'avoir ton regard de spécialiste justement et de joueuse et de très fine tacticienne. Peut-être futur coach un jour, non, Charlotte?
1: Ah, je sais pas.
0: Non?
1: Okay. C'est trop de responsabilité. Ouais, adjointe, voilà. Adjointe peut-être, parce que moi j'aime bien rester sur le terrain. Mais
0: consultante chez nous, c'est parfait.
1: Consultante chez vous.
0: Ouais, on va rester là-dessus. Charlotte, Alors, Michael Olise, c'est pas le premier nom qui ressort hein, dans le chat. Il est très peu cité par, les viewers. Pourquoi, pour toi, en tout cas sur la deuxième mi-temps, ce serait ton homme du match?
1: Parce que là, j'ai l'impression qu'il n'était pas satisfait depuis son dernier match contre le Paraguay. Je sais pas si vous avez vu, j'étais très attentive à la fin du match aussi. C'était le seul, même si on sait qu'il n'est pas extraverti, ouais. qu'il ne montre pas grand-chose. Là, il avait vraiment la tête basse parce qu'il est tellement exigeant envers lui-même. C'est son adversaire principal, c'est lui-même. Donc en fait, j'ai à partir du moment où il n'est pas satisfait et il a assez de recul pour savoir que sa première mi-temps n'était pas assez bonne, ben, à partir du moment où ça y est, il commence à se réveiller, à mettre les ingrédients, eh ben, il est fabuleux. Imaginez s'il avait été efficace dans cette Coupe du Monde. Il aurait fait de l'ombre clairement à Kylian Mbappé.
8: Il est le meilleur passeur de la Coupe du Monde, hein, genre.
1: Mais imaginez toutes les occasions, toutes les occasions qui devaient.
0: Dont son retourné acrobatique de folie.
1: Bon, voilà, laisse tomber. Là, il est ballon d'or, il est tout.
0: C'est ça. Nicolas, Jean-Pierre, et puis ensuite on ira voir Alexandre d'ici Périgord dans le village de Maxence Lacroix. Nicolas et Jean-Pierre, le match de Michael Olise depuis le stade, qu'est-ce que vous en avez pensé?
2: Bah, moi, je l'ai quand même trouvé assez dans son rôle de dynamiteur. Il a quand même régné, je trouve, au milieu de terrain. Après, j'aimerais qu'il marque un but, quoi, Michael Olise, parce que c'est pas qu'un passeur, c'est quand même un super buteur aussi avec le Bayern Munich. Et là, je crois qu'il a eu deux occasions, dont une surtout quand il est vraiment sur son pied gauche. Au Bayern Munich, on le voit franchement quasiment aller deux fois sur trois, ça va au fond dans cette situation-là. Il y avait légèrement décalé sur la droite là dans la surface et je sais pas, un petit peu trop facile comme sur deux trois petits ballons peut-être qu'il a perdu facilement. Moi, je trouve que c'est pas le meilleur match de Michael Olise de loin depuis le début de la compétition. Mais voilà, il y a toujours cette impression-là d'avoir un joueur qui danse quand il chope le ballon, qui arrive sur un geste, sur une feinte, sur un mouvement de corps à faire se lever un stade parce qu'on entend le public le suivre sur ces matchs-là. Donc ouais, je trouve qu'il a fait du Michael Olise, mais peut-être un petit peu moins impactant que d'habitude, même s'il aurait pu vraiment sur une petite passe à Kylian Mbappé là quand il arrive à se remettre plein axe alors qu'il est dos au but, à faire la différence et derrière à mettre le petit ballon dans la course de Kylian Mbappé qui met le tir au-dessus. Bah, si Kylian est plus efficace et ça doit aller au fond cette action-là, bah, il égale Pelé au niveau des statistiques, on fait peut-être pas le même bilan, quoi. Donc moi je le trouve quand même plutôt satisfaisant, mais c'est pas son meilleur match.
0: Bruno.
8: Kevin nous dit que ça commence à klaxonner dans les rues de Mulhouse, en bas de chez lui, en tout cas. Et un message de Maud qui nous dit Charlotte, elle est parfaite dans tout. Je crois que c'est la team des Mumuches. Si j'ai bien compris, tout à l'heure, j'avais déjà repéré un message.
1: C'est une copine à moi, c'est des amis qui sont chez moi.
0: Vous n'avez pas compris qu'elles sont le poulet mort, les amis.
8: On a eu un conseil tout à l'heure, on nous a dit qu'il ne fallait pas mettre forcément du poulet.
1: Super bon conseil d'ailleurs.
8: Ouais, on nous a dit qu'il fallait mettre de la viande rouge plutôt sur ce que tu avais. La prochaine fois, tente la viande rouge.
0: Je crois que les danseuses étoiles, elles mettent du poulet. C'est ça. Il valait mieux, ouais. On a une information donnée par Didier Deschamps. Au micro des diffuseurs, il explique que Kylian Mbappé a ressenti une petite douleur à la cheville, mais c'est normal, les matchs enchaînent, donc c'est a priori même pas le coup qu'il a reçu sur le pied, c'est une petite douleur à la cheville. Bruno, une stat et après on va aller du côté d'Aja avec Alexandre Alves qui est dans le village de Maxence Lacroix.
8: Vous savez que Kylian Mbappé aime battre des records, il est en train d'en titiller un, en tout cas, sachez-le, il en est désormais à, puisqu'il a fait une passe décisive et un but dans cette rencontre, il en est désormais dans cette Coupe du Monde à 11 points, donc ça fait 8 buts et 3 assistances, donc 3 passes décisives, 11, c'est...
0: Ah oui, pardon.
8: Ça nous fait 11. 8 et 3, 11. Ça fait bien 11. Oui, tout à fait.
0: Non, jusqu'ici, tout à fait. Non, je suis une littéraire. Excusez-moi, monsieur.
8: Et donc, en fait, il égale Gerd Müller en 1970, lors de la Coupe du Monde 1970. Il est sur des stats complètement stratosphériques. Kylian Mbappé avec cette équipe de France.
0: Oui, tout comme Messi, qui va exploser aussi plein de records, puisqu'il se
8: bat. Qui ça?
0: Il se tire la bourre.
8: C'est fini. Là. Voilà, maintenant,
0: non, pas encore, non. On va rejoindre Alexandre Alves d'ici Périgord, qui est donc dans le village d'Aja, c'est le village de Maxence Lacroix, le défenseur central de l'équipe de France qui n'a pas joué aujourd'hui et qui avait décidé depuis le début de la Coupe du Monde de payer les pizzas à tout le village les soirs de match. Alexandre, comment se passe ta soirée à Aja?
9: Eh bien, écoutez, super bien. Toutes les pizzas sont finies. Et là, je suis devant la salle des fêtes et il y a tout le monde qui a les drapeaux de l'équipe de France. Et voilà.
0: Ça, c'est sympa. On adore.
9: Voilà, vous entendez tous les allez Maxence, tout le monde tape dans les mains. Allez Maxence, voilà, c'est ce qu'on dit, voilà. Et là, je suis avec Enzo, justement, qui a regardé tout le match. Alors, Enzo, comment on se sent, là?
10: Trop sympa, là, c'est trop bien. On a gagné le match 2-0, là. Là, on attend que le prochain match. Hein.
9: T'étais stressé?
10: Beaucoup. En première mi-temps, on a pas marqué. Là, on commence à se faire peur.
9: Ouais, quand tu le penses raté, t'as un peu...
10: Ouais, mais bon, après, ils nous ont fait stresser. Et ils ont fait un peu retarder le pénalty, donc bon...
9: Ouais, il a commencé tout, alors maintenant avec 2-0, c'est fini, on est en demi.
10: Ouais, voilà, maintenant on attend plus que Maxence rentre sur le terrain. Et puis,
9: ouais, voilà. C'est un peu le juste qui a manqué ce soir, quoi. On aurait aimé voir
10: Maxence. Ouais, voilà, je pense qu'il aurait apporté beaucoup de choses.
9: Pourquoi t'aurais aimé le voir justement Maxence? Parce que c'est un peu.
10: Il vient d'ici, donc plus je connais pas, mais bon, j'ai un peu joué avec lui, donc c'est toujours sympa de le voir sur le terrain.
0: Ah du coup, ouais.
9: Tu prends un peu les doigts pour la demi, là, c'est ça?
10: Oui, mais bon, la Belgique ou l'Espagne, bon, on n'a pas trop peur.
9: Ouais. On va aller en finale?
10: Bien sûr.
9: Qu'importe Belgique ou l'Espagne.
10: Oui, bien sûr. L'Argentine, on va les tabasser, c'est en finale.
9: Ah, tabasser carrément.
10: Ah, oui.
9: Et ben voilà, vous entendez la joie du coup et la satisfaction et la confiance de Enzo.
0: Génial.
9: Et les Maxence, dans tout hasard, les Maxence.
0: C'est énorme. Ah, j'adore.
9: Voilà. Donc on croise les doigts pour le voir en demi.
0: Ben évidemment, tu sais, nous on était à deux doigts, Alexandre, de chanter des Allez Warren dans le studio aussi, parce que Bruno et moi on est fans de Warren Zahenry. On les comprend tellement. Donc on est à Aja avec Alexandre Alves d'ici Périgord. Aja qui est donc le village de Maxence Lacroix, qui aujourd'hui n'est pas rentré en jeu, mais il a eu des minutes Maxence Lacroix sur cette Coupe du Monde déjà. On a parlé de Michael Olysee, on a parlé un petit peu d'Mbappé. Moi j'aimerais parler de Adrien Rabiot et Manu Koné, Charlotte, parce que je trouve qu'on les a beaucoup vus sur ce match et je trouve qu'ils ont été super combatifs. Qu'est-ce que toi tu as pensé de leur match?
1: Très costaud en première période. Je pense que c'est eux qui ont, comme d'habitude, gardé l'équilibre. Je trouve qu'encore Adrien Rabiot, on le voit pas assez, parce que Manu Koné, franchement, je pense qu'il commence à prendre vraiment le lead, parce qu'il a des capacités dans l'explosivité, dans la vivacité, où on le voit un peu plus. Mais Rabiot, en fait, dans le travail de l'ombre, il est super, super important. Et surtout que on a parlé tellement de cette équipe au milieu terrain du Maroc, avec cette densité, avec cette qualité technique. En fait, l'impact physique des Français a mis à mal ce milieu terrain du Maroc. Donc, encore très satisfaite, même s'il y a eu des pertes de balles. Je pense qu'à un moment donné, voilà, ils ont eu des petits sauts de concentration. Ça, c'est vraiment l'expérience des paires de balles de Manu Koné ou de Michael Olysee au milieu de terrain, Ousmane Dembélé aussi de temps en temps. Mais globalement, voilà, très satisfaite, très contente que Warren soit rentré. Il a mis deux trois tampons. Il n'a pas eu énormément de choses à faire, mais non, ce milieu de terrain est quand même très intéressant, que ce soit Tchouaméni, Rabiot ou Manu Koné.
0: Nicolas et Jean-Pierre à Boston, est-ce que vous voulez nous donner aussi le nom de votre joueur à vous, homme du match?
11: Alors Jean-Pierre, non, parce qu'il est parti.
0: Ah bah bravo. Ah bah non, mais il voulait pas épiloguer. On l'avait,
1: non, mais il en a eu marre,
0: hein.
1: En fait, ça, il a eu marre de l'escalade.
0: Il a eu marre de
1: parti.
0: Nous. Bah Nico, bah. Alors.
2: Ben je crois que je vais pas être original. Je vais mettre Kylian. Hein.
0: Oh non, Nico.
2: Bah non, mais un but, une passe décisive.
0: En tout cas, c'est pas Mike Maignan, ça c'est sûr, hein, parce que il a touché très peu de ballons et il a fait un seul arrêt.
2: Deux, je crois. Il y a eu trois tirs, je crois. Mais mais bon, quand on met un but, une passe décisive en quart de finale de Coupe du Monde, bon.
0: Oui. Tout à fait.
2: Voilà. Alors, mais oui. Ouais, je vais rester sur Kylian, ouais.
0: Ok, on
12: petite
0: reste.
12: Déclaration
0: oh. Oui,
12: de Kylian Mbappé. Il a parlé sur le micro du diffuseur. Il a donné de ses nouvelles. Petit coup à la cheville, mais ça va bien. Faut pas s'inquiéter. Il a préféré vraiment opter sur le côté. Je sors. Alors, en tout cas, on n'est pas en mission, a-t-il dit. Tant qu'on gagne, voilà, il faut se lâcher. Et après, il a parlé de son ami Achraf Hakimi, de le voir triste. Ça l'a rendu triste, mais il était là pour gagner. Et puis ils se reverront dans le vestiaire, bien évidemment. Et ils auront l'occasion de revenir sur les émotions qu'ils ont vécues de s'affronter dans cette rencontre.
0: Ouais, d'ailleurs, gros coup de chapeau hein, au Maroc, à la sélection marocaine et aux joueurs et aux coachs, parce que franchement, ils ont fait une très très belle Coupe du Monde. Moi, j'ai encore la rétine marquée par leur première mi-temps contre le Brésil pour leur ouverture de la Coupe du Monde. C'était vraiment du beau football. Charlotte, contrairement à ce qu'ils avaient annoncé, ils sont quand même un peu venus en victime expiatoire, les Marocains. Moi, c'est ça qui m'a surtout étonnée. Je m'attendais à une équipe qui allait tout donner, tout tenter. Et on a l'impression qu'ils ont accepté leur sort assez rapidement, finalement.
1: Moi, je pense qu'ils ont été étonnés que, techniquement, ils n'ont pas réussi à retrouver les circuits de passe où on pouvait voir Brahim Diaz, notamment, ou Naoui, El Anaoui, tout ça au milieu de terrain, vraiment combiné. C'était vraiment leur force dans cette équipe du Maroc. Après, oui, ils ont été étonnés, je pense, que techniquement, de pas retrouver leurs automatismes. Après, dans le pressing aussi, je pensais que ils allaient être un petit peu plus haut, mais en fait, je pense qu'ils ont vu qu'au milieu de terrain, ils se faisaient manger un petit peu, que de se retrouver face à Saliba et Upamecano, notamment, les deux grands costauds derrière qui sont très très forts. Jules Koundé et Lucas Digne n'ont pas eu énormément de travail, alors que je pensais qu'ils allaient être un peu plus en difficulté face à Ibrahim Diaz notamment, mais qui a été pas très très bon dans cette Coupe du Monde. Et puis derrière, Diop a été en grosse difficulté, Mazraoui aussi qui a été en difficulté.
0: Donc les axiaux, défenseurs axiaux.
1: Ouais, non, en fait, je pense que vraiment, ils ont maîtrisé, ils ont eu des petits temps faibles, cette équipe de France. On a vu que finalement, dans cette possession, c'est le Maroc qui a eu un petit peu plus de possession que les Français, parce qu'en fait, ils ont l'intelligence, les Français, d'un moment donné, de laisser, faites le travail, essayez de créer des choses, que nous, on essaye, créer des choses, et vous allez voir qu'en transition, on est beaucoup plus impactant.
0: À la moindre erreur.
1: Exactement.
0: Badaboum. On a Claude sur le chat de la chaîne ici qui nous dit, le milieu de terrain des Lions de l'Atlas est très très fort. Malheureusement, ils ont été totalement éteints face au milieu de terrain français. C'est indéniable.
8: Claude qui nous écrit... Les Lions de l'Atlas.
0: Il a dit...
8: Les Lions de l'Atlas. Non mais c'est vrai, ils étaient trop jeunes. Juste vous dire qu'il y a un petit sondage, puisqu'on est à quelques minutes de la fin de l'émission, juste pour vous dire qu'on a fait un sondage pour savoir ce que préféraient les fans pour le prochain tour et pour la demi-finale. Est-ce que c'est l'Espagne ou la Belgique? Eh ben, il y a 55% des personnes qui seraient plutôt favorables au retour du Somme, au retour des Belges, et un petit match face à la Belgique.
0: Alors, très intéressant, parce que, évidemment, on va terminer ce débrief là-dessus en se projetant sur l'avenir. Le match entre l'Espagne et la Belgique, c'est demain. Donc demain, on saura qui sera l'adversaire de la France. Charlotte, est-ce que tu as vu déjà le match des Belges contre les États-Unis il y a 2 jours?
1: Oui.
0: En pleine nuit.
1: Mais comme je l'ai vu en replay, évidemment. Mais
0: moi, je l'ai vu en direct.
1: Comme sur toute cette Coupe du Monde, les Belges, en fait, on a l'impression qu'ils sont morts, mais ils sont pas morts. Donc c'est ça, c'est de créer cette incertitude. Après, les Espagnols, on a envie de voir un match de fou, en fait, contre les Français. Mais c'est vrai que si on veut vraiment être un peu plus sûr de passer, ce serait mieux contre les Belges. Mais je pense que ça va être compliqué les Belges pour éliminer les Espagnols.
0: Dans un instant, je te pose la question à toi aussi, Nicolas Perronnet. Mais d'abord, on va partir rue de la Roquette avec Marine Clette de la direction des sports de Radio France, qui est donc rue de la Roquette. C'est à Paris, la rue de la Roquette. Salut Marine.
13: Salut à tous, bonsoir Pierre, bonsoir tout le monde.
0: Alors Marine, comment s'est passé le match rue de la Roquette? Déjà, où est-ce que tu as vu le match?
13: Eh ben, dans à peu près, enfin sur 4 écrans différents, parce que tous les bars ici sont ouverts avec les baies vitrées grandes ouvertes. En fait, le quartier était complètement piétonnisé, une quinzaine de rues complètement interdites aux voitures depuis 20h.
0: On est autour de la place de la Bastille.
13: Voilà, exactement, entre Bastille et Voltaire pour les Parisiens, mais sinon vraiment c'est dans l'est parisien, et que des personnes à pied, à vélo à la limite, mais donc une très bonne ambiance finalement, une rue presque calme là maintenant, tout le monde rentre chez soi doucement à pied. Je suis avec ce support qui a passé une très bonne soirée justement avec tout le monde.
14: Bonsoir, je m'appelle Paul. Ouais, on a passé une très très bonne soirée. Le match, très très bien. J'avais espéré voir Cherki titulaire, c'était pas le cas, c'est pas grave. Mais en tout cas, on a passé une très bonne soirée, très bonne ambiance,
13: zéro débordement.
14: Super bonne ambiance, on s'est bien éclaté avec tous les copains.
13: Donc, grande fan zone réussie.
14: Exactement. Ouais, super terrasse, on s'est régalé.
13: Au top. Voilà, donc Pia, ici très bonne ambiance. J'ai croisé aussi une patrouille de police qui m'a employé l'expression bon enfant. Donc tout s'est vraiment très bien passé ici à Paris.
0: Ça, c'est une bonne nouvelle, Marine. Ça fait plaisir d'entendre ça. Ça a été aussi.
13: Avec une victoire au bout.
0: Oui.
13: Que demande le peuple?
0: Exactement. Bah, le peuple marocain, il demandait peut-être autre chose, mais en tout cas, les supporters français sont heureux. Merci beaucoup, Marine Clette. Merci à Paul. Ça fait très plaisir d'entendre, que c'est paisible rue de la Roquette dans Paris, dans ce quartier piétonnisé. Il y a aussi eu. il y a un truc à souligner, Charlotte, c'est que l'équipe de France est tellement fair-play qu'il y a quand même, à part quand vraiment on tombe sur des folles dingues comme avec le Paraguay, mais sinon globalement les matchs se passent dans des états d'esprit assez bons, quoi.
1: Oui, parce qu'ils savent qu'ils sont quand même assez supérieurs face à leur adversaire, mais aussi parce que le Maroc aussi a voulu jouer le jeu, hein. Ils n'ont pas voulu casser le rythme, déjouer. Ils ont essayé de jouer leur football au maximum, sauf qu'ils ont très rapidement vu que c'était pas possible. Donc c'était agréable qu'il y a eu du rythme. Franchement, c'était pas beaucoup de fautes. Donc c'est des matchs qui sont beaucoup plus plaisants. Bah, en même temps, on pouvait pas faire pire que contre le Paraguay en même temps.
0: Après, c'est vrai que ça laisse ce sentiment de légère déception quand même par rapport à ce à quoi on pouvait s'attendre.
1: Est-ce que vous avez vu du coup l'exigence qu'on a?
0: Mais on est des ouf.
1: Excusez-moi, mais on est
0: devenus fous. On attend
1: de voir des 2-2 prolongations, mais des trucs clair. De fous, des 17 tirs à 12. Enfin, c'est dingue.
0: On est mal habitué. Ah oui. Bon, c'est l'heure de rendre l'antenne, mes petits amis. Nicolas Perronnet, je ne sais pas si tu préfères Espagne ou Belgique au prochain tour. Tu as 5 secondes pour nous le dire.
2: Espagne.
0: Ah ouais, d'accord. Voilà. Donc, c'est clair, c'est net, c'est précis. Nicolas Perronnet, Jean-Pierre Blimeau, vous étiez tous les deux au stade à Boston, à Foxborough exactement. Merci mille fois de nous avoir fait vivre ce match. Merci encore une fois, Charlotte, t'as été parfaite comme d'habitude, c'était super intéressant. Merci Bruno Salomon d'avoir lu les messages des internautes. Merci à tous les internautes, vous avez été des milliers. On est quasiment à 100 000 vues sur la soirée. Merci à Mathilde en régie, à Ange, à Nicolas et à Lucas pour cette soirée fantastique. La France est en demi-finale. Ciao.
15: Il y a Mbappé qui a provoqué penalty. Bien sûr qu'il y a penalty tous les jours, il y a penalty à la 25e minute de jeu sur Kylian Mbappé.
16: Ça fait deux fois qu'il va replacer son ballon, le capitaine de l'équipe de France. Cette fois-ci c'est la bonne, Kylian Mbappé face à Yacine Bounou pour l'ouverture du score. C'est raté, c'est mal tiré de la part de Kylian Mbappé. C'est toujours bien arrêté quand on a un gardien de but, un penalty, mais là franchement il est sorti, je pense, un petit peu de son match, Kylian Mbappé. D'ailleurs il est en train avec ses bras de faire comprendre qu'il n'était pas content du temps que ça a pris tout simplement pour aller tirer ce penalty.
17: Désiré de jouer dans l'axe, Mbappé. Allez. Qui va peut-être frapper.
15: Allez,
17: la
15: frappe
17: Mbappé,
15: but.
17: Le but de Kylian Mbappé. Le voilà, il a enfin trouvé l'ouverture sur cette attaque. Les Français avaient perdu le ballon dans un premier temps, l'ont regagné. Mbappé à l'entrée de la surface qui s'infiltre, qui arme son pied droit, qui frappe dans le petit filet opposé. 1-0 pour l'équipe de France après 15 minutes quasiment en deuxième période. On a trouvé la clé. Attention à l'équipe de France qui attaque encore dans l'axe avec Dembélé qui frappe.
15: Allez,
17: et qui marque. Et qui marque. Le deuxième
15: but de l'équipe de France. Et voilà Ousmane Dembélé qui ramène tout le monde vers le sélectionneur Didier Deschamps, vers le staff des Bleus. Et l'émulation et la joie et la célébration, elle est collective pour le ballon d'or. Ousmane Dembélé qui vient faire le break face au Maroc. Cette fois-ci c'était plein axe, on les sentait sur la brèche de plus en plus, les Marocains. En 5 minutes les Bleus se mettent sur orbite pour aller chercher leur demi-finale. Allez les Bleus, 2-0 face au Maroc. C'est terminé, l'équipe de France
0: demi-finale.
15: A fait le boulot. L'équipe de France est d'une propreté incroyable dans cette compétition. L'équipe de France se qualifie grâce à Kylian Mbappé, grâce à Ousmane Dembélé. Deux buts inscrits en 6 minutes en seconde période. On va savourer cette troisième demi-finale consécutive. L'équipe de France attend désormais son adversaire. Ce sera soit l'Espagne, soit la Belgique. Mais dans tous les cas, ce sera encore un sommet en très haute altitude.
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2: Et comme tous les jours, et pour découvrir des personnalités aussi du Pays Basque, grâce à Valérie Delos qui part un petit peu partout sur le territoire. Elle était à Hendaye, notamment il y a quelques jours. Elle prend le temps de discuter avec les gens qu'elle croise. Et aujourd'hui, c'est une rencontre qui nous replonge dans un monde de paillettes. Et c'est Lola Lou qui nous raconte son parcours assez incroyable.
3: Bonjour, je me suis appelée Lola Lou. J'habite au Pays Basque et j'ai 54 ans.
4: C'est votre nom d'artiste que vous souhaitez garder. Ça fait écho à une vie antérieure.
3: Tout à fait.
4: Vous êtes au Pays Basque depuis combien de temps?
3: Une dizaine d'années.
4: Mais avant, vous avez eu une vie extraordinaire. Vous étiez une drag queen.
3: Une drag queen française à l'étranger qui chantait du cabaret, du jazz dans les années 90.
4: Donc c'était la grande époque des drag queens.
3: C'était l'époque de Priscilla, reine du désert.
4: Exactement. C'est comment en étant ch'ti de Arras, on a tout d'un coup l'idée de partir vers le drag queen?
3: Je chantais, j'aimais chanter. C'était aussi la grande époque des karaokés dans les bars à l'époque. Mmh. J'avais des amis bruxellois, drag, transformiste. Mmh. On avait dit on va essayer. La première fois que j'ai fait ça, je ressemblais un peu à Nelly Olson dans La Petite Maison dans la Prairie, on va dire. C'est pas très glorieux.
4: Est-ce que c'était une forme de revendication aussi d'être drag queen?
3: Très certainement pour certaines personnes. Faut pas oublier que les drag queens, par exemple aux États-Unis, sont les premières personnes qui ont milité pour les droits LGBT. Mmh. Avec Stonewall, par exemple, sont ceux qui avaient le plus à perdre et qui du coup avaient le plus à gagner, je pense. Moi, c'est pas quelque chose de militant. Moi, je chantais. Pour moi, c'était juste une expression artistique.
4: Tu es allé en Pologne. C'était une époque folle artistiquement. Il y avait tout le mouvement underground.
3: Les années 90, c'était une culture post-communiste qui avait vraiment envie de découvrir des choses, de faire des choses. Et puis voilà, j'ai vu un intérêt. J'ai trouvé une pianiste. On a monté un spectacle.
4: Et puis après, il y a l'Afrique du Sud. Alors comment ça arrive, ça?
3: Une histoire d'amour.

0: Clermont. Puis là-bas, j'ouvre un cabaret drag, multigenre, multiculturel, multiracial.
1: J'imagine que c'était le premier.
0: C'était le premier. J'aimais cette idée de voir tout le monde en Afrique du Sud, post-apartheid, qui se rassemblait dans un lieu et qui s'amusait tous ensemble en regardant des dragues.
1: C'est une forme de fantasme, la drague.
0: Voilà. Elle ne rentre dans aucune case. Elle a le droit de tout dire. Ce n'est qu'un personnage fictif et imaginaire. Bon, on peut faire passer plein de messages sympas. Et ces mêmes messages, je faisais passer en Pologne quand l'extrême droite est arrivée au pouvoir avec Kaczynski dans les années 2000. On est de tout bord politique, mais on fait tous YMCA ensemble à la fin de mon spectacle. Dans toute ma carrière, je n'ai jamais eu à subir d'homophobie, de rejet. J'aime à penser que c'est aussi peut-être la manière dont je présentais mon personnage.
1: Comme dit Renaud, tu étais du parti des oiseaux, tu étais pour la douceur.
0: Ouais, c'est ça.
1: Quel regard portaient tes parents?
0: Bon, y a certaines choses qui ont été compliquées pour mes parents, comme mon homosexualité, bien sûr. Dans les années 80, c'était pas évident. Par contre, le côté drague, non. J'avais des calendriers. Une fois, je surpris mon père en train d'offrir le calendrier à nos voisins en disant c'est mon fils.
1: Oh, génial.
0: Donc, je suis assez reconnaissant pour ça.
1: Allez, dernière question. Quel regard vous portez sur les drag queens d'aujourd'hui?
0: Je les envie un peu parce qu'ils ont des possibilités de maquillage qu'on n'avait pas à l'époque. Et vraiment, ils ont des super trucs avec du bon matos, quoi. Ça, je l'envie. Parfois, je trouve ça un peu trop sexuel, mais bon, je pense que voilà, ça, c'est une question générationnelle plus qu'autre chose. Je suis très heureux, en tout cas, qu'ils fassent passer des messages de tolérance, c'est le plus important.
1: Un vieux sage et tolérant, en tout cas. Merci beaucoup.
0: Merci à vous.
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3: Alicia pour le monde. Eh oui, notre expression du jour. Esse ou estre entre gallia que rabastense en français. Bon, c'est assez simple à comprendre.
4: Oui, même moi j'ai compris.
3: Ben oui,
4: être entre gaillac et rabastense.
3: Voilà, cette expression, vous pouvez l'utiliser quand une personne a abusé d'un peu trop de vin, des billes, loubis. Qui, mais je dis le vin, mais ça peut être quelque chose d'autre. Notre alcool, dilentabé, que sera, à quelle personne entre gallia que rabastense.
4: Ouais, alors toujours avec modération, on est d'accord, mais c'est quand quelqu'un est un petit peu peut-être, voire beaucoup pompette.
3: Eh oh, vous m'avez entendu, ça. Vous avez compris. Ouais. Bon, le Mike et Buffet Paz, il a le coup test. Il vaut mieux que cette personne ne souffle pas dans le ballon. À qui ouais. Pour revenir à l'expression, il y a, à bistou de nage, 20 kilomètres entre Galliac et Rabastens. Donc ça fait 20 kilomètres environ. La route est un peu sinueuse entre Galliac et Rabastens. Et surtout, elle longe le vignoble gaillacois, d'où l'origine de l'expression « Esse entre Galliac et Rabastens ».
4: Jérôme, il y a d'autres expressions dans le même style?
3: Ben, nous cita Gascou, qu'est-ce qu'on disait, par exemple, qu'a cargat à Madira? Littéralement, il a chargé à Madiran. Le vignoble de Madiran se situe en Gascogne, aux confins des départements du Gers, des Hautes-Pyrénées et des Pyrénées-Atlantiques. Aoué ou abé cargat à Madira, littéralement, donc avoir chargé à Madiran, c'est être ivre, tout comme être, Este beuet, et beuet du verbe beuet qui veut dire boire en occitan gascon.
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5: Ne paniquez pas, ça arrive même au meilleur, vous n'avez pas forcément besoin d'adopter un chat, même si c'est la solution la plus radicale. Après, ça coûte assez cher en veto et en croquette. Une voisine de ma grand-mère en a eu récemment, pas des chats, des souris. Une petite invasion dans sa cave. Bah oui, elles ont froid aussi l'hiver, c'est quand même quelque chose. Mais cette voisine,
6: ça fait
5: face au fils.
1: C'est difficile.
5: Mais rien que de l'imaginer, ok, ça vous fait ça. Ouais, bon, la voisine, elle, c'est un peu pareil, mais elle est pacifiste. Elle ne voulait pas installer de pièges à clu, ni d'autres pièges, vous savez, ça le fout. Clac, comme dans le dessin animé.
6: Répète.
5: Ni adopter un serial killer poilu, je parle toujours du chat. Ma maman lui a donné un truc. Comme les rats, les souris ont un odorat très développé. Les souris sont sensibles à certaines odeurs puissantes qui les gênent dans leur recherche de nourriture. Elles détestent notamment l'odeur de la menthe poivrée, du clou de girofle, de l'eucalyptus et de la lavande. Ces senteurs très intenses perturbent leur système olfactif et ça les incite à fuir. Et comme chez cette voisine, Topelkenheit hebt besser, cousu deux fois ça tient mieux, elle a tout mis. Tout, la lavande, les clous de girofle, tout. Sacré mélange, hein. Bon, ça fonctionne. Ni les souris, ni la voisine n'osent retourner dans la cave à cause de l'odeur.

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1: C'est la Camini Minute, votre chronique de la joie et de la bonne humeur. Comment ça va les amis? Enfin je dis comment ça va les amis, je pourrais dire CMTV. Oui parce que je sais pas si vous avez remarqué, mais je sais pas si c'est la nouvelle génération, mais il y a des gens, quand ils parlent, ils mettent de moins en moins de voyelles, de moins en moins de lettres. Pour dire il y a rien, ils disent il y a R. Pour dire mort du rire, ils disent MDR. Pour dire péter de rire, ils disent PTDR. Et pour dire à ce qui paraît, ils disent à skip. Il y a de moins en moins de lettres, de moins en moins de mots. Mais si on continue comme ça, ils vont parler comment dans 10 ans les gens? C'est quoi cette façon de parler là? Je veux dire, il n'y a rien, c'est pas une longue phrase. Je comprends qu'on veuille écourter des trucs, mais il n'y a rien, c'est pas long, il y a R. Comment on va parler dans 10 ans? Moi je dis, on parle de plus en plus des extraterrestres et des ovnis. Moi je pense que si les extraterrestres viennent sur Terre, c'est à cause des gens qui parlent comme ça, qui réduisent les mots. C'est quoi cette façon de parler, franchement? C'est abusé, quoi. Parler français, c'est une belle langue, le français. Il y a R, MDR, PTDR, ASKIP, il est BG pour dire beau gosse. Mais c'est bien de dire qu'on est beau gosse, ça fait plaisir d'entendre beau gosse. C'est plus plaisant que BG. Ils enlèvent les voyelles comme ça. Ça me rappelle les films coquins qu'on voyait sur Canal+, au début du mois, le samedi du mois, quand c'était encrypté. Vous vous rappelez ça? Faites pas semblant, hein. Lui, à tous les auditeurs d'ici Picardie, vous aussi, vous êtes tombés au moins sur du crypté sur Canal+, dans les années 90. Et ben c'est pareil, cette nouvelle façon de parler là. Des mots courts, de plus en plus courts. Et d'ailleurs, même les rappeurs de nos jours ont des noms d'artistes de plus en plus courts. ZKR, PLK, SCH, MHD. Après, il y en a qui gardent même les voyelles. Gims, Jules, Vald. Et bien sûr, on terminera par les groupes asiatiques, les Coréens de BTS. Alors eux, ils ont pas mis de voyelles, mais BTS, c'est quand même Bac+2.
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2: Oui, alors vous l'avez certainement déjà remarqué, j'adore les noms de communes avec des noms rigolos. Et j'adore essayer de comprendre d'où ça vient aussi. Alors aujourd'hui, je vous emmène en Vendée à chantonner. La la la la la la la. Ben oui, chantonner pour moi, c'est ça. Pousser la chansonnette. Je sais pas du tout pourquoi j'ai chanté une chanson de Noël. Bref. D'ailleurs, le petit Robert est d'accord avec moi et donne cette définition. Chantonner, c'est chanter à mi-voix. Bon, d'accord, chantonner la commune de Vendée, ça s'écrit pas du tout pareil que chantonner du verbe chanter. Mais quand même, vous pouvez me l'accorder, c'est troublant. Est-ce que les gens chantonnent à chantonner? C'est une vraie question. Et la réponse est oui, mais pas plus qu'ailleurs, d'après des études approfondies réalisées par moi-même. Et si l'on en croit l'histoire relayée par la mairie de Chantonner elle-même...
3: Ipsos mieux sec, hein. Chantonner, ça viendrait d'un camp romain qui se serait installé dans le coin, c'est ça?
2: Oui, exactement. Il y a fort, fort longtemps. Camp apparemment dirigé par un certain Antoine, puisque ce serait le camp d'Antoine, Campus Antonini. D'ailleurs, cette histoire fait sens, puisque Chantonner est pile poil au croisement de deux anciennes voies romaines et que des fouilles ont montré des vestiges de villas gallo-romaines. Bref, il y aurait donc eu le camp d'Antoine, nom qui aurait dérivé pour arriver aujourd'hui à Chantonner. Le nom de la commune n'a donc rien à voir avec la chansonnette, même si, fun fact, entre parenthèses, ça veut dire anecdote rigolote pour les non-initiés, le chanteur Philippe Catherine a grandi à Chantonner. Coïncidence? Non, je ne crois pas.
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4: La nature. Aux gens qui habitent à côté. Bah moi, je sais pas, mais il y a monsieur le maire. Dans son prénom, il y a le maire. Bah, il y a la mère. Du coup, bah moi, du coup, je pense que c'est à lui.
5: Ah, tu penses que monsieur le maire est le propriétaire de la mer?
4: Oui.
5: Et comment on appelle les habitants de la mer?
4: C'est ceux qui habitent dans les îles.
5: Et est-ce que vous savez combien elle mesure, la mer? Est-ce que vous savez jusqu'où ça peut descendre?
4: 60 mètres? 3 kilomètres? 100 mètres? 200 plus, plus, plus,
5: plus, plus, plus, plus. Quels sont les animaux qui vivent tout dans le fond, tout dans le fond, tout dans le fond de la mer?
4: Une raie? Une pieuvre? Une tortue? Les étoiles de mer? Les corails? Les requins? Les poissons?
6: Et avec ceci?
7: Oui!
6: Ce sera tout?
7: Non!
6: Ce sera deux, ça sera deux, ça sera deux.
5: Comment ils font pour voir ?
4: Ils ont une vision plus adaptée dans l'eau. Ils ont des gros yeux.
5: Mais des fois, il fait vraiment très nuit. Hein. Vous avez vu des images, des fois ?
4: Non, parce qu'en fait, il y a des poissons que ils ont une antenne où il y a une petite boule qui fait de la lumière.
5: Mais ils n'en ont pas tous. Alors comment ils font les autres, ceux qui n'ont pas de lampe ?
4: Ils s'approchent d'eux et du coup, ils voient.
5: Tu penses qu'en fait, il y en a qui ont des lampes et ceux qui veulent voir, bah, ils suivent ceux qui ont des lampes ?
4: Ouais.
5: Et quel est le plus gros des animaux, selon vous, qui vit sous l'eau, tout dans le fond de l'eau ?
4: Une chèvre, des grosses chèvres, des baleines, une grosse baleine, un requin, la barrière des corails.
5: C'est quoi la barrière de corail ?
4: Bah, ça permet pour pas que les requins aillent manger ceux qui sont après la barrière.
5: C'est comme une clôture, en fait ?
4: Un peu. C'est comme un filet dans l'eau. Et c'est pour que les gens ils se baignent dedans et pour pas que les requins ils mangent les gens qui se baignent.
5: Est-ce que les requins, ça mange les gens ?
4: Les requins, c'est méchant, donc bah, moi, je pense que oui. Des fois, je regarde des vidéos de requins et donc, du coup, et ben, je vois où des fois, ils en mangent des gens. Et je pense que c'est très, très, très méchant.
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7: Bonjour, mon nom, évidemment, c'est Joseph Fragomène, et en italien Giuseppe Fragomène, alias Mazarin. Messieurs, dames, bonjour. Le musée que vous allez visiter, c'est toute ma vie.
8: Le musée dont nous parle Joseph Fragomène retrace des centaines d'années de costumes. Il a été créé de toutes pièces à l'Espar Médoc et il est à l'image de cet homme de 90 ans. Joseph est né en Italie, mais son cœur bat pour la France depuis 70 ans. Il a été couturier de star à Paris avant de poser ses valises dans le sud-ouest et au cœur du Médoc. Il nous reçoit dans son musée, habillé tout en bleu.
7: Regardez la photo avec Michou, je suis là avec Michou, c'est moi qui ai donné la couleur en 70. Il n'avait pas les moyens de se payer le costume chez moi. Il rentre dans la boutique à Place des Vosges et il m'a demandé, monsieur Mazarin, pourriez-vous me faire un costume ? J'ai regardé ses yeux, je dis, vous avez tellement des yeux bleus, jolis et beaux, franchement, vous devrez vous habiller en bleu ciel, ça vous va très bien. Et c'est à partir de ce jour-là qu'il s'habillait tout le temps en bleu.
8: Qu'est-ce que vous avez fait à Paris de beau ? Parce que là, je vois face à nous des tas de photos de stars, d'Alain Souchon à Karen Cheryl, de Philippe Chevalier à Ariel Dombal.
7: Tous les stars de cinéma de France des 70 en 2000 venaient chez moi.
8: Pourquoi venaient-ils chez vous ? Est-ce que c'était pour leur costume personnel ou pour les rôles qu'ils allaient jouer ?
7: C'était pour le cinéma. J'étais obligé d'habiller l'artiste.
8: Charles Aznavour est en photo.
7: Et il était très content de s'habiller chez moi parce qu'on avait la même taille. Et d'ailleurs, on mettait des talons tous les deux à l'intérieur de la chaussure pour s'agrandir.
8: Qu'est-ce que ça fait d'habiller les gens, les stars, les personnes célèbres. Est-ce qu'on a un petit peu de pression ?
7: Oui, une seule fois avec un seul comédien, un italien qui s'appelle Michel Piccoli, figurez-vous, je croyais qu'il était gentil, non, pas du tout. Ce monsieur, il voulait un costume près du corps. Et une fois fini, oh monsieur, il est trop serré, et surtout, je n'osais pas lui dire, mais monsieur, vous avez la tête en avant, vous avez les épaules basses, vous avez le dos rond, franchement, vous êtes mal foutu, mais je ne pouvais pas le dire.
8: Est-ce qu'on peut dire que vous avez, depuis Paris, habillé toutes les stars et les politiques, et depuis l'Espar Médoc, créer un musée du costume aussi. C'est-à-dire que c'est le fil conducteur de votre vie, tout ça.
7: C'est un musée que j'ai mis sur scène tous les costumes du cinéma et le théâtre.
8: Dans le musée, Joseph, il y a une partie consacrée à la Révolution française. C'est l'époque où on coupait des têtes et vous avez reconstitué cette partie de notre histoire avec les costumes dédiés.
7: Vous savez, Marat, Danton, Robespierre.
8: Qu'est-ce qu'on voit là ? Parce que...
7: Là, c'est une guillotine avec la tête de Marie-Antoinette et qui tombe, je peux faire même le bruit de la lame, comme il tombe. Alors évidemment, il y avait le bourreau qui tirait.
8: C'est ça qui est bien dans votre musée, c'est qu'effectivement, il y a les costumes et les accessoires. C'est vraiment une exposition très complète.
7: Regardez la lanterne, d'où il vient la chanson. L'aristocrate a la lanterne. L'aristocrate le pondera.
8: Le palais du costume Mazarin est plus qu'un musée. Il est un lieu de culture et d'histoire. Il est aussi un endroit de témoignage, incontestablement celui d'un homme dont la passion a toujours été dévorante pour le travail du tissu, l'art de créer des vêtements et finalement des costumes.
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9: 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Arnaud Fromage, bonjour, bonjour.
10: Bonjour, bonjour.
9: Oh, ça fait beaucoup de bonjour, dites-moi. Bon Arnaud, aujourd'hui, quand le général de Gaulle vient en Franche-Comté?
10: Eh bien, il se passe toujours quelque chose. D'autant qu'il y est venu plusieurs fois dans la région, trois fois déjà à l'automne 1944, pour préparer la libération de Belfort, lors d'une réunion secrète avec le général Delattre de Tassigny et Churchill au château de Montalembert, à Metz, après la libération. Ensuite, quand de Gaulle est venu saluer les villes libérées, Besançon, Morteau, Grandcombe, Châteleux, mais ce n'est pas la dernière fois que de Gaulle va venir dans la région. En 1959, sur la route qui le mène en Alsace, il en profite pour aller faire quelques petites pauses dans le territoire de Belfort. À chaque fois, le grand homme descend de sa déesse noire et passe quelques minutes à discuter avec les habitants, stupéfaits de voir le général en vrai dans leur commune. À Rope, Saint-Germain, Felon, La Chapelle-sous-Rougemont, La Rivière, Fontaine, Foussemagne et à Angeau. Angeau, 206 habitants, où de Gaulle est accueilli par la foule dans l'unique rue ornée de drapeaux et de bandeaux bleu, blanc, rouge. Anecdote amusante, le village d'ailleurs, qui ne possédait pas autant de décorations, est allé les piquer chez les voisins de Dell.
9: Ah, bon, mais Arnaud, la grande tournée de Gaulle en Franche-Comté, c'était en 1962.
10: Oui, la tournée des grands-ducs même. Le 14 juin, il atterrit à la base aérienne militaire de Luxeuil, avant de se rendre à Vesoul, puis de filer vers Dole, à bord cette fois d'une Simca présidentielle. Ensuite, direction Arbois, puis Poligny, Lons-le-Saunier, où à chaque fois, il est accueilli en héros. Le lendemain, il continue sa tournée par le Haut-Jura, Saint-Claude, Morée, Morbier, Saint-Laurent, Grandvaux, Cise, un petit quart d'heure à Champagnole, et ensuite direction Équevillon, Onglières, Plénise et Sanzeau, avant de remonter dans le Doubs, un discours à Pontarlier, à Besançon. Bref, le marathon présidentiel se termine le 17 juin dans le territoire de Belfort.
9: Et ben dis donc, et pendant toute la durée de ce périple, il a eu un problème majeur.
10: Oui, pendant ces quatre jours en Franche-Comté, le général de Gaulle ne s'est pas contenté de prononcer des discours et de serrer des louches. Non, il a bien fallu qu'il dorme aussi. Or, Charles de Gaulle est grand, très grand même, 1m96 au garrot, donc les préfectures vont galérer à chacune de ces étapes pour lui trouver un paddock à ses dimensions. D'ailleurs, l'Élysée a fait réaliser en avance des lits sur mesure. Alors, pour la première nuit de sa visite à Vesoul, l'on apporte donc à la préfecture le lit spécial du général. Sauf que l'année 1962 est très tendue. C'est la fin de la guerre d'Algérie, une partie des accords d'Évian est d'ailleurs négociée en secret au Fort des Rousses pendant ce voyage présidentiel. De Gaulle a échappé de peu à l'attentat du Petit Clamart, alors son service de sécurité est sur les dents. Ainsi, il lui déconseille de dormir à Vesoul même et préfère l'envoyer à la base aérienne de Saint-Sauveur, jugée plus sûre. Mais si les hommes et les véhicules ont pu faire le transfert, le lit, lui, eh bien, il est resté à Vesoul, dans les appartements du préfet. Et il y est toujours, d'ailleurs, parce que l'Élysée ne l'a jamais réclamé. Alors, l'histoire ne dit pas si De Gaulle a bien dormi ce soir-là, mais en tout cas, c'était pas dans un lit à sa taille.
9: Non, c'est certain, ça. Merci beaucoup, Arnaud Fromage, et puis à demain.
10: À demain.
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1: Salut Brice Hizel.
2: Salut toi. Qui est cette charmante personne? Voulez-vous me présenter?
3: Ah, c'est encore Sylvie.
1: Je suis Sylvie.
2: Vous avez quel âge?
1: J'ai 50 ans.
3: Tu crois que je te vois pas?
2: Vous faites quoi dans la vie, en fait?
1: Je suis vendeuse en boulangerie.
3: Mais tu me prends pour une conne, là, ou quoi?
4: Elle est jalouse, tu sais pourquoi?
1: Je suis dans les petits bonheurs.
5: C'est exactement ça qu'on a pensé, nous.
6: Qu'est-ce que vous faites ici, à part foutre la merde?
1: J'habite à Port-Salle.
2: Et alors?
1: Port-Sal, c'est sauvage, bleu turquoise.
2: Comme sur les cartes postales.
1: Il y a une super vue au Guiligui qui surplombe le port, et c'est le paradis.
7: Un petit commerce, une petite femme. C'est pas beau ça, c'est pas le paradis.
8: C'est quoi votre endroit préféré?
1: Mon coin de balade préféré, c'est Boutrouille à Kerlouan.
9: Et on peut savoir pourquoi?
1: C'est une grande plage avec des rochers. Quand j'étais jeune, je montais sur les rochers. J'allais attraper des poissons, des crabes, des étrilles. Il y a trois petits rochers qui se situent au milieu de la plage. L'eau ne part pas quand la mer descend. Et ça fait des petites mares. Et quand j'y retourne maintenant, je vois les enfants qui jouent là où je jouais. Par contre, les rochers sont tous usés, puisque les enfants glissent dessus.
10: Allez, je glisse. Moi, tous les matins, je casse le vent, je fais chier les gens, ça me purifie, c'est important.
3: C'est quoi Mégatube?
1: Ma chanson d'enfance inavouable, c'est Son Kukai.
11: En l'an 70 du calendrier spatial, des êtres humains quittèrent la Terre pour rejoindre différents systèmes galactiques, comme le 15e système solaire, par exemple.
1: C'est un générique de dessin animé qui passait dans les années 80. J'adore.
12: Je ne comprends toujours pas.
13: Tu leur as acheté le bordé.
1: Quand je me suis mariée, on l'a passé avec le MP3.
14: Très bien, ma chérie. Après tout, c'est ton mariage.
1: Son Kukai au mariage. Ah bah oui.
15: Sur quelle planète?
16: Allez, vas-y, fais nous rire.
3: Raconte-nous une histoire, allez.
1: Si, j'en ai une quand même.
15: Ah oui?
1: La maladie du boulanger.
17: Ah, mais je crois que je la connais.
18: Non, c'est peu probable.
1: C'est la brioche qui gonfle et la baguette qui tombe.
19: Mais c'est une honte d'entendre des trucs comme ça.
1: C'est une tradition. Allez, salut!
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6: L'atelier Fernand Robert, le temple du chapeau en Sarthe. Un atelier d'excellence qui fournit les plus grandes marques de luxe. Mais comment ça fonctionne? Quelle machine et quel savoir-faire? Je vais vous emmener dans les coulisses d'un atelier de fabrication de chapeaux. Aujourd'hui, j'ai testé pour vous les ateliers Fernand Robert. Direction le 36 rue de Carnac à Coulaines. J'arrive sur un petit parking et j'ouvre les portes de l'atelier. Une femme m'accueille.
4: Bonjour, bienvenue aux ateliers Fernand Robert.
6: C'est Axel Jarosset, la directrice des lieux. Elle est en charge de l'atelier depuis 5 ans, mais c'est une histoire de plus de 120 ans qu'elle a pour mission d'entretenir et de continuer de développer.
4: Oui, absolument. Vous êtes ici dans un atelier de modiste où on fabrique des chapeaux grâce à des machines qui sont elles-mêmes centenaires, avec lesquelles on travaille le feutre, la paille et puis différents matériaux naturels pour notre clientèle locale et internationale. On a même travaillé pour le roi du Maroc, vous voyez, donc c'est la princesse de Thaïlande.
6: Et bien souvent, c'est surtout pour les cérémonies de mariage que l'atelier travaille avec des clients de Paris, d'Angers, de Tours, qui viennent directement sur place pour ça. Mais autrement, l'atelier s'active aussi dans des domaines bien variés, cinéma, palace, spectacle, mode de luxe ou encore cirque, tout est possible.
4: On a ici 350 moules de formes différentes, dans des tailles différentes.
6: Et avec une variété de matières, feutres ou pailles, de toutes les couleurs et toutes les qualités.
4: Tellement de sortes de chapeaux que tout le monde peut y trouver son compte.
6: Des chapeaux qui passent d'abord tous par la main et les machines de Xavier David, le chapelier. Ces fameuses machines de 1905 qu'il a appris à dompter sur le terrain. Des belles machines, encore joliment entretenues et peintes de vertes, avec un système mécanique qui est encore aujourd'hui inégalé. Le moule chauffe par en haut et par en bas, au gaz. On place le feutre au milieu et c'est parti.
2: Et par un jeu de pédale, je peux bloquer le feu.
6: Après cette étape du moulage, Xavier taille et nettoie avant de passer le relais à ses collègues de la couture, à la main et à la machine. La dernière étape, c'est Mirella qui s'en charge. Elle gère toutes les finitions.
8: Donc je commence avec préparation d'extérieur.
9: Le nœud, le galon, l'intérieur, toute la finition, c'est moi. Je fais tout, et même le dressage.
6: Une rigueur et un savoir-faire reconnu par le cinéma, puisqu'on peut voir sur grand écran nos chapeaux sartois.
4: C'est vraiment une fierté pour nous, comme quand on a vu dans le film Astérix, par exemple, donc pour les petits chapeaux chinois. Ils sortent de l'atelier, donc c'est vrai qu'on est tous allés au cinéma pour aller voir le film.
6: Alors si le monde du chapeau vous intéresse et que vous voulez profiter de la qualité à prix réduit, sachez que c'est possible.
4: Oui, tout à fait. On ouvre les portes de notre atelier du lundi au jeudi pour la clientèle locale, donc les gens qui veulent venir acheter un chapeau, ou ça peut être aussi un béret, un bonnet.
6: Ou chapeau de mariage, vous pouvez en tout cas soit venir sur place ou faire des demandes particulières si vous le souhaitez également par téléphone. Dans tous les cas, les ateliers Fernand Robert ont encore de beaux jours devant eux et sans conteste, c'est un savoir-faire testé et approuvé par Issimène.
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13: Bonjour à toutes et tous, bienvenue dans Affaires classées, le podcast. On vous parle beaucoup de Notre-Dame de Bétarame actuellement. Figurez-vous qu'en 1840, il y a de cela bientôt deux siècles, un enseignant de l'établissement qui se destinait à une vie au service de Dieu va soudain passer à la rubrique des faits divers. Vincent Elisabide, officiellement enseignant dans le vénérable collège, va assassiner une jeune mère de famille et ses deux enfants. Comment ce trentenaire émérite a-t-il soudain vendu son âme au diable ? Réponse dans un instant.
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13: Vincent Elisabide vient au monde le 15 juin 1810 à Mauléon, capitale de la Soule. Son père, bien que modeste, est si fier de ce fils aîné qu'il ne recule devant aucun sacrifice pour lui offrir la meilleure éducation. Premier de sa classe, le garçon fait l'admiration des enseignants qui le décrivent précoce et fort intelligent. Vincent affiche très tôt une vocation pour le sacerdoce. Le dimanche, il sert la messe et ne rate jamais une occasion d'échanger avec le curé du village de Gautin. Elisabide a 14 ans lorsqu'un matin, son père le conduit au séminaire d'Oloron-Sainte-Marie. Il réussit l'examen d'entrée si brillamment que l'évêque de Bayonne, Monseigneur d'Astros, se déplace pour le féliciter. Le fils prodige décide qu'il consacrera sa vie au service de Dieu. Dans les campagnes pauvres de ce Béarn et de ce Pays basque si fervent, l'Église offre ainsi le moyen à un élève méritant, qu'il soit riche ou pauvre, de parfaire son éducation et devenir un personnage respecté. En 1828, Vincent souffle sa 18e bougie. Il entre au séminaire de Notre-Dame de Bétarame où il apprend la philosophie. Il rejoindra ensuite celui de Bayonne où il suivra l'enseignement de théologie. Lorsqu'il revient parmi les siens, le jeune homme est accueilli avec les honneurs, lui qui croise fréquemment le prélat du diocèse. Vincent se destine à devenir prêtre. Un beau jour, il prend tout le monde de court en annonçant qu'il ne se sent plus aucune vocation pour le sacerdoce. Tiens donc. Son supérieur se console en se disant que la brebis égarée finira bien par rentrer au bercail. En attendant, Elisabide dispense des cours particuliers au sein de riches familles installées à Bordeaux. Pris de remords, l'ex-séminariste revient à Bétarame. C'est là qu'il fait la connaissance de Marie, une jeune maman domiciliée à Pau. Joseph, son fils aîné, est un élève d'Elisabide. Peu à peu, l'enseignant tombe discrètement amoureux de la jeune veuve.
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13: Comme lui, Marie est née en Soule, dans le village de Montcaillol. Elle avait 20 ans à peine lorsqu'elle a pris pour époux Pierre Anisa, un représentant de commerce avec lequel la jeune femme s'installe au soleil d'Oran en Algérie. Le couple ouvre une hôtellerie sur place. Deux enfants illumineront cette union. Joseph, qui naît en 1829, et Mathilde, sa cadette, qui naît deux ans plus tard. En 1833, un drame frappe la petite famille d'origine basque. Le papa est tué à Mostaganem alors qu'il a été mobilisé pour combattre l'ennemi. Isolée, la jeune veuve rentre au pays, à Pau. Elle travaille sans compter pour offrir la meilleure éducation possible à ses deux orphelins. On lui suggère pour cela d'inscrire Joseph, son fils aîné, à Notre-Dame de Bétaram. Voilà comment, en 1840, Marie-Anne Izard rencontre Vincent Elisabide, cet enseignant dont on murmure qu'il est excellent, mais très sévère. Le charme de la jeune veuve plonge l'ex-séminariste dans le trouble. L'instituteur se prend à visiter régulièrement la jeune maman à son domicile palois. Ses attraits féminins l'attirent davantage que les progrès en français du jeune Joseph. Elisabide confie au passage que le métier d'instituteur l'ennuie. Il rêve de s'installer à Paris. Là-bas, croit-il, il fera fortune. Octobre 1839, le jeune enseignant boucle ses valises et part tenter l'aventure. Logé dans un modeste hôtel, Elisabide réalise qu'à Paris, personne ne l'attend. C'est la désillusion. Vincent ne rate pourtant jamais une occasion de prendre sa plume afin d'écrire à l'élu de son cœur. Il l'encourage à le rejoindre avec ses deux enfants. Ici, à Paris, ils pourront étudier dans les meilleures écoles. Ici, écrit-il, l'argent coule à flot. Vincent affirme même qu'un établissement envisage de le recruter. Pur mensonge. Séduite, Marie tombe dans le piège. En attendant que le couple soit réuni, pourquoi ne pas lui envoyer son fils ? Le 11 mars 1840, le jeune Joseph quitte Pau pour Paris.
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13: Il y a foule dans la grande cour de cette gare parisienne. Le jeune Joseph Anisa débarque, valise à la main, dans l'après-midi du 14 mars 1840. Comme prévu, Vincent Elisabide est là. Il se jette sur le gamin qu'il prend dans ses bras et comble d'embrassades. Épuisé par ce long voyage en diligence depuis Pau, Joseph serre, confiant, la main de cet homme qu'il entraîne à pied à la découverte de plusieurs quartiers de la capitale parisienne. Le bambin est émerveillé. L'heure du dîner arrive. Avant de regagner ce qu'Elisabide dit être son domicile, le trentenaire pousse la porte d'un restaurant. L'adulte et l'enfant font bombance. Rien n'est de trop. À la fin du repas, Elisabide se met à écrire une lettre sur un coin de table. Il y raconte que Joseph est bien arrivé, qu'il est émerveillé et qu'il serait ravi que la jeune femme et sa fille cadette viennent les rejoindre ici, à Paris. Elisabide tend même le stylo au garçonnet afin qu'il écrive un petit mot à sa maman. Ma chère maman, je suis bien arrivé, Paris est bien beau. Je crois que je m'y plairai beaucoup. Adieu. Je t'embrasse tendrement ainsi que ma sœur Mathilde, signée ton fils Joseph. La jeune maman reçoit la lettre quelques jours plus tard. En lisant ce mot si tendre à Pau, Marie n'imagine pas un instant que son fils n'est déjà plus de ce monde. En sortant du restaurant, Elisabide la conduit dans un endroit sombre, près des abattoirs du quartier de la Villette. Dans un recoin, il s'est emparé d'un marteau qu'il dissimulait sous sa veste. Il a frappé l'enfant à plusieurs reprises avant de l'égorger. Des passants ont découvert son corps le lendemain. Le gamin n'ayant aucun document d'identité sur lui, il n'a pu être identifié. Elisabide fait comme si de rien n'était. Il envoie de nouvelles lettres d'amour à Marie qu'il presse de les rejoindre à Paris. « Joseph se porte à merveille », écrit-il. Le 6 mai 1840, Marie-Anne Izard se décide enfin. Elle part rejoindre son amant.
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13: La jeune mère et sa fillette franchissent le porche de la gare de Pau. Elles montent à bord d'une diligence qui les conduit à Bordeaux. C'est là que Vincent Elisabide leur a donné rendez-vous, histoire qu'ils fassent ensemble ce long trajet jusqu'à Paris où Joseph, le fiston, est, paraît-il, impatient de les retrouver. La jeune maman ne nourrit aucun regret à l'idée de quitter le Béarn. Son nouvel amant affirme lui avoir débusqué un emploi de femme de maison dans les faubourgs huppés de Saint-Germain-des-Prés. Mais avant, Elisabide suggère à Marie et Mathilde de faire étape durant une nuit en Gironde. Il veut en profiter pour les présenter à sa sœur, employée de maison chez de riches propriétaires à Artigues, près Bordeaux. En ce matin de mai, le soleil est de la partie. Pourquoi ne pas profiter de ce temps printanier pour s'y rendre à pied ? Le trio part donc à travers champs. Soudain, le ciel se gâte. De gros nuages apparaissent à l'horizon. Sur la commune d'Ivrac, le trio arpente un chemin tortueux. La jeune femme et sa fillette sont épuisées par cette marche interminable. Elles n'ont même pas remarqué qu'Elisabide marche légèrement en retrait, tenant un marteau dans sa main droite. Le jeune homme se met soudain à les frapper l'une et l'autre au point de les assommer. Il les étend ensuite à ses pieds avant de leur sectionner la gorge à l'aide d'un couteau. À deux mois d'intervalle, usant d'un mode opératoire strictement identique, l'ex-séminariste de Bétharram a assassiné le fils, la mère et la jeune sœur. Elisabide dissimule les deux corps avant de s'enfuir. Plus tard, des passants feront la macabre découverte. L'annonce du double crime se répand le soir même à Bordeaux. Un aubergiste signale à la police qu'un étrange client porte des vêtements tachés de sang. Elisabide est démasqué et aussitôt interpellé. Il doit maintenant livrer les clés de l'énigme.
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13: Comment un séminariste respecté est-il devenu un triple assassin ? Plusieurs témoins brossent le portrait d'un Elisabide au tempérament brillant. Son caractère était sombre, peu communicatif. Mais était-il violent ? Plusieurs le décrivent parfois sévère avec ses élèves, n'hésitant pas d'ailleurs à les châtier physiquement. En chœur, plusieurs témoins pointent un orgueil démesuré qui l'a déterminé à abandonner Bétharram pour le rêve d'une brillante carrière à Paris. De vilains mensonges jaillissent lorsque Vincent dissimule à l'élu de son cœur qu'il vit dans une profonde misère, lui qui affirme mener grand train. Pourquoi alors faire venir le garçonnet à ses côtés alors qu'il n'a même pas de quoi se nourrir ? Pour lui dérober les quelques 100 francs que Joseph avait dans sa poche, selon certains. Mais pourquoi alors ensuite assassiner la mère et la fillette ? Pour éviter que Marie ne lève le voile de ses mensonges, lui, l'enseignant brillant, qu'elle plaçait sur un piédestal. En septembre 1840, une impressionnante foule se presse au palais de justice de Bordeaux. Le triple assassin sous le teint s'affiche tantôt sarcastique, tantôt angoissé. « Je ne demande aucune grâce, ma mort sera bien méritée. » L'accusé confirme qu'il n'est pas fou, mais un autre homme en proie à des idées sombres. À la barre, le banc et l'arrière-banc de l'évêché de Bayonne et de Notre-Dame de Bétharram défilent. Chacun souligne la piété, la bonté de l'accusé qui a pourtant tué une mère et ses deux enfants. Selon ses proches, une puissance maléfique s'est emparée de son âme. Le diable, voilà une explication qui n'enchante guère l'avocat général. L'accusateur public réclame la tête de l'assassin. Sans surprise, la cour prononce la peine capitale. Le président lui lance un commentaire. « Elisabide, vos crimes étaient trop grands pour que vous échappiez à la justice des hommes. Le jeune sultan finira en enfer après un crochet par la guillotine. »
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13: Vendu au diable, c'était ce nouvel épisode des affaires classées. Je vous retrouve dans un prochain numéro à la découverte d'un fait divers qui fit couler beaucoup d'encre il y a deux siècles en 1827. C'était entre Oloron et Barcus. Le 1er mai était longtemps ce que l'on appelle un jour de foire dans la capitale du Haut-Béarn. Que s'est-il passé en l'an 1827? Réponse dans un prochain numéro. À bientôt.
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1: Un curé en soutane et en charentaise. Un curé farfelu, hein, mais aussi romancier et brocanteur, et capable de faire venir Jacques Brel ou Pierre Dac à Tusson, ce village situé dans le Nord Charente. Bienvenue dans la vie trépidante de l'abbé Ducouré. Roger Ducouré, il est ordonné prêtre en 1937. Il arrive à Tusson en 1942, il a alors 30 ans, et il restera près de 40 ans dans le village charentais. Très vite, il devient une figure incontournable de Tusson. Alors, bon, il faut dire que l'abbé Ducouré, c'est un sacré personnage. Alors, c'est un homme cultivé hein, qui vit avec ses chats et ses livres au milieu d'un énorme bric-à-brac installé dans le presbytère. Alors, il s'est aussi distingué hein, par les échanges réguliers et parfois musclés, avouons-le, hein, qu'il avait avec le maire, qui était un instituteur athée. Évidemment, difficile de ne pas faire le parallèle hein, avec le célèbre duo Don Camillo et Pépone. Et c'est d'ailleurs ce parallèle que faisaient les habitants de Tusson à ce moment-là. Et cette relation hein, eh bien, va inspirer un premier roman policier à notre curé en 1954. Le titre de ce roman, écoutez bien, « On a assassiné Monsieur le maire », tout un programme. Mais l'abbé Ducouré ne se contente pas d'écrire. Pour financer l'école privée qu'il a fondée, eh bien, il organise des spectacles. Et il arrive à faire venir à Tusson des vedettes de l'époque. Pierre Dac, Fernand Reynaud ou encore Sacha Distel. Ce qui est quand même incroyable pour un village de cette taille dans les années 1950-1960. L'abbé Ducouré publie des contes pour enfants, des ouvrages historiques et même un livre intitulé « L'humour en soutane », salué à l'époque jusqu'au Vatican et le pape en personne. En 1970, il est élu membre de l'Académie d'Angoumois, hein, en reconnaissance de son travail littéraire et surtout de la place accordée à la Charente dans ses écrits. À côté de ça, c'est aussi un rêveur, hein, on raconte hein, qu'un jour, il a oublié d'aller célébrer un mariage dans une commune voisine. Pourquoi ? Eh bien parce qu'il regardait un match de foot à la télé. À la fin de sa vie, l'abbé Ducouré entreprend une vaste monographie consacrée à l'histoire de Tusson. Deux volumes sont parus, le troisième n'a pas pu être édité en raison de son décès le 3 mars 1990. 36 ans après sa mort, l'abbé Ducouré demeure une figure singulière du paysage de Tusson, mais du paysage charentais, un prêtre écrivain profondément attaché à son village et dont l'empreinte dépasse largement les murs du presbytère de Tusson.
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2: Elle est complètement dingue cette histoire, Hugo, et pourtant son nom ne vous dit rien. Je pense presque à personne. Marcel Chaumien, un homme discret, devenu vauclusien d'adoption, maire d'un petit village quand même du Luberon, et en même temps, l'un des personnages clés des services secrets français de l'après-guerre.
3: On peut dire un maire espion.
2: Exactement. En fait, maire, c'était sa couverture. C'est quand même assez dingue cette histoire. Marcel Chaumien n'est pas né en Provence, il voit le jour à Reims, dans la Marne, mais tout change en 1944, lorsqu'il est envoyé en mission dans le Vaucluse, en pleine Seconde Guerre. C'est là, en fait, qu'il découvre le territoire et qu'il va s'engager autour de la résistance hein, locale, aux côtés de la résistance surtout vauclusienne, et qui ensuite s'installera après la guerre chez nous. Alors avant ça, Chaumien était un militaire d'élite, un parachutiste d'essai. C'était un métier assez risqué, hein, puisqu'il consiste en fait à mettre au point les parachutes, les équipements, mais aussi les techniques de saut.
3: Et sûr déjà que ça s'ouvre ou pas en fait, c'est
2: ouais,
3: ça
2: oui, puis surtout les risqué, aussi. Ouais. Il pouvait sauter de nuit, dans les forêts, voilà, donc c'est assez dur, et cette expertise va faire de lui en fait un homme clé des opérations clandestines.
3: Et c'est là qu'il bascule dans le renseignement.
2: Bah oui, parce que son CV est super beau, ancien résistant, parachutiste, membre du service action. Marcel Chaumien va travailler d'abord pour le SDECE, c'est l'ancêtre de la DGSE en fait. On le retrouve dans les années 40-50 sur des missions ultra sensibles. Et en fait, il va entraîner nos agents secrets, dans le parachutage notamment. Il va participer aux opérations du rideau de fer, en Afrique, en Europe de l'Est. Et dans les archives, son nom apparaît, alors son nom d'emprunt, hein, puisqu'il avait un pseudo, vous imaginez bien, oui. Aux côtés de figures centrales. Tiens, par exemple, Jacques Faucard, c'est le conseiller très secret du général de Gaulle, s'il vous plaît. Donc c'est quand même du très haut niveau. Chaumien qui circule entre ambassades, pistes africaines, aéroports. Port parisien et réseau clandestin. Et pendant ce temps-là, notre Marcel, donc, il est élu dans le Vaucluse.
3: Et oui, incroyable ce parcours.
2: Exactement. C'est là que l'histoire devient fascinante. Marcel Chaumien devient maire de Viens, en 1959. Il va le rester jusqu'en 1977. Trois mandats, 18 ans donc au service du village. Il faut s'imaginer, la journée, il va s'occuper d'assainissement, d'école, de voirie. Et régulièrement, il reprend l'avion pour Paris-Orly, Roissy, ouais, pour retrouver les services secrets où il va mener cette double vie pendant des années.
3: Et on comprend mieux pourquoi on ne connaît pas son nom. Hein.
2: Oui, je vous ai parlé de Jacques Faucard, le conseiller très spécial de De Gaulle. Il dira que c'est un homme très bien, courageux, un agent secret qui ne cherchait aucune reconnaissance. Marcel Chaumien meurt en 1979, décoré, respecté dans les cercles du pouvoir, mais finalement presque inconnu du grand public. Ce destin, c'est comme un roman d'espionnage, il faut le dire quand même. Et aujourd'hui, eh bien, c'est Catherine Chaumien, sa fille, qui le raconte dans des conférences en Vaucluse. On a pas mal d'archives aussi qui existent, notamment au service historique de la Défense. On a des ouvrages sur l'histoire du service secret français, où il est nommé souvent.
3: Ouais.
2: Et aujourd'hui, je vous mets tous les documents et les photos, grâce à sa fille Catherine, que je salue, sur notre appli. Ici, vous le voyez au bras de Gaulle et aussi pendant ses missions. Enfin, c'est juste exceptionnel, ce discours et surtout ce destin de Marcel Chaumien.
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dans ce nouvel extrait de l'album De l'ombre à la lumière, la voix la plus puissante du Trégor rencontre celle magnifique de Chimène Badi pour un duo musical intense.

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0: Wikizef, petit guide à l'usage des étrangers du sud du péage d'Arras en vacances dans notre belle région.
3: Je ne vais pas vous apprendre que la vie est injuste. Ne vous inquiétez pas, je vais bien, mais force est de constater que la vie est injuste. Prenez par exemple la silhouette des gens. Il y en a de toutes sortes, des petits, des grands, des roux, des blonds, des crépus, courts, longs, carrés, minces, gros ou ronds. Viens avec nous chez les barbapapas. Mais pour certains, la vie est plus dure que d'autres. L'exemple le plus frappant que la vie est injuste, c'est quand ma grand-mère disait en parlant d'une de mes matantes qui essayait à toute fin de maigrir, mais sans succès, quel malheur. Elle peut faire ce qu'elle veut, mais chez elle, tout fait penche. Ne paniquez pas, Wikizef est là pour vous aider. Tout fait penche. Rassurez-vous, il n'y a rien qui penche et qui va peut-être caire. Non. Tout fait penche.
0: Traduction.
3: Tout fait ventre. Ventre, une panse, une penche. Pour illustrer ce que c'est qu'une penche, il suffirait que je me mette de profil. Et vous verrez que là, il n'y a pas que pour ma tante que tout fait penche.
0: Définition.
3: Tout lui fait penche, tout lui profite. C'est le malheur des bons vivants. Quel rapport avec la justice de la vie? Il y en a des. Ils peuvent manger ce qu'ils veulent, et ils grossissent pas. Je n'ai même vu manger des tartes au chou qu'à longueur de journée, elles et Thomas, elles pouvaient passer derrière une affiche sur la décollée du mur. Et d'autres, ils regardent la vitrine du pâtissier, ils prennent un kilo. Alors, je vous dis pas si on en mange. Le pire, c'est que dans mes prises de sang, les triglycérides, impeccable, c'est le seul truc qui est pas en gras. Alors, je sais pas ce que je range là-dedans, moi. Mais ce qu'il y a de plus sûr, c'est qu'il y a plein de trucs. Une penche, c'est un logement social. C'est en cela que la vie est injuste. Et en même temps, il peut y avoir une sorte de résignation. À la question, t'aurais pas un peu grossi? C'est mieux de répondre, qu'est-ce que tu veux? Chimie, tout fait penche, que de se vexer.
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4: 6h20, aujourd'hui comme toute cette semaine, nos authentiques sont des azuréennes. Vous savez que dimanche, c'est la journée internationale des droits des femmes, le 8 mars. Et ce matin, rencontre avec Amina Bini. Elle est éducatrice de jeunes enfants à Nice. Après avoir été à l'écoute des familles dans un LAIP, c'est-à-dire un lieu d'accueil enfants-parents, elle est aujourd'hui à la halte garderie Louparpayoun. Alia Zegaoula l'a rencontrée. Amina se définit d'abord en trois mots.
5: Enveloppante, sensible et à l'écoute. Du plus loin que je me souvienne, l'idée de travailler auprès des enfants a toujours été en moi. Lorsque j'étais lycéenne, pour me rendre jusqu'à mon lycée, je